0: J'ai avec vous Laurent, je sais pas si vous êtes du genre à regarder un petit peu d'ailleurs dans le rétro, ou si vous foncez sans véritablement voilà, vous souvenir des belles choses.
1: Si, j'aime bien regarder dans le rétro, j'aime bien revenir là où je suis passé, là ouais. Où j'ai été heureux, mais faut regarder devant aussi. Mais
0: on va s'arrêter à Melun dans les Yvelines. Melun, c'est là où vous êtes né, mais vous y êtes pas resté. C'est vraiment, c'est quoi, quelques mois, quelques années, c'est combien de temps?
1: Oui, non. Alors c'était mes parents habitaient dans la ville voisine, juste de l'autre côté de la Seine, et j'y suis né.
0: À
1: Melun, les Mureaux. Oui, j'ai grandi là-bas jusqu'au début de mes études supérieures, où là je suis parti à Paris, mais j'y ai passé, oui, effectivement, toute mon enfance, ma jeunesse, ouais, toute mon adolescence, et j'en suis parti, j'étais tout jeune adulte, et j'en garde de bons souvenirs.
0: Alors je regarde justement Melun, parce que je connais pas, c'est dans le Vexin, c'est dans le 78, ouais. On a 15 km à l'est de Mantes-la-Jolie, il y a 9000 habitants qui sont recensés en 2023, un prieuré et un château un peu en débris du 16e siècle.
1: Ça se peut, oui, le château n'est pas en très très bon état, mais la région est très très belle, puisqu'effectivement on est sur la rive droite de la Seine, et puis juste derrière, le parc du Vexin. Le Vexin, c'est quelque chose d'absolument magnifique, et moi je me souviens, alors, vous le disiez, mais je faisais pas mal de sport, je roulais beaucoup à vélo dans ces années-là, et je me souviens que les routes pour aller faire régulièrement à 40-60 km, les routes du Vexin étaient absolument formidables, étaient belle.
0: C'est une enfance agréable d'être sur les bords de Seine. J'imagine aussi que vous avez des souvenirs particuliers, marquants, dans un climat et un contexte qui est plutôt au cœur de la nature, ce que vous aimez d'ailleurs.
1: Oui, d'une, la nature était toute proche et très accessible. Et puis j'ai grandi dans un univers, dans cette vallée de la Seine, même si elle est très industrielle, elle offre tout de même beaucoup d'activités, beaucoup d'ouvertures, beaucoup d'activités associatives quand j'étais enfant et adolescent. Mais ça, c'est dû aussi principalement à mon père qui avait cette fibre, effectivement, de pratiquer du sport, d'établir et de maintenir le lien entre les uns et les autres. Et donc une vie associative qui était assez forte à ce moment-là, donc de bons souvenirs.
0: Ils sont rencontrés où, vos parents, d'ailleurs? C'est en région parisienne?
1: Oui, ils sont rencontrés, oui, effectivement, dans le secteur. Mon père est né au Mureau, et puis a fait une grande partie. Il travaille dans l'aéronautique, et donc il y a un grand centre de conception d'Ariane Espace. Enfin bon, ça a changé de nom, je crois que c'est Airbus aujourd'hui, ou toujours Ariane Espace. Et donc il a fait sa carrière dans l'aéronautique. Et donc oui, ils sont restés, mais il a grandi là, dans le coin, et ma mère également habitait dans la vallée de la Seine.
0: Avec des origines polonaises et lituaniennes, hein, des deux côtés, il me semble. C'est un beau mélange, ça.
1: Oui, je fais partie de cette... je suis un petit enfant de cette vague d'immigration qui a eu, en fait, après la Première Guerre mondiale, entre les deux guerres, où, effectivement, la main-d'œuvre polonaise et des pays de l'Est était souhaitée. On la faisait venir en France, beaucoup dans les mines, à l'époque. Et ça n'a pas été le cas de mes grands-parents, mais mes quatre grands-parents sont arrivés effectivement dans les années entre 1920 et 1925 en France, et ils ont fait leur vie, ne sont jamais retournés chez eux d'ailleurs.
0: Laurent Romeschko, je crois que les colonies de vacances ont marqué aussi votre enfance et votre vie. Je crois qu'il y a le ski, hein, essentiellement une station Saint-Gervais-les-Bains qui vous a marqué.
1: Oui, alors juste au-dessus de Saint-Gervais, où effectivement,
0: il y a
1: le Bétex. Alors le Bétex, certains ne prononcent pas le X, le Bétex, enfin il y a deux écoles, mais en tout cas une seule école de ski là-bas, et c'est là-bas où je suis allé, mais alors tout petit, j'ai dû commencer à, pour l'époque, parce que je suis né au siècle dernier, voilà, j'ai dû commencer à skier aux alentours de 5-6 ans à peu près.
0: C'est toutes vos vacances là-bas, je crois, un Pâques, l'hiver.
1: Ouais, beaucoup de colonies de vacances dans la région, beaucoup aussi de séjours familiaux. J'avais un oncle, moi, qui habitait dans la vallée, au Fayet, et donc j'allais très très souvent en Haute-Savoie, et c'est vrai que l'ensemble du massif du Mont-Blanc, que ce soit le Bétex ou alors les Contamines Montjoie et puis Saint-Gervais-les-Bains, c'est vraiment l'endroit où j'ai grandi, où j'ai appris à skier, où j'ai découvert la montagne. Et puis il y avait toujours, effectivement, dans les colonies de vacances où j'allais dans le coin, il y avait ce qu'il y a encore aujourd'hui. Paraît-il que les colonies sont un petit peu en perte de vitesse aujourd'hui.
0: C'est dommage.
1: Ce qui est vraiment dommage, puisque ça, voilà, je veux dire, les amis, on ne les avait pas sur les réseaux sociaux, on les avait en colo à l'époque, et c'est quelque chose que j'attendais, moi, avec beaucoup d'impatience. Il y avait les colos d'été, mais les colos d'hiver aussi, et j'arrivais à me faire, c'était un peu ma comptabilité tous les ans, le nombre de semaines de ski, j'arrivais généralement à me faire à peu près 3-4 semaines de ski durant la saison.
0: On va continuer de se balader avec Laurent Romeschko. Vous voyez, les gens ont tout juste 10 minutes, on est parti, on est déjà vers d'ailleurs, qui va continuer. Alors, on va retrouver, si vous voulez bien, Laurent Benoît Prospero, qui est une nouvelle fois avec nous et qui a bien l'intention de nous émerveiller. Aujourd'hui, on s'arrête un instant et on lève les yeux au ciel. Vous parliez de votre papa qui est dans l'aéronautique. Écoutez la revue des merveilles.
2: Nous sommes capables de reconnaître 10 marques de voitures, mais incapables de reconnaître 10 oiseaux différents. Et si nous prenions le temps de faire connaissance avec le monde dans lequel on vit? Nous partons direction la Vienne avec Ici Poitou qui nous emmène à la rencontre de Stéphane Trouba, responsable de projet Nature Proximité à la LPO, la Ligue de Protection des Oiseaux Poitou-Charentes, qui ouvre son école d'ornithologie à Poitiers. Pourquoi ? Ils sont partis d'un constat simple.
3: Quand on débute l'ornithologie, bizarrement, ce qui nous attire dans les oiseaux, c'est ces couleurs, ces mouvements permanents, les chants. Mais ce qui rend compliqué l'identification, c'est tout ça à la fois.
2: Eh ben oui, et c'est donc pour ça qu'il faut apprendre. Et donc l'idée est finalement assez simple aussi.
3: Et donc l'idée, c'est de se donner une année pour prendre le temps, avec des exercices pratiques, dans une ambiance conviviale, travail de groupe, apprendre ensemble, faire ensemble et progresser ensemble.
2: Et vous allez voir, l'objectif est parfaitement atteignable.
3: Et si à l'issue cette école d'ornitho, les stagiaires sont capables d'identifier entre 10 et 20 oiseaux, ma foi, au champ, de visu, et ben c'est parfait.
2: Et ben voilà, l'idée est vraiment très simple donc.
3: C'est vraiment apprendre à identifier, acquérir de la méthode.
2: Et alors, a-t-on oublié de préciser, c'est assez étonnant, mais il y a une condition un petit peu particulière pour intégrer l'école.
3: Donc il n'y a pas besoin d'avoir de connaissances au départ. Au contraire, même si on a trop de connaissances, il est probable qu'on s'ennuie un peu.
2: C'est pas mal ça. Et Stéphane Trouba rajoute, la première étape, c'est de réussir à nommer les différentes parties du corps des oiseaux. Et une fois la méthode acquise, c'est simple. Si je sais reconnaître un rouge-gorge familier dans un jardin, je suis capable d'identifier un oedicnème criard sur les plaines du Haut-Poitou ou une buse en vol. Et ajoutons que l'idée secondaire de cette école d'ornithologie, c'est aussi, s'ils le souhaitent, qu'un jour les élèves deviennent, pourquoi pas, bénévoles pour la LPO. Et pour conclure, ajoute Stéphane Trouba, avec un petit peu de malice, peut-être que les plus mauvais élèves, ceux qui regarderont par la fenêtre pendant les cours, seront au final les meilleurs. Allez, quelle que soit la région où vous habitez, prenez le temps de faire connaissance avec les oiseaux, avec le monde vivant dans lequel vous vivez. Vous verrez, c'est une merveille. Merci Ici Poitou et la LPO, la Ligue de Protection des Oiseaux Poitou-Charentes, qui ouvre donc une école d'ornithologie à Poitiers.
0: Merci beaucoup Benoît Prospero, ça vous a fait sourire. Laurent Romeshko, vous prenez le temps d'observer les oiseaux.
1: Ça m'a intéressé parce que tout d'abord, quand il y a des oiseaux, ça veut dire que votre environnement est en bonne santé. Ouais. S'ils sont là, c'est que votre chez-vous est accueillant. Il y a les insectes qu'il faut, il y a la végétation qui est bien entretenue. Donc l'oiseau est extrêmement important, l'oiseau est menacé avec le réchauffement climatique, avec différentes choses, la pollution. On pense notamment aux oiseaux sur le littoral qui sont menacés aussi par les déchets plastiques. Ça, c'est une véritable menace. Et donc, ce que fait la LPO depuis de nombreuses années, c'est amusant parce que j'ai participé cet été à une exposition. Et il fallait dessiner. C'était les 50 ans de la LPO et Alain Bougrain-Dubourg qui préside la Ligue.
0: Qu'on salue.
1: M'avait demandé de dessiner avec mes piètres talents. J'étais pas le seul, ouais. Un macareux, parce que le macareux est le symbole de la LPO. Je l'ai fait bien volontiers parce que c'est une belle cause.
0: Laurent Romeshko est votre invité. On le sait à quel point sensible à la nature, à l'environnement. On parlera bien évidemment de la météo. 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Il est avec vous pour distiller comme ça son parcours d'ici 21h sur votre radio, ici.

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2: J'ai beaucoup de chance, Laurent Romeschko est mon invité, votre invité ce soir. On déroule sous vos yeux, ou plutôt, voilà, juste à vos oreilles, son parcours, sa vie, les marqueurs aussi de son existence, jusqu'à 21h. On parlait, Laurent, de vos vacances d'hiver tout à l'heure, mais aussi à Pâques, hein, d'ailleurs, à Saint-Gerbais-les-Bains, c'est bien comme ça, dans le massif du Mont-Blanc. Vous avez évoqué Faillé. Alors, c'est un hameau de Saint-Gervais. Cet oncle dont vous avez parlé aussi, avec qui, et ça fait partie aussi voilà, de cet ancrage, vous faisiez de la pêche, vous alliez cueillir des myrtilles.
3: Oui. Ah oui, non, c'était un chasseur-cueilleur, cet oncle. Ouais. En tout cas, il connaissait les bons coins. Et c'est vrai que je me souviens de parties de pêche avec lui qui étaient absolument miraculeuses. Il avait pêché la truite en torrent. Et la truite de montagne, c'est absolument... Je dis pas que j'adore manger les truites. Je dis simplement que les pêcher, j'ai trouvé ça extrêmement sportif. Et en fait, il avait vraiment le coup. Et il y avait l'autre talent qu'il avait. Je disais qu'il était cueilleur. C'était les myrtilles. Alors là, c'était une gourmandise de gamin. Et d'aller ramasser les myrtilles avec lui. D'abord, il m'emmenait toujours dans des coins de montagne qui étaient pas très accessibles, mais en tout cas, il y avait les fruits qu'il fallait, et je rentrais, je me souviens, avec quand on mange les myrtilles, je rentrais, j'avais les doigts, tout noirs, j'avais les dents, on avait l'impression qu'elles avaient été passées au charbon, enfin bon, bref, donc voilà, mais c'était un véritable délice, et en fait, c'est de très très bons souvenirs de ces promenades estivales, cette fois-ci, en montagne, en montagne, c'était la montagne à vaches.
2: Je change de région et on part à Cabourg. Alors on est loin là, hein, c'est pas du tout le même endroit. Et pourtant, Cabourg représente aussi pour vous quelque chose d'important. Peut-être les week-ends, je crois, durant votre enfance, c'est ça? Ou vos parents avaient une maison là-bas?
3: Oui. Mes parents s'y rendaient tous les week-ends, avaient quelque chose là-bas. Et donc, je allais entre l'âge d'une dizaine d'années, pendant facile 10-15 ans à peu près, j'y allais, mais pratiquement tous les week-ends. Et Cabourg, c'est un très très bon souvenir de la côte normande, parce que il y avait le bon compromis entre les plaisirs balnéaires, et puis c'est pas Deauville, Cabourg, c'est plus populaire, c'est plus agréable,
2: un peu plus sauvage aussi,
3: et un peu plus sauvage également. Et donc j'ai d'excellents souvenirs. Alors c'était les copains, les copines principalement là-bas. C'était le sport. Quand je disais la plage à l'époque, c'était pas mal de planches à voile aussi à Cabourg. Et puis des sorties comme on peut se les faire à 16-18 ans là-bas à Cabourg. Donc d'excellents souvenirs. Et je me souviens, j'allais régulièrement. J'allais le week-end. Je bossais comme cadet dans un club de golf, comme caddie. Et en fait, j'accompagnais les joueurs en nettoyant les clubs de golf, en leur filant le fer set pour voilà.
2: Et donc, pour vous offrir un verre au grand hôtel après.
3: Je fournissais tout ça, je me faisais surtout un petit billet pour pouvoir profiter de mon week-end.
2: Alors c'est aussi des balades pour vous dans le bocage normand, vous l'avez évoqué. C'est beaucoup la liberté pour vous, puisque vous évoquez cette adolescence. Vous reveniez par Beuvron en Auge en vélo.
3: Oui, parce que là, le littoral, la côte est très belle, vous le soulignez, mais l'arrière-pays est très beau aussi. Alors, le village, moi, le plus marquant pour moi, c'est tout de même Beuvron-en-Auge, qui est une sorte d'image d'Épinal, de carte postale de la Normandie telle qu'on l'imagine, avec, je veux pas reprendre du Stone et Chardennes, mais avec les vaches noires et blanches. Et donc, il y a
2: blanche et noir, je crois.
3: C'est blanche et noir, c'est l'inverse, ça. D'accord. Faut savoir s'il y a plus de blanc que de noir. Et donc, j'ai cette image qui me revient, et le passage quand j'allais rouler dans la région, le passage par Beuvron-en-Auge qui s'imposait, parce que c'était vraiment le plus joli coin qu'il y avait derrière Cabourg.
2: Vous l'avez dit, Cabourg, c'est aussi le lieu des copains, le lieu de la fête, le lieu où dans les années 80 on entendait à peu près ça.
3: Ouais.
2: Le Palace.
3: Oui, il y avait une circus. Alors il y avait le palace parisien, et il y avait eu le Palace à Cabourg. Ouais.
2: Qui n'existe plus d'ailleurs.
3: Alors qui n'existe plus, c'était installé dans l'ancien casino. Je ne sais pas ce qu'il y a aujourd'hui là-bas, mais et je me souviens d'avoir passé quelques soirées, quelques vendredis, samedi soir là-bas au Palace à Cabourg. Alors, on ne dira pas plus.
2: Non, mais tout le monde a bien compris. Vous parliez de cette vie associative tout à l'heure et un peu sportive. Vous avez fait de la gymnastique et vous avez fait des agrès.
3: Oui, j'ai fait de la gym aux agrès pendant quelques années.
2: Les bars, c'est
3: bar fixe. Ce sont les anneaux, c'est gym au sol aussi, c'est du cheval aussi, saut de cheval.
2: Mais enfin, vous avez été entraîneur.
3: Alors également. Oui. Alors dans le club où j'étais, c'était assez amusant d'ailleurs parce que voilà, je pratiquais ce sport, je faisais quelques compétitions, mais sans non plus. J'ai pas gravi les podiums. Hein, ça, je vais vous décevoir.
2: Même, atteindre le niveau d'entraîneur, c'est quand même un niveau.
3: Et en fait, le mercredi, il y avait les gamins qui s'entraînaient. Alors c'est assez amusant parce que cet épisode d'entraînement des plus jeunes dans ce club, ça a été aussi un petit peu un catalyseur, un démarrage à ma vocation, ce qui est devenu après mon métier, puisque il y avait une des responsables du club qui s'occupait de la radio associative. Je vous parle de ça. On est au...
2: Attends, mais écoutez.
3: MBS. Ah oui.
2: Cette radio-là?
3: Oui, MBS, non, c'était celle-là.
2: C'est encore après ou avant?
3: Non,
2: ou après.
3: C'est une autre radio.
2: C'est les débuts.
3: C'est les tout débuts, en tout cas. Oui, effectivement, j'ai travaillé sur cette autre radio ensuite, après, qui appartenait à Daniel Gérard. Et donc, mais avant cela, petite radio associative et la responsable du club de gym. Vous voyez comment j'entraînais les gamins, je les faisais marrer, j'étais plutôt assez interactif, ouais, avec eux. Et elle me dit, t'as pas mal de tchat, ça te dirait pas de faire la radio.
2: Moi, j'avais. Et ça, vous y pensiez pas, ça? C'est non, pas quelque chose auquel
3: non,
2: vous aviez.
3: Pas du tout. Et alors, début des années 80, il y avait rien de professionnel. Moi, j'avais aucune formation. Mais elle m'a dit, bah, tiens, c'est à tel endroit, la clé est sous le paillasson. Viens le vendredi soir entre 18 et 20h. C'était le début. Viens avec tes disques et fais une émission. Mais on m'a même pas demandé ce que j'allais faire comme émission. Donc, je suis venu avec Mehdi, j'ai fait une émission.
2: Eh bien, on a l'archive. Je suis sûr que ça peut exister. On l'a pas.
3: Il y a avec mes potes qui écoutaient, quoi. Ouais, peut-être oui, un peu oui. Ma famille au début.
2: Mais c'est dingue parce que finalement, vous destinez à quoi à ce moment-là, Laurent? Parce que voilà, la radio arrive de façon un peu par hasard. Mais vous pensez que vous vouliez faire quoi?
3: Non, mais à cette époque-là, j'étais encore lycéen. J'avais aucune idée de ce que je voulais faire. Ensuite, après, j'ai enchaîné vers deux autres radios qui étaient un peu plus professionnelles. Et à cette époque-là, après, j'étais à l'université, j'étais en fac de droit. Je me destinais à un métier plus orienté vers la justice. Pour ne rien vous cacher,
2: ah oui,
3: j'envisageais de faire l'école de police, l'école de commissaire.
2: Alors,
3: de police.
2: Je ne l'imagine pas sur des bars avec des agrès et lieutenant de police. Et pourtant, et alors, c'est votre vie, c'est ce que vous voulez.
3: Et puis, oui, je continuais la radio, je continuais le droit en même temps. Et puis,
2: l'autoroute FM. Hein.
3: Il y a eu autoroute FM aussi, il y a eu un petit peu de RTL, d'Europe 1 aussi, RFM aussi, pas mal. Et donc, je me suis dit, bah, finalement, là où je voulais aller, c'est pas mal, mais finalement, à l'époque, c'était même pas la télévision, c'était la radio. Ça me plaît beaucoup. Donc, comment faire? Donc là, je suis parti en école de journalisme.
2: Et on va vous dire ce qui s'est passé après, parce qu'il va en ressortir un diplômé. Et la carrière commence et va s'envoler. Laurent Romeshko, notre invité ce soir sur ICI, c'est aussi l'occasion de souligner de belles initiatives. On a parlé de la LPO, pour ceux qui nous rejoignent il y a un petit quart d'heure. ICI, ça entreprend toutes les bonnes choses qui marchent aussi partout en France. Et avec l'arrivée d'un enfant, il y a aussi l'arrivée d'un doudou. Vous qui êtes grand-père, je ne sais pas quel âge a votre petit-fils ou petite-fille. Certains auront un carré de tissu, d'autres une petite peluche qu'il faudra trouver en double au cas où. Eh bien, Catherine Quicandon nous propose aujourd'hui, en cette rentrée scolaire, pour ceux qui le perdent, ce doudou, une autre idée.
4: À Haguenau, dans le Bas-Rhin, au nord de Strasbourg, il y a un doudou tout chou.
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4: Il y a 5 ans, Stéphanie Lehmann, infirmière, invente un doudou qui garde l'odeur de maman et de papa, hein, on ne va pas l'oublier, pour apaiser le bébé, mais aussi les parents.
6: Avec le doudou, il y a un petit coussinet amovible qui n'est pas très grand et qui peut par exemple se glisser facilement dans le soutien-gorge de maman. Et ensuite, il se fixe par velcro du coup sur le doudou. Et voilà, avec chaque doudou, il y a 3 coussinets afin de permettre les roulements. Et c'est comme ça qu'on imprègne vraiment le doudou de l'odeur. Il y a un tissu vraiment choisi pour bien retenir l'odeur.
4: C'est un concept simple qui lui a été inspiré par son vécu personnel.
6: L'idée a commencé à naître pendant ma grossesse en 2020. J'étais alitée pour menace d'accouchement prématuré. Et à ce moment-là, je me suis beaucoup intéressée à ce qui apaisait vraiment les bébés. Donc j'ai découvert à quel point l'odeur d'une maman peut être rassurante. Mais le vrai déclic, ça a été vraiment au moment de reprendre mon travail d'infirmière et de laisser mon bébé du coup à la crèche pour la première fois. Là, à ce moment-là, je trouvais aucun objet transitionnel qui permettait vraiment d'apaiser les séparations en maintenant le lien de manière facile et pratique. Alors, j'ai créé moi-même un prototype avec une partie amovible que j'imprégnais de mon odeur et c'est comme ça que le doudou sentimental est né.
4: Un doudou sentimental qui ressemble à un lapin avec 2 grandes oreilles pour mieux l'attraper. C'est trop mignon. Et c'est mieux que le vieux t-shirt que l'on est tenté d'utiliser et qui est peu sécurisé. Il y a aussi un attache tétine et un anneau de dentition. Très utile tout ça. Il existe plusieurs modèles, Léonce, Margot, Octave et d'autres, fabriqués en Alsace, bien sûr. Pour le prix, comptez une quarantaine d'euros environ. Depuis le début, Stéphanie a vu naître plus de 3500 doudous. Une vraie réussite dès le départ d'ailleurs. Ses 26 premiers doudous, cousus à la main après ses gardes, étaient partis en moins d'une minute. Stéphanie a décidé d'arrêter son métier d'infirmière pour se consacrer à son entreprise « Eléa Moi ». Pourquoi ce nom ? C'est un clin d'œil à sa fille Eléa sans qui rien n'aurait commencé. Plus d'infos sur eleamoi.com. Merci à Ici Alsace pour cette idée pleine d'amour. Ici, ça entreprend. Eléa Moi pour un doudou avec l'odeur de maman et ou papa, mais rien qu'à moi.
2: Bon, bah merci beaucoup Catherine Quicandon. Je résiste pas à vous demander si vous aviez un doudou, Laurent Romeshko.
3: Je me souviens pas, je pense pas, non.
2: Ah, oh, vous avez eu un doudou
3: si,
2: comme
3: j'ai dû avoir ça. J'ai dû avoir ça. Ouais.
2: Laurent Romeshko est votre invité jusqu'à 21h sur Ici. On va arriver tout doucement sur Paris, sur l'école de journalisme et puis la suite de sa carrière à découvrir à travers les lieux qui l'ont façonné. C'est jusqu'à 21h sur votre radio, Ici.

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14: Et ce soir, on découvre Laurent Romeschko. C'est vrai qu'on le découvre parce qu'on a appris il y a quelques instants qu'il a failli travailler dans la police. Il a failli faire plein de choses. Laurent Romeschko, il est né à Melun, il a grandi au Mureau. Il a passé son enfance entre Saint-Gervais-les-Bains ou encore Cabourg à la recherche des myrtilles de son oncle qu'il recherche désespérément finalement. Et peut-être qu'il y emmènera son petit-fils un jour pour aller retrouver ses petites myrtilles. Laurent Romeschko est votre invité jusqu'à 21h. C'est vrai, c'est à Saint-Nicolas-de-Véros, ce lieu que vous recherchez pour les myrtilles, c'est ça?
15: Oui, c'est ça, oui, effectivement, il y a des petits chemins pour aller jusqu'à Saint-Nicolas-de-Véros, oui. Oui, effectivement.
14: Ça je ne plaisante pas quand c'est... je dis que vous l'emmenez, c'est un petit-fils ou c'est une petite fille que vous avez?
15: C'est un petit-fils.
14: Vous voulez l'emmener ou vous l'avez déjà emmené?
15: Non, je ne l'ai pas encore emmené. Mais
14: bah, c'est partie de vos rêves.
15: Mais effectivement, moi, je l'emmènerai un de ces jours pour aller découvrir effectivement les petits chemins de randonnée.
14: Mais c'est important la transmission, parce que vous parliez de cet oncle qui vous a transmis des choses. Aujourd'hui, si vous êtes tout jeune, Laurent, une petite soixantaine tout juste, vous êtes quand même grand-père et vous êtes aussi dans cette transmission.
15: Oui, bien sûr, mais ce sont des instants à partager, quoi. C'est marquant. Vous savez, ce que je voudrais laisser aussi, parce qu'un jour, effectivement, ça se passera comme ça, mais ce que je retiens de mon oncle, ce sont ces instants que j'ai partagés avec lui, dans la nature, aller cueillir des myrtilles, aller hameçonner des truites. Et c'est vrai que, mon petit-fils, j'aimerais bien que, plus tard, il ait ses souvenirs en disant, tiens, je m'en souviens, j'ai fait ça avec lui. Ce sont des choses qui marquent. Sur le coup, on s'en rend pas forcément compte, mais et après, il y a effectivement, on pourrait appeler ça une myrtille de Proust.
14: Comment il vous appelle?
15: Papillot.
14: Ah, ça va. C'est moins bien.
15: Ouais, c'est toujours gros débat, ça. Ouais. Bon, grand-père, papy, machin, c'est un peu. Voilà, il m'appellera comme ça viendra, quoi.
14: Après, vous êtes marié jeune, vous avez eu des enfants jeunes, hein, aussi, c'est ça qui explique.
15: Tout très jeune.
14: Vous avez fait tout très jeune.
15: Mais.
14: Vous ne regrettez pas, hein, même.
15: Oui, non. Enfin, bon, voilà, j'étais grand-père à 60 ans, donc.

0: c'est tout à fait raisonnable et dans les clous.
1: Les études de droit à Paris, vous l'avez évoqué, l'école supérieure de journalisme de Paris, hein, vous ressortez diplômé, il y aura pas mal de radios, vous l'avez évoqué tout à l'heure. Vous décrochez très vite un premier stage à la télévision, à l'époque sur Antenne 2. Je crois que vous travaillez pour les Enfants du Rock, autour de la création du Minitel, les Enfants du Rock.
0: Oui, c'était le tout début de ce qu'on va appeler après le numérique, enfin le Minitel, c'était... Moi je me souviens, quand je suis arrivé en stage...
1: Je l'ai connu aussi, rassurez-vous, je suis solidaire.
0: À Antenne 2, il a fallu d'abord que je trouve un Minitel, ça n'a pas été simple, ouais. Il n'y en avait pas dans la maison, c'était vraiment le tout début. Et puis voilà, puis je rédigeais les pages sur les différents artistes, les groupes de rock qui passaient en
1: Les Enfants du Rock.
0: C'était Antoine Decaune, c'était Jean-Pierre Dionnet, c'était Jackie, c'était Bernard Lenoir, c'était Patrice Blanc-Francard. Alors c'était amusant parce que Patrice Blanc-Francard et Bernard Lenoir, ce sont des animateurs que j'écoutais étant gamin, adolescent. Je les écoutais sur Inter avec Loup-Garou, avec Rock Report, je crois bien. Voilà, et ils ont bercé mon adolescence. Je les écoutais le soir et je me suis retrouvé à travailler avec eux. Donc, je ne veux pas dire que c'était un aboutissement parce que j'étais en début de carrière, mais en tout cas, c'était un rêve qui s'accomplissait, quoi, d'avoir, de travailler comme ça, de collaborer avec ces deux géants pour moi.
1: 31 juillet 1989, c'est une date clé. Vous rejoignez Télématin, présentez une chronique sur les métiers d'avenir, les métiers du...
0: Ça existait à l'époque.
1: Ouais, c'était quoi les métiers d'avenir en 89?
0: Il y avait des métiers d'avenir à l'époque.
1: C'était quoi?
0: C'était simplement les nouveaux métiers. Alors on parlait de métiers, beaucoup de métiers dans l'informatique. Vous savez, il y a des métiers qui n'existaient pas autrefois et qui sont nés dans les années 90, 2000. Donc voilà, c'était pour parler de ces nouvelles orientations, de ces nouvelles filières qui ouvraient. Et cette chronique s'appelait Métier d'avenir. Et j'ai dû présenter la première à l'été 89. Ouais.
1: 89 à 2012, vous présentez la météo. Qu'est-ce qui vous emmène à la météo? C'est le fait de regarder dans le ciel avec votre papa qui était dans l'aéronautique
0: Alors oui, ça, j'avais déjà ces connaissances par mon père, avec qui je volais régulièrement. Mon frère aîné qui pilote et donc que j'accompagnais régulièrement.
1: Vous non?
0: Non, moi j'ai jamais été tenté par ça. J'aurais pu, mais non, jamais. Mais j'accompagnais très souvent et les briefs météo qui se faisaient à l'époque par téléphone, très souvent, je sais que mon frère me disait, fais le brief météo pour voir un peu où on va et les conditions qu'on va avoir. Donc j'avais déjà cette idée. Et puis c'est vrai que de voler avec mon père puis avec mon frère, on approche et on tutoie un peu les nuages, mais en tout cas on voit un peu comment ça se passe. Et moi ça m'a toujours fasciné.
1: C'est pour ça que vous êtes arrivé à la météo.
0: Alors j'avais ça, je connaissais un peu le truc.
1: C'était enfoui, quoi.
0: Non, c'est pas ça. C'est que quand j'ai commencé mes chroniques moi sur Télématin en 89, vous le disiez, il y a quelqu'un que je croisais très régulièrement, avec qui je travaillait, il est dans le bureau à côté, qui est Laurent Cabrol, et qui faisait donc la météo, et puis qui est pilote aussi, il pilote toujours un petit avion, et donc j'avais dit, moi je vole aussi régulièrement, et souvent le lundi quand on rentrait de week-end, il me disait, alors t'as volé ce week-end et tout, et puis je suis avec mon frangin à tel endroit, à La Baule, à Orléans, voilà ce qu'on avait fait, et puis lui il m'en parlait aussi, et jusqu'au jour, automne 89, il cherchait quelqu'un au service météo. Et puis Laurent s'est dit, Laurent, il a déjà des bonnes notions. Et il vient me voir, il me dit, ça peut t'intéresser. Je me suis dit, je vais faire ça 6 mois. Et en fait, c'est devenu une véritable passion.
1: Ah oui. Vous avez survolé Annette. C'est comme ça qu'on prononce
0: Annette, ouais. Annette. Oui. On aurait l'air.
1: C'est quoi Annette? Quel est ce lieu qui visiblement est important pour vous?
0: Annette, c'est dans le nord de l'Eure-et-Loire. C'est le nord de la Beauce. C'est le début de la Normandie. C'est la vallée de l'Eure également. Et c'est une jolie commune de la région centre Val de Loire. Ma femme est originaire. Oui, juste à côté d'Annette. Et puis on est eurélien depuis maintenant quelques années. Un peu plus de 30 ans. Et donc, voilà, c'est une commune de 5000 habitants avec un très très beau château, le château de Diane de Poitiers à Annette qui est à visiter, qui est un lieu incontournable, très beau château de la Renaissance. Et puis surtout, un environnement qui est exceptionnel entre la vallée de l'Eure qui est extrêmement verdoyante. vivante et qui est extrêmement préservée. Il y a toute la forêt domaniale également tout autour. Donc voilà,
1: c'est un
0: pourrais bosser pour l'office du tourisme du département.
1: Mais vous le faites très bien, mais c'est un climat qui vous convient. Parce que je crois que vous avez en plus des animaux à la maison, la forêt, l'eau, oui. Quelque chose dont vous avez besoin.
0: Oui, c'est d'abord pas trop chaud. Je suis pas un fan des zones méditerranéennes beaucoup plus sèches. J'ai besoin d'avoir cet environnement que ce soit sur la flore, la forêt, mais également la faune. Et c'est vrai que là, en étant sur ce secteur, c'est vrai que le brame du cerf, je l'entends régulièrement au mois de septembre. Voilà, on parlait des oiseaux et de la LPO tout à l'heure. Moi, les oiseaux, j'ai les oies qui passent. Alors, c'est une autoroute à oies sauvages au-dessus de chez moi. Ça fait un bruit pas possible avec des bruits d'ailes. Enfin bon, incroyable. Et j'aime bien cet environnement. J'aime bien vivre là.
1: Site Natura 2000, en zone d'intérêt écologique, avec, vous l'avez évoqué, Laurent, la faune et la flore, et ce beau château de Diane de Poitiers. On pourra parler de maintenant, tiens, dans un instant, c'est pas loin, et je sais que vous aimez aussi. Ouais. Vous avez jamais gagné au loto, ça vous est jamais arrivé, le gâteau
0: de grosse. Non, alors je vais vous avouer une chose, il faudrait peut-être que je joue
1: c'est
0: pour
1: pas mal,
0: gagner.
1: C'est mieux.
0: C'est un bon début.
1: Généralement. Qui n'a jamais imaginé ce qu'il pourrait faire en gagnant plusieurs millions d'euros à la loterie? Dans une commune de Charente, c'est là où on va se rendre, Laurent, une famille a fait un choix pour le moins inattendu. Un geste qui, vous allez l'entendre, année par année, change le quotidien des habitants et particulièrement celui des enfants. Reportage Robin Bernot avec Pierre Marsat.
2: Imaginez un instant, vous gagnez à l'euro-million et l'une de vos premières dépenses sert à rénover l'école de votre commune.
3: Ben, c'est une super idée.
2: À Saint-Michel, en Charente, une famille a remporté 50 millions d'euros à l'euro-million en 2009. Depuis ce jour-là, ces habitants qui veulent continuer à rester anonymes offrent chaque année un chèque de 80 000 euros pour payer la cantine des enfants du village, sauf que désormais, ils souhaitent que cet argent serve à rénover l'école. Les explications de la maire de Saint-Michel, Fabienne Godichaud, à notre reporter Pierre Marsat.
4: Oui, c'était vraiment le souhait qu'ils ont exprimé, de dire, écoutez, c'est 80 000 euros, pourquoi ne pas les investir? Pourquoi ne pas vous aider? Et bien évidemment, nous contribuerons nous aussi à compléter cette manne, toujours ce don, pour pouvoir améliorer nos écoles, nos salles de classe, nos salles de vie, nos cours, et voilà.
2: Gagner à la loterie et en faire profiter tout son village, ici en Charente, ça marche, mais vous, tiens, qu'en pensez-vous? J'ai posé la question à Bénédicte.
5: Ce qui est bien, c'est de pouvoir partager l'argent, ne pas que prendre pour soi, et développer des projets pour des écoles et pour l'avenir de la France, les enfants.
2: Et puis il y a aussi Brigitte qui salue également l'initiative, surtout après les épisodes de canicule de ces derniers mois, et aussi le manque d'équipement de nos écoles.
6: C'est très bien, parce que l'été, il n'y a pas trop de clim et tout ça, donc pour les enfants, ça sera génial. Peut-être mettre de la verdure, mettre pour le bien-être des enfants. C'est une très très très bonne idée.
2: Parlons-nous honnêtement, entre nous. Vous gagnez 50 millions d'euros. Alors, vous achetez une maison au bord de l'océan, un grand appartement en ville, vous voyagez. Mais est-ce que vous donnez autour de vous? Écoutez les réponses de Bénédicte et Brigitte.
5: Je paye mes dettes et j'aide les gens autour de moi qui en ont besoin. Et puis un petit peu mettre de l'argent pour la santé aussi. Comme on ne sait pas si on aura beaucoup de choses à payer dans l'avenir, donc il faut toujours avoir un petit peu de pécule.
6: D'abord, égoïstement, je donne à mes enfants. Et s'il en reste, oui, moi je serais plus vers les restos du cœur et tout ça. Ouais, j'aimerais bien aider les gens dans le besoin et tout ça.
2: À Saint-Michel, le jackpot remporté par ces euros gagnants continue, des années plus tard, de profiter aux enfants. Comme quoi, parfois, gagner à l'euro-million ne change pas seulement une vie, ça peut aussi changer celle de tout un village.
1: Exactement, merci Robin Bernot, on salue les équipes aussi d'ici La Rochelle, et cette très belle initiative, c'est vrai que c'est bien, hein, Laurent Méchecot.
0: Alors, c'est bien, mais c'est, alors, je trouve, moi, que pour ces vainqueurs de l'euro-million, du loto, ça donne un sens à leur vie. Je pense que je veux pas dire que c'est égoïste de leur part, mais ça donne un véritable sens. Plutôt que de gagner et de dépenser tout ça égoïstement seul dans son coin.
1: On va laisser l'Eure-et-Loire, on va laisser toutes les belles villes et les régions où nous étions pour emmener Laurent Romeschko dans un instant dans un endroit qu'il adore, c'est l'île de Ré.

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2: Et vous le voyez tous les jours sur France 3, 13h dans Météo à la carte. On va en parler dans un instant. On découvre ce soir avec Laurent Romeschko les lieux qui l'ont façonné, les lieux qui l'ont fait rêver, les souvenirs marquants de sa carrière. Il n'y a pas que Paris dans la vie, il y a l'île de Ré aussi. Pourquoi ça vous marque, l'île de Ré? Pourquoi?
3: Parce que j'aime bien le climat, la côte atlantique d'une manière générale, l'île de Ré surtout, un environnement qui est préservé, ce qui est le cas aussi de l'ensemble de la côte atlantique en général. Je dis ça comparativement au littoral méditerranéen. Donc voilà, l'île de Ré, j'aime beaucoup l'environnement, j'aime beaucoup les villages de l'île de Ré, la vie qui peut y avoir. Qui est parfois, sur certains secteurs, c'est vrai, un peu trop parisienne. Mais il faut savoir choisir ses moments. Il faut savoir aussi rester chez soi. Et puis choisir le bon coin de l'île. Et c'est vrai, quand on va vers le nord de l'île, vers Saint-Clément-des-Baleines, vers des communes comme Loix, qui est un petit peu une île sur l'île de Ré, qui est très, très isolée. On passe pas par Loix, on va à Loix. Tellement c'est un petit peu un territoire à part. Et donc, voilà, c'est plaisir de la pêche, principalement, pour moi, là-bas. Et puis...
2: Ça, vous adorez la pêche?
3: Ouais, j'aime bien, ouais. Ça, c'est depuis tout petit, depuis la pêche à la truite en montagne. Voilà, je suis passé à la pêche au bar sur l'île de Ré.
2: Un inspecteur de police qui aime la pêche.
3: Ça
2: aurait pu être la carrière de Laurent.
3: C'est ça. Et donc l'île de Ré, voilà, il y a un environnement que je trouve qui est absolument préservé, même si effectivement, ce que disent beaucoup et qui semble se confirmer, c'est vrai que la menace de l'élévation du niveau de l'océan pourrait menacer l'île. Mais c'est vrai que c'est un très bel endroit où j'aime bien passer des moments pendant l'été, pas que.
2: Je vous emmène en Méditerranée. Alors vous avez aujourd'hui des attaches familiales avec la Corse.
3: Oui, bien sûr, parce que ma famille, ma fille vit là-bas, mon petit-fils vit là-bas, et c'est un endroit où je vais très souvent, bien sûr.
2: J'imagine.
3: Le plus souvent possible, donc voilà, celle qu'on baptise l'île de beauté et qui porte bien son nom. Voilà, c'est aussi une découverte. Vous savez, je vous parlais de préservation de l'environnement, j'évoquais l'île de Ré, et je faisais un peu le comparatif entre la côte atlantique et le littoral méditerranéen. Ouais. Dans le littoral méditerranéen, la Corse est tout à fait à part, c'est-à-dire qu'il y a cet environnement qui est absolument préservé, et donc ça, c'est un véritable bonheur d'avoir effectivement cet amour de ce pays, et suffisamment pour pouvoir le conserver authentique.
2: Vous aimez les plages aussi en Corse, il y a une plage comme ça, vous marque plus qu'une autre.
3: Alors je suis plus côte occidentale en remontant jusque vers la Balagne que sur la côte orientale, vers la plaine orientale, et côté Porto Vecchio qui est plus touristique, mais c'est vrai qu'on arrive encore à passer des journées sans être les uns sur les autres, de trouver des criques, des plages très agréables sur l'ensemble de la côte ouest de la Corse, et ça c'est un véritable bonheur. Ouais.
2: Je vous emmène, Laurent Romeschko, dans un autre endroit. Cultissime générique. Je crois que c'est le tout premier, hein, d'ailleurs. C'est le tout, parce qu'il a évolué, hein, le générique en 50 ans.
3: Ça va être la version d'origine qui est pas bien jeune.
2: Alors, je vous emmène pas dans les studios des chiffres et des lettres, mais je vous emmène à Antibes.
3: Ah oui,
2: là, on est en Méditerranée. Pourquoi je vous emmène à Antibes? Vous le savez très bien, c'est votre première, des chiffres et des lettres.
3: Oui.
2: C'était Antibes, c'était au palais des congrès de Antibes.
3: Juin 92.
2: Vous avez 12 ans quand on regarde les images. Non, vous faites toujours dire Tintin. Vous regardez les images. Ouais. C'est archivé d'ailleurs avec Lina, cette émission. Vous vous souvenez de ce moment pour deux raisons, je crois.
3: J'avais un costard vert, genre vert pistache.
2: Vert lourd.
3: Un truc, et que je ne retrouve pas.
2: C'est mieux.
3: Voilà. C'est une bonne nouvelle, ça. Oui, je m'en souviens très, très bien. Vous savez pourquoi je me souviens particulièrement de ça?
2: Parce qu'à titre personnel, vous apprenez quelque chose une heure avant.
3: Pour deux raisons. J'ai ma première, le jour, c'est un lundi, début de semaine, on fait les émissions de là-bas. Je fais ma première en direct. Et là, je sais que toute la direction d'Antenne 2 à l'époque va scruter le petit nouveau qu'Armand Jameau vient de recruter.
2: Ouais. Quel créateur du jeu.
3: Et une heure avant la prise d'antenne, avant le direct, ma femme m'appelle pour me dire que le test de grossesse est positif et que je vais être papa pour la première fois.
2: Est-ce qu'elle a eu raison, Sylvie, de vous dire ça une heure avant? Je me pose la question aujourd'hui.
3: Sincèrement, je pense qu'elle me l'aurait dit après, ça aurait été mieux. Mais bon, je ne sais pas, ça m'a peut-être encore un peu plus motivé. Mais bilan des courses, j'ai terminé ma journée, on a fait le direct qui s'est plutôt bien passé. Mmh. Et puis, mais le soir, quand je me suis couché, pas trop tard, je me suis dit, je vais vite aller me coucher.
2: Pas vrai. Je vous arrête, c'est pas vrai, parce que je crois que vous avez fait la fête ce soir-là, Antibes. Vous aviez besoin de lâcher les chiens, comme on dit.
3: Ça fallait que je me lâche. Mmh. Mais je me suis dit, c'était une journée tout de même bien remplie, ouais, avec, voilà. Avec plein de nouvelles.
2: Première des chiffres et des lettres, et quelques mois plus tard, la naissance, voilà. C'était votre premier enfant, du coup, hein.
3: Oui, Anne était la première en 93.
2: Alors, puisqu'on parle des chiffres et des lettres et qu'on parle de toute la France, les chiffres et les lettres, c'est des clubs dans toute la France.
3: Oui, ça a été une
2: fan partout.
3: Ça a été une formidable aventure télévisuelle, puisqu'en fait, elle s'est prolongée pendant, figurez-vous, tout de même 52 ans.
2: Ouais, c'est fou,
3: 52
2: ça.
3: Ans, cette émission. J'en ai fait une grosse partie de ces 52, puisque j'en ai fait 32.
2: Patrice Lafond,
3: Patrice,
2: Laurent Cabrol.
3: 17 ans, et puis Laurent Cabrol, et puis une courte période, Max Meynier.
2: C'est vrai.
3: Il y a eu Max Meynier après vrai. Laurent Cabrol, et juste avant moi. Et donc voilà, et puis la version d'origine, le mot le plus long avait été créé en 65, donc l'origine de l'émission est encore plus ancienne. Non, ça reste c'est une belle aventure, c'est un véritable monument de la télévision française, c'est un jeu qui semblait inoxydable, très efficace parce que très simple à comprendre, et surtout, chacun pouvait jouer à son niveau. Mmh. Je veux dire, vous pouviez, autant qu'un jeu, sincèrement, comme question pour un champion, il faut la culture générale, on peut pas être approximatif, autant que sur trouver le mot
2: chacun
3: le plus
2: peut long tenter sa fond, chance.
3: Chacun peut tenter, et même si vous plafonnez à 4 lettres,
2: ouais.
3: Et c'est pas grave. Vous avez joué, vous avez pris du plaisir. C'était ça la formule absolument magique de cette idée d'Armand Jameau sur cette émission. C'est ce qui a expliqué cette longévité. Donc ça reste un très bon souvenir. Mais la page est tournée.
2: On va pas se gêner, on va penser à un Marseillais que nous avons en commun,
3: oui.
2: Qui est Patrice Lafond, qui nous a quittés il y a maintenant 2 ans, il me semble.
3: Oui.
2: Qui a aussi beaucoup compté pour vous. Il a été votre producteur sur cette émission.
3: Il a été mon producteur pendant près de, je ne sais plus combien, pendant pas loin de 25 ans, je crois bien. Et donc, j'ai perdu. C'est pas simplement un producteur, ça a été un ami très cher.
2: Voilà,
3: quelqu'un qui me manque.
2: Quelqu'un qu'on a en commun et qui nous manque beaucoup.
3: Ça pouvait être un papa, un frère, un copain. Parfois, il était tellement drôle, ça pouvait même parfois être un petit frère qu'il fallait recadrer parce qu'il allait très très loin.
2: C'est
3: ce qui me plaisait.
2: Laurent Romeshko est notre invité. Alors, Laurent, il y a des lieux aussi que vous avez découvert peut-être plus récemment, les monts du Beaujolais.
3: Oui. Oui, parmi les coins de France qui me plaisent bien, il y en a beaucoup, mais c'est vrai que c'est une région. Quand on descend le Val de Saône pour aller vers Lyon, vers la vallée du Rhône et aller peut-être vers le sud, c'est vrai que c'est très souvent un truc qu'on laisse sur la droite de l'autoroute et on ne s'y arrête pas forcément. On va en Bourgogne, mais c'est vrai que les monts du Beaujolais, on ne s'y arrête pas forcément.
2: Vers Beaujeu.
3: Et vers Beaujeu, bien entendu, Chiroule. Enfin bon, voilà, ça mérite véritablement de s'y arrêter quelques jours parce que c'est une région belle où on mange très bien. On peut pas dire qu'on y boit très très bien, mais c'est pas possible. Mais je veux dire par là, bien évidemment,
2: bien
3: toutes
2: sûr.
3: Les régions françaises, il y a effectivement il y a le vin, il y a le fromage, mais là il y a vraiment un très bel écrin et c'est une région qui mérite qu'on s'y arrête.
2: C'est breton du bout du monde. Vous êtes parti il y a pas longtemps tourner un documentaire dans le Finistère. Aussi, pourquoi vous avez choisi le Finistère?
3: Alors, parce que c'est une, bien entendu, parmi les téléspectateurs qui m'écrivent, qui réagissent, moi, lorsque je suis à l'antenne, lorsque je donne des prévisions, il y en a certains qui ont leur territoire, leur coin de France, vraiment ancré dans les tripes. Ils ne l'aiment pas, ils l'adorent carrément. Ce sont les Bretons, et particulièrement les Bretons du Finistère. Et donc, l'idée dans ce documentaire, c'était de se dire, pourquoi les gens qui vivent là depuis longtemps, qui sont sur ce département depuis toujours, pourquoi sont-ils si attachés à ce département qu'est le Finistère? C'est quoi? C'est la mer, c'est la langue, sont les crêpes, c'est le cidre, je sais pas, c'est le sarrasin, et on a essayé de comprendre. En fait, c'est un mélange de tout ça. Il y a une véritable identité finistérienne, mais la France est une somme d'identités comme ça. C'est pour ça qu'on va poursuivre aussi notre aventure en allant à la rencontre des Hauts-de-France.
2: Alors n'hésitez pas à découvrir, à redécouvrir ce documentaire sur le Finistère.
3: Sur la plateforme France.tv.
2: Qui est toujours disponible. Météo à la carte, on s'en dit un mot tous les jours, France 3, 13h.
3: 13h, ouais, à 12h55 précisément pour Météo à la carte. Et puis 13h55, Météo la suite, qui est la deuxième partie et qui se prolonge jusqu'à 14h30 à peu près.
2: Toujours la vulgarisation, l'explication.
3: La vulgarisation et puis surtout la découverte des patrimoines régionaux, la mise en valeur aussi des initiatives qu'il peut y avoir un peu partout en région. On vit très bien en région, on aime nos régions et celles et ceux qu'on rencontre nous tous les jours dans l'émission. En sont la preuve.
2: Laurent Romeshko, on s'est énormément baladé. Cette carte de France, vous la connaissez par cœur. Si on devait garder qu'un seul lieu, votre lieu central, on serait où ? On s'arrêterait où ?
3: Oh, bon, on en a parlé. Moi, c'est mon poumon vert, là où je suis. Je m'échappe dès que je peux de Paris.
2: C'est l'Eure-et-Loire.
3: C'est l'Eure-et-Loire, oui, c'est là, ouais. C'est là où je me sens bien.
2: Merci Laurent pour ce voyage.
3: Eric, merci à vous.
2: Vous avez bien piloté, c'est impeccable.
3: Merci.
2: Je vous aurais bien vu en lieutenant de police. J'espère que vous aurez deuxième vie pour ça. Franchement, c'est ce que je retiendrai.
3: Bon, je vais m'acheter l'impair.
2: Vous faites la voix aussi un peu la Colombo, non ?
3: Non. Je peux vous parler de ma femme.
2: Voilà, salut. Merci Laurent Romeshko, ici.fr pour écouter cette émission. Il n'y a pas que Paris dans la vie. On vous souhaite un bon week-end. Le meilleur est à retrouver entre 20h et 21h avec Benoît Prospero. Et on se retrouve dès lundi. Portez-vous bien. Ciao.

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2: Salut à toutes, salut à tous et bienvenue, c'est Décibel. C'est parti pour une heure en direct autour de l'actualité musicale. On parle beaucoup de concerts en ce moment, hein, ceux de Stevie Wonder, de Céline Dion aussi. Et puis, il y a Soprano qui a mis en vente aujourd'hui les billets pour sa tournée des stades. Oui, il ne fait pas le Stade de France, lui, il fait les stades de France. Sochaux, Lille, Nantes, Metz, Le Mans, Bordeaux, Lyon et puis évidemment Paris et Marseille. Soprano qui en profite pour annoncer son prochain album et aussi célébrer les 10 ans de son album L'Everest. Soprano est l'invité de Décibel. Youpi les amis, bienvenue, c'est parti. 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Et puis, on a aussi pas mal de nouveautés à partager avec vous ce soir. Il y a la nouvelle chanson de Philippe Catherine, Je te donnerai, que vous allez découvrir un peu plus tard. Mais là, c'est un événement. Une nouvelle chanson de Mylène Farmer, des LOL et des Quoi. Deuxième extrait de son nouvel album, Égrégore, qui sortira le 30 octobre. C'est tout nouveau, ça vient de sortir et c'est déjà sur votre radio ici. Ah oui, nous aussi on est fans de Mylène.

0: Hélène, elle a dit choc bar à la radio. Non, mais 2026, on ne s'ennuie jamais. Des LOL et des quoi, nouvelle chanson de Mylène Farmer. L'album, je vous l'ai dit, c'est le 30 octobre. Mais alors, si vous êtes hyper fan et que vous voulez le découvrir trois jours avant, sachez que le 27 octobre, cet album sera présenté au cinéma. On connaît l'amour de Mylène Farmer pour les clips et pour les visuels dingues. Donc, je sais pas, c'est peut-être un énorme film avec toutes les chansons de l'album. On sait pas plus. On sait juste que voilà, c'est une découverte de l'album au cinéma le 27 octobre. Séance unique partout en France et une billetterie déjà ouverte.
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0: Que vous l'aimiez depuis Louxor, j'adore, ou encore La Banane, où il se baladait tout nu sur la plage en mangeant une banane. Philippe Catherine, de toute façon, maintenant le monde entier le connaît. Il est une quasi-divinité en Asie, hein, depuis qu'il est apparu tout nu et peint en bleu à la cérémonie d'ouverture des JO de Paris 2024. Eh bien, Monsieur Catherine est de retour, il va sortir un nouvel album qui s'appelle Planète Bleue. Planète Bleue sortira le 23 octobre prochain. Nouvel album de Catherine. Et un premier extrait qui s'appelle Je te donnerai. C'est plein d'amour et de tendresse, tout ce dont le monde a besoin. Merci. Monsieur Catherine.

0: Quand il fait des promesses comme ça, Philippe Catherine, moi j'ai envie d'y croire, je vous jure. L'album arrive à la fin du mois d'octobre. Allez les amis, restez concentrés. Soprano va arriver.
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0: France, il fait les Stades de France. Grosse actualité pour Soprano. Il est ce soir l'invité d'honneur de Décibel.

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1: Bonsoir Soprano.
2: Comment ça va?
1: Ça va.
2: Impeccable. Depuis La Ciotat, ça va. Impec.
1: Et voilà, le ici live de La Ciotat. On avait DJ Gel, qui est le DJ historique de la Funky Family, avec un invité surprise. Et ben, oui. En fait, c'était toi l'invité surprise.
2: Eh oui, quand même, fallait
1: c'était
2: bien.
1: C'était génial, c'était jeudi dernier. Bien. Voilà.
2: Bon, j'ai pas eu de mal de mer, hein, je préfère le préciser.
1: Et oui, parce qu'on jouait sur une scène flottante. Eh oui. Voilà. Puis ça t'a fait comme ça un petit galop d'essai, un petit coucou avec le public, oui. Avant cette prochaine tournée que tu as annoncée il y a 2 jours. Tu as mis les billets en vente aujourd'hui.
2: Ouais, c'est ça.
1: Ça part comme des petits pains. Pardon, ouais, des cool. Petits pains. Le Karaoké Stadium Tour. 8 villes, 8 stades, que des tubes. Et croyez-moi, il va falloir manger des pâtes la veille, parce que des tubes, il en a, et il va falloir tenir le coup.

0: Chopra, j'ai une question justement autour des tubes. Certains artistes ont des rapports très étranges avec leurs tubes, et notamment dans le rap, dans le hip-hop. C'est super de faire un tube, on rencontre le grand public, mais à la fois, on veut pas perdre sa street cred. Ouais. Et voilà, toi, tes tubes, tu les embrasses. Les chansons que le public choisit, tu as décidé que c'était le cœur de ce karaoké tour.
1: Ouais.
0: Est-ce que c'est un choix compliqué pour toi?
1: Non, totalement. Si, en fait, déjà, ce qui est bien, c'est que cette tournée, je vais faire même des tubes de l'époque de Psychiatre de la Rime.
0: Ouais.
1: Donc, du coup, c'est vraiment pour rassembler toutes les générations qui ont écouté ma musique. Il y en a, ils viennent à mes concerts. La dernière fois, on a eu une personne qui avait 87 ans. Elle connaissait Hiro, ma chanson Hiro, par cœur. Ouais. On était tous choqués. Et elle était là, elle dansait avec sa fille qui devait avoir la trentaine, qui aimait Alabien.
0: Ouais.
1: Et qu'elle avait son enfant qui était là, qui aimait dingue. et le mari qui était là pour attendre que les morceaux où je rappais fort.
0: Voilà.
1: En fait, ça a toujours été mon mindset, c'était de réunir tout le monde, parce que moi, j'ai vécu toutes ces époques-là. Aujourd'hui, je suis un père de famille, mais il y a eu une époque où j'étais en bas du bloc, il y avait une époque où j'aimais que le texte, il y avait une époque où j'aimais que danser, il y avait une époque où j'aimais faire que le sport. Bon, à ce moment, un peu moins, mais
0: oh,
1: voilà.
0: Ça va.
1: Mais ça va.
0: Nous, on a vu la semaine dernière Soprano danser, se donner sur la scène du Ici Live à la Ciotat. Non, excellente condition physique.
1: Bon, ça va alors.
0: Ben oui. Alors, je ne fais pas le Stade de France, je fais les Stades de France. Donc là encore, l'idée, c'est rassembler, c'est aller dans des stades, alors dans lesquels, pour certains, il n'y avait même jamais eu de concert. C'est le cas du Stade du Mans, premier concert de toute l'histoire du stade. Et puis à Metz, ils ont un nouveau stade, et c'est toi qui vas faire le premier concert aussi.
1: Ouais, surtout au Mans. Je crois que Metz, il y a eu Johnny une fois, mais le Mans.
0: Mais c'est le nouveau stade là. Ouais.
1: Ah, là, c'est le nouveau stade.
0: Ah,
1: et le Mans. Johnny devait, il y a eu la pluie.
0: Oh non.
1: Et ouais. Et donc du coup, je vais venger Johnny comme dit. Mais en fait, cette phrase, moi, j'adore le Stade de France. Je vais voir les concerts, les matchs. C'est mythique. J'aime beaucoup même l'équipe qui est à l'intérieur, qui travaille et tout ça. Et on avait fait une tournée l'année dernière du Freedom Tour.
0: Ouais.
1: Et on arrive à Nantes. On fait 4 fois Nantes. Et il y a des gens qui me disent, mais vous allez toujours ou au Stade Vélodrome ou au Stade de France, les artistes, pour faire des grands shows. Nous aussi, on a des stades.
0: Ben ouais.
1: Et je me suis dit, bon, ben alors, on va pas faire le Stade de France, on va faire les Stades de France compris. Ça veut dire que on va amener ce truc de gigantesque qu'on peut trouver au Stade de France ou au Stade Vélodrome ou au Stade de Lille, l'amener dans d'autres villes où il n'y a pas peut-être ce genre de concert.
0: Et ça, c'est une très bonne nouvelle, ce karaoké tour de Soprano. Les places viennent d'être mises en vente. Vous pourrez donc aller alors à Paris, à Marseille en 2028, mais avant 2027, à Sochaux, Lille, Nantes, Metz, Le Mans, Bordeaux et Lyon. Les tickets donc sont en vente, et c'est l'occasion aussi de fêter ensemble, je le disais, les 10 ans de ton album L'Everest.
1: Eh oui.
0: Ouais, c'est fou, oui. Ça.
1: Ah, c'est vrai. Oh là là, ça fait 10 ans.
0: Ça fait 10 ans.
1: Eh ouais.
0: En feu, ça fait 10 ans. On brûle pour Soprano. Et ce soir, l'invité de Décibel.

0: j'appelle pas les pompiers, moi j'appelle Soprano. Merci d'être avec nous ce soir.
1: Avec plaisir.
0: En direct sur ici, après ce joli cadeau, ce joli concert surprise la semaine dernière à La Ciotat. T'es de retour là, donc pour annoncer, on le disait, hein, cette belle tournée, le karaoké tour, Lille, Nantes, Metz, Le Mans, Bordeaux, Lyon, et puis Paris et Marseille. Bon,
1: oui,
0: ils sont toujours bien
1: termine.
0: Servis en concert, mais elles attendent Paris
1: oui,
0: et Marseille.
1: Parce qu'en fait, c'est les dernières dates. On va en premier voir toute
0: la France.
1: Voilà,
0: ouais.
1: Et après, on va dans les deux capitales, on va appeler ça comme ça.
0: Et je vous rappelle, les amis, c'est toi qui appelles ça comme ça, les deux capitales, j'aime bien.
1: Bah oui, moi je suis marseillais, je suis obligé de dire ça, et la vraie capitale, j'ai fait le chauvin un peu.
0: C'est magnifique. Non, mais j'adore cette idée. Il y a un public, une partie du public avec laquelle on ne peut absolument pas tricher, ce sont les enfants. Alors toi, pour le coup, ça fait 6 fois que tu es personnalité préférée des 7-14 ans, donc les grands enfants et les jeunes ados. Quand tu fais The Voice, c'est The Voice Kids, voilà, c'est vers eux que tu vas assez naturellement. Tes débuts au cinéma, Marius, c'est les Gardiens de la Cité Phocéenne, on s'était vu à cette occasion-là.
1: Oui, c'est vrai, c'était pour ça que
0: c'était avec des enfants. Et puis évidemment, sur le dernier album, Freedom, il y a cette chanson avec Luna.
2: Hey papa, je peux te poser une question?
3: Oui, vas-y ma chérie, qu'est-ce qu'il y a?
2: Eh ben...
3: Papa, dis-moi pourquoi les gens disent que les autres gens sont différents, alors que moi j'ai cru à tes poèmes où tu disais qu'on était tous les mêmes.
0: Papa, dis-moi, et c'est pas une question de prendre de l'âge, parce que déjà en 2008, avec les psychiatres de la rime dans les Cités d'Or, tu chantais Jeunesse France.

0: Jeunesse France, prends ta place. Donner de la force comme ça à des enfants, ça fait des jeunes qui se sentent mieux et peut-être des meilleurs adultes. C'est quoi ton rapport avec ce monde de l'enfance encore aujourd'hui?
1: Ben, en fait, c'est pas fait exprès. Hein. C'est quand tu es un parent, ben, en fait, tu as une responsabilité. Il y a pas longtemps, il y a quelqu'un qui m'a dit, oh, j'ai compris ta chanson Inaya, j'ai compris ta chanson Luna, j'ai compris tes chansons, parce que en fait, il venait de devenir père pour la première fois. Et en fait, il y a que quand tu as cette sensation de qui change ta vie et qui te dit, maintenant, je sais pourquoi je me lève le matin, pourquoi je me bats, pourquoi je dois tout faire pour sourire, pour continuer à protéger mon foyer. Eh ben, ce truc-là, ben en fait, moi, je le fais dans ma musique. Indirectement, bien sûr, ben tous les parents, parce que moi j'aime bien dire que je fais de la musique pour les parents. Les gens, ils aiment bien à faire des raccourcis en disant, ouais, il y a des fois c'est des morceaux pour les enfants. Non, moi je fais des morceaux pour les parents, parce que je suis parent. Comme quand j'étais ado, je faisais des morceaux pour les ados, parce que j'étais ado. Ça suit un peu ma chronique, ma place. Mais je trouve que protéger les enfants, leur donner des valeurs de base, comme moi, Ayam a fait avec moi, ou NTM, quand j'ai écouté des chansons, ça m'a donné envie d'ouvrir un livre, d'avoir une conscience politique, une conscience sociale. Eh ben, je trouve que c'est trop bien. La dernière fois, il y a un jeune qui me disait qu'il a fait sa licence sur une de mes chansons qui s'appelle Hero.
0: Wow.
1: Le petit, il a 16 ans, il a pris ma chanson, il a pris qui était Rosa Parks, qui était l'histoire de Coluche, l'histoire de tous ces artistes magnifiques qui ont fait la musique des années 80, 90 ou même avant. Je trouve que c'est trop beau de faire ça, et donc c'est vrai que j'ai cette petite responsabilité, mais je pense que c'est l'âge qui me fait faire ça. Mais je te jure que des fois, quand on me dit que je suis la personnalité préférée, je suis toujours choqué. Je me dis, mais pourtant je suis là, je gueule quand même. Je suis là, des fois je suis énervé sur ce qui se passe dans l'actualité. Mais je pense qu'ils
0: mais ils ont du flair aussi, les gamins.
1: Je pense qu'ils aiment le positivisme. Je pense qu'ils aiment quelqu'un qui leur dit, ouais, c'est la merde, mais vous inquiétez pas, vous allez y arriver.
0: Et je t'ai vu, moi, avec des petits, dans les coulisses des Enfoirés.
1: Ouais.
0: Et c'était ahurissant parce que, en fait, ils allaient tous vers toi. Il y avait un peu pour Santa aussi, mais vous étiez vraiment tous les deux les artistes qui attiraient ces enfants, qui avaient envie de vous voir, envie de partager avec vous. Et je t'ai vu, et en fait tu les regardes vraiment aussi, il y a ça.
1: Ouais, ben peut-être que c'est important. Après moi j'aime les gens.

0: père, il faut leur donner de la force. Ils sont harcelés sur Internet, les réseaux sociaux, à l'école, tous ces trucs, ces informations. Je pense que quand il y a quelqu'un qui a de la lumière et qui les regarde, qui les considère, tu leur donnes de la force.
1: On donne de la force voilà. aux enfants et à tout le monde ce soir dans Décibel.
0: Yeah.
1: Avec notre invité soprano, à tout de suite.
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1: Vous écoutez Syrah Marios avec Mort à la guerre, chanson co-signée avec Serge Lama.

0: Gira Mario, c'est un artiste complet qui collabore régulièrement avec Fabienne Thibault, Pierre Billon, Gérard Lenormand ou Didier Barbelivien. Et qui partage sa vie entre le soleil d'Ardèche, Marseille, sa ville natale, et Paris. Guerre, premier extrait de l'album Auteur de France de Sierra Marios. Un coup de cœur ici de Romardèche.
1: Mort à la guerre.
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3: Et on est avec Soprano ce soir qui a une actualité absolument débordante. Il y a, on l'a dit, ce grand karaoké stadium. Tours, 8 villes, 8 stades, Lille, Nantes, Metz, Le Mans, Bordeaux, Lyon, Paris et Marseille, avec, on l'a dit, que des tubes, sachant que chacun a sa propre définition du tube, donc en fait, il y en aura pour tout le monde.
4: Ben voilà, ouais, ça va pour toutes les époques, on va dire ça comme ça.
3: C'est ça, ben oui, ouais. Il est comme Taylor Swift, il a des eras. C'est ça, oui. La era de Sopra.
4: Mais tu sais, tu rigoles, on a fait un teaser justement pour lancer la tournée, et j'ai tourné une teaser où je me suis mis dans les personnages de toutes mes chansons, c'est-à-dire ouais. J'ai remis ma tenue du clown, et chaque fois je jouais avec le truc. Je me disais, oh là là, quand même, j'en ai fait des concepts, j'en ai créé des persos, mais c'était tellement cool de revenir sur ces trucs-là, ça mettait des frissons.
3: Ah ouais, et puis on a déjà un premier extrait, et même on a même deux, de l'album qui sortira au printemps, on va en parler, mais avant, c'est l'heure du questionnaire des choix cornéliens, mon cher Soprano, il va falloir que tu choisisses à chaque fois en ton âme et conscience.
4: Ah, mon âme et conscience.
3: Allez, okay. C'est parti. Accent québécois ou accent ch'ti? Si tu perds ton accent marseillais demain matin.
4: Alors l'accent ch'ti me régale. Ah. L'accent ch'ti me régale, je te jure. Et en plus, tous ceux qui sont du côté des ch'tis, même un peu plus bas, Lille, tout ça, ils sont magnifiques. À chaque fois, les gens, ils se disent que mon premier stade, c'est celui du stade Vélodrome, mais en fait, c'était celui de Lille. Ah. C'est incroyable. Donc,
3: ch'ti direct. Ch'ti. Tu préfères, puisque tu pars comme ça là pour une grande tournée, mais quand même on parle aussi de l'album, la tournée ou le studio ?
4: La tournée.
3: Tournée.
4: Moi je suis de la génération où il n'y avait pas internet, pour se faire connaître c'était la scène. Je n'aime que la scène, les concerts, faire des grands shows, des spectacles, des mises en scène, voir les gens qui sautent, qui pleurent, j'adore ça.
3: Alors justement, en parlant de mise en scène, une de tes nouvelles DA, c'est des grosses lunettes vert fluo qu'on a vu sur les réseaux.
4: Pas pris, j'aurais dû les prendre.
3: Tu les as sur scène en tout cas. Alors, pour aller avec et pour monter sur scène, un béret basque fluo ou un short de cycliste fluo?
4: Alors je vais prendre un short de cycliste pour faire une dédicace à mon coach qui chaque fois arrive avec des shorts un peu trop courts. Je lui dis attention, tu peux pas faire ça tout le temps. Voilà.
3: Alors là, attention, elle est terrible. IAM ou NTM? Tu les as cités tout à l'heure.
4: Mais oui.
3: Les deux.
4: Mais oui, je les aime les deux. Le premier groupe que j'ai vu

0: clip que j'ai entendu une chanson CNTM, mais mon groupe c'est IAM. C'est IAM, et sans hésiter.
1: Presque aussi difficile. Dorothée ou Chantal Goya?
0: Alors, j'ai beaucoup... En plus, j'ai déjà croisé Chantal Goya et tout, mais Dorothée, à un moment donné, j'étais amoureux d'elle. C'est incroyable. Un jour, j'ai fait une petite vidéo où je lui ai fait une petite dédicace. Elle a cherché mon numéro pour m'envoyer un petit message pour dire merci pour la vidéo. Mais j'ai dit, mais c'est pas toi qui dois me dire merci. Jusqu'à maintenant, je suis choqué. Je regarde son message, je montre à tout le monde. C'est Dorothée.
1: Dorothée, elle t'a dit.
0: C'est Dorothée. C'est une dinguerie.
1: Trop star. Attention, ouais. Celle-là, elle est technique. Soit tu peux plus jamais dire le mot Marseille dans un de tes titres, soit tu dis ce que tu veux, mais dans chaque titre, tu es obligé de placer le mot araignée.
0: Ah oh, non, je mets araignée. Non, Marseille obligatoire. Non, j'aime trop Marseille, c'est pas possible.
1: Si tu devais revivre un moment de ta vie, tu choisis ce que tu veux.
0: À part la naissance des enfants, parce que sinon après ça fait trop facile de donner cette réponse. Je dirais quand même le premier stade Vélodrome, parce que c'était il y avait un avant et après.
1: Ouais.
0: Le stade Vélodrome, le premier en 2017, c'était incroyable.
1: Et allez, on termine. C'est quoi ta chanson de choix au karaoké?
0: Moi, alors il y en a plusieurs. Je sors souvent le morceau de Les Démons de minuit, parce qu'elle m'éclate. Elle m'éclate.
1: Et tu l'as la note là? Et... Jusqu'au bout de la nuit.
0: Mais bien sûr que je l'ai. Bon, pas pareil que lui, mais.
1: Oh, non, bravo.
0: Non. Oh non, celle-là, elle est incroyable. Mais attention, vu qu'on est dans l'actualité, quand même, tu es en famille, ou tu es entre amis, ou tu es avec tes amis, tu es. Un Céline, je te le dis, tu le tues. Tu es là, il y a le texte. Là, tu crois que tu es une diva quand tu chantes.
1: Du Céline Dion.
0: Ah ouais.
1: Évidemment. Allez, nous aussi, on va chanter très fort DJ, puisque c'est l'extrait qu'on écoute en ce moment sur votre radio. Ici, extrait du nouvel album de Soprano qui arrive au printemps. Et prépare-toi, après, je vais essayer de gratter quelques infos sur cet album. Du coup, tout le monde veut tout savoir. DJ.

0: mal d'indices sur la teneur de l'album. Karaoké, c'est quelque chose de très fête, très dansant.
1: Ben oui, en tout cas, vu qu'on va, on va. Mon ambition, c'est de pouvoir mettre le feu dans les stades.
0: Ouais.
1: Et bien sûr, on va beaucoup danser, on va beaucoup bouger. Après, j'ai fait des morceaux dans l'album qui sont personnels, très personnels, mais qui sont, je sais pas si ça se dit, karaokéisables.
0: Alors, si ça se disait pas avant, ça se dit maintenant.
1: Maintenant, ça se dit.
0: Oui,
1: voilà.
0: Ça se dit karaokéisable. Moi, ça va, je le tiens, ça y est.
1: Voilà. Et pour que, parce qu'il y a des fois, il y a des chansons qui sont douces, il y a des chansons qui sont un peu, même tristes, mais quand même bien chanter en karaoké.
0: Oui, c'est vrai.
1: Et donc du coup il y a un peu tous ces styles là bien sûr, il y a beaucoup de morceaux rap avec un peu à la IAM à l'époque et tout ça, et voilà, j'espère que les gens vont s'éclater quoi.
0: Est-ce que tu peux nous décrire ce que ça fait dans le corps, dans le cœur, dans la tête, d'entendre une foule, un stade, chanter tes paroles? Parce qu'on va pas se mentir, l'équipe, nous ça nous arrivera jamais. Lui, ça lui arrive régulièrement et ça va lui arriver là dans cette grande tournée des stades 2027-2028. Qu'est-ce que tu ressens? C'est quoi à ce moment-là quand les gens ils chantent tes mots?
1: C'est incroyable. Ah. C'est incroyable. C'est en plus 80%. Des morceaux qui deviennent populaires sont des morceaux accidents, comme on dit nous dans le jargon de la musique.
0: Ça veut dire quoi?
1: Ça veut dire qu'on est au studio, on essaie de faire un morceau qui va plaire, mais en fait, on se dit bon, on fait une pause, on va écrire autre chose pour nous souffler un peu, et après revenir sur la chanson. Ben c'est l'autre chanson que les gens aiment le plus. C'est des chansons qui viennent en dernière seconde, qui viennent de l'instinct, ou sinon c'est des chansons qu'on a fait dans l'intimité où on s'est dit c'est pour nous, on parle de nous vraiment, on se lâche. Et tu vois les gens la chanter. Nous, par exemple, chaque fois qu'on fait par exemple un roule, des fois je la chante pas. Chanson, je pose le micro, je laisse penser. C'est les gens qui la chantent. Tu as les frissons tout le long, j'hallucine. Il y a des chansons où j'ai fait des fautes de français, je les entends et j'ai envie de chanter. Je suis là, je me dis mais mince, à la base, moi c'était des chansons pour moi écrites dans ma chambre. C'est impressionnant, c'est impressionnant.
0: Donc en fait, c'est ça que ça veut dire karaoké. C'est aussi cet échange, parce qu'en fait, tu vas pas mettre toutes les paroles sur le grand écran.
1: Il y a des morceaux, oui, pas tout.
0: Pas tout. Pas tout. Il y en a, on n'a pas besoin, ceci dit. Bah, on les tient déjà.
1: Ah mais parce qu'il y a toute une histoire, mais on verra après. J'en parlerai après, mais il y a toute une histoire. Mais oui, c'est ça le truc qui touche, c'est de pouvoir voir les gens chanter les chansons.
0: Et d'être ensemble.
1: Ben oui, on s'en fout, c'est faux, pas faux. Quand il y a un karaoké, je pense pas que tu chantes, tout le monde chante comme Céline, genre. Donc, tu vois, donc voilà.
0: Voilà, Piestre, toutes et tous ensemble. En 2027, on n'aura peut-être pas énormément d'occasion de le faire. Donc, les concerts de soprano, notez-le, les amis, c'est important. Et on va se régaler. On a une petite minute, mais j'aurais voulu quand même que tu nous dises un mot sur la mise en scène de ces spectacles. Je sais que tu as pensé vraiment à mettre le spectacle au cœur du stade, l'idée, c'est ça. Hein.
1: C'est ça. En fait, à chaque fois que je fais des concerts, je me dis, c'est dommage, ce serait trop bien de faire participer le public, que le public fasse partie du spectacle.
0: Ouais.
1: Et on a mis une sorte de carré or un peu au milieu. On a fait une sorte de trou dans la scène.
0: Ouais.
1: Et le public va rentrer par des portes. Il y aura une partie du public qui sera au centre. On va leur donner des objets que je peux pas dire c'est quoi, je vais pas spoil, qui va faire que eux vont faire partie du spectacle.
0: C'est génial.
1: Ouais, il va y avoir des moments où ils vont me tourner le dos et ils vont être avec moi et ils vont faire chanter le public en face. On est en train de préparer tout ça, mais je voulais absolument que ce soit une grande fête, que les gens aussi puissent jouer le jeu.
0: Début officiel de la fête le 5 juin 2027 à Lille. Et puis ensuite, on enchaîne Nantes, Metz, Le Mans, Bordeaux et Lyon. Et puis en juin 2028, Paris et Marseille. Je te souhaite par avance une excellente tournée.
1: Merci, c'est trop gentil.
0: Vivement le printemps pour l'album Karaoké. Et très vite, on te voit toutes les semaines sur TF1 aussi dans The Voice.
1: Eh oui. Ah, qui a gagné?
0: On dit pas.
1: Ah non, moi je sais, mais je peux pas le dire.
0: Il est parfait. Merci Sopra.
1: Ciao à tout bientôt. Le monde.
0: Salut.
1: Prenez soin de vous.

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1: Et Décibel qui continue avec un blind test. Nous allons vous offrir, comme promis, des petits verres souvenirs collector du Ici Live La Ciotat, qui a eu lieu la semaine dernière, avec Soprano en invité surprise. Et il vous a dédicacé ces petits verres. Alors, est-ce que ça part chez Annabelle ou est-ce que ça part chez Sophie? Bonsoir mesdames.
2: Bonsoir Émilie.
1: Bonsoir. Comment ça va Annabelle?
2: Ça va très bien, merci.
1: Mais oui, j'entends une voix pleine de sourire, Annabelle. Et Sophie aussi d'ailleurs.
2: Ah, super bien, super voilà. Merlot.
1: Bon. Alors vous savez quoi? On en a deux des verres dédicacés par Soprano, alors on vous en offre une, hein, à chacune. Oh. Voilà, comme ça tout le monde a gagné.
2: Bien.
1: Voilà.
2: Merci Soprano.
1: Hey, il est trop
2: merci
1: cool.
2: Beaucoup. Merci. Bah, oui.
1: Quelle générosité. Non, mais c'est un super artiste. Il est vraiment trop sympa.
2: Il est adorable.
1: Donc, il est en train de vous faire vos dédicaces, là. Donc, ça, c'est géré. Annabelle et Sophie, vous avez toutes les deux gagné. Et comme ça, on peut jouer déjà heureuse et dans la joie.
2: Ah oui, sans stress.
1: Sans pression. C'est bien ça. Sans pression, super. C'est un peu la direction artistique de cette émission. Hein. Certains diraient sans trop se faire chier aussi, mais enfin voilà, c'est l'idée en tout cas. C'est vraiment l'idée. Ah, je suis contente, Annabelle et Sophie. On va jouer ensemble. Alors, on joue ensemble avec des chansons. Elles ont tout un point commun. Elles ont le mot « histoire » dans leur titre. Et donc, effectivement, c'est des chansons un peu qui racontent une histoire. Alors, il va falloir retrouver le nom de l'interprète de la chanson, d'accord?
2: D'accord.
3: Allez, ok.
1: Annabelle et Sophie.
2: Bonne chance, Annabelle.
1: Oh,
2: bonne chance à vous aussi.
1: Ah, j'adore.
2: Merci beaucoup.
1: Vous êtes tellement fair-play, c'est merveilleux. Allez, on y va. Une première chanson qui parle d'une histoire. Dites-moi qui chante ça, Annabelle et Sophie. Et n'oubliez pas de me donner votre prénom avant de donner la réponse, pour que je sache laquelle de vous deux est en train de parler.
2: Charles Aznavour, Sophie.
1: Alors, Sophie, c'est pas Charles Aznavour, mais... on est dans la bonne période et sa voix va arriver dans quelques secondes. C'est une chanteuse.
4: Mon histoire, c'est l'histoire.
1: Sophie. Comment Dalida. Sophie? Oui, Dalida, bravo.
2: Dalida,
1: histoire d'un amour. Premier point pour Sophie. On continue.
2: Bravo, Sophie.
1: C'est un autre genre d'histoire.
2: Annabelle.
1: Annabelle.
2: Le roi Lion.
1: Oui.
2: Bravo Annabelle.
1: L'histoire de la vie. Alors c'est dans Le Roi Lion, mais on accepte évidemment parce que si on cherche après les interprètes de toutes les chansons des musiques de films, on n'est pas couché. Elle s'appelle Debbie Davis, celle qui chante la version française de l'histoire de la vie. Un point pour Annabelle, un point pour Sophie. On est à égalité, on s'en fait un petit dernier pour le plaisir, mais quoi qu'il arrive, je suis contente que tout le monde ait gagné.
2: Ah, super. Sophie. Michel Fugain.
1: Bravo.
2: C'est une belle histoire.
1: C'est une belle histoire.
2: Magnifique. Bravo Sophie. Merci Annabelle. Bravo
1: aussi. Bravo, oui, à toutes les deux. Vous avez été des super candidates et je suis ravie donc de vous envoyer ce petit souvenir dédicacé par Soprano. Oui. Annabelle et Sophie. Oui, plein de bisous à vous.
2: Merci infiniment. Gros bisous, Émilie. Gros bisous à toute l'équipe. Et merci encore.
1: Merci beaucoup. Vous l'avez compris, votre radio ici vous aime et aime. Vous racontez de belles histoires, que ce soit Le Roi Lion, Dalida ou Michel Fugain et le Big Bazar. Mais les meilleures histoires, ce sont les histoires d'amour qui finissent mal, en général, mais pas toujours. Voici les Rita Mitsouko, les amis. Régalez-vous. C'est Décibel.

0: chanson, mes amis. Et c'est incroyable, à 40 ans, oui, 40 ans, Les Histoires d'A, c'était un des gros tubes de l'album The No Comprendo d'Erita Mitsuko, sorti en 1986. C'est aussi l'album de Andy ou encore C'est comme ça. Bref, replongez-vous dès que possible dans la discographie d'Erita Mitsuko. C'est un vrai délice, signé Fred Chichin et Catherine Ringer.
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0: C'est l'anniversaire de Moby, dites donc. Alors comme il n'a plus de cheveux depuis une trentaine d'années, on ne sait pas tellement quel âge il a, j'ai enquêté. Ne vous en faites pas, Moby a 61 ans aujourd'hui. Et ce qui est très très chouette quand même, c'est son parcours. Sa maman était hippie, lui il était punk, et puis ensuite seulement il a découvert l'électro, et Moby a finalement sorti en 1999 cet album qu'on a toutes ou tous eu entre les mains à l'époque, ou en tout cas voilà, les chansons dans les oreilles. C'est l'album Play, cet album qui s'est vendu à je ne sais combien de millions d'exemplaires, 12 pour être précis, ça y est, j'ai retrouvé mon petit post-it. Bon anniversaire donc à Moby, 61 bougies.

0: 1999, on n'a jamais arrêté de la chanter, cette chanson Natural Blues, Moby, à l'occasion de son anniversaire. Et merci à toute l'équipe de Décibel. L'émission est déjà terminée. Il y avait Emma Quenardel à la technique, Sadi Karaou au standard, Iris Guitoni à la réalisation, Thierry Boffa à la délégation musique, Mélodie Chaïb à la programmation et au web. Demain, on sera avec Enora Malagré qui partagera ses chansons préférées avec vous. Bisous.
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0: Bonjour à tous, il est midi 5 sur votre radio Ici. Bienvenue dans votre nouveau rendez-vous. Ici, on parle bon plan, vie quotidienne, arnaque à éviter, santé, sport aussi. Vous allez voir, nous sommes là pour vous rendre service parce qu'on vous doit bien ça et c'est le titre de ce nouveau rendez-vous sur votre radio Ici. Nous sommes en chance jusqu'à 13h et j'ai du mal à articuler. Nous sommes ensemble jusqu'à 13h, je suis Enora Malagré et voici la bande qui m'accompagne. Aude Razo, Madame Anti-Arnaque, coucou.
2: Coucou Enora, c'est normal, c'est vendredi.
0: Eh oui, c'est la fin de la semaine. Allez, courage à toutes et à tous d'ailleurs. Valère Coréard et ses bons plans conso. Bonjour Valère.
3: Salut Enora, bonjour à toutes et tous.
0: Pierre Fabin, notre merveilleux vétérinaire. Bonjour Pierre.
4: Bonjour, bonjour à tous.
0: Et Nordine Attab, mon chouchou. Notre coach sportif. Je l'adore parce que je le mets très mal à l'aise quand je dis ça. Bonjour Nordine.
5: Bonjour Enora.
0: Alors aujourd'hui, nous allons parler d'un sujet éminemment sérieux, important, le carburant. On va vous aider à baisser la facture. On sait à quel point ça vous préoccupe. On va aussi parler d'adoption d'animaux, de sport sans pression. Bref, un joli programme pour vous rendre service parce qu'on vous doit bien ça. Appelez-nous ou laissez-nous un vocal, c'est gratuit. Sur notre WhatsApp 0810 055 056, nous sommes là pour vous. Et puis, laissez-nous des messages vocaux sur ce WhatsApp comme l'a fait. Écoutez cette merveille. Isia aujourd'hui.
6: Bonjour docteur Pierre, moi j'aimerais bien faire vétérinaire, est-ce que tu peux m'apprendre ?
0: Bon bah là, moi, vous m'avez perdu.
3: C'est le message le plus mignon de la Terre.
0: Oh. Je suis en fonte des neiges. C'est donc pour vous, docteur Pierre Fabin.
3: Eh ben oui, on va essayer de répondre à Isia ce matin, parce que c'est pas facile
0: ben
3: de devenir
0: non.
3: vétérinaire.
0: Non,
3: donc on va lui donner
7: sympa,
3: quelques...
7: C'est insupportable, cette petite fille, là. Faut tout lui dire.
0: On va y répondre dans une trentaine de minutes, et puis je garde le meilleur pour la fin. 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Midi 7, on démarre avec vous, ma chère Aude et mon cher Valère, le duo gagnant, j'ai envie de dire. Alors, le carburant augmente. C'est la préoccupation vraiment des Français en ce moment. On peut l'entendre. Pourquoi ? Comment on fait ? Dites-nous tout, chère Aude Razo.
2: Oui, comment alléger cette facture de carburant ? Effectivement, grosse préoccupation en ce moment. Alors, les prix à la pompe augmentent. C'est vrai, vous avez raison, ça, on le sent bien passer quand on fait le plein. Je l'ai fait hier, c'était... Voilà.
0: Ouais.
2: Ce qui nous intéresse, malheureusement, aujourd'hui, j'ai envie de dire, c'est que ces prix vont encore augmenter. C'est vraiment une certitude. Bon, si je regarde les prix là en ce moment, le gasoil, 2,29€ le litre en moyenne, le sans-plomb 95 E10, 2,12€ le litre en moyenne. Là, on approche quand même des records de 2022. Attention, je dis bien moyenne, parce qu'il y a Pascal, un auditeur qui nous a contacté là au 0810 055 056, il nous dit, il a vu un litre de diesel à 2,60€ quand même.
0: D'accord.
2: Donc là, on est vraiment sur
0: Mais
2: la douleur.
0: Pourquoi ça augmente?
2: Pourquoi ça augmente? Parce que le baril de Brent, cette semaine, est repassé au-dessus des $100. Donc c'est un peu complexe, on parle de marché, on parle de cours, etc. Mais en fait, le Brent, tout simplement, c'est le thermomètre du prix du pétrole chez nous en France. Et pourquoi il augmente? Plusieurs facteurs. Le conflit Iran-États-Unis. On a vu ces images de pétroliers iraniens qui étaient coulés par les Américains cette semaine. Ces tensions dans le détroit d'Ormuz, on dit beaucoup détroit d'Ormuz, etc. Carrefour maritime très important pour l'approvisionnement pétrolier mondial. Et donc tout ça, ça fait grimper le cours du baril. Il y a aussi des attaques contre les raffineries du Golfe. Bref, beaucoup de facteurs. Donc oui, désolé, ça va augmenter. Donc nous, on a des solutions. La question, c'est comment faire baisser cette facture.
0: Avant de passer la parole à Valère Coréard, réagissez sur ce sujet précisément. 0810 055 056. Si vous avez envie de faire un coup de gueule, ça se passe ici. Hein. N'hésitez pas, on est là pour vous rendre service.
3: Oui.
0: Valère Coréard.
3: Mais peut-être avec cette question, est-ce qu'on n'en fait pas trop hein ? Parce que quand on regarde les chiffres aussi, attention, plus 30 centimes sur le litre, c'est à peu près 20-30€ par mois d'augmentation. C'est trop, mais c'est pas non plus insurmontable. Donc
0: D'accord.
3: on monte aussi en épingle un sujet.
2: Ça dépend pour qui ? Pour les professionnels, c'est
3: oui,
2: très
3: mais
2: lourd.
0: Ça va être le premier désaccord de l'émission entre Nordine et Valère. J'adore.
3: En moyenne, on roule 10-12 000 km par an. Yves Carac, on aura tout à l'heure spécialiste auto, nous l'expliquera très bien. Et quand on fait 10-12 000 km par an à 7 litres pour 100 km, je dis simplement que l'augmentation même de 30 ou 40 centimes le litre, ce qui est beaucoup, attention,
0: Je
3: dis simplement que sur le mois, on ne va pas avoir un budget de 250-300 euros de plus. Je ne dis pas que c'est C'est pas beaucoup, je dis simplement, il faut rester calme face à la situation. Voilà, c'est ça qui est important, on peut pas rentrer dans l'hystérie et flipper encore plus.
0: Réagissez avec nous, hein, 0810 055 056. Nordine, vous aviez un petit
4: coucou à toutes les personnes qui vivent dans les zones rurales. Ce que je veux dire, c'est que ils ont pas le choix. Et aujourd'hui, ça va être espacé par leur métier, par le voisinage de plusieurs kilomètres, et ils vont subir cette augmentation. Donc, elle est peut-être moindre pour certaines personnes, mais pour d'autres, c'est gigantesque. Quoi.
0: Ah, évidemment, Aude. Alors,
2: oui, les professionnels, c'est très lourd. Comment on allège la facture? Bon, ça, c'est pour Valère Correa. Hein.
3: Oui. Alors, la première chose à faire, c'est faire jouer la concurrence. Ça, c'est très important parce qu'on est souvent installé dans des habitudes. Et les habitudes sont pas toujours bonnes. Il y a une carte des prix du carburant qui est mise à jour en temps réel sur ici.fr. Vous tapez prix carburant ici. Et là, vous tombez sur une carte qui est mise à jour en temps réel avec des petits points autour de chez vous.
0: D'accord.
3: Et ça vous permet de voir là où c'est le moins
0: très
3: cher.
0: Très pratique, ça.
3: Et bien souvent, il peut y avoir 10, 20 centimes de différence entre une station et l'autre.
0: Hein. C'est incroyable.
3: Je reviens sur ce que disait Nordine, ouais. Je suis tout à fait d'accord avec ce qu'il disait, je dis simplement, il faut pas tomber dans la peur gratuite, voilà, mais on a tous des situations différentes. Deuxième chose, l'éco-conduite, rapidement, c'est pas un gadget de bobo parisien, l'éco-conduite.
0: Qu'est-ce que c'est l'éco-conduite, Valère ?
3: C'est simplement de rouler plus cool, un petit peu plus doucement, plus cool dans les accélérations.
0: Ça consomme moins, du coup.
3: Non, 10 à 15% moins.
0: Oh là là, oui, c'est énorme.
3: Et moi, tous les spécialistes auto le disent. Hein. C'est vraiment pas un gadget.
0: Vous conduisez très lentement, Grazo. Pardonnez-moi. On va quand même révéler un peu la vérité.
2: Moi, je suis un peu la personne qui est un peu embêtante sur la file de droite, sur l'autoroute. Maintenant, je roule moins vite.
3: Ouais. Bon, et une petite aide de 100%, je dis petite parce que c'est jamais suffisant non plus, mais il y a l'aide grand rouleur qui a été reconduite. Elle est à demander avant le 30 septembre 2026. Ça se passe sur impots.gouv.fr. Regardez si vous êtes concerné parce que là aussi, 100 €, ça peut venir vous donner un coup de main sur les mois à venir parce qu'en effet, le carburant va continuer de monter. Et peut-être une dernière chose en deux mots, le covoiturage. Pas un gadget.
0: Complètement.
3: C'est pas un gadget. Et il y a du covoiturage domicile-travail quotidien, y compris dans les zones rurales et peut-être même en particulier.
0: Oui,
3: donc il faut regarder.
0: Ça, c'est un très très bon plan. Valère vous l'a dit, on va recevoir Yves Carra, le porte-parole de Mobilité Club France, pour continuer à parler augmentation du carburant sur votre radio ici. Mais pour l'heure, on écoute Anastasia. I'm out of love sur votre radio ici dans On vous doit bien ça.

0: Out of love, j'ai pas du tout l'accent anglais, c'est génial sur votre radio ici.
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0: S'il y a une ou un professeur d'anglais parmi nos auditrices et nos auditeurs, je ne suis pas contre un petit coup de pouce, parce que mon accent breton quand je parle anglais, pardonnez-moi. Ah, je me fais rire seule. Alors, on continue de parler de la hausse du carburant. On sait à quel point ça vous préoccupe. Continuez d'ailleurs à réagir au standard au 0810 055 056. Vous nous écrivez aussi, hein, Aude est en train de lire vos messages sur ce WhatsApp gratuit. Donc continuez à réagir, mais pour l'heure, nous allons recevoir un ami maintenant, Yves Cara, dont on ne peut définitivement plus se passer, qui est le porte-parole de Mobilité Club France et le cousin germain de Valère Correa.
3: C'est pas vrai.
0: C'est faux. J'ai cru. Bonjour Yves Cara.
4: Bonjour, comment ça va? Quel bel accent breton anglais, c'est magnifique, j'adore.
0: Quelle honte. Alors, plus sérieusement, la hausse du carburant angoisse vraiment beaucoup de Françaises et de Français. Vous allez nous éclairer sur ce point.
3: Je voudrais qu'on parle bioéthanol E85, Yves Cara, avec vous. Je pense que ça va intéresser nos auditrices et nos auditeurs. On est à 85 centimes le litre. Et peut-être qu'avec vous, on va essayer d'y voir clair, parce que ça peut être une solution qui s'est économique, peut-être aussi écologique, pour faire face à cette hausse des prix. Peut-être déjà de nous dire, c'est quoi le bioéthanol?
0: Ah oui, j'aimerais bien savoir.
3: Ouais, moi aussi en fait.
4: Ouais, le bioéthanol, le superéthanol, le E85. Alors déjà, quand vous arrivez à des stations-service qui ont le E85, c'est le pistolet bleu.
0: D'accord. Voilà.
4: Et quand vous arrivez, quand il y a un totem avec tous les prix, vous savez qu'ils sont en rouge. Le seul en vert, c'est le E85, parce qu'il a moins d'un euro. Et donc, pour donner un petit peu un côté agréable, on l'a mis en vert. Voilà, c'est déjà une première indication. Alors, toutes ne l'ont pas, quasiment toutes les stations Total en ont. Et vous avez, sur les 11 000 stations de service en France, qui en ont, il y en a presque la moitié, on va dire maintenant, 45%. Il faut savoir que quand vous avez une voiture qui roule au superéthanol, vous pouvez quand même mettre du E95 dedans. Hein. C'est tout à fait compatible. Okay. Ça, c'est une première chose. Vous n'êtes jamais en panne.
0: Bon. D'accord.
3: Juste, c'est quoi alors? C'est fait avec quoi rapidement qu'on comprenne qu'est-ce qu'on met dans la voiture?
4: Alors, c'est fait le superéthanol en France. Il est fait avec par nos agriculteurs. Ils sont très contents d'avoir un revenu supplémentaire et complémentaire, en tout cas, avec de la betterave. Alors, on fait de la canne à sucre et on fait du superéthanol. Et avec d'autres céréales, on n'est pas en concurrence avec la nourriture, avec notre nourriture, il faut bien le dire. C'est fait avec les résidus et c'est en complément de notre alimentation, donc il n'y a pas de souci là-dessus. Mais voilà, c'est betterave et céréales.
0: Yves, ça paraît idéal, alors.
4: Mais c'est idéal.
0: Donc il faut consommer tout ça.
4: C'est un peu le défaut de... Il y a 40 millions de voitures qui roulent au superéthanol, ça va être compliqué, parce que c'est pas le seul biocarburant qu'on doit faire avec les betteraves. Là, il faudrait peut-être commencer à se poser des questions, de savoir si faut choisir entre l'alimentation ou le carburant. On en est très très loin.
3: Pour l'instant, il y a
4: le carburant qu'on peut faire avec plein de résidus. Donc, commençons par ça. Vous avez à peu près aujourd'hui 6% du carburant distribué en France qui est du superéthanol. Mm-hmm. Et moi, j'en ai encore eu un hier soir. Pas mal de SMS de copains qui me remercient chaque jour de les avoir convertis au superéthanol. Avec le prix du carburant, c'est vrai que c'est quand même un gros problème. Donc voilà, on ne peut pas tous rouler au superéthanol, en tout cas pas tout de suite, mais imaginons que le gouvernement français ou européen décide que les biocarburants sont l'avenir, et c'est l'avenir, parce que bien évidemment il faut sortir du pétrole.
0: Bien sûr.
4: Dans 15-20 ans, on aura suffisamment de carburant, biocarburant, carburant de synthèse pour tout le monde.
3: Il y a peut-être d'ailleurs des gens qui roulent au bioéthanol et qui veulent partager leur expérience.
0: 0810, 055, 056.
3: Je ne le connais pas par cœur. Yves Cara, le bioéthanol, donc c'est plus écologique. Est-ce que c'est vraiment rentable qu'on achète un véhicule neuf ou qu'on transforme notre véhicule actuel au bioéthanol, puisque c'est possible, il existe des kits de conversion?
4: Oui, des boîtiers de conversion. Alors, actuellement, et malheureusement, il y a une seule marque et une seule voiture qui, d'origine, lorsque vous l'achetez neuve, peut rouler au superéthanol et équipée pour ça. C'est Ford Kuga, c'est la voiture que j'ai d'ailleurs, pour tout vous dire. Avant, ils avaient un autre modèle, puis ils ont arrêté parce que le problème, c'est que dans les autres pays, c'est pas tellement développé.
0: D'accord.
4: C'est surtout une spécificité française, de la volonté d'ailleurs du PDG de l'époque de Ford de développer ça, et ça a bien marché. Ils en vendent comme des petits pains. Donc voilà, on peut avoir cette voiture d'origine, sinon effectivement, on peut aller dans un garage agréé et faire poser un boîtier. Alors le boîtier, vous savez, il contrôle seulement le débit de carburant qui rentre dans vos pistons, parce que le superéthanol a un pouvoir explosif un peu moins fort que le pétrole.
0: Donc d'accord.
4: Yves Cara, un petit peu plus, mais comme on dépense beaucoup moins, ça se compense.
5: Sur le petit boîtier, justement, Yves Cara, j'ai vu passer sur Internet pas mal de pubs pour des boîtiers pour convertir sa voiture au superéthanol. Promesse séduisante, compatible avec toutes les voitures, installation en quelques minutes, faites-le vous-même. Il y a pas mal d'arnaques, non ?
4: Alors, faites-le vous-même, jamais. Et quand vous allez dans un garage agréé, vous savez, il y a une société que je vais citer parce que ils sont quasiment pas en monopole, mais en tout cas, ceux qui font les meilleurs, c'est Flex Fuel Energy Development, que je connais très très bien.
3: Flex Fuel Energy Development.
0: Je vois que vous avez le même accent que moi, Yves Cara, ça me rassure.
4: Ouais. Flex Fuel, non mais c'est français, je vais pas prendre un accent anglais ou breton, quand même. Et donc, ils font ça. Donc, ils ont tout un réseau de garages. Donc, quand vous allez dans un garage sérieux, agréé, d'abord, ils doivent vérifier que votre voiture est en état de pouvoir recevoir ce boîtier. Il y a là 600 000 km, elle est au bout de sa vie, c'est peut-être pas la peine. Donc, il vous fera un diagnostic et il vous le posera. Ça coûte, suivant la voiture, entre 800 euros et 1200 euros. Il y a quelques aides de région et parfois de ville pour les faire poser.
0: D'accord, merci beaucoup cher Yves Cara pour vos lumières, vous êtes toujours aussi passionnant. Si vous avez envie de réagir aussi à ce sujet, si vous avez des bons plans aussi à nous donner, continuez d'appeler 0810 055 056, mais pour l'heure c'est Boulevard Désert, c'est pas si facile sur votre radio ici. M'en aller.

0: C'est pas si facile, boulevard désert sur votre radio ici, donc on vous doit bien ça.
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0: 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Midi 25, nous sommes en direct et ensemble jusqu'à 13h. Merci d'être de plus en plus nombreux à nous rejoindre sur ce nouveau rendez-vous sur votre radio ici. Énormément de réactions. Nous sommes en train de parler évidemment de l'augmentation du carburant et on sait à quel point ça vous préoccupe. On vous donne des bons plans, des solutions. Et nous avons d'ailleurs Nordine qui nous est quelque chose en antenne que je vais me permettre de vous demander de redire.
2: Ah ouais, mais carrément, en fait, c'est que j'ai entendu toutes les explications de Aude et je me demande pourquoi nous, ça part dans les tours aussi haut, alors que dans d'autres pays, ça peut être très bas les tarifs.
0: On a des messages à ce sujet.
3: On a des messages, justement, il y a un auditeur ou une auditrice, je ne sais pas parce que je n'ai pas son prénom, mais qui nous a mis une capture d'écran du prix du litre diesel, essence, etc. en Espagne, en Catalogne. Je vous le dis, ça va vous faire un petit peu mal. 1,70€ pour le diesel, 1,70€ pour le super samplon 95.
4: Bon, c'est une question de taxes.
3: C'est une question de taxes, évidemment. La France applique beaucoup plus de taxes historiquement sur le carburant que l'Espagne.
0: Continuez à réagir au 0810 055 056, comme l'a fait d'ailleurs Angélique, qui nous appelle du Maine-et-Loire. Bonjour Angélique.
5: Bonjour Enora, bonjour à toute l'équipe.
0: Et coucou à ici Loire-Océan, on leur fait un bisou, on les aime beaucoup. Comment ça va Angélique?
5: Eh bien ça va très bien, merci beaucoup.
0: Alors, je vois que votre mari est gérant d'une école de conduite. Alors, qui mieux que vous pour nous parler de ce sujet?
5: Oui, c'est vrai que ça devient un petit peu problématique. Ça devient même complètement démesuré. Et encore, nous, ça va parce que mon mari est donc tout seul. Donc, on n'a qu'un seul véhicule.
0: Ouais.
5: Et je parle un véhicule auto parce qu'il y a les motos aussi. Mais c'est vrai que quand on est à 2 voire 3 pleins par semaine, à quasiment 100€ le plein, 90€... Bah c'est vrai, ça commence à faire un petit peu mal, quoi. Donc on se demande des fois pourquoi on travaille. C'est vrai que c'est complètement. On n'a pas d'enseignants, on n'a pas de. Mais pour autant, on n'a pas d'aide non plus, hein, parce que forcément, après, c'est toujours un peu compliqué. Il y en avait eu des aides qui avaient été mises en place, je crois, il y a pas très très longtemps. Mm-hmm. Mais les écoles de conduite ne faisaient pas partie du dispositif.
0: Ce qui paraît quand même un peu absurde. Si... Pardonnez-moi, c'est un peu absurde, je trouve.
5: Alors
0: absurde,
5: oui et non. Après, nous, on y aurait peut-être pas forcément souscrit, parce que là, c'est pareil, ça reste des aides, mais des fois, c'est des aides qu'il faut rembourser. Donc, est-ce que c'est vraiment des aides? Je ne pense pas. Si c'est comme le PGE au moment du Covid, il faudra rembourser à un moment donné. Donc, je ne sais pas si c'est une bonne solution. Mais ce dispositif, on n'était pas concerné et en attendant, on paye 2 à 3 pleins par semaine à 90, voire 92€. Ça fait un petit peu mal. Et encore, nous, le véhicule que l'on a, c'est du sans plomb.
0: Oui, mais justement, alors Valère Correa va vous répondre.
4: Est-ce qu'on a le droit, en tant qu'auto-école, d'utiliser un autre carburant? Là, on vient de voir avec Yves Cara la conversion au E85, qui est bien moins cher, ou alors peut-être passer à l'électrique quand c'est le moment de renouveler la voiture. C'est possible, peut-être?
0: Alors, Angélique, c'est possible, ça?
5: Alors oui, c'est possible. Après, pour tout ce qui est électrique, c'est pas forcément hyper pratique parce qu'en en termes d'autonomie, il faudrait rebrancher le véhicule très fréquemment. Faut une installation à proximité de l'auto-école. Donc c'est vrai que pour les branchements électriques, il se fait des véhicules électriques. En général, c'est quasiment que des boîtes automatiques. Donc nous, on n'a pas de véhicule électrique. Maintenant, est-ce que c'est vraiment la solution? Je ne pense pas parce qu'à un moment donné, ça va être compliqué aussi. Donc nous, c'est pas forcément une solution très avantageuse pour notre établissement. En tout cas.
0: Merci, chère Angélique, d'avoir réagi au 0810 055 056. En fait, comme notre chère Angélique, appelez-nous, réagissez, on est là pour vous. On va très rapidement accueillir le gagnant ou la gagnante du jeu. C'est un gagnant. 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C'est Vincent. Bonjour, Vincent.
6: Et bonjour, bonjour à toute l'équipe.
0: Vous appelez de Toulouse, coucou, ici Occitanie, on vous embrasse très fort. Vous êtes retraité, vous êtes très occupé, vous êtes très actif dans la vie, je crois, Vincent.
6: Oui, tout à fait. C'est à cette occasion que j'ai eu l'occasion d'être victime ou de résister à la dernière minute à des arnaques.
3: Ce ne sont
6: pas celles qu'on entend généralement.
0: Bon, va falloir nous rappeler ou rester avec nous pour qu'on en discute. Mais en attendant, c'est 200€ pour vous.
6: Merci beaucoup.
0: J'espère que ça comblera un tout petit peu ce que vous avez perdu.
6: Ça comblera exactement la somme que j'ai perdue.
0: Oh bah alors, bah vous voyez, on est là pour vous, on vous rend service, et votre nouveau rendez-vous quotidien sur votre radio ici.

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0: Midi 32 sur votre radio Ici, bienvenue dans votre nouveau rendez-vous. Ici on parle bon plan, vie quotidienne, arnaque à éviter, on parle santé, animaux. Nous sommes là pour vous rendre service parce qu'on vous doit bien ça. C'est le titre de ce nouveau rendez-vous quotidien. Nous sommes ensemble jusqu'à 13h. Moi je m'appelle Enora Malagré et je suis avec Aude Razeau, Valère Coréard, Pierre Fabin qui parlera adoption des animaux pas trop jeunes s'il vous plaît, nous dira-t-il. Et puis Nordine Attab, notre coach sportif qui nous parlera sport sans pression. Ouh, ma passion. Vous êtes très très nombreuses et nombreux à réagir au 0810 055 056. Depuis le début de l'émission, nous parlons augmentation, bien sûr, du carburant. On sait à quel point ça vous préoccupe et nous avons des solutions. Mais pour l'heure, on va répondre aux messages vocaux.

0: Message aussi mignon cette année. Et 7 ans, moi, c'est l'âge où j'ai voulu commencer à être vétérinaire. Aussi, c'est l'âge où ça commence en général. D'accord. Alors, il y a besoin de quelques conseils quand même pour aborder ce métier parce que c'est pas facile. Alors, déjà, le premier, c'est il faut se transformer en détective. C'est beau d'aimer les chiots, les chatons, de les caresser, mais ça ne suffit pas. Les animaux ne parlent pas. Ils vont pas nous dire, Pierre, j'ai mal au ventre. Donc, c'est à nous de mener l'enquête. Il faut regarder leurs yeux, leurs poils, écouter leur cœur. Il faut vraiment se transformer en détective pour deviner ce qui ne va pas. Ensuite, l'entraînement. C'est un entraînement de super-héros. Je dis toujours, il faut être bon à l'école. Désolé, il va falloir travailler.
1: Ah vraiment, ça souffre pas l'escroquerie, ce métier, apparemment.
0: J'ai un diplôme. Désolé. Malheureusement, il faut avoir un diplôme pour faire ce métier. C'est 6 ans d'études après le bac en France ou même souvent à l'étranger maintenant. Okay. On apprend les sciences, la biologie, les maths. C'est long. Et puis après tout ça, une fois qu'on est à l'école, il faut tenir le rythme des soirées étudiantes. C'est pas facile.
1: C'est un entraînement
0: de super-pouvoirs. Il nous faut des super-pouvoirs pour pouvoir guérir.
1: Ça fait la brinque chez les vétos ?
0: Pas du tout. Je n'ai jamais bu un verre d'alcool, vous le savez tous.
1: Alors déjà, l'abus d'alcool est dangereux pour la santé, mais au-delà de l'alcool, ça guinche,
0: ça fait des soirées
1: énormément. Ça fait des rencontres un peu cocasses et coquines.
0: Oui, mais on fait des soirées, la veille du week-end. Voilà. On fait des soirées, mais il faut assurer le lendemain matin. On est au bloc opératoire le lendemain, donc même si on sort très tard la nuit, il faut travailler le lendemain. Et ensuite, il faut être courageux pour être vétérinaire. C'est un métier magique, on sauve des animaux tous les jours, mais parfois, c'est pas facile. Les animaux sont pas toujours contents d'être là, leurs propriétaires non plus. Parfois, ils ont mal, ils sont malades et malheureusement, on ne peut pas tous les sauver. Donc, il faut avoir le cœur bien accroché
1: pour ce métier. Oui, parce que même la première fois, vous êtes confronté au décès d'un animal.
0: C'est terrible, on pleure
1: tous. C'est tellement déchirant. Vous n'êtes pas...
0: Et 10 ans après le début de mon métier, je pleure encore parfois pour des fins de vie.
1: Bien sûr, c'est ça.
0: Systématiquement. Et le dernier conseil, il faut aimer les animaux, mais il faut aimer les hommes. On ne soigne pas que les animaux. Les animaux ne viennent jamais seuls au cabinet et la détresse des propriétaires d'animaux, ça fait partie de notre métier. C'est même la partie la plus prenante de notre métier, c'est de réussir à communiquer, d'expliquer aux gens ce qu'ont les animaux et de comment on va le prendre en charge et de ce qu'on peut faire. Du coup, vraiment, c'est pas un métier facile, mais ça reste quand même le plus beau métier du monde.
1: Cœur sur vous, Pierre Fabin. Je voyais Nordine qui vous regardait avec beaucoup de tendresse.
2: On a envie de le prendre dans son bras, en fait.
1: Oui, c'est vrai. Et puis, on a un peu envie d'être veto aussi, mais bon.
2: C'est trop tard.
1: Oui, voilà.
0: Non, c'est encore possible. Déjà. C'est possible à tous les âges. Il y a des gens qui rentrent en école de vétérinaire à 40 ans. Et je connais des
2: trop tard.
1: Alors, écoutez, ça sera ma dernière avec vous aujourd'hui, chers auditeurs.
2: Pierre, je vous mets un petit défi. Faites une prochaine chronique avec cette jeune fille à la radio avec vous ici.
0: Ça serait
2: génial.
1: Isia, si vous nous entendez, jeune fille, vous êtes la bienvenue dans les locaux de votre radio ici. Merci infiniment, Pierre Fabin. On va continuer de parler avec vous, continuer à réagir à cette émission 0810 055 056. Nordine Attab va nous dire comment faire du sport sans pression. Je suis toute oui, mais pour l'heure, c'est Marc Lavoine. J'adore ce titre, le parking des anges sur votre radio ici dans On vous doit bien ça. On est ensemble jusqu'à 13h.

0: parking des Anges. Marc Lavoine sur votre radio ici dans On vous doit bien ça.
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0: Et avant de continuer de parler animaux, adoption des animaux, en particulier avec notre vétérinaire Pierre Fabin, et sport avec notre coach sportif Nordine Attab, nous allons vous prendre en ligne parce qu'il y a énormément de réactions évidemment sur ce sujet qu'est la hausse du carburant. Nous allons tout de suite prendre Christophe qui nous a appelé au 0810 055 056. Faites comme lui. Il nous appelle du Vaucluse, pardonnez-moi, j'embrasse très fort.
3: Ah, c'est
0: ici Vaucluse. Et c'est effectivement chez notre cher Valère Coréard. Bonjour et bienvenue, cher Christophe.
4: Oui, bonjour Nora, bonjour l'équipe.
0: Bonjour. Voilà,
4: moi, bonjour. Donc moi je suis artisan frigoriste à Pernes-et-Fontaine.
0: D'accord.
4: Et donc je sillonne un petit peu le département et les départements limitrophes aussi également. Et donc depuis 10 ans, hein, depuis qu'on a élu le dernier président, je vois la misère sociale chez les artisans, chez les commerçants. Et donc moi c'est toutes les branches, parce que dans mon métier donc je vois des restaurateurs, je vois des bouchers, je vois des boulangers, des pharmacies. Bon, les pharmacies sont peut-être un peu épargnées, mais ouais. Donc c'est dans tous les domaines. Et aujourd'hui je vais vous donner, par exemple, la semaine dernière j'ai interrogé trois clients au hasard comme ça, hein, vraiment au hasard, pour vous parler de salaire, pour vous dire voilà où on en est. Quand un artisan, vous savez qu'en moyenne moi je fais à peu près une semaine qui est légère, c'est 50-60 heures, d'accord. Sinon ben là en ce moment je suis plutôt aux alentours de 70-80-90 heures. Voilà. Mais je me plains pas, hein, j'aime mon métier, je suis un passionné.
0: Non, mais bien sûr, mais enfin tout de même.
4: Non, parce que quand on aime ce qu'on fait, vous savez, là ce matin je me suis occupé de personnes âgées aussi, vous voyez, parce que bon, j'aime les gens, j'aime mon pays, je veux dire, j'aime apporter quelque chose, je pense qu'on est là sur Terre pour apporter quelque chose, pas pour détruire quelque chose.
0: Bravo Christophe, mais c'est moi, joli d'entendre ça.
4: Moi, ce que je suis passé là, il y a 10 jours ici à Vaucluse pour parler de la facturation électronique.
0: D'accord.
4: Et pour nous, bon, c'est pareil, c'est quelque chose qui est en train de nous détruire parce que on est détruit administrativement par les charges, voilà. Mm-hmm. Et là, pour bon, on parle du prix du carburant, mais c'est tout.
0: Oui, bien sûr que c'est tout.
4: Demander à un boulanger la matière première. Alors juste pour vous dire, le salaire de 3 clients que j'ai pris au hasard, hein, 1 400 €. 1 700 €, 2 000 €.
0: Valère Coréard va discuter avec vous là-dessus.
3: Christophe, ouais, je voulais vous poser une question suite à votre intervention. C'est pour vous, c'est qu'est-ce qui se passe? C'est quoi le problème en fait? Parce que on voit bien que dans cette France, il y a des gens qui bossent du matin au soir, etc. Mais si vous concernant, ce serait quoi le truc à changer pour que ça aille mieux?
4: Alors le problème déjà, c'est qu'on est écrasé par une administration. On nous a dit qu'on nous simplifiait les choses. Là, on nous parle de facturation électronique. Mais pour nous, vous voyez, moi je me suis fâché avec mon comptable. Mais je suis désolé. Je veux dire, on vous met des plateformes. Je vous explique. Si vous voulez travailler pour l'État, donc la plateforme c'est Corus, d'accord. Moi, je travaille pratiquement pas. J'avais juste un lycée avec lequel j'ai travaillé un petit peu. Le jour où ils m'ont fait passer par cette plateforme, je n'ai pas arrêter d'avoir de faux mails, de choses, voilà, en disant que t'avais, voilà. Et donc, on veut nous mettre une facturation électronique, nous faire passer par des plateformes.
3: Oui, donc c'est trop compliqué, C'est ça qu'on comprend.
0: C'est ça, exactement.
3: Okay.
0: Merci beaucoup, Christophe. J'en profite parce qu'il y a beaucoup de personnes qui veulent passer à l'antenne et je le comprends. On va prendre Yvette avec nous, hein, qui nous appelle du Nord, hein. Gros bisous à Ici Nord et qui est d'accord. Évidemment, tout a augmenté. Bonjour, bienvenue, chère Yvette.
5: Bonjour à tout le monde, à toute l'équipe. Et je suis toujours branchée Ici Nord. Je suis une personne âgée.
0: Ouais.
5: Et je passe mon temps à écouter le poste, à la minute où je me lève le matin très tôt, mettons 4h30, 5h, jusqu'au soir 23h30, comme hier soir, j'ai écouté le football avec Lens.
0: D'accord.
6: Lens qui a gagné.
0: Voilà, Lens qui a gagné. Alors, tout cas, Yvette, vous trouvez que tout augmente?
5: Mais oui, tout augmente. Pour l'essence, le gasoil, le machin. Souvent dans les familles maintenant, il y a 2 voitures.
0: Oui.
5: Après. Eh bien, on a tout qui arrive et qui va être augmenté. On n'a pas de pommes de terre, on n'a pas de fruits, on n'a pas de légumes, on n'a rien du tout. Il n'y a rien qui est poussé avec le mauvais temps qu'on a eu.
0: Oui.
5: Donc, il faut s'attendre à voir tout triplé.
0: Absolument. Aude Razo, hein, va vous répondre.
6: Oui, et puis je disais en fait, écoutez-nous aussi pour avoir des solutions, hein, c'est ça qui est important. Nous, on est là effectivement pour parler de vos problèmes, se pencher sur vos problèmes du quotidien, mais on a toujours des solutions à vous proposer.
0: On entend vos angoisses, hein, on remercie Yvette d'avoir témoigné. Faites comme elle et faites comme Christophe, appelez-nous, hein, 0810 055 056. C'est votre émission, les amis, je ne peux pas vous dire mieux parce qu'on vous doit bien ça. Pour le moment, on va écouter The Police, on va monter un petit peu le son parce que c'est quand même bientôt le week-end. On va essayer de se détendre un peu avec So Lonely sur votre radio ici.

0: The Police sur votre radio ici dans On vous doit bien ça.
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0: Que de réactions au 0810 055 056, c'est votre émission. On est là pour vous, on essaye du mieux qu'on peut de vous rendre service parce qu'on vous doit bien ça. Pour l'heure, nous allons aborder l'adoption des animaux avec notre cher Pierre Fabin. Alors là, moi, je suis border coup de gueule. Donc j'attends. Non mais parce que c'est vrai, on les adopte de plus en plus jeunes. C'est pas notre médecin qui va nous dire l'inverse.
3: J'ai envie de pousser un coup de gueule parce que justement, voilà, ces dernières semaines, je suis confronté systématiquement à des animaux adoptés autour de un mois et demi, beaucoup trop jeunes. L'âge minimum de l'adoption d'un animal, c'est 2 mois. Pour moi, l'idéal, c'est 2 mois et demi, 3 mois. Et là, justement, j'ai retrouvé plein d'animaux dans des situations sanitaires catastrophiques, infestées de puces, de vers. J'ai un animal, un petit chiot qui est décédé il y a 2 jours, justement, d'une maladie qui aurait pu être, évitée. Alors, je suis en colère contre les gens qui vendent ces animaux. C'est du trafic illégal, globalement. C'est des marchands de misère qui vont faire de la reproduction illégale dans leur garage, souvent, et puis vous refilez cet animal sur un parking de supermarché. Donc, je suis en colère contre eux, mais je suis aussi en colère contre les acheteurs, les propriétaires d'animaux qui vont adopter ces animaux sans se renseigner, en fait. Vous allez adopter un animal pour les 10, 15 ans à venir et vous le prenez sur un coup de tête. C'est des adoptions impulsives. Si vous avez quelqu'un qui vous livre un chiot sur un parking, non, c'est sûr qu'il va y avoir des problèmes. Et c'est vous qui allez en plus payer la note du vétérinaire derrière en disant, je l'ai adopté il y a 2 jours, mais c'est trop cher.
0: Exactement.
3: Et nous, on va pas forcément pouvoir le sauver.
0: Audrazo, vous voulez vous dire un mot?
4: Oui, justement, vous parliez d'adoption, triste record d'abandon à la SPA. Ça a été annoncé il y a quelques heures. Près de 10 000 animaux accueillis dans les refuges de SPA en juillet, août. Surtout des chats et des chiens, record pour la saison estivale, plus 20% par rapport à 2025. C'est énorme.
3: Effectivement, et pour moi, le fait d'adopter des animaux comme ça de façon compulsive, ça va alimenter ces abandons, parce qu'on réfléchit pas vraiment quand on va acheter. On va voir cet animal sur Instagram, sur Le Bon Coin, et il y a aucun cadre légal derrière tout ça. On récupère l'animal et derrière on se retrouve avec cet animal et parfois il va terminer adopté. Alors la bonne solution, justement, pour adopter, c'est d'adopter dans ces refuges.
0: Oui.
3: Aller à la SPA,
0: y agréer.
3: Voilà, agréé. En fait, vous êtes sûr que l'animal soit stérilisé,
0: voilà.
3: Donc pas de reproduction. Donc
0: il n'a pas un mois, l'animal.
3: Voilà, il n'a pas un mois, il sera stérilisé.
0: On l'adopte à partir de quel âge?
3: Deux mois et demi, trois mois. Alors parfois,
0: voilà,
3: la SPA, c'est différent parce qu'on va les faire stériliser après, parce qu'ils arrivent tellement petits, il faut s'en occuper, donc ils vont vous les donner avant, mais avec le vétérinaire qui va le stériliser derrière. On les adopte, ils sont vaccinés, ils sont déparasités, parce que souvent on nous dit, c'est bon, je l'ai déparasité, mais ça n'a jamais été fait. Et il y a un certificat d'engagement et vous ne récupérerez l'animal que 7 jours plus tard.
0: D'accord.
3: Pour justement avoir le temps de réfléchir. Il y a un certificat à signer et un vrai engagement à signer, parce que justement, sinon souvent c'est fait n'importe comment. Et si vous achetez chez un particulier, un éleveur, allez voir les lieux avant, demandez à voir où vivent les animaux pour voir dans quelle situation ils sont. Si vous ne voyez pas, c'est qu'il ne faut pas adopter dans cet endroit-là, parce que justement les conditions sanitaires, si on ne veut pas vous montrer, c'est que les conditions ne sont pas bonnes et que vous allez avoir des problèmes avec vos animaux à ce moment-là.
0: D'accord, merci beaucoup. Oui, Nordine, vous voyez réagir?
5: Non,
0: pas du tout. Vous avez envie d'adopter un petit animal?
5: Oh, ma fille a déjà un chat et un chien.
0: Voilà. Oui, donc ça va déjà. Non, mais c'est vrai qu'il faut être très très prudent. Ma mère est éleveuse de chiens, voilà, je vous confie un petit secret. Et il y a aussi des éleveurs pas très bien intentionnés qui élèvent n'importe comment, ça devient vraiment... Il y a des races
3: fermes,
0: à la mode, et du coup, ça élève n'importe comment. Ça aussi, on parlera des races à la mode.
3: Avec du trafic de l'Europe de l'Est, des camions entiers d'animaux qui arrivent, qui vous les vendent trop jeunes, qui sont dans des fermes à chiens. Parfois, il y a des chiens qui sont dans des fermes, dans des boxes pour animaux, et qui se retrouvent dans ces situations sanitaires catastrophiques.
0: À part la SPA, cher Pierre Fabin, une petite association ou deux...
3: Solidarité Peuple Animal, qui est une association qui va regrouper 700 associations justement de confiance. Donc allez sur leur
0: fabuleux site,
3: il y a 700 assos qui adhèrent à Solidarité Peuple Animal, qui va regrouper toutes ces petites associations qui peuvent vous mettre avec quelqu'un, en relation avec quelqu'un
0: et
3: de confiance.
0: Et une autre association à laquelle vous tenez, je crois, c'est YouCare.
3: YouCare, exactement, qui fait des super sauvetages, mais il y en a plein. Il y a la Fondation Bardot, il y a YouCare,
0: oui,
3: il y en a énormément. Il y en a énormément des sérieuses, mais attention, il y a des associations non sérieuses aussi, donc on va toujours voir avant, c'est le
0: association
3: plus important.
0: Association agréée. Dans un instant, on terminera la semaine en beauté, sans pression, du sport sans pression. Qu'est-ce que j'aime entendre ça. C'est Nordine Attab, notre coach sportif, qui nous en parlera dans un instant. A tout de suite sur votre radio, ici.
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0: Que le temps passe vite en si bonne compagnie. On est ensemble jusqu'à 13h, donc encore quelques minutes à passer ensemble. Dans votre nouveau rendez-vous quotidien sur votre radio ici, on vous doit bien ça. Notre cher coach sportif, Nordinatable, le grand, le célèbre, l'éminent, va nous révéler un petit secret. Le sport sans pression, comment qu'on fait monsieur?
5: Exactement, alors juste avant de démarrer, je prends 10 secondes, parce que c'est vrai que j'ai fait ma première chronique la semaine dernière, et ça a été un peu virulent pour le vélo électrique. Est-ce que c'est du sport? Donc je lui ai ramené une petite boîte de douceur de chez moi.
6: Mais c'est très
5: pour
6: mignon.
5: Le dire cœur.
3: Ben voilà. Attention, on va se prendre la tête aujourd'hui.
6: Non, mais j'avais il a un truc à me demander derrière.
0: Non, mais un couple se forme.
5: Non,
0: Nordine et Valère Coréen, c'est trop.
5: Vous pouvez réentendre la chronique sur ici.fr. Est-ce que le vélo électrique, c'est du sport? J'y répondais avec des arguments beaucoup plus. Bref.
6: Voilà. C'est bien de reconnaître que j'avais raison.
0: Ah, je les adore. Alors, Nordine, on vous écoute.
5: Ouais, donc le sport sans pression, je vote pour à 200%. Ce que je veux dire, c'est qu'aujourd'hui, on est dans une société dans laquelle il y a beaucoup d'injonctions, ouais. C'est-à-dire que l'obligation des 10 000 pas, ou plutôt des 8 000, il faut être au maximum de sa musculature, il faut courir un marathon, et toutes les autres personnes, ben, c'est pas forcément du sport. Mais je suis pas d'accord.
0: Ce que je veux dire, c'est que... Ça fait du bien d'entendre ça. Moi, je culpabilise vachement en regardant les réseaux sociaux, les gens qui font des Aerox, là. Alors... J'ai l'impression que c'est le nom d'un pays nordique. Voilà. Non, mais c'est vrai, tu gravis pas une montagne, t'as l'impression d'être nul. Bah non.
5: Exactement. On y vient sur tous ces jeunes à chemise bleue et lunettes, justement, qui pourraient faire penser que le sport, ça n'est que ça. Alors qu'au final, derrière, ce qui est intéressant, c'est que chacun, chacune puisse avancer à son rythme. Et il n'y a surtout pas de pression à se mettre. Alors pourquoi, justement, on freine? Ben, comme vous l'avez dit, les réseaux sociaux. C'est-à-dire que lorsqu'on vient flatter notre ego et qu'on poste une photo, il faut savoir que ça va écraser du monde autour. Et que toutes les personnes qui auraient envie de se remettre au sport, eh ben là, vont se dire « Ah oui, mais je ne suis pas capable de courir ». Mais ce que je veux dire, je prends un exemple tout simple. Dans la course à pied, par exemple, il n'y a pas de nécessité que de courir. On peut intégrer, par exemple, de la marche. On peut alterner 4 minutes de marche et 1 minute de course. Et vous pouvez appeler ça de la course à pied. Et c'est une séance qui vous appartient. Vous n'avez pas à vous justifier. Vous habitez dans votre corps. Et votre corps, c'est le seul endroit où vous allez vivre toute la vie. Vous pouvez changer de voiture, vous pouvez changer de maison, mais de corps, jamais. Donc l'idée, c'est de pouvoir faire...
0: Dommage, n'est-ce pas Pierre Fabin? Je plaisante. Oh, c'est la fin de la semaine, on peut faire des petites bêtises, de se dire des bêtises.
5: Donc l'idée, c'est de pouvoir faire du sport à votre rythme. Et surtout pas de copier-coller. Parce qu'aujourd'hui, lorsque vous pouvez avoir une pression pour vous inscrire dans une salle de sport, mais il n'y a pas de copier-coller à avoir avec la voisine ou le voisin. Allez à votre rythme, avec les poids et les postures sur lesquelles vous vous sentez à l'aise. Et à partir de là, vous allez voir, vous allez devenir régulière. Et si j'ai une astuce, n'essayez pas de gravir un Everest dès le départ. Au contraire, la technique des petits pas. Je prends un exemple tout simple. Si vous faites 30 secondes chaque jour de gainage, vous dites, bah tiens, voilà. Votre cerveau, il va dire OK. Parce que lui, il n'aime pas les changements trop importants. Donc, il dit OK. 30 secondes chaque jour. Et vous allez me dire, bon, en ordine, c'est pas grand-chose. Sauf que lorsqu'on le fait chaque jour, à l'année, ça fait 3 heures. 3 heures de gainage pour ma sangle abdominale.
0: Oui, mine de rien.
5: Et surtout, derrière, c'est que votre cerveau va s'habituer à ce petit mouvement que vous allez intégrer à ce sport. Et progressivement, vous allez voir que 45 secondes ou 1 minute, ça va être plausible. Même chose sur un étage. On entend beaucoup de messages où vous dites « Ah bah tiens, je prends un étage, oui, mais c'est pas grand-chose. » Mais lorsqu'on le fait une fois chaque jour, au final, c'est comme si vous alliez gravir un quart du Mont Blanc. 3 tours Eiffel et demi.
0: C'est bien de convertir comme
5: ça. En fait, c'est important. Non, mais c'est qu'aujourd'hui, c'est que tout est écrasant. Et dans le sport, c'est pas grave si vous courez vos 10 km en 2 heures. Vous n'avez pas de justification à donner
0: à
5: quelqu'un.
0: Excusez-moi, déjà 10 km.
5: Mais même 1 km, ce que je veux dire, c'est que l'essentiel, c'est que vous puissiez être régulière. D'accord. Il y a beaucoup de personnes que je vois un peu trop se le raconter sur les réseaux sociaux. Et moi, ça me dérange parce qu'ils viennent faire du sport une fois par semaine, mais le reste du temps, ils sont sédentaires. Mmh. Alors qu'à l'inverse, si vous faites votre séquence de sport sur 15 ou 20 minutes chaque jour, c'est ça l'essentiel. C'est comme se brosser les dents. Ça ne nous viendrait pas l'idée de se brosser les dents cette fois le dimanche.
0: Oui,
5: c'est un peu
0: sûr,
5: chaque jour.
0: Bien
5: et bien, le sport à votre rythme, c'est là où vous allez pouvoir. Durer dans le temps.
4: Et moi, on parlait des réseaux sociaux. Moi, ce qui m'agace, c'est que des fois, souvent, c'est des femmes qui vont se filmer en disant, bah voilà, j'ai fait ma petite course à pied. Elles font un temps qui est pas ouf. Elles font un temps, voilà. Et en dessous, les commentaires sont terribles. Mais c'est vraiment très féroce en disant, mais pourquoi tu cours si c'est pour courir aussi mal? Je trouve qu'elles se défendent bien aujourd'hui. Franchement, sur les réseaux sociaux, je trouve que les femmes, notamment, se défendent très bien en disant, mais enfin, je cours à la vitesse que je veux.
5: Vous n'avez surtout pas de justification à donner.
0: Voilà,
5: à qui que ce soit.
0: Déjà.
5: Quand je vous dis, la course à pied à l'intérieur, vous pouvez intégrer de la marche. Et c'est très bien. C'est chaque pas qui compte. Si vous faites 5 minutes de course, c'est très bien. Si vous faites 5 squats, c'est très bien. Si vous faites un petit peu de renforcement, c'est très bien. Mais par contre, à l'inverse, n'essayez pas de tout transformer d'un coup. Vous pouvez, par exemple, débuter chez vous. Des mouvements tout simples. Par exemple, dès le départ, on va faire 24 heures de « on vous doit bien ça ». Je vais démarrer le matin lorsqu'on est dans son lit. D'accord ?
0: Ouais.
5: Le matin, on laisse jamais. Alors que comparé aux animaux qui prennent le temps de se réveiller, on est le seul animal qui permet justement derrière de pouvoir démarrer directement. Vous êtes allongé sur le dos, les jambes fléchies, pieds à plat. Vous êtes sur votre lit.
0: Ouais.
5: Valère ?
6: Je suis avec ma chemise bleue.
5: Donc là, tranquillement, vous allez relever le bassin 20 fois. Et grâce à ça, vous allez délier le dos.
0: Ok, merci Nordinatab. Voilà. Il a plein de conseils encore à vous prodiguer. Ça sera comme ça tous les vendredis dans On vous doit bien ça. Merci Nordinatab. Continuez à réagir au 0810 055 056. On va recevoir Rachel. Rachel, elle appelle de la Meuse. Gros bisous ici, Lorraine. Elle a 3 enfants, elle est enseignante. Quel beau métier. Et elle s'est inscrite sur le site ici.fr. Bonjour Rachel.
7: Bonjour Amora, bonjour l'équipe.
0: Comment ça va, chère Rachel?
7: Je vais bien.
0: Eh ben on est ravis. Et puis en plus ça tombe bien, allez aller encore mieux parce que c'est gagné.
6: Bravo.
7: Ah c'est génial.
0: Bah oui.
7: Merci beaucoup.
0: C'est tout simple. Vous inscrivez comme Rachel sur le site ici.fr. Il y a une page dédiée et vous repartez avec 200 euros de pouvoir d'achat. Merci chers amis. Ça passe à une vitesse folle.
5: Oui.
0: C'était la deuxième semaine de On vous doit bien ça, votre nouveau rendez-vous quotidien. Merci à ma Céline à la réalisation, Emma à la technique, Alex au standard et Gwenaëlle à la préparation et surtout à vous, Pierre, Aude, Nordine et Valère.
5: Merci.
0: Mon chouchou, et ouais, aujourd'hui c'est lui.
5: Valère
0: ouais.
4: Et c'était pas Nordine tout à l'heure.
0: Et on se retrouve lundi.

0: In the Air Tonight avec Phil Collins sur ICI. C'est vendredi. Bonjour tout le monde. Ça fait du bien de vous retrouver et de vous réveiller.
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0: Bonjour Valentin.
3: Bonjour Louis, bonjour à tous.
0: Nous sommes le vendredi 18 septembre et aujourd'hui, eh bien, on a envie de terminer la semaine avec une belle histoire d'amour.
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0: Puisque le 18 septembre est une journée consacrée, figurez-vous, au premier amour. Alors avec Valentin, ce matin, on recherche un auditeur qui...
3: On recherche un auditeur qui partage une belle histoire avec son premier amour.
0: Vous vous êtes rencontrés à l'école, dans un bal, au travail, vous êtes toujours ensemble, eh bien appelez-nous, venez nous le raconter au 0810 055 056.
3: On reviendra aussi, bien sûr, sur cet objectif, 54 milliards d'euros d'économie l'année prochaine et les coupes envisagées par le gouvernement pour y arriver.
0: Et pour vous accompagner jusqu'à 6h à Saveria au standard, Elorie à la technique, Clément à la rédaction en chef. Ici, dès 5h, ça commence maintenant.
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0: Vendredi 18 septembre, excellent réveil, il est 5h.
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0: 5h, l'actualité à vos côtés, Valentin. À la une, le gouvernement assume des choix difficiles pour boucler son budget.
3: C'est l'expression employée par le Premier ministre dans une interview au Figaro. Sébastien Lecornu dévoile ses objectifs, 54 milliards d'euros d'économies et plusieurs pistes sur la table. Louise Buyens, on s'y attendait, mais il va falloir sérieusement se serrer la ceinture.
5: Et pas qu'un peu, on passe de 30 milliards d'euros d'économies, chiffre qui circulait ces derniers jours, à 54 milliards, un effort considérable qui s'explique en partie par le remboursement de la dette qui pèse de plus en plus dans le budget de l'État. Le déficit prévu par le gouvernement pour l'an prochain est de 4,8% du PIB. Si on ne fait rien, dit Sébastien Lecornu, ce sera 6,5%. Le chef du gouvernement l'affirme, il n'y aura pas de hausse d'impôts. En revanche, quelques minima sociaux sont visés, notamment les aides au logement, les APL. Le point d'indice pour les fonctionnaires restera gelé, y compris pour la fonction publique territoriale. Les retraités maintenant et l'épineux dossier de leurs contributions. Le Premier ministre promet de ne pas toucher aux petites pensions, mais il envisage deux options, geler les retraites les plus élevées ou baisser le plafond de l'abattement de 10% sur les pensions. La question n'est pas tranchée. Sébastien Lecornu renvoie au débat parlementaire.
3: Sébastien Lecornu qui s'engage à ne pas utiliser l'article 49.3 et les ordonnances pour faire passer le texte sans vote, mais à condition qu'il n'y ait pas d'obstruction parlementaire, dit le Premier ministre. La gauche, elle, dénonce un budget d'austérité avec la menace de la censure déjà brandie par certains insoumis au Rassemblement National. Marine Le Pen, elle, attend de voir la copie pour se prononcer. Les candidats à la présidentielle et les chefs des partis représentés au Parlement attendus ce matin à 10h30 à l'Élysée par Emmanuel Macron. Le chef de l'État dit vouloir faire un point sur la dégradation rapide de la situation internationale et sur ses conséquences en France pour la sécurité et l'énergie.
0: Les prix des carburants au cœur de la grogne des pêcheurs.
3: Après 4 jours de blocage, ils ont obtenu un geste du gouvernement. Leurs aides carburants vont suivre l'évolution des cours et pourront donc, en théorie, dépasser les 35 centimes aujourd'hui en vigueur. À Fos-sur-Mer, comme à Sète, les ports ont donc rouvert, mais les pêcheurs comme Vincent Souto restent prudents et maintiennent la pression.
6: On ne peut pas dire que nous avons tout eu. Il y a des négociations qui sont encore en cours sur plusieurs points. Voilà. Il y a plusieurs points qui ont été à peu près finalisés, on va dire. Voilà. La monnaie d'échange, c'est on lève le barrage, on lève le barrage, on laisse passer les ferries dès maintenant. On finit à 7 lundi avec les dernières annonces. Par contre, attention, si lundi nous n'avons pas de réponse à nos questions, le mouvement reprendra.
3: Transition. Car l'autre sujet pour les pêcheurs, c'est le délai pour toucher ces aides remboursées sur facture.
0: Un policier mis en examen pour des soupçons de projet terroriste.
3: On l'apprend cette nuit, le fonctionnaire de 35 ans a été interpellé fin août et poursuivi pour préparation d'actes terroristes, détention et fabrication de matériel de guerre sans autorisation, précision dont Radio France a eu confirmation auprès d'une source proche du dossier. Ce policier des Yvelines est depuis placé en détention provisoire. Un triple drame hier dans les Alpes. 2 alpinistes d'une vingtaine d'années sont morts dans le massif des Écrins dans les Hautes-Alpes. D'après les informations d'ICI, Isère et ICI, Pays de Savoie, Haute-Savoie, ces deux montagnards aguerris se trouvaient sur une voie d'escalade de grande ampleur lorsqu'ils ont chuté pour une raison encore inconnue dans le massif du Mont-Blanc. La autre chute mortelle, une randonneuse de 53 ans est tombée depuis un sentier dans le secteur de Montanvert près de Chamonix.
0: Une nouvelle offre pour visiter des châteaux et des musées à moindre frais.
3: La Fondation du patrimoine lance aujourd'hui son Pass Patrimoine, un billet valable un an pour visiter 500 sites et monuments partout en France à un tarif unique, Anne Chepo.
7: 78 euros pour une personne seule, de 138 à 174 euros pour une famille. C'est le coût annuel pour visiter autant de sites que l'on souhaite parmi les 500 partenaires du Pass Patrimoine. Guillaume Poitrinal, président de la Fondation du Patrimoine.
8: On pourrait accueillir davantage de visiteurs. Il manque du coup des recettes pour les propriétaires. Public, privé, il y a une espèce de barrière à l'entrée. Dès que vous êtes une famille, ça coûte beaucoup d'argent.
7: Souscription et choix des visites se font en ligne entre sites emblématiques comme Versailles ou Chambord et d'autres plus confidentiels. Michel Rasquin est le propriétaire de la maison atelier d'Aubigny à Auvers-sur-Oise.
9: On est tout petit, on a à peu près 3000 visiteurs par an et d'avoir accès à ce passe patrimoine va nous donner une visibilité, que ce soit au niveau des sites, au niveau de la communication, des choses qu'on ne peut pas se permettre d'investir.
7: La visibilité, c'est aussi ce qui a décidé le directeur du château de Valençay dans l'Indre. Et sur chaque entrée avec le passe patrimoine, 80% est reversé au château. Alexis Rousseau-Jouennet.
10: On est sur un tarif, nous, d'entrée à 14,50 €. On va toucher, grosso modo, 11,50 €, 12 € par billet vendu, ce qui correspond en fait à notre tarif réduit. Sur une telle opération, avec cette visibilité nationale, c'est que du plus pour Valençay.
7: Une centaine de sites supplémentaires rejoindront prochainement le passe patrimoine.
3: Et pour profiter de 17 000 sites et monuments gratuitement, je vous rappelle que ce sont ce week-end les journées européennes du patrimoine et c'est bien l'occasion d'en profiter. La météo pour ce vendredi, Louis, et c'est marqué, c'est le retour des nuages.
0: Oui, quelques nuages aujourd'hui, ce matin, du nord au sud du pays, avec de la brume pour celles et ceux qui prennent la route. De bonne heure, soyez vigilants. Puis l'on retrouvera tout de même quelques éclaircies et du soleil assez rapidement au cours de la journée, avec une alternance entre nuages et éclaircies. Pour les températures, au petit matin, on est sur une moyenne de 13 degrés tout de suite. Puis les températures, elles, vont naturellement monter. En milieu de matinée, à Lille et Rennes, 14 degrés. Tours, 15 degrés. Bordeaux, 17 degrés. Grenoble et Valence ce matin, 17 degrés également. À Avignon, une vingtaine de degrés attendus ce matin, cet après-midi. Pas de perturbations annoncées par Météo France, avec un ciel plus dégagé dans le quart sud-est pour les maximales ce vendredi. 21 dans le nord à Reims, dans le sud 26 degrés attendus à Nice, 28 pour Montpellier.
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0: Bonne fête à toutes les Nadèges qui se réveillent avec nous ce vendredi. Aujourd'hui, c'est peut-être votre journée, puisque c'est ce vendredi le super loto du patrimoine. Il y a 13 millions d'euros à gagner. Une opération, elle, qui existe depuis 2018, qui a contribué d'ailleurs à la restauration du patrimoine français. Et cette année, à nouveau, 100 sites sont concernés, quasiment un par département. Vous avez bien entendu la liste des monuments que vous pouvez consulter dès maintenant sur notre site ici.fr. 5h07, tiens, puisqu'on parle de patrimoine, voici cette fois-ci un monument de la musique. Avec une chanson qui nous replonge dans l'album 3 de l'un des groupes préférés des Français. C'est Indochine, sorti en 85. Voici Troisième Sexe sur Ici. Bon réveil avec nous.

0: ici dès 5h avec vos chansons préférées pour commencer la journée. C'était Indochine, troisième sexe. Soyez les bienvenus.
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0: Ce week-end, ce sont les journées européennes du patrimoine. Deux jours pour pousser les portes des lieux parfois méconnus, insolites ou exceptionnellement ouverts au public, avec plus de 17 000 lieux à découvrir cette année. Et il y en a un qui a attiré l'attention de Stéphane Bern ce vendredi dans le Loiret, le pont-canal de Briare.
3: Un ouvrage étonnant qui permet de faire passer l'eau et les bateaux au-dessus de la Loire.
0: Alors comment ont-ils réussi cette prouesse? Réponse avec Stéphane Bern à 5h25 sur ICI.
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0: 5h12, vous avez rendez-vous tout de suite avec Catherine Quicandon pour Ici, ça entreprend. Et ce matin, Catherine, eh bien, vous nous proposez une idée qui tombe à pic. Si vous nous écoutez encore sous la couette, tendez l'oreille puisque cette initiative pourrait bien vous simplifier la vie.
4: À Reims, faire son lit ne ressemble plus à ça.
5: J'ai failli crever une fois en essayant de changer mon lit, c'est pas une blague. J'étais en train de me débattre là dans ma housse avec ma couverture et sans faire exprès avec mon pied, j'ai tapé dans l'énorme miroir en métal de ma chambre, un truc super lourd.
4: Et pour cela, nous pouvons remercier Sophie Barbier qui a créé Housebed, un système breveté qui permet de changer sa housse de couette plus facilement et sans effort.
6: C'est une housse qui est zippée avec des fermetures éclair invisibles qui permet d'être ouverte en portefeuille et à l'intérieur, il y a un système de maintien de la couette pour qu'elle reste justement bien dans les coins. En hiver, ça permet de rester bien au chaud et de ne pas avoir la couette qui part en bas de la housse.
4: Et ça, nous sommes tous d'accord, c'est très agaçant. Le système dont parle Sophie, ce sont des petites pinces qui permettent de changer la housse à plat sur le lit avec une ergonomie qui vous garantit zéro effort et zéro douleur. Pour développer son activité, Sophie a plusieurs partenaires.
6: Dans les Vosges, dans les Ardennes. Mais là, ça se restructure un petit peu. Donc, ça va. Voilà, les choses vont évoluer pour permettre aussi de pouvoir produire plus sereinement sur de plus grandes quantités. Il y a déjà une partie de la production qui est délocalisée. Et on va du coup devoir tout délocaliser sur la Tunisie.
4: L'idée est partie de la problématique du handicap et des troubles musculo-squelettiques, notamment dans l'hôtellerie. Mais en fait, Housebed facilite la vie de tout le monde. J'ai bien dit de tout le monde, donc vous n'avez plus d'excuses. Mais comment Sophie, qui a travaillé dans la pharmacie, l'immobilier et l'événementiel, en est arrivée à entreprendre?
6: J'ai fait une petite cascade involontaire à cheval et j'ai eu du coup le bras immobilisé pendant plusieurs semaines. Et puis on se rend compte de choses qu'on percevait pas du tout auparavant. Et c'est vrai que la housse de couette était déjà compliquée, mais avec un bras en moins...
4: Eh ben c'est encore plus galère et nous voyons tous de quoi elle parle. Pour acheter une housse de couette qui va vous changer la vie, rendez-vous sur le site internet housebed.fr, housebed.fr. Sophie aimerait développer la vente dans des magasins physiques et équiper des chambres d'hôtes et des gîtes. Merci à Yannick Cusy d'ici Champagne-Ardenne pour cette idée.
2: Housebed.
4: Ici, ça entreprend dans la Marne avec Housebed, une housse de couette vraiment chouette.
0: Merci Catherine. Et dans un instant, on vous parle de cette initiative des consultations vétérinaires bénévoles.
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0: 5h15, et c'est une dépense qui n'est pas négligeable. S'occuper de son animal de compagnie coûte environ 950 € par an.
8: Moyenne calculée par l'IFOP, alors que tout augmente, que de plus en plus de Français rognent déjà sur leurs propres dépenses de santé. Des initiatives se montent pour prendre soin de nos amis à quatre pattes. L'association Vétérinaire pour tous a tenu hier sa première permanence en Normandie, à Rouen. Les propriétaires d'animaux les plus précaires ont pu profiter d'une consultation bénévole. Bradley de Souza, vous y étiez avec votre micro ici Normandie.
9: C'est une salle classique de consultation, des chaises pour attendre et derrière cette table...
10: Est-ce qu'il a des antiparasitaires ?
9: Charline, 21 ans.
10: On va faire ici la pré-consultation.
9: En cinquième année à l'école vétérinaire de Mont-Saint-Aignan.
10: Palpation générale, regarder comment va l'animal, pourquoi il vient.
11: Pour une consultation, pour un check-up général.
9: Explique David, 55 ans.
11: Il y a un petit problème, une petite patte à l'arrière, voilà.
9: Qui est venu pour son chien.
11: C'est mon fiston, c'est mon bâton de pèlerin, comme je veux dire.
9: Son compagnon d'infortune, même, comme il le dit aussi...
11: À la rue il y a 19 mois, j'ai pas voulu m'en séparer. Donc on s'est monté un campement sur Saint-Étienne-du-Rouvray.
9: Il a été dirigé vers ses vacations vétérinaires par une association qui le suit, car pour lui, impossible de payer une consultation.
11: Le problème, c'est payer une visite chez le vétérinaire. Moi, ça me fait mettre pendant 2 ou 3 mois de l'argent de côté. Et sur un RSA... voilà. Après, on n'a pas à le discuter dans la logique parce qu'on doit. Voilà. Mais le problème, c'est que des fois, il y a des soins qui doivent être faits tout de suite. On ne peut pas attendre 2 ou 3 mois sur certaines blessures, sur certains actes. C'est difficile pour les gens comme nous à faible revenu, hein, aux minima sociaux. Soigner sa bête, ouais, c'est devenu un problème.
9: Mais au-delà de cette consultation gratuite.
12: La particularité, c'est que sont présents en plus sur place un travailleur social, un travailleur du domaine sanitaire.
9: Détail, Mathieu Broussois, vétérinaire.
13: Et vous trouvez qu'il a migré ou pas ?
9: Il fait partie de l'association à l'origine de ce dispositif.
12: Au-delà du soin envers l'animal, faire le point avec la personne sur son propre parcours de soins, sur son propre parcours social, pour essayer vraiment d'utiliser presque l'animal comme un levier pour permettre d'accompagner le propriétaire.
9: Un levier pour identifier leurs problèmes, surtout, ajoute de son côté Candice Bergen. Elle est chargée de mission en grande précarité au centre communal d'action sociale de la ville de Rouen.
14: Vu qu'on n'est pas du tout dans un bureau et que c'est pas du tout formel avec un travailleur social assis, la parole, elle se libère beaucoup plus facilement et rapidement. On n'a même pas besoin de poser de questions, que les personnes viennent et se confient en fait à travers l'animal. Tout à l'heure, on a pu entendre la maîtresse d'un chien dire « il manque de rien, il mange même mieux que moi ». C'est des petites choses qui du coup, après nous, on peut rebondir dessus et après conseiller si c'est administratif ou social, un besoin alimentaire ou de logement, voilà, on peut les orienter vers les organismes qui pourraient les aider.
9: Ces vacations vétérinaires sont amenées à être pérennisées dans le temps. À Rouen, une dizaine de consultations ont lieu à chaque fois qu'elles sont organisées.
3: Et ces permanences sont organisées tous les mois. Depuis le début de l'année, 75 permanences ont eu lieu dans cette région.
0: Merci Valentin. Dans les coulisses TV ce matin, une nouvelle enquête pour l'incontournable capitaine Marlowe. Corinne Maziro reprend son célèbre manteau rouge dans un épisode inédit diffusé ce soir sur France 2 avec notamment Nine Durso. Et elle nous raconte les coulisses de cet épisode avec Patrice Gascoin dans quelques minutes. Sur ICI, 5h19, bon réveil, c'est vendredi, un petit peu de magie avec Queen, A Kind of Magic.

0: Initialement écrite par Roger Taylor, puis retravaillée derrière par Freddie Mercury pour nous ouvrir cette version magnifique de Queen, The Kind of Magic, sur ICI à 5h22. Soyez les bienvenus si vous nous rejoignez tout de suite. 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Avec Valentin, on veut parler une nouvelle fois à deux d'entre vous. Et l'un d'eux, eh bien, repartira avec sa radio ici, Valentin.
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0: 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C'est Saveria qui attend vos appels ce matin au 0810 055 056. Les inscriptions sont ouvertes pour le duel des auditeurs autour de l'actu. Bonne chance à vous.
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0: Aux côtés de Patrice Gascoin qui nous rejoint avec Ses Coulisses TV. Et aujourd'hui, Patrice, vous nous parlez de ce qui est toujours un événement, la diffusion ce soir d'une enquête inédite de Capitaine Marlowe.
4: Avec ce soir sur France 2, une enquête en eau trouble pour la Capitaine Marlowe et son style inimitable.
5: Qu'est-ce qu'elle foutait là, la morte en pleine nuit?
6: Je sais pas, je comprends pas, elle avait rien à faire sur le pont.
5: Ça y est pas. Vous la connaissez pas?
6: Si, si, je la connais. Ben, on se connaît tous ici. C'était un peu notre centre de gravité, Sophie.
5: Plus grave que ça, tu meurs, hein.
4: Le capitaine Marlowe et le ton Corinne Maziero de retour avec sa chapka sur la tête dans une enquête inédite intitulée « Port d'attache », rapport à cette femme retrouvée morte à bord du bac qui relie les deux berges d'un fleuve. Il y a plusieurs pistes possibles pour trouver le coupable, notamment le personnage joué par la comédienne Nine Durso. Souvenez-vous, elle avait été rayonnante dans la peau de George Sand, une fiction qui avait été diffusée sur France 2. Dans Marlowe, ce soir, elle joue Vicky, une artiste plasticienne. Elle a donc des scènes dans un atelier d'art. Artiste, et je sais pas pour vous, mais moi je me suis souvent demandé à qui étaient les vraies œuvres que l'on met au service de la fiction. Alors, Nine Durso, dites-moi plus sur ce plasticien.
7: En effet, mon personnage est plasticien, et donc ça j'étais absolument ravie, et notamment parce que moi aussi je développe une pratique de plasticienne, genre j'ai fait un livre qui s'appelle « Solution de continuité ». Là, on était chez un artiste qui s'appelle Émile Boggio. Ça se trouve à Auvers-sur-Oise. Et c'est un atelier très particulier. Il a une pratique comme ça, c'est de la peinture et du verre à la frontière entre la sculpture et la peinture. Et il a une pratique où à chaque espèce de plaque qu'il fait, c'est une nouvelle forme un peu humanoïde. Et ça m'a beaucoup frappée parce qu'il appelle ça des gens. Et il dit qu'à un moment, il arrivera à une communauté de 1000 personnes faites sur ces toiles de verre. Et j'ai bien aimé cet artiste, Émile Boggio. Voilà. Et j'ai aimé tourner dans un décor réel. C'était son atelier, c'était sa peinture. Et c'est fantastique de nous permettre d'être, de nous permettre comme ça de venir, d'être aussi accueillant. C'est une chance.
4: Nine Durso qui joue une artiste plasticienne alors qu'elle-même développe plein de talents artistiques. Grâce à elle, vous savez à qui sont les vraies œuvres que vous verrez ce soir sur France 2 dans l'inédit de Capitaine Marlowe.
0: Eux aussi, ils ont résolu une énigme puisqu'ils ont réussi à construire un canal au-dessus de la Loire. C'est l'histoire incroyable de Stéphane Bern ce vendredi. Juste après l'une des nouveautés musicales de cette rentrée, voici Marine et son nouveau single Tricheur sur ICI.

0: Nouveauté sur ici avec Marine Tricheur. Nous sommes le vendredi 18 septembre. Avant les infos de 5h30, un petit peu d'histoire avant l'actu. Demain, ce sont les journées du patrimoine. 17 000 lieux ouvrent leurs portes pour vous accueillir. Et ce matin, l'un d'eux a retenu l'attention de Stéphane Bern qui va nous faire voyager au temps des architectures improbables.
1: Certains construisent des ponts pour faire passer des trains. D'autres construisent un pont pour faire passer de l'eau qui transporte des bateaux. Logique. Le 16 septembre 1896. Après 6 années de travaux, le pont canal de

0: d'infiltration dans leur cave. Résultat, l'ouverture se fait presque discrètement.
1: Monsieur, dans les affaires, la première qualité, c'est la discrétion.
2: Surtout pour ces affaires-là.
0: Pourtant, la prouesse est considérable. Long de 662 mètres, le pont-canal devient alors le plus long du monde dans sa catégorie. Ses 14 piles supportent plus de 13 000 tonnes d'eau. Et devinez à qui on doit ce chef-d'œuvre ? Le projet est mené par l'ingénieur Léonce à Belmazoyer. Et pour les piles éliculées, il fait appel aux entreprises de Gustave Eiffel.
3: Mais pour aller plus vite, nous t'appellerons Gus.
0: Aujourd'hui encore, les péniches glissent tranquillement au-dessus du fleuve, offrant un spectacle unique. De l'eau qui traverse de l'eau. C'est magnifique, mais il faut quand même l'expliquer plusieurs fois. Un canal dans un pont au-dessus d'un fleuve, ça en fait de l'eau qui a coulé sur le pont.
4: Et l'eau coule toujours puisque le pont du canal est ouvert gratuitement au public ce week-end. Il est 5h30, voici l'actualité en France et dans le monde en 90 secondes. C'est avec vous, Valentin Bertrand.
5: Les principaux candidats à l'élection présidentielle attendus ce matin à 10h30 à l'Élysée. Emmanuel Macron les convie pour évoquer la dégradation rapide de la situation internationale en Ukraine et au Moyen-Orient, avec des conséquences directes pour la sécurité et les prix du carburant. Marine Le Pen et Jean-Luc Mélenchon se feront tous deux représenter par leur bras droit. Lui n'a pas encore été officiellement invité. Éric Zemmour confirme qu'il sera bien candidat à l'Élysée avec un discours durci sur l'immigration. Il défend l'expulsion des étrangers chômeurs de longue durée, même lorsqu'ils sont en situation régulière en France. En 2022, le président de Reconquête s'est hissé à la 4e place lors du premier tour, avec 7% des voix. Un hommage national rendu aujourd'hui à 15h, place Quinconce à Bordeaux, aux deux pompiers de 34 ans, Anthony Berthomme et Wilfried Schmitter, morts cet été en intervention lors d'un feu près de l'aéroport de Mérignac. Cérémonie présidée par le ministre de l'Intérieur Laurent Nunez. 50 prisons, dont un ferme pour avoir faucher un gendarme sur l'autoroute A13 alors qu'il regardait une série Netflix en conduisant, un chauffeur de poids lourd condamné hier pour homicide et blessures involontaires par le tribunal correctionnel d'Evreux pour cet accident survenu en pleine nuit en octobre 2022. Une saisie record, 30 tonnes de protoxyde d'azote interceptées à la barrière de péage de Montauban dans le Tarn-et-Garonne, puis lors d'une perquisition à l'Île-Jourdain dans le Tarn. Ce gaz, il a rentré dangereux au volant, notamment en début d'année. Il a été pointé dans l'augmentation de la mortalité sur la route. Et puis, 78 euros pour visiter 500 sites et monuments toute l'année. La Fondation du patrimoine lance aujourd'hui son pass patrimoine valable dans toute la France.
4: L'info du jour ce vendredi est consacrée au budget 2027 qui s'annonce comme le plus grand plan d'économie de la 5e République.
5: L'objectif affiché en tout cas par le Premier ministre, c'est d'arriver à 54 milliards d'euros de dépenses en moins. Pour ça, Sébastien Lecornu dévoile plusieurs pistes. Bonjour Alexis Morel.
6: Bonjour.
5: Pas de hausse d'impôts ni d'année blanche généralisée pour toutes les prestations, mais des mesures risquées alors que les appels à manifester se multiplient, Alexis.
6: Oui, et d'abord celle qui concerne les fonctionnaires. Le point d'indice gelé pour une année supplémentaire. Le Premier ministre le propose à 10 jours d'une mobilisation intersyndicale dans la fonction publique, au risque d'attiser la colère. D'autant que dans certains ministères, une vraie cure d'amaigrissement se profile. 2,5 milliards d'euros en moins pour le seul ministère du Travail, par exemple. Très sensible aussi, ce gel envisagé des aides au logement, qui pourraient ne pas suivre l'inflation. L'allocation de rentrée scolaire, qu'il faudrait recentrer, selon Sébastien Lecornu, ou encore ce délai de carence qui pourrait être imposé aux étrangers pour toucher certaines prestations. Quant aux arrêts maladie, déjà dans le viseur cette année, ils le resteront très clairement l'année prochaine, avec un nouveau coup de frein envisagé.
5: Mais tout ça, Alexis, ne suffira pas à atteindre la cible du déficit. Il y a encore de nombreux inconnus.
6: À commencer par le sort des retraités, que le Premier ministre tente de rassurer. L'effort qu'on leur demandera sera finalement inférieur aux 6 milliards annoncés jusque-là. Mais désindexation des retraites ou réduction de l'abattement, Sébastien Lecornu ne tranche pas. Il évoque toutefois un possible gel des pensions les plus élevées et promet que les retraités modestes seront protégés. Plus globalement, le détail des coupes attendra, notamment pour les nombreux opérateurs et agences publiques qui verront leur enveloppe diminuer. Enfin, certaines économies relèvent pour l'instant du pari, comme ce milliard d'euros que le chef du gouvernement compte récupérer en luttant mieux contre la fraude.
5: Précision d'Alexis Morel et réaction immédiate de la gauche et de la CGT qui s'oppose à ce projet de budget. Le Rassemblement National, de son côté, veut attendre de voir la copie pour juger.
4: Merci Valentin. 5h34, tout de suite, la météo de ce vendredi.

0: Vendredi 18 septembre, avec quelques nuages ce matin, du nord au sud du pays, de la brume aussi pour celles et ceux qui nous écoutent de bonne heure. Soyez vigilants et puis vous pourrez tout de même profiter rapidement des rayons du soleil avec cette alternance entre nuages et éclaircies au cours de la matinée. Température au petit matin fraîche, 13 degrés, puis en milieu de matinée, on attend à Lille et Rennes 14 degrés, à Tours 15 degrés, pour Bordeaux 17, ainsi qu'à Grenoble et Valence, 20 degrés attendus à Avignon en milieu de matinée. Cet après-midi, pas de perturbations annoncées par Météo France. C'est un joli vendredi avec un ciel nettement plus dégagé dans le quart sud-est. Pour les maximales, 21 dans le nord à Reims, dans le sud, 26 degrés attendus à Nice et 28 à Montpellier.
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0: Excellent réveil. Tiens, êtes-vous prêts pour le duel des auditeurs? Autour de l'actu, c'est tous les jours sur ICI à 5h38. L'un d'entre vous repartira avec sa radio. C'est juste après un duo qui s'invite chez vous, aux côtés de Maître Gims et Vianney, pour vous chanter la même à l'écoute de votre radio. On vous souhaite une excellente journée et un beau vendredi avec nous.

0: la même.
1: Maître Gims en duo avec Vianney sur ICI avec la même. C'est pas vrai, c'est dans quelques instants et c'est votre rendez-vous anti-arnaque.
2: Avec Aude Razo qui nous alerte aujourd'hui sur ces lettres, ces demandes de recouvrement envoyées à des très petites entreprises. Mais attention, beaucoup sont des arnaques.
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1: C'est l'heure du duel des auditeurs autour de l'actualité. Valentin, on accueille tout de suite Jacqueline dans le Gard.
2: Bonjour Jacqueline.
5: Et bonjour à tous.
1: Jacqueline, vous allez bien ce vendredi?
5: Oui, ça va très bien, merci.
1: Vous êtes une lève-tôt, 5h. Pourquoi vous vous levez si tôt?
5: Ah ben écoutez, c'est tout le temps. Des fois, ben quand je vais au lit, c'est 9h, soit je bouquine.
1: Ouais.
5: S'il y a quelque chose d'intéressant à la télé, je regarde.
1: Je pensais que vous alliez me dire, c'est pour vous écouter, mais bon, tant pis pour moi.
2: Voilà. Jacqueline, c'est avec le réveil que vous...
5: Je vous écoute toute la journée.
2: Ah, c'est gentil, ça nous fait plaisir. Jacqueline, c'est avec le réveil que vous vous réveillez ou c'est le corps qui parle?
5: Ah non, c'est une dame d'un certain âge quand même.
1: On va dire bonjour à Cindy maintenant, Cindy en Moselle qui est avec nous. Bonjour Cindy.
2: Bonjour Cindy.
6: Oui, bonjour Louis, bonjour Valentin et puis bonjour les auditeurs de ICI.
1: Cindy, vous aussi, vous êtes une lève-tôt, à quelle heure?
6: Oui, ben moi 4h30.
1: Et pourquoi 4h30?
6: Ben parce que le matin, j'aime bien prendre mon temps avant d'aller au travail et puis faire un peu de rangement, prendre mon petit déjeuner tranquillement en écoutant ici.
1: Ah.
6: Et puis voilà, comme ça, ça me met de bonne humeur pour bien commencer la journée.
1: Vous savez m'amadouer, hein, Cindy, c'est beau. Allez, on y va pour la question autour de l'actu. Une Fiat Panda, c'était cette semaine, vient d'entrer dans le Guinness des records. Un mécanicien italien, tenez-vous bien, a transformé ce modèle de 93 pour en faire la voiture la plus étroite du monde. Elle possède toujours 4 roues, un volant, elle roule, mais à votre avis, quelle est sa largeur exacte?
2: On va être au centimètre près, Louis.
1: Oui, au centimètre près. Pour Jacqueline, on y va.
5: Je dirais 1,70.
2: 1,70 m, Jacqueline, pour cette Fiat,
5: oui,
2: la plus petite.
5: Oui.
1: Et Cindy, vous en pensez quoi?
6: Je dirais 1,50 m.
1: 1,50 m pour Cindy. Et cette voiture, Valentin, elle faisait combien de diamètre?
2: Elle est même 3 fois plus petite, 50,2 cm, alors à peine plus large qu'une chaise. Et pour vous dire, dans cette Fiat Panda, on ne peut faire rentrer qu'une seule personne et elle fonctionne avec un petit moteur électrique.
1: C'est donc Cindy qui est la plus proche ce matin.
2: Bravo Cindy.
5: Oh, mince,
2: vous repartez donc avec ce poste de radio compact, poste multifonction avec le Bluetooth, l'heure intégrée et même une lampe de poche.
6: Ah ben merci beaucoup, merci ici et puis bonne continuation.
1: Merci Cindy, belle journée à vous. Jacqueline, c'était l'occasion parfaite pour pouvoir rejouer ensemble, c'est ça, vous l'avez fait exprès.
5: Ah, bon, et elle a été meilleure que moi.
2: C'est comme ça.
5: J'ai pas osé dire plus petit. Et tout compte fait.
1: Sans regret. On vous embrasse, on se retrouve bientôt.
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1: Chaque matin, on découvre une initiative qui marche quelque part en France. Vous connaissez les boîtes à livres. Eh bien, ce matin, on va découvrir une idée assez originale d'un petit village, Valentin, qui a décidé, eh bien, de voir plus grand.
2: Oui, en installant une cabine à livres à l'intérieur de la littérature jusqu'aux recettes de cuisine. Robin Bernot nous emmène sur place dans la Meuse.
1: Rendez-vous juste avant vos infos locales de 6h. 5h44. Ah, il est encore un petit peu tôt pour se déchaîner, mais jamais trop tôt, j'ai envie de vous dire. Tiens, pour commencer votre journée aux côtés d'Alain Chamfort, Déchaîne-moi sur ICI. Bon réveil, excellent vendredi.

0: Alain Chamfort sur ici avec Pêchez-moi, je viens de le dire. 5h47, tout de suite place à votre rendez-vous anti-arnaque, c'est pas vrai.
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0: Avec Aude Razeau, ce vendredi, les entreprises sont aussi les cibles des escrocs. Vous avez reçu un témoignage, Aude.
2: Oui, celui de Noémie. Elle est ostéopathe pour animaux. Elle a monté sa micro-entreprise là, en avril dernier. Et à la rentrée, elle reçoit un courrier par la poste, mise en demeure de payer. C'est ce qui est écrit. On réclame à Noémie 234,17 €.
3: Donc j'ai été quand même très étonnée. Je commence à stresser quand même, en me disant que je ne vois pas du tout à quoi ça peut correspondre, sachant que toutes mes charges sont payées. Après, je me suis quand même demandé si c'était pas une arnaque.
2: Noémie a raison, c'est une arnaque et c'est même une arnaque très répandue. J'ai trouvé des tonnes de témoignages de micro-entrepreneurs qui ont reçu, là à la rentrée, exactement le même courrier. Bon, regardons-le ensemble. L'expéditeur, déjà, c'est écrit en haut à gauche, c'est la DGRFO. Et la DGRFO, j'ai tapé le nom dans Google, ça n'existe pas. Et puis, il y a ce QR code en bas du courrier, ça c'est suspect aussi. L'entrepreneur est censé le flasher pour payer. Donc je l'ai fait. Et là j'atterris sur un site très étrange. Il me propose d'acheter un pack conformité entreprise pour, je cite, être en règle avec le code du travail. 234,17 €. En fait, on essaye de me faire acheter quelque chose. Ça n'a rien à voir avec une mise en demeure ou un courrier officiel.
0: Mais Aude, quelles sont les entreprises ciblées par ces courriers mensongers ?
2: Très souvent, ce sont des entreprises qui viennent d'être créées. Et ça, ce n'est pas un hasard du tout, parce que quand on crée son entreprise et que c'est la première fois, on est un peu dans le flou, on ne sait pas exactement quelle démarche il faut faire, et donc, on est une cible. Et puis, les coordonnées des entrepreneurs récemment immatriculés, elles sont publiques, au moins pendant quelques jours, là sur Internet, n'importe qui peut les voir, et donc, n'importe qui peut leur envoyer un faux avis de paiement. Donc, mon conseil, il est tout simple, ne payez pas.
0: Merci Aude. Aude que vous retrouvez d'ailleurs tous les midis sur ICI avec Enora Malagré et son équipe dont on vous doit bien ça. 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Inscription dès maintenant sur ICI.fr. 5h49, 10 000 boîtes à livres en France, mais il y en a une plus grande que les autres et c'est celle-ci que nous allons découvrir. Et c'est juste après Taylor Swift, Opalite, sur ICI. Bon vendredi, excellent réveil avec nous.

0: Taylor Swift, Opalite, sur ici. Notre initiative du jour, eh bien, nous emmène découvrir une boîte à livres assez particulière. Puisqu'on en retrouve de plus en plus dans nos villes, mais aussi parfois là où on ne les attend pas. Dans la Meuse, l'une de ces boîtes est devenue un vrai lieu de partage entre habitants, Romain Bernot.
1: Le village de Vignoles sous Montmédy a désormais lui aussi sa boîte à livres.
2: Écoutez, c'est une bonne idée. Ça pousse les gens à prendre un livre qu'ils n'auraient pas acheté.
1: Ici à Vignoles, il y a 89 habitants et désormais des dizaines de livres stockés dans un ancien frigo à la vitre transparente. Une installation imaginée par un couple d'habitants, James et Edwige Chevalier, qu'Emma Steven est allée rencontrer pour nous. Ils sont encore étonnés du succès rencontré par l'initiative.
3: Il y a tout le monde, les gens qui viennent régulièrement avec un gros sac de courses, là, vous voyez, les sacs qu'on réutilise. Ouais. Bah, eux, je sais pas qui c'est. Hein. Ici, il y a plus de vaches que d'habitants, donc on s'attendait déjà pas à ce qu'elle ait autant de vues.
4: Bientôt, il y aura plus de livres que d'habitants.
3: Ah oui, déjà là, il n'y a pas tout autour.
1: Alors, il faut bien imaginer que dans cette cabane, il y a toutes sortes de livres, aussi bien des œuvres de Zola, Hugo, Camus, ou bien encore des bouquins de cuisine. Et parmi les habitués à se rendre sur place, il y a François.
5: On prend, on en ramène un autre, un qu'on a déjà lu peut-être. Enfin, moi, des fois, des livres qui me plaisent bien, je peux les lire trois fois. Puis à un moment donné, j'en ai marre. Bah, on le remet là, on vient en chercher un autre. Bah, ça fait un nouveau livre pour les autres, je veux dire, dans la boîte à livres. Et ça fait des roulements et tout. Non, franchement, c'est chouette.
1: Alors ici, dans la Meuse, ça marche. Mais vous, qu'en pensez-vous ?
3: Eh ben, je pense que c'est une bonne idée, justement, au lieu de les jeter ou de les laisser traîner à la maison.
1: Maëva adore l'initiative.
3: Je pense que, justement, ça simplifie le fait que d'autres personnes puissent en profiter. Se remettre aussi à la lecture et puis que tout le monde puisse échanger les uns les autres sur les livres qui sont à la maison.
1: Maryse, elle, ne pensait pas que ce concept existait en France.
2: Moi, j'ai déjà vu ça, mais à l'étranger. Hein, et les gens sont très contents.
1: Et pourtant, ces boîtes à livres, il y en a énormément dans tout le pays. Tiens, savez-vous combien ?
2: Je pense qu'il y en a une dizaine seulement. Hein. J'en ai vu une à Paris.
3: Je ne sais pas du tout. Peut-être 600.
1: Selon le site internet, boîte à livres qui les recense, sachez qu'il y en a près de 18 000 dans tout le pays.
3: Ok, ah oui, non, mais c'est beaucoup alors. Mais c'est bien.
1: Si ces boîtes à livres sont essentiellement présentes dans les centres-villes, elles se développent aussi de plus en plus dans les tout petits villages, comme ici, depuis le début de l'été, à Vignoles sous Montmédy.
0: Romain Bernot avec Emma Steven sur ici pour la belle initiative de ce vendredi. Vendredi 18 septembre et aujourd'hui, on avait envie de terminer la semaine avec vous et surtout avec une belle histoire d'amour puisque le 18 septembre, c'est une journée, figurez-vous, consacrée au premier amour. Alors avec Valentin ce matin, eh bien on a décidé de rechercher un auditeur ou une auditrice qui partage une belle histoire et ce, avec son premier amour. Et Valentin, je crois que nous avons Laetitia qui est avec nous du Périgord. Bonjour Laetitia.
6: Bonjour Laetitia.
7: Bonjour Valentin, bonjour Louis.
0: On est ravis de vous avoir ce vendredi. Laetitia, alors racontez-nous déjà depuis combien de temps vous êtes avec votre mari ?
7: Ça fait 18 ans.
0: 18 ans. Et cette rencontre, elle a eu lieu où et comment ?
7: Alors, on s'est rencontrés par une amie.
0: Ouais.
7: Elle nous a invités à faire... Une journée crêpe. Et donc, on s'est rencontrés et depuis, on s'est jamais plus quittés. Voilà.
0: Coup de foudre
6: autour de la crêpière.
0: Coup de foudre à la Chandeleur. Et là, très prochainement, si je ne m'abuse, vous allez fêter du coup votre anniversaire de mariage.
7: Oui, c'est ça. Ça fait 18 ans.
0: Vous allez fêter vos 18 ans. Les 18 ans, ce sont les noces de turquoise.
7: Oui, c'est ça.
0: Noces de turquoise pour vos 18 ans. Et alors, le secret qu'on veut savoir, Laetitia, comment est-ce que vous avez fait justement pour entretenir cette belle relation pendant toutes ces années ?
7: En fait, il m'a demandé en mariage sur l'île Lilec, en face de Bugueleze.
0: C'est où ça ? C'est en Réunion ?
7: Non, c'est en Bretagne.
6: Ah, mais donc un cadre magnifique, on imagine ? Une belle journée ?
7: Oui, c'était très beau, très beau, très beau. Et il n'y a pas longtemps de ça encore, je suis allée sur cette île et j'ai eu un petit bouquet de roses. C'était peut-être par hasard, mais j'ai eu un petit bouquet de roses qui était là.
0: Laetitia, vous avez le mari parfait. Est-ce qu'il écoute là tout de suite la radio ?
7: Oui.
0: Ah bon, je voulais que vous nous balanciez tout de même un petit défaut, parce que alors là, franchement, c'est que du bonheur, mais tant mieux, tant mieux, tant mieux.
7: Oui.
0: Bon, Laetitia, ça m'a fait plaisir de vous avoir. passé de belles noces de turquoise.
7: Ce matin, je me lève très tôt. C'est pour faire le marché, le marché de Brantôme. J'ai monté mon micro-entreprise. Je fais des petites choses au crochet que je vends sur le marché.
0: Eh ben parfait. Le marché de, vous m'avez dit ?
7: De Brantôme.
0: De Brantôme, qui se trouve dans le Périgord.
7: Oui, c'est ça.
0: C'est noté. Merci beaucoup, Laetitia, pour ce petit coup de fil agréable ce matin. Je recherche un auditeur. Merci à tous d'avoir été là. À 6h, vous avez rendez-vous, bien entendu, avec l'actualité de vos régions. À 6h30, vous retrouvez Valentin Bertrand
6: pour l'essentiel de l'actualité en France et dans le monde.
0: Et voici toutes les équipes d'ici matin qui sont là ce vendredi. Je vous souhaite une belle journée qui commence ici.
8: Elle commence ici, dans la Loire et la Haute-Loire. David Valbert, bonjour.
9: Bonjour Pauline, bonjour tout le monde.
8: Attends, j'essaye de me... C'est vendredi, hein, oui. Tout est permis. Bon, alors, je regarde, nous sommes le vendredi 18 septembre. Bienvenue tout le monde dans la Loire et la Haute-Loire. Il est prévu un petit peu des nuages ce matin et puis des éclaircies. On va faire le point sur la météo juste après les infos.
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8: Le week-end arrive vendredi 18 septembre. On va le passer ensemble, il est tout juste à 6h.
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8: Le premier point sur l'actualité avec vous, David. Il est 6h après l'Isère, le Rhône et l'Ain. La Loire est, elle aussi, victime d'un cambriolage dans une caserne de pompiers.
9: Oui, c'est celle de Saint-Martin-la-Plaine qui a été visée dans la nuit de mercredi à jeudi. C'est du matériel de secours qui a été volé. Une enquête est ouverte, Mathilde Montagnon.
11: L'émotion est vive chez les pompiers de la Loire. Selon le communiqué transmis par le SDIS, le service départemental d'incendie et de secours, qui condamne fermement un acte qui porte directement atteinte aux moyens utilisés chaque jour pour porter secours et protéger la population. En effet, c'est du matériel de secours destiné aux interventions qui a été volé dans la caserne de Saint-Martin-la-Plaine. On ne sait pas précisément quels instruments ont été visés. Mais depuis la fin août, une vague de cambriolage a été observée. Au moins 11 casernes visitées dans l'agglomération lyonnaise, dans l'Ain, en Isère, mais également en Gironde. Ce sont notamment des grosses pinces hydrauliques utilisées pour désincarcérer des blessés après un accident de la route, ainsi que d'énormes pieds de biche pouvant forcer des portes blindées qui ont été dérobées dans ces casernes.
9: Les pompiers qui ont sauvé un homme de 84 ans cette nuit dans le nord de la Loire sur la commune du Cergne. Il était prisonnier de son garage en flammes. Il a été évacué à l'hôpital et sa maison a pu être épargnée. En Haute-Loire, ils étaient 28 pompiers cette fois engagés sur un feu de végétation au Mazerat d'Allier hier midi. Et ils ont limité cet incendie à 3 hectares.
8: C'est très tendu depuis la rentrée scolaire à Saint-Étienne au collège du Puy de la Loire.
9: Oui, les profs et les personnels d'éducation soutiennent Colline, la documentaliste en situation de handicap. Après 3 ans dans l'établissement, elle a appris au dernier moment sa mutation forcée à Firminy. Manque d'humanité de la part du rectorat, c'est ce qu'ont dit hier une cinquantaine de personnes devant les grilles du collège, dont Fanny Louis Morera, professeure de lettres modernes.
12: Vous imaginez, du jour au lendemain, alors que ça fait 3 ans qu'elle est sur ce poste, on lui dit, vous quittez ce collège, vous allez chercher vos affaires 3 jours après, jeudi 3 septembre, entre midi et 13h. Vous n'avez plus le droit de mettre les pieds dans l'établissement et surtout, vous êtes titulaire sur zone de remplacement, mobile, sur la Loire Sud, dans une zone où il y a des collèges en progrès, alors qu'il lui a été stipulé, préconisé à la fin de son rapport d'inspection, qu'elle puisse sortir d'un établissement réseau d'éducation prioritaire ou collège en progrès, que son action professionnelle ne serait pas suffisante pour les besoins de l'établissement. Ça nous a sidérés. Évidemment, on n'a pas pu lui dire au revoir dans de bonnes conditions. Lorsqu'elle est arrivée au collège pour venir chercher ses affaires, elle était dans une situation psychologique insoutenable, en plus de ses difficultés physiques et de son handicap. Et donc, une trentaine de collègues se sont mobilisés, mais pour lui dire au revoir dans de bonnes conditions, et surtout pour la soutenir, parce qu'en fait, on a été indignés collectivement de ce qui lui est arrivé.
9: Une situation au collège du Puy de la Loire qui arrivera peut-être aux oreilles cet après-midi de Camille Gaillard-Minier. C'est la ministre déléguée chargée de l'autonomie et des personnes handicapées. Elle est dans le département aujourd'hui et elle commencera sa visite à Rouen avec le collectif Handicap Loire-Nord.
8: Le foot maintenant, et si un Rouennais entendait son nom prononcé par Zinedine Zidane ?
9: Ce serait un rêve forcément pour Lucas Dacunha, formé dans le nord de la Loire avant d'éclore à Rennes. Maintenant, il est capitaine de l'équipe de foot de Côme, qui fait sensation en Italie. l'Italie, troisième du championnat pour l'instant, après avoir été recalé de tous les clubs de la région à 15 ans, dont la SS. L'Imagine est appelé par le nouveau sélectionneur des Bleus. Ça met des étoiles dans les yeux de Vincent Dequeluve, son coach à Rouen quand il avait 14-15 ans.
13: Ça fait alors énormément plaisir puisque on va pas se le cacher, un Rouennais qui termine potentiellement en équipe de France ou en tout cas sur une préliste, je pense qu'on n'a pas eu ça depuis, on a peut-être jamais eu ça, je sais pas. Donc c'est vraiment une immense fierté déjà d'avoir connu Lucas et puis sa famille aussi qui sont des gens très bien avec lesquels moi je suis toujours en contact, j'échange avec le papa régulièrement, d'autant plus là ces derniers jours avec l'actualité qui s'intensifie. Et c'est une énorme fierté pour tous les éducateurs qui l'avons eu au club, pour ses partenaires et puis pour tous ceux qui le connaissent, puisque Lucas a toujours eu une excellente image. Voilà, c'était quelqu'un de très poli, de très réservé, de très travailleur au sein du club. Et vraiment, il a donné une belle image tout au long des années qu'il a passées avec nous.
9: Du Rouen Matel Sport au Rouen et Foot 42, jusqu'à peut-être l'équipe de France de foot, la liste de Zizou avec, on l'espère, Lucas Dacuña est dévoilée à 16h. Du côté de l'ASS, on devra encore faire sans Mahmoud Jabeur demain soir sur la pelouse de Metz. Le milieu de terrain absent plusieurs semaines selon le staff stéphanois. La 7e journée débute ce soir. Et en cas de victoire à domicile contre Montpellier, Reims reviendrait à égalité de points avec les Verts en tête de la Ligue 2. Notez que le Musée des Verts participe aux Journées Européennes du Patrimoine demain et dimanche. Le site de l'événement répertorie les dizaines de lieux que vous pourrez visiter gratuitement. À Saint-Just-Saint-Rambert, par exemple, vous pourrez découvrir les vitraux de la chapelle de la Maison de Retraite de la Loire. C'est demain après-midi. En fait, ce sont des vitraux réalisés à partir du verre fabriqué à la verrerie de Saint-Just qui fête ses 200 ans cette année, Aurélie Jacquin.
14: Elle fabrique du verre pour les monuments historiques, Versailles par exemple, mais il y a des clients un peu plus étonnants.
15: Les filtres de la SNCF.
14: Aurélie Kostka, la directrice.
15: Sont fabriqués depuis plus de 100 ans, les filtres de signalisation, à la verrerie de Saint-Just. Et sans être décolorés par les UV, ils ne peuvent pas être fabriqués ailleurs à ce jour.
14: Parce que la force de cette verrerie, eh bien, c'est la précision dans les couleurs.
15: On est toujours à la croisée de deux métiers très spécifiques. Le fait de souffler en manchon du verre plat. Il n'y a plus que deux usines au monde qui le font. Et par ailleurs, la maîtrise de la couleur. Le dosage d'oxyde métallique, quasiment au nanogramme, pour obtenir une couleur particulière. Et je pense que sur le degré de précision de couleur, nous sommes les plus performants.
14: Une maîtrise reconnue par le métier, mais étonnamment peu connue des Ligériens. C'est en tout cas ce qu'a ressenti Aurélie Kostka en prenant la direction il y a 2 ans. Alors ces 200 ans, eh bien, c'est l'occasion de se faire connaître.
15: Ça permet aussi de recruter. C'est un métier de passion. C'est en voyant les verriers travailler que les vocations arrivent. Et le fait de pouvoir visiter est une clé.
14: Et la verrerie de Saint-Just recrute, sachant qu'il faut 2 à 5 ans de formation en interne pour devenir verrier.
9: La verrerie de Saint-Just-Saint-Rambert, dont les locaux ont été endommagés par la grêle et la tempête du 17 juillet dernier. Une partie des 33 salariés reste au chômage technique le temps des réparations qui débutent à peine. Et puis c'est une autre verrerie qui va peut-être devenir stéphanoise, Duralex, qui en son temps a eu un site notamment à Rive-de-Gier. Et bien le groupe stéphanois Carlesimo est encore en course pour reprendre Duralex en redressement judiciaire. Et il promet de sauver au moins la moitié des emplois. On en saura mieux le 12 octobre prochain. La météo de ce vendredi, franchement, j'ai eu moins froid ce matin en me levant. Est-ce que vous confirmez ça avec les tendances météo?
8: Je confirme. Ouais. Mes agents sont sur place et c'est confirmé. Ce vendredi, il démarre sous pas mal de nuages dans la Loire et la Haute-Loire. Pas de gouttes de pluie annoncées. Si jamais vous avez de la pluie, vous savez, vous pouvez nous l'avancer sur notre page Facebook qui se sent Saint-Étienne-Loire. Il fait encore un petit peu frais au réveil, mais un peu moins que la veille, de 7 à 12 degrés. Voilà, avec environ 12 degrés à Saint-Étienne, 10 degrés au Puy et 11 degrés vers Brioude. Vous nous confirmez également page Facebook. Dans l'après-midi, les éclaircies vont gagner du terrain selon Météo France et les températures vont augmenter autour de 20 degrés à Brioude et plutôt 17 à 23 degrés en Haute-Loire. Par exemple, 22 degrés à Issaint-Jean, 23 au Puy et comptez cet après-midi jusqu'à 25 degrés dans la Loire, 23 à Firminy, 25 pour Saint-Étienne, Saint-Chamond et Roanne. Et bonne nouvelle pour le week-end, du beau temps annoncé.
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8: Il y a un miracle dans ce studio, David Laverne.
9: Qu'est-ce qui se passe?
8: Vous n'avez pas de café?
9: Non.
8: Qu'est-ce qui se passe? Vous êtes malade?
9: Non, je m'y tiens.
8: Il y a besoin d'une bonne musique pour démarrer la journée. Hein. Il est 6h08, vous avez choisi ici Saint-Étienne-Loire.

0: C'est bon ça pour se réveiller, on n'est pas d'accord. Vous, Max, sur votre radio ici Saint-Étienne Loire, il est 6h passées de 12 minutes, bienvenue.
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0: Allez, installez-vous, nous sommes le vendredi 18 septembre et on souhaite une bonne fête aux Nadège, mais aussi aux Nadia, aux Nadine qui nous écoutent. Je sais qu'il y en a quelques-unes, notamment sur nos réseaux sociaux. Côté anniversaire, peut-être un joyeux anniversaire à vous. Une pensée pour Rachida. On nous a quittés en 2018. Le chanteur aurait fêté ses 68 ans aujourd'hui. Oh là là, vous voulez un petit coup de nostalgie, hein, David Valverde, vous êtes prêts? Vous savez, coin-coin dans les tuches.
3: Ça va, mon coin-coin?
4: Coin-coin. Coin-coin, c'est moi. Mais en fait, mes parents m'ont appelé Donald. Tout ça parce que la sage-femme qui a accouché ma mère a dit en me voyant:
5: comme il est mignon, comment vous allez l'appeler ce petit canard?
4: Et là, mon père, sans réfléchir, a dit:
5: ben, Donald.
0: Allez, eh bien, son interprète, Théo Fernandez, fête aujourd'hui, c'est...
6: Oh, je sais pas, il a 20 ans.
0: 28 ans.
6: 28.
0: Ça fait pas mal,
6: eh
0: ça.
6: Bah oui, on
0: petit
6: l'a
0: coup
6: connu
0: nostalgie.
6: À 10 balais.
0: Ouh là là, donc c'est terrible. Vous faites très bien en disant ça. Alors attention, je vais faire la meilleure transition de ma carrière. 28 ans. Ça serait pas l'âge pour Théo de se faire dépister du cancer de la prostate? Le docteur Kierzek arrive pour répondre à la fameuse question. À partir de quel âge faut-il vraiment en parler? Ça arrive dans une minute.
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7: 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On l'espère, avant de partir en longue trêve internationale. Il serait bon de prendre quelques points supplémentaires pour conforter cette place de leader de Ligue 2. Metz-Saint-Etienne, match à vivre ce samedi dès 19h pour l'avant-match. 20h, le coup d'envoi.
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0: 6h14, consultation matinale sur votre radio ici, donc pas de désert médical avec votre médecin. Et ce week-end, le 20 septembre, c'est la journée dédiée à la sensibilisation au cancer de la prostate. Et les derniers chiffres montrent une hausse des cas ces dernières années.
8: Bonjour à toutes et à tous surtout, parce que oui, le cancer de la prostate, c'est plutôt les hommes. Ça reste le cancer le plus fréquent chez l'homme en France, avec environ 16% de tous les nouveaux cas de cancer. Ça occupe malheureusement la tête du championnat. Une partie de cette hausse s'explique cependant par le fait que l'on dépiste davantage. Plus on installe de caméras autour du terrain, je fais la métaphore avec le terrain de foot, plus on repère les fautes qui passaient autrefois inaperçues. Ce n'est donc pas forcément une mauvaise nouvelle. Ce qui inquiète davantage les spécialistes, c'est la proportion de cancers diagnostiqués à un stade avancé. Cela signifie que certains hommes attendent que l'adversaire soit entré dans la surface de réparation avant d'appeler la défense. Truc de mec, forcément on parle foot, mais là l'objectif ça va être de se dépister. Et certains hommes se découvrent soudain un talent de gardien de but. Ils repoussent la question, le rendez-vous et parfois même le médecin. Mais avec le cancer, croire qu'on gagne du temps, c'est souvent qu'on en perd. Les principaux facteurs de risque, on les connaît bien. Le premier, c'est l'âge. La grande majorité, c'est après 65 ans. Il y a les antécédents familiaux, un père, un frère qui a été touché aussi, ça multiplie les risques. Et dans certaines familles, le cancer de la prostate ne se contente donc pas de regarder le match. Il possède un abonnement malheureusement transmis de génération en génération. Autre facteur de risque, c'est le surpoids. Et contrairement aux États-Unis, il n'y a pas de dépistage systématique. La raison est simple, on risquerait de découvrir et de traiter des cancers qui sont très long en termes d'évolution et tous les cancers de la prostate ne jouent pas à la même vitesse. Certains attaquent un peu comme Mbappé, d'autres progressent si lentement qu'ils pourraient être commentés par une chaîne parlementaire. Bref, c'est au cas par cas, pas de dépistage systématique.
0: Ok, bon, docteur Kierz, concrètement, en quoi consiste ce fameux dépistage et à partir de quel âge faut-il s'en préoccuper?
8: La discussion peut commencer avec le médecin traitant à partir de 50 ans ou dès 45 ans quand il y a un risque élevé, notamment un risque familial. Le dépistage va reposer sur deux examens complémentaires. Un, le toucher rectal, et deux, le dosage sanguin du PSA. Alors, le toucher rectal, je vois déjà votre tête, ça a une réputation absolument catastrophique pour beaucoup d'hommes. C'est l'équivalent médical d'un match joué sous la pluie, sans remplaçant et devant toute la belle famille. En réalité, ça dure quelques secondes. Ça permet au médecin d'évaluer la taille de la prostate et il pourra compléter aussi par un dosage du PSA qui n'est pas une garantie absolue, ni que vous n'avez pas de cancer, ni que vous avez un cancer. Bref, discutez-en avec votre médecin et la meilleure stratégie, c'est celle qui est personnalisée. Allez, d'ici là, portez-vous bien.
0: Merci beaucoup. Docteur Kierzek pour cette consultation matinale sur votre radio. Si jamais vous avez loupé peut-être le début, vous avez des petits questionnements et même des questions sur d'autres maladies, tout est disponible sur ici.fr et notre application ici. Ici Saint-Étienne Loire va délocaliser ses studios au Puy-en-Velay aujourd'hui pour vous faire vivre en direct les fêtes Renaissance du Roi de l'Oiseau en grandes tenues d'époque. Et justement, les fêtes, comment elles ont été là? Et surtout, comment on fait pour les décors? C'est qui les installe? Réponse dans quelques instants, je suis partie à la découverte des coulisses de l'événement. Louise Attaque, ton invitation, ça, c'est votre musique. Bon.

0: Petite Attaque avec ton invitation.
1: Vous avez reçu mon invitation, en tout cas. Vous avez allumé la radio ce matin, ici Saint-Étienne-Loire. 6 degrés à Noir-Étape ce matin chez Eric, 10 degrés à Lorme chez Odette et Alexis qui nous signale qu'il fait 16 degrés dans le centre de Saint-Étienne. Vous nous confirmez ? Page Facebook ici Saint-Étienne-Loire. Allez, ici Saint-Étienne-Loire, votre radio locale qui vous accompagne du mieux possible. On va partir à la découverte du roi de l'oiseau et surtout à la découverte des décors. Et je crois que ceux qui les posent, ça fait longtemps qu'ils n'ont pas revu la couleur de chez eux.
2: Là, ça fait pratiquement 3 semaines où on y est à temps complet, quoi, tous les jours. J'ai pas passé beaucoup de temps à la maison là depuis 3 semaines.
3: Bonjour, je suis Roland, président des Ouvrajoux, une association qui travaille pour le roi de l'oiseau. Pour but de créer tout ce que vous voyez tout autour de nous, c'est-à-dire toutes les palissades, tous les décors que le roi de l'oiseau a besoin pour ses fêtes.
4: Je disais, c'est loin, mais c'est beau. Hein.
3: On se réunit tous les mardis, et tous les mardis on y travaille. On crée d'autres structures, des palissades supplémentaires, puisqu'on a besoin de s'agrandir, des décors qu'on nous demande de faire. Voilà, on fait tout ça toute l'année, plus tout ce qui est décoration qu'il y a dans les rues, au niveau tissu, banderole, tout ça. La fête a pris tellement d'ampleur, permet d'avancer chaque année, de faire des choses un peu nouvelles chaque année.
1: De base, vous êtes menuisier, vous êtes quoi?
3: Du tout, c'est pas mon métier. Moi, j'étais à la base, enfin, j'ai fait toute ma carrière en fromagerie.
1: Rien à voir.
3: Bricole beaucoup et j'ai toujours aimé bricoler. Pareil, tous les adhérents de l'association, on a un médecin et des retraités quoi, qui ont envie de venir nous donner la main. Quand on attaque à 5, on est 30. Nous, par contre, toute la journée, on fait tout travailler tous nos métiers qu'on a, donc le bois, la forge, la taille de pierre.
1: D'accord, c'est transmission de passion. Voilà. Pour essayer d'avoir plus d'adhérents l'année prochaine.
3: Aussi, on est une bande de copains, on s'entend vachement bien. Il y a des couples avec des enfants. On passe 4 jours ensemble et puis dehors de ça, il y a beaucoup de campements qui le font, c'est que comme on est aussi des associations, on est obligé de faire des autres sorties et d'autres fêtes médiévales pour se vendre un petit peu et que l'association puisse vivre. Quoi. Parce que sinon, nous, tout ça, on n'aurait pas pu l'acheter de nos propres moyens.
5: J'ai plus rien, je suis ruiné.
3: Il a fallu qu'on fasse des sorties pour avoir un peu d'argent et chaque année, on rachète quelque chose, on crée des ateliers, on crée tout ça. Quoi. C'est tout des bénévoles, hein. Tous les campements sont des bénévoles.
1: Est-ce que vous allez pouvoir en profiter quand même de ces fêtes?
3: Déjà, je suis là avec mon association, on reçoit les scolaires, tout ça, chose que tout le monde aime bien, tous les adhérents aiment bien. Puis on passe quand même des moments ensemble qui sont agréables. On passe 4 jours ensemble, quoi. Pas envie qu'il y a quelqu'un qui hausse la voix ou quoi que ce soit, il faut que ça soit cool.
1: Tranquille.
3: Voilà, tranquille, et puis on va faire voir un peu à tout ce public notre savoir-faire. On prend le maximum de scolaires qu'on peut à chaque fois. Je vois les adhérents, ils sont super preneurs de ça. Et c'est ça qui est bien.
1: La transmission.
3: Ouais. Et on voit qu'ils prennent plaisir à expliquer, à montrer les gestes, tout ça, et ça c'est bien. En espérant que la météo soit avec nous, mais normalement, ça devrait.
1: Là, il y a soleil là.
3: Là, il fait beau.
1: Le soleil au rendez-vous ici Saint-Étienne-Loire délocalise ses studios au Puy-en-Velay pour vous faire vivre en direct les fêtes Renaissance du roi de l'oiseau en tenue d'époque. Nous serons en direct à partir de 10h sur place au Puy-en-Velay. Nouveauté maintenant en musique. Alors non, ça ne date pas de l'époque Renaissance, c'est Jennifer avec Mourir sur scène. Il est 6h passé de 23 minutes.

0: Jennifer mourir sur scène, et ça me fait penser évidemment à Catherine Ringer. En 2021, au César, elle avait livré un moment très fort en interprétant eh bien, Je reviens te chercher, mais aussi Mourir sur scène. Et donc, Catherine Ringer, qui est morte dans la nuit du 14 septembre à l'âge de 68 ans, emportée par un cancer foudroyant. C'était Jennifer. Il est 6h26, votre horoscope arrive.
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0: Votre horoscope avec Catherine Viguier. Les trois signes de feu mènent la danse aujourd'hui.
11: Les lions, les sagittaires et les béliers. Alors bélier, quelque chose vous dépayse avec pour certains un déplacement prévu.
12: Taureau, et si vous preniez le temps de faire le point sur ce qui vous noue de l'intérieur.
13: Gémeaux, vous demandez à une personne aimée de préserver votre liberté.
14: Cancer, un rendez-vous médecin ou bien encore un gros travail à assumer. Allez, courage.
15: Lion, vous prenez conscience à quel point on vous apprécie, une personne en particulier.
16: Vierge, vous essayez de convaincre, de prouver que vous avez raison.
17: Balance, l'une de vos conversations porte ses fruits et vous êtes ravie.
18: Scorpion, il est question de votre argent et des moyens pour mieux vivre.
19: Sagittaire, bon, ça va plutôt bien, une sorte de trêve en cette période parfois délicate.
20: Capricorne, n'attendez pas de choses concrètes, ce sera plus motivant dès ce soir.
21: Verseau, la journée est ô combien stimulante, elle vous donne envie d'aller plus loin.
22: Poisson, ce ne sera pas simple, mais justement, profitez-en pour relever le défi.
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0: Vous venez de nous rejoindre également sur France 3. Bonjour tout le monde. Et puis vous pouvez continuer aussi de nous écouter sur Ici Saint-Étienne-Loire, votre radio locale dans la Loire et la Haute-Loire. Je vous présente l'équipe. Déjà, eh bien, il y a Arnaud à la réalisation. Il y a David Valverde aux informations.
23: Bonjour Pauline, bonjour,
0: bonjour
23: tout le monde.
0: Prêt pour ce vendredi ?
23: Très prêt.
0: Oh là là, avec les fêtes du roi de l'oiseau ? On va se faire plaisir aujourd'hui. On va partir directement en direct à partir de 10h sur votre radio ici Saint-Étienne-Loire pour vous faire vivre l'événement Renaissance, les fêtes du roi de l'oiseau directement. Sachant que vous pouvez déjà interagir avec nous sur notre page Facebook ici Saint-Étienne-Loire. Pour les petits nouveaux, je rappelle, votre radio ici Saint-Étienne-Loire, c'est avant tout la vôtre. Et donc, on attend vos réactions, page Facebook ici Saint-Étienne-Loire. Il suffit simplement de commenter sur la météo. Je vois par exemple qu'il fait 10 degrés à Artin ce matin. Allez, on poursuit avec...

0: cambriolage de caserne. C'était dans la nuit de mercredi à jeudi à Saint-Martin-la-Plaine. Du matériel de secours a été volé. Les journées du patrimoine se préparent dans la Loire et la Haute-Loire avec des dizaines de lieux à visiter pour les découvrir autrement. Nous sommes à Saint-Chamond ce matin avec le maire Axel Dugas à 7h45. L'occasion aussi de faire le point avec lui sur le dossier du SCAB, le club de basket dont s'est retirée cette semaine la ville d'Andrézieux-Boutéon. Valentin Bertrand pour l'actu en France et dans le monde avec les pistes pour le prochain budget.
1: Le barème de rémunération des fonctionnaires gelé, les retraités les plus aisés mis à contribution, une allocation de rentrée scolaire réformée et les aides au logement, les APL dans le viseur. Sébastien Lecornu dévoile ses pistes d'économie pour le prochain budget. Objectif affiché, réduire les dépenses de 54 milliards d'euros. Éric Zemmour sera bien candidat à la présidentielle. Le président de Reconquête le confirme avec un discours durci sur son thème de prédilection, l'immigration. Il défend l'expulsion des étrangers chômeurs de longue durée, y compris s'ils sont en situation régulière en France. En 2022, Éric Zemmour est arrivé quatrième lors du premier tour. Il est suspecté d'avoir fabriqué des armes de guerre chez lui. Un policier des Yvelines mis en examen pour préparation d'actes terroristes. Information confirmée par une source proche du dossier. Le fonctionnaire de 35 ans a été arrêté fin août et placé en détention provisoire. 6 mois de prison et 6 mois de sursis. C'est la peine prononcée hier en comparution immédiate contre le père qui a menacé de mort un surveillant et la principale d'un collège d'Ezine près de Bordeaux. L'altercation s'est produite lundi après un différend entre sa fille et d'autres élèves. Des animaux à peine sevrés, des visiteurs incités à les prendre dans les bras pour susciter l'achat coup de cœur. La fondation 30 millions d'amis dévoile une enquête sur les salons du chiot et demande leur interdiction définitive. Dans une lettre adressée à la ministre de l'Agriculture, l'association juge un simple durcissement des contrôles insuffisant. Et puis ce sont ses premiers choix de sélectionneurs. Zinedine Zidane dévoile aujourd'hui sa liste de joueurs pour les matchs de Ligue des Nations. Première rencontre dans une semaine en Turquie.
0: Et justement Valentin, on espère une bonne nouvelle pour le foot dans la Loire ce soir. Peut-être qu'un joueur du département sera choisi par Zinedine Zidane pour cette première liste en tant que sélectionneur de l'équipe de France. Mais ne le cherchez pas dans l'effectif de l'AS Saint-Etienne. Il n'y a jamais joué, il n'a pas été pris au centre de formation il y a une dizaine d'années. C'est Luca D'Acunha, le capitaine de l'équipe de Côme en Italie, originaire de Roanne, Mathilde Montagnan.
2: Luca D'Acunha arrive au Roanne Foot 42 à l'âge de 10 ans. À l'époque, il est plutôt réservé, se souvient Vincent de Caluve, un de ses entraîneurs.
3: C'est un enfant qui était relativement discret. Il s'exprimait beaucoup plus avec ses pieds qu'avec sa langue à l'époque.
2: Mais il montre de grandes qualités physiques.
3: Sur le terrain, forcément, c'était un de nos très bons joueurs, pour ne pas dire, sur ses dernières années de formation, le numéro 1 de la catégorie.
2: Un jeu et une attitude qui attirent l'attention des plus grands clubs de la région. Luca D'Acunha passe donc de nombreux tests, mais à chaque fois, il est recalé.
3: Alors là, je peux bien vous en parler, puisqu'en fait, je l'amenais en compagnie de son père. On a fait de nombreuses détections à l'AS Saint-Etienne, un petit peu moins, mais aussi de nombreuses détections à l'Olympique Lyonnais. Et puis, il en a une dernière du côté de Dijon. À chaque fois, ça n'avait pas fonctionné. Quand on le ramenait dans les minibus, où il s'était trouvé moyen sur une détection, alors que c'était son rêve absolu, ou quand on recevait les appels des clubs pro qui déclinaient malheureusement le fait de l'intégrer dans le centre de formation. Il y a eu des moments très difficiles avec lui, des pleurs, mais vraiment, il a toujours su rebondir.
2: Luca D'Acunha intègre finalement le centre de formation du Stade Rennais, où il signe rapidement un premier contrat pro avant de partir à l'OGC Nice, puis en Italie, à Côme, où il est capitaine et où il joue la Ligue des Champions.
3: Son parcours, il n'a jamais été très linéaire. Et ça, c'est une force de caractère à souligner parce qu'il a eu des échecs et à chaque fois, il a su rebondir. Et je pense que c'est peut-être le plus important, c'est savoir se relever après certaines déceptions.
2: Et pourquoi pas maintenant l'équipe de France? Le dernier Ligérien sur une liste des Bleus, c'était Loïc Perrin, mais il n'est jamais rentré sur le terrain. Alors pour Vincent de Caluve, le fait que le nom de Lucas soit sur la présélection de Zinedine Zidane, c'est forcément une fierté.
3: Nous, on est tous derrière lui, on souhaite qu'il apparaisse dans la liste. C'est peut-être le moment, puisqu'au niveau de la sélection, il y a peut-être certains arrêts à son poste, je pense à N'Golo Kanté. On souhaite vraiment qu'il puisse être dans la liste. Ça serait une grande fierté pour plein de monde.
0: Et ça serait une grande fierté pour le département de la Loire. On croise les doigts pour Luca D'Acunha. On espère que son nom sera donc prononcé à 16h cet après-midi par le sélectionneur Zinedine Zidane, ce qui ajoutera sans doute à cette émotion. On l'espère. La météo de ce vendredi, puis on se projette aussi sur le week-end, Pauline.
4: Bien sûr. Alors ce vendredi démarre sous pas mal de nuages dans la Loire et la Haute-Loire. Peut-être que vous vous réveillez avec un petit peu de gris. Évidemment, le soleil, lui, va se lever aux alentours.

0: Tout 7 heures, il fait encore un petit peu frais. 12 degrés environ nous ont été signalés un petit peu partout sur les deux départements. Je vois qu'il fait quasiment 15 degrés à Saint-Étienne actuellement. Et puis dans l'après-midi, les éclaircies qui gagnent du terrain et les températures vont augmenter avec des maximales atteignant les 23 degrés en Haute-Loire et les 25 degrés dans la Loire. Ce qui nous donne en détail 20 degrés à Brioude, 22 degrés à Issingeaux, 23 au Puy-en-Velay. On augmente avec 25 degrés pour Saint-Étienne cet après-midi, y compris Saint-Chamond. Et à Roanne, nous aurons 25 degrés, ça sera la maximale. Je rappelle quand même qu'au Puy-en-Velay, là où nous sommes en direct pour les fêtes renaissance du roi de l'oiseau, il fera 23 degrés cet après-midi. Et bonne nouvelle pour le week-end, du beau temps annoncé.
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0: On est bien ce matin. Il n'y a pas de difficultés sur la route pour le moment. À Roanne, au Puy-en-Velay, à Saint-Étienne, tout roule pour le moment, évidemment. Votre musique, peut-être même le petit café du matin en train d'être dégusté. Eh bien, voici France Gall. Tout pour la musique, pour compléter tout ça.

0: la musique. France Gall sur votre radio, ici Saint-Étienne Loire. Et aussi bonjour à tous les auditeurs de France 3 Loire. Il est 6h passé de 40 minutes. On poursuit le programme ? Allez, c'est parti.
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0: Bon, le week-end arrive, on va se faire plaisir avec de nombreuses activités. Il y a trop de choses entre la foire à Saint-Étienne. Il y a aussi les journées patrimoine que vous allez pouvoir profiter un petit peu partout sur nos deux départements et dans la région globalement, même en France entière. Vous allez pouvoir également profiter de la Stase gratuitement. Enfin bref, plein d'actualités. Les 3 plus d'ici Saint-Étienne arrivent pour vous donner 3 points. Les 3 points que j'ai repérés dans la Loire et la Haute-Loire. D'ici là, il est 6h41, c'est l'heure de retrouver Complètement Gaga de nos Parler d'ici.
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0: Pour découvrir notre territoire et notre Parler d'ici, Olivier Glin est notre linguiste à l'Université Jean Monnet de Saint-Étienne. Et ce matin, direction, évidemment, le Puy-en-Velay pour découvrir les fêtes du Roi de l'Oiseau.
4: C'est ça. Magnifique ville et magnifique fête. Bonjour les amis, on descend aujourd'hui chez nos amis Pono, parce que la troisième semaine de septembre, nous avons les fêtes du Roi de l'Oiseau au Puy-en-Velay. La tataire m'a demandé hier, « Aïe mon petit, mais qui c'est le roi déjà? Et c'est quoi déjà l'oiseau ?» Je vous y explique. L'oiseau, ça fait référence à un jeu historique. Le jeu de l'oiseau, apparu dès 1524. Des pleins paillards archers et d'arquebusiers s'affrontent pour abattre un oiseau de chiffon ou de bois installé au sommet d'un mât. Ils tâchent moyen d'y apeger une bonne flèche, mais avec la pression, il y en a des qui bonde pas. Là, vaut mieux pas avoir le zarzieux, comme on dit à Saint-Té. Faut tâcher moyen de viser juste. Et le vainqueur de la finale est déclaré roi de l'oiseau. Alors, ce roi, c'est pas un raptaret, sorte de petit roitelet sans mérite, pas du tout. Mais pendant 5 jours, le puits se met franc à l'heure de la Renaissance et les spectateurs partent faire un viron au XVIe siècle. Et en 2026, c'est un viron un peu mieux long, comme on dit aussi en Haute-Loire, puisque le thème est la découverte du Nouveau Monde à travers les expéditions de Jacques Cartier. Ah, les fêtes du roi de l'oiseau. Tout par un coup, les rues, les places et les cours se retrouvent cafis de monde en costume. Tu courates dans la vieille ville et où que t'as pinche, t'en prends plein les quinquets. Des campements, des tavernes, des musiciens, des comédiens, théâtre, musique, acrobatie, combat, chevaux, feu, et nous plaignent pas les animations au puits. Il y a aussi des pleins benons d'artisans, de bijoux, de cuir, de costumes, d'épices et de bartassailles de toutes sortes. Tu viens juste à pincher et tu repars rien qu'avec la boge, café d'affaires. Et les costumes sont pas tout à cani ou tout à catouni, comme on dit dans le Velay. Et non, le moindre belet déguisé, il est beau comme un litre, comme on dit à Saint-Té. Le monde, ils sont bien acassis, c'est-à-dire bien couverts. Et en septembre, il y en a des qui doivent être tout mouillés de chaud sous leur costume, Bossaigne. Au fait, même sans programme, tu peux aller plan-plan dans les rues. Tu tomberas forcément sur quelque chose d'intéressant. Et la plupart des animations de rue sont gratuites. Alors, faut pas déprofiter, les amis.
0: Allez, merci beaucoup, Olivier Glin. Et évidemment, que les équipes d'ici Saint-Étienne-Loire sont déjà sur place. Ils sont en train de se préparer. Ici Saint-Étienne-Loire délocalise ses studios au Puy-en-Velay pour vous faire vivre en direct les fêtes Renaissance du Roi de l'Oiseau en tenue d'époque. Vous allez pouvoir apercevoir vos animateurs favoris en costume. Ce qui est pas rien quand même. Je crois qu'il va avoir un troubadour. Il y a un gueux également. Enfin bref, vous allez découvrir tout ça. C'est à partir de 10h sur votre radio. Ici Saint-Étienne-Loire, évidemment. Il est 6h44. Les conseils de notre vétérinaire, le docteur Pierre Fabin, ne vont pas tarder. Aujourd'hui, on va parler des hamsters. Vous en avez peut-être déjà un chez vous. Comment faire pour qu'ils se sentent vraiment du mieux possible? Réponse dans un instant.
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0: 6h44, l'heure où on se penche sur nos animaux, peut-être pendant la balade matinale avec votre toutou. Mais aujourd'hui, on parle de nos hamsters. On pense souvent qu'un hamster est heureux avec une simple roue, avec une petite boîte. C'est une immense erreur. Docteur Pierre Fabin, quelles sont les bases pour aménager un habitat vraiment adapté à ce petit rongeur?
7: Et ben, la première règle, c'est de jeter justement ces minuscules cages en plastique ultra colorées qu'on vend en animalerie. Elles sont une véritable prison. Dans la nature, un hamster parcourt des kilomètres chaque nuit. La taille minimale absolue pour une cage, c'est 1 mètre de long sur 50 cm de large. L'idéal, c'est d'utiliser carrément un grand aquarium en verre recyclé. C'est ce qu'on appelle un terrarium. Pourquoi ? Parce que le hamster est un fouisseur. Il passe sa vie à creuser des galeries souterraines. Vous devez lui mettre au minimum 20 cm d'épaisseur de litière. Prenez une litière de chanvre ou de lin non poussiéreuse et mélangez-y un peu de foin pour que ses tunnels tiennent bien en place.
0: Alors, en termes d'accessoires, la roue, c'est le grand classique, mais il y a des précautions, je pense, pour la choisir.
7: Alors, toutes les roues ne se valent pas. Certaines sont même dangereuses. Oubliez les roues avec des barreaux en métal. Le hamster peut s'y coincer une patte et se la fracturer en courant. Il faut une roue pleine, en plastique dur ou en bois, sans fente. Et l'autre point crucial, c'est le diamètre. Il doit faire au moins 28 cm de diamètre. C'est parce que si la roue est trop petite, le hamster court avec la colonne vertébrale complètement courbée et ça provoque de graves déformations du dos. Et ensuite, ajoutez obligatoirement un bac à sable, pas de sable chantier, mais du sable fin pour chinchilla. Il va s'y rouler pour nettoyer son poil et éliminer l'excès de sébum. Et bien sûr, multipliez les cachettes, des ponts en bois, des demi-noix de coco, des maisonnettes sans fond. Plus il a d'endroits sombres pour se cacher, moins il sera stressé.
0: Certains le savent, le hamster est un animal nocturne, c'est un peu Batman. Cela a un impact aussi sur cet aménagement.
7: Et oui, la première règle de bon sens, c'est de ne jamais placer sa cage dans une chambre à coucher. Le bruit d'activité nocturne est continu. Placez-le dans le salon, à l'abri des courants d'air et de la lumière directe du soleil, en pleine journée. Et pour limiter le bruit, investissez dans une roue sur roulement à billes ultra silencieuse. Et l'autre astuce pour l'occuper la nuit en silence, c'est le nourrissage. Vous prenez sa ration journalière et vous la dispersez partout dans la cage. Il va passer la moitié de sa nuit à chercher sa nourriture en fouissant silencieusement et ça correspond exactement à son comportement naturel à l'état sauvage.
0: Allez, merci beaucoup docteur Pierre Fabin avec tous les conseils santé pour vos animaux. Vous vous souvenez, au printemps, près de 50 cochons d'Inde avaient été abandonnés de leur parc Fraisse à Sorbier. Ouais. Ouais, la SPA, les bénévoles et même les gendarmes avaient dû s'organiser pour les recueillir. Et tout ça, c'est à retrouver sur...
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0: Et notre application ici, c'était en avril dernier. On va poursuivre ensemble, la suite arrive. Alors, en avril dernier, il y avait ça. Mais maintenant, ce week-end, il y a plein, mais alors plein d'événements partout dans la Loire et la Haute-Loire. On va faire un point ensemble pour savoir où se rendre avec ces journées du patrimoine, mais aussi les fêtes Renaissance du roi de l'oiseau. Vous allez découvrir tout ça. Je vous ai fait vraiment normalement un beau petit programme. Parfait.

0: 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Il est 6h passé de 51 minutes. Vous venez nous rejoindre? Bienvenue, installez-vous. Les journées du patrimoine commencent dès ce soir avec pourquoi pas une nocturne gratuite à Saint-Étienne. Le musée d'art et d'industrie rouvre son espace consacré au vélo et fait la fête ce soir de 18h à 23h. Visite flash de 19h à 21h, spectacle lumière sur la façade à 21h et concert du groupe stéphanois Bonneville. Puis cet électro de Johnny Depp à 22h. Et tout ça, évidemment, c'est gratuit pour les journées du patrimoine. Autre concert, mais directement dans la nature, on va écouter les cerfs. Un concert étonnant, je suis d'accord. C'est à Sainte-Marie, c'est en Haute-Loire, à 15 minutes du Puy-en-Velay. Soirée gratuite autour du Brame du Cerf. Présentation à 18h30. Départ sur le terrain à 19h30. Et plusieurs points d'écoute. Puis retour vers 21h30 avec un casse-croûte offert. Donc, Sioux Sainte-Marie, en Haute-Loire, 15 minutes du Puy-en-Velay. Et pour finir, n'oubliez pas, laissez la voiture au garage. Bus et tram sont gratuits dans toute la métropole stéphanoise. Parfait pour profiter des journées du patrimoine. Les transports STAS sont gratuits donc sur tout le réseau de Saint-Étienne Métropole, les bus, les trams, les noctobus, il y a aussi même les parkings relais, pas besoin d'acheter ni de valider de titre, la gratuité vaut pour le premier départ du matin jusqu'au dernier départ dans la nuit et ça tombe parfaitement avec les journées européennes du patrimoine où la STAS ouvre les coulisses aussi avec des visites de ses ateliers, de ses bus, de ses tramways et du poste de commandement et de ses métiers. C'est sur inscription tout de même sur le site stas.fr et j'ai regardé, il reste des places, vous pouvez encore vous inscrire. Il est 6h52, la suite arrive avec votre musique, Renaud Laisse Béton. Vous connaissez les paroles par cœur, non? Allez, on chante ensemble, c'est parti. 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

0: Renaud, laisse des temps.
1: Il est 6h55, la suite arrive avec l'humour en tube. Comment savoir si les autres nous trouvent relous? Vous me trouvez relou, David Valverde?
2: Vous me laissez deux minutes pour réfléchir?
1: Non, c'est terrible cette réponse.
2: Mais non.
1: Voilà, bon, je boude. Allez, l'humour en tube juste avant les informations de 7h. Ça arrive dans quelques instants, c'est Fred Ballard et ses humoristes. Il y aura notamment Manu Payet et Tristan Lucas.
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1: 6h57. Savoir se remettre en question est une qualité très utile dans la vie. Malheureusement, tout le monde n'en est pas capable. Alors, dans l'humour en tube, Fred Ballard a repéré quelques attitudes à bannir au risque de passer pour un gros relou pour la Gen Z, la nouvelle génération.
14: Alors, t'as une petite amoureuse, là, ça commence à... Tonton, il sait, hein, tonton était amoureux.
15: Voilà, bon, bah là, typiquement, on est sur du gros relou de compète. Le tonton indiscret, au rire gras et velu, un grand classique, incapable de vous flinguer un dîner de famille en trois phrases bien placées. Le relou est en général omniprésent, il se glisse même dans votre assiette.
14: Au restaurant, je me mêle de ce que les autres bouffent. S'ils prennent pas comme je veux qu'ils le prennent, ça me fait chier. Je dis des phrases genre, bah, prends le saignant, ça se mange. Saignant, ça! Si elle le prend pas comme je veux qu'elle le prenne, j'y commande son repas. Je dis, ah bah, t'as commandé un peu de bagnole.
15: Ah bah oui, le relou est donneur de leçons et il s'y connaît mieux que tout le monde en gastronomie comme en mécanique. Mais il y a encore pire. Ouais, il y a le relou qui fait des blagues. Et les blagues de relou, bah c'est très très relou, hein, forcément.
16: J'ai un pote qui est venu me voir en spectacle il y a peu de temps. Il m'a dit, tu sais Tristan, depuis que j'ai un enfant, j'apprécie beaucoup moins les blagues sur les pédophiles. Je lui ai dit, mais du coup, depuis que t'es avec Mélanie, t'apprécies moins les blagues sur les moches? Et a priori, oui. Ça fait longtemps que j'ai pas eu de ces nouvelles.
15: Voilà, bah c'est comme ça qu'on sait que les autres nous trouvent relous, c'est quand on se retrouve tout seul. Donc merci à Manu Payet et Tristan Lucas pour cette leçon d'autodérision. Savoir rire de sa propre lourdeur, c'est un petit pas pour un gros relou, mais un grand fou rire pour l'humanité.
1: Vous avez entendu Charles Napoli?
17: Attention à ce que tu vas dire.
1: Ok.
17: Fais très attention à la phrase qui vient.
1: Ok, d'accord. Fred Ballard à l'instant, l'humour en tube sur votre radio ici Saint-Étienne-Loire. La suite arrive avec les informations et Charles Napoli, bonjour.
17: Bonjour Pauline, bonjour à vous. Oui, on commence notre journée ensemble. J'espère en tout cas que vous ne nous trouverez pas relou aujourd'hui. Toute l'actu arrive sur le plateau du petit déjeuner. La météo, l'infotrafic et surtout des bons plans. Et puis on a quelques cadeaux. Vous allez vraiment nous adorer. Nous ne serons pas les relous du jour. Faites-moi confiance. Bon réveil.
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17: Nous sommes le 18 septembre et il est 7h. Bonjour.
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17: L'actu d'ici, c'est avec vous David Valverde, bonjour.
2: Bonjour Charles, bonjour tout le monde. La ministre déléguée chargée de l'autonomie et des personnes handicapées est dans la Loire cet après-midi, Camille Gaillard-Migné, qui va inaugurer la maison du répit, c'est à la Talaudière. Elle aura auparavant rencontré le collectif Handicap Loire-Nord à Roanne et peut-être que la ministre sera interpellée sur le sort réservé à une documentaliste du collège du Puy de la Loire à Saint-Étienne en situation de handicap. Cette jeune femme a été priée de faire ses cartons à la rentrée pour aller travailler à Firminy. La méthode du rectorat jugée indécente et brutale par le syndicat CGT Éducation. Une cinquantaine de personnes a manifesté hier devant le collège Clément Métainier.
18: Devant les grilles, chacun sa pancarte. Dans les mains ou accroché autour du cou, je cite « ressources inhumaines à qui le tour » ou encore « en difficulté, j'ai peur d'être muté ».
19: On lui dit où en est la mobilisation et quel est le soutien des collègues.
18: Fanny Louis Morera est professeure de lettres modernes au collège depuis 3 ans. Elle soutient la documentaliste visée par une procédure de mutation.
19: Malgré tout, malgré ce que ce rapport d'inspection nous dit, en fait, elle accompagnait beaucoup les élèves à besoins particuliers. Et donc, il y a des élèves qui nous disent bah, « où est Madame J ?» et on ne sait pas quoi leur dire.
18: Dans la foule de personnel du collège Puy de la Loire, Lucas Rasque, le prof de français, il est arrivé en même temps que Colin J.
20: En se mettant à sa place, c'est révoltant d'être déplacé comme ça du jour au lendemain.
18: La cinquantaine de professeurs mobilisés ont peur que le cas de figure se représente.
20: J'ai aussi connu des visites conseils comme elles qui sont plus ou moins bien passées et si on avait décidé de tourner le rapport en pointant uniquement les points négatifs, j'aurais pu être dans sa situation, j'imagine.
18: Après leur rassemblement devant le collège, ils ont rejoint les locaux de la direction des services départementaux de l'éducation nationale de la Loire pour être reçus et faire remonter leurs inquiétudes.
2: Et on retourne devant les grilles du collège du Puy de la Loire avec vous Clément Métainier à 7h30. Les pompiers de la Loire, abasourdis ce matin. Eux aussi, ils ont été victimes d'un cambriolage de caserne, comme d'autres collègues de la région. Du matériel de secours destiné aux interventions a notamment donc été dérobé à Saint-Martin-la-Plaine. Au-delà du préjudice matériel, cette intrusion suscite une vive émotion parmi les sapeurs-pompiers. Réaction hier du 10-42, qui continue naturellement, malgré tout, ces interventions. Hier soir, ils étaient par exemple 25 pour sauver un homme prisonnier des flammes dans un garage sur la commune du Cergne. On est à l'extrême nord du département de la Loire. Une fois extrait, il a été transporté à l'hôpital.
17: Il est 7h02, une entreprise stéphanoise tient la corde pour reprendre Duralex.
2: Oui, la verrerie historique qui est en redressement judiciaire. Duralex, vous savez, c'est cette verrerie qui fabriquait les verres dans nos cantines. Mmh. Le groupe stéphanois Carlesimo propose de garder au moins la moitié des salariés. Le tribunal des affaires économiques d'Orléans va trancher, ce sera le 12 octobre prochain. Et dans une autre verrerie, à Saint-Just-Saint-Rambert, une partie des 33 salariés est au chômage technique encore, la faute à la météo, à la grêle et à la tempête du 17 juillet dernier qui ont endommagé les locaux. Drôle de situation, Aurélie Jacquan, puisque cette verrerie fête ses 200 ans.
21: On travaille sous un ciel étoilé. La directrice de la verrerie préfère en sourire, mais la majorité des 8000 mètres carrés de toit ont été perforés. Aurélie Kostka.
22: Et à chaque fois qu'il y a de la pluie, encore la semaine dernière, on a eu de la pluie à peu près partout.
21: Alors depuis le 17 juillet, une partie des 33 salariés est au chômage technique.
22: Sur ceux qui produisent du verre chaud, il n'y a effectivement pas d'activité, puisque au-dessus des fours, le toit est percé. Par contre, les postes de découpe, on découpe des verres pour les monuments historiques, les postes de double vitrage, l'emballage et le secteur administratif sont en activité parce qu'ils sont déjà dans des sortes de cubes.
21: Les travaux de réparation commencent tout juste. Aurélie Kostka espère donc une reprise de la production mi-novembre, mais progressive.
22: Progressive parce qu'il y a un travail physique pour les verriers qui nécessite des journées plus petites, le temps de retrouver sa musculature, les gestes dans leur fluidité. Il faut quelques semaines de pratique. Et aussi, pour allumer un four de verrerie, il faut compter une dizaine de jours.
21: Le coût des travaux n'est pas encore connu.
22: Quant aux travaux, j'imagine plusieurs mois pour ne pas dire un an.
21: Des travaux par tranche pour fournir au plus vite les clients, comme les monuments historiques ou encore la SNCF.
2: Et demain à 15h, vous pourrez découvrir le fruit du travail de cette verrerie de Saint-Just-Saint-Rambert, découverte des vitraux de la chapelle de la maison de retraite de la Loire. C'est dans le cadre des journées européennes du patrimoine. Elles ont lieu dans nos deux départements. Et on va regarder ce qui est prévu à Saint-Chamond avec le maire Axel Dugard. Rendez-vous avec lui à 7h45. Et c'est aussi notre patrimoine, les fêtes du roi de l'oiseau au Puy-en-Velay. Elles battent déjà leur plein, ambiance renaissance, avec de la musique et des démonstrations. Vous y verrez notamment Pierre qui nous replonge en 1533.
0: Quand François Ier est arrivé au Puy pour la première fois, il avait été mis en captivité quelques années avant, au moment de la bataille de Pavie, et il avait été libéré par Charles Quint. Et pour remercier un peu tous les Français, il avait fait un grand tour de France, et notamment passé par le Puy en 1533. Il y avait des milliers de personnes au Puy, et donc ça a été plusieurs jours de liesse. Ça coûtait une fortune la ville du Puy, d'ailleurs, à l'époque. Voilà l'histoire.
2: Merci pour ce petit cours d'histoire. Stéphane Bern n'a qu'à bien se tenir. On est en direct des fêtes du Roi de l'Oiseau au Puy, à partir de 10h ce matin.
17: Rendez-vous à 16h cette fois pour la première liste de Zinedine Zidane.
2: Oui, monsieur le nouveau sélectionneur de l'équipe de France de foot qui a présélectionné un Rouennais, Lucas Dacunha. Vous ne le connaissez pas sous les couleurs de l'ASS et pour cause, il a été recalé du centre de formation de l'ASS il y a quelques années. Aujourd'hui, il est milieu terrain, capitaine de l'équipe de Côme, troisième du championnat italien. On croise les doigts pour lui. Lui, le grand supporter de l'ASS qui aura un œil samedi soir sur le match des Verts en déplacement à Metz. D'ici là, les footballeurs stéphanois auront peut-être été rattrapés en tête de la Ligue 2 par Reims si les championnois battent Montpellier ce soir. Faudra de toute façon relever la tête après la première défaite de la saison le week-end dernier à Dunkerque. Les Verts de Yann Catrau qui restent de toute façon la tête haute et l'esprit positif.
3: Vous savez, il ne va pas y avoir de moment dramatique. On n'est pas nerveux. Nous sommes calmes, nous sommes normaux, on démarre quelque chose et nous croyons tous que nous sommes dans un club de foot merveilleux avec une opportunité incroyable de construire quelque chose de nouveau. Peut-être que c'est plus facile pour moi de dire ça que ça l'est pour vous d'y croire parce que je n'étais pas là ces cinq dernières années. Moi, j'étais pas là les cinq dernières années. C'était de la merde. Moi, j'étais pas là. Je le ressens pas. C'est mon travail aujourd'hui que personne ne ressente ça. Et on est très différent de cette époque-là. On travaille vraiment différemment. On se comporte différemment. Est-ce qu'on va réussir? Est-ce qu'on va être heureux? La seule question, en fait, que je veux vous poser, c'est pourquoi attendre? Pourquoi on ne serait pas heureux dès maintenant? On fait quelque chose de nouveau, quelque chose de différent, on démarre quelque chose de nouveau et ça va être bien. Il y aura des hauts, des bas bien sûr, mais n'attendez pas pour être heureux. Laissez-vous gagner par cette énergie positive. N'ayez pas peur d'être heureux.
2: Jérémy Marillé, on vous retrouve pour votre chronique à 7h40. J'imagine que vous allez vous amuser un petit peu de cet optimisme méthode Coué de Yann Catrau. Le coup d'envoi de Metz ASS, c'est le rendez-vous aussi pour suivre pour ce match à 20h samedi, donc demain.
17: Jérémy Marieux, il va arriver avec les dreads, le combi Volkswagen, Peace and Love, ça va être génial tout à l'heure. Hein. On va s'amuser.
2: Ça vous a inspiré cette positive attitude de Yann Catrau.
17: Ça fait du bien, mais ça fait du bien.
2: Sommes-nous optimistes dans le ciel?
17: Eh bien, oui, nous sommes optimistes aujourd'hui parce que certes on a quelques passages nuageux mais une journée beaucoup plus claire que la deuxième partie de journée qu'on a eu hier avec de très belles éclaircies, nous indique Météo France sur le dernier relevé de prévision. On aura 12 degrés ce matin au Puy-en-Velay, 19 degrés cet après-midi au Puy pour bien commencer le Roi de l'Oiseau, 15 degrés ce matin à Saint-Étienne, on sera à 19 également, 20 degrés partout ailleurs en fait dans la Loire et la Haute-Loire. Justement, le Puy-en-Velay, Pauline, on fait attention, pas beaucoup de bouchons aujourd'hui, c'est vendredi
1: actuellement, on va dire.
17: Par contre, au Puy, ça va être assez compliqué de circuler ces jours-ci.
1: Bon, avec les fêtes, vous l'avez compris, on fait que le rabâcher. Le secteur Galard ferme dès 9h, puis la ville haute et la ville basse dès 14h. À partir de 18h, ça va se compliquer aussi vers Lafayette, puis Le Breuil, Saint-Louis en soirée. Et dès ce soir, vous pourrez profiter des navettes gratuites depuis plusieurs communes de l'agglomération.
17: Et ça, c'est trop bien. Il est 7h passé de 8 minutes. 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
17: Et j'oublie toujours de le dire, mais vous nous regardez aussi sur France 3 Loire. Si vous allumez France 3 Loire, vous pouvez voir les beaux tatouages de David Valverde. Bon, là, aujourd'hui, il a mis un pull. Mais ça marche pas.
2: Vous n'avez pas l'été. Pendant 6 mois avec l'hiver qui arrive.
17: Voici Zazie, parce qu'on est zen ce matin. 7h09, bon réveil.

0: C'est le tube de l'année 95, ça, Zazie Zen.
1: 95.
0: Eh ouais.
1: Ouh là là, ça
0: t'étais pas né.
1: Non, eh ouais. Non.
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0: Et Pauline Bord, vous nous trouvez toujours les bonnes infos. Enfin, les bonnes infos. Je ne sais pas si c'est une bonne info, mais c'est une info insolite. Un cambriolage a eu lieu à Saint-Étienne. Bon, ok. Mais avec un butin incroyable.
1: Oui, à Saint-Étienne, deux voleuses ont décidé de délaisser les bijoux et les billets pour un butin beaucoup, mais alors beaucoup plus improbable, au point que la BAC a dû se demander si elle avait bien ouvert le bon sac, si elle s'était pas trompée. Je vous raconte ça dans un instant.
0: J'ai hâte de savoir ce que c'est dans un
5: pas
0: instant.
5: Encore des cartes Pokémon.
1: Non, non, c'est bon. Okay.
0: J'ai cru, connaissant Pauline, je me suis dit,
5: ouais, je me suis dit ça part en Pokémon. Des Pokémon.
1: Non, non, c'est non, pas non, Pokémon. Non, c'est encore plus improbable que ça.
0: C'est encore plus improbable que ça. Dans un instant, mon œil, votre chronique pour comprendre l'actu. David, on va terminer la semaine avec un peu d'optimisme.
5: Oui, avec une bonne nouvelle à des kilomètres au-dessus de nos têtes. Il s'agit d'ozone, pas le groupe moldave, mais de la couche d'ozone. Vous allez tout comprendre.
0: Pour l'instant, Pauline, on joue ensemble.
1: C'était fort, c'était très fort.
0: Ouais.
1: On les cumule ce matin.
0: Arrête, c'est vendredi, la musique en tête.
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0: Oh oui, tiens, c'est vrai ça.
1: Réponse C, Charles Napoli. 0477 10 0010.
0: Vous nous appelez maintenant.
1: C'est le running gag.
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0: Il est 7h15 tous les matins. On vous propose de découvrir l'actu autrement. C'est Mon œil avec David Ossilou.
5: Et ce matin, David, vous avez décidé d'être optimiste.
8: 1 minute 30 d'optimisme, ça peut pas nous faire de mal. Vous vous souvenez du trou dans la couche d'ozone? Ceux qui ont grandi dans les années 80 et 90, évidemment, c'était la catastrophe écologique. On nous parlait des bombes aérosols, des CFC dans les frigos, des rayons ultraviolets qui allaient traverser notre bouclier protecteur. En 1985, des scientifiques britanniques découvrent l'ampleur du trou au-dessus de l'Antarctique. Et bien, 2 ans plus tard, seulement, en 87, les pays signent le protocole de Montréal. Et depuis, tout le monde a progressivement retiré 99% des substances réglementées qui détruisaient la couche d'ozone. Et bien, la voilà la bonne nouvelle. La couche d'ozone se reconstitue. Attention, le trou n'a pas disparu, il faudra encore des décennies, mais ça marche. Et demander aujourd'hui à un enfant de 12 ans, tiens, ce que c'est le trou dans la couche d'ozone, c'est pas sûr qu'il le sache. Finalement, c'est peut-être ça la meilleure nouvelle. Nos enfants, eux, grandissent avec une autre menace, le réchauffement climatique. Évidemment, c'est infiniment plus complexe, mais l'histoire de l'ozone nous rappelle quelque chose qu'on oublie parfois. Face à un problème écologique planétaire, nous avons déjà écouté les scientifiques, trouvé des solutions, convaincu les pays du monde entier et changé nos habitudes. On l'a déjà fait. Alors imaginez qu'en 2070, un enfant demande à ses parents « Mais c'était quoi le réchauffement climatique ?» On n'en est pas là, mais ce matin j'ai envie d'y croire et de réécouter Souchon au temps du trou dans la couche d'ozone.
9: Car tout s'use si l'on se sert. Couche d'ozone est effet de serre. Il trouve, il trouve.
0: David Ossilou sur votre radio ici Saint-Étienne-Loire tous les matins avec une bonne dose d'optimisme pour revoir l'actu autrement. 7h17, Pauline, la météo, c'est pas mal.
1: Oui, oui, on est optimiste aussi. Lionel, ouais, par exemple, qui nous signale 9 degrés, nuages sur les bords de Loire, à Beaulieu, près du Puy-en-Velay. Mais le beau temps serait de la pluie, selon lui. Il nous regarde sur France 3 également. Je vois que Christiane nous signale à Théry-la-Combe 11,8 degrés ce matin. Et puis on va terminer avec la météo, par exemple, de Suzanne qui m'embête un peu. Alors je vous aime beaucoup, Suzanne, mais elle nous écoute depuis Ajaccio. Voilà, donc je suis deg, parce que moi aussi je vais aller là-bas. Il fait 14 degrés actuellement à Ajaccio.
0: C'est pas mal, c'est, ouais, pas, c'est mal. Pas mal. 7h18, vous écoutez ici Saint-Étienne-Loire. On fait la météo ensemble sur la page Facebook d'ici Saint-Étienne-Loire tous les matins. Dans quelques instants, on va jouer ensemble et vous allez découvrir le butin d'un cambriolage qui a eu lieu cette nuit à Saint-Étienne. Vous n'allez pas vous en remettre. Pour l'instant, c'est le Texas Midnight Runners sur votre radio avec Common Aylen. Un petit souvenir, ça fait plaisir.
1: Oh oui.
0: Bah ouais.
1: Lui, j'ai bien envie de le cambrioler, lui. Et de le garder pour moi.
0: Ah oui.
1: Et de le repasser en boucle.
0: Oui, oui, oui. Oui,
1: oui. Voilà. C'était le lien par rapport au sujet.
0: Je l'ai, je l'ai.
1: Pas de bijoux, pas de téléphone, pas de caisse pleine de billets. C'est un autre truc qui a été volé.
0: Et pas de
1: carte
0: Pokémon.
1: Non.
0: Qu'est-ce que c'est, je sais pas.

0: Texas Men at Runners sur ici Saint-Étienne-Loire, comme en Aileen, c'est en 1982. Quelques années plus tard, là-dessus, David a adoré danser sur une autre version de Come On Eileen. David, c'est une version un petit peu plus énervée.
1: Exactement, on va la mettre, cette version Come On Eileen. C'est le groupe Safe Ferries, qui était un groupe un peu punk, qui nous faisait une version qui changeait un petit peu.
2: Ça, c'est votre version.
0: C'est pas mal, hein.
1: Ah, franchement, c'est pas mal.
0: Ah, j'aime bien.
1: J'adore.
0: Pour partir en vacances, c'est pas mal. Franchement, et c'est comment, c'est Safe Ferries. On va rester
1: sur les années 2000, ouais.
0: On va rester sur les Dexys Men at Runners.
1: Ouais.
0: Alors, Safe Ferries, c'est peut-être plus facile à prononcer, vous l'avez remarqué, mais on va rester sur l'original. Mais en tout cas, merci pour cette belle découverte. N'hésitez pas, David, hein. Découverte musicale, David Valverde.
1: Comptez sur moi.
2: C'est un peu notre infos,
0: C'est un peu notre Philippe Manœuvre à nous. Nos confrères de TL7, Pauline, viennent de mettre en avant une histoire un peu bizarre.
3: Et ça m'a interpellée. À Saint-Étienne, deux femmes ont été interpellées après un vol pour le moins original. Pas de bijoux, pas de téléphone, pas de carte Pokémon. Non. Elles ont visiblement choisi une spécialité beaucoup plus originale. La BAC les repère à 1h20 du matin, d'accord, dans le secteur Boivin, avec un sac plutôt intrigant. Ils se disent, mais qu'est-ce que c'est que ça, un sac avec... Bon, c'est un peu bizarre. Et à l'intérieur, surprise, des embouts de trompette.
0: Le truc qu'on met dans la bouche, là ?
3: Oui, des embouts de trompette qui auraient été volés dans un camion, laissés avec une fenêtre ouverte. Elles pensaient voler certainement autre chose.
0: Oh,
3: et là, paf,
0: quoi.
3: Des embouts de trompette, mais par centaines, hein. Donc oui, à Saint-Étienne, cette nuit, on a eu le droit à un vol qui ne manquait pas d'air. Voilà, c'est bon.
0: Les pieds nickelés font des cambriolages, c'est magnifique. 7h24, alors là, promis, c'est un vrai golf, oui, avec un vrai club, avec de la vraie herbe. Bonjour Patricia.
4: Oui, bonjour.
3: Bonjour
0: à Saint-Martin-en-Forêt.
3: Bon, prend son café tout doucement, faut le savoir.
0: Ah pardon, on va faire tout doucement, Patricia.
3: Tout doucement.
0: Alors, on va vous poser une question pour voir si vous avez le droit de jouer avec nous. C'est la question du droit d'accès. Patricia, préparez-vous. Pauline, la question.
3: Pourquoi les balles de golf sont-elles couvertes de petits creux? Pour qu'elles volent plus loin, de façon plus stable? Ou, réponse B, pour qu'elles soient plus faciles à retrouver dans l'herbe?
4: Réponse A, pour qu'elles volent plus loin.
0: C'est une bonne réponse.
3: C'est une bonne réponse. Qui donne accès directement au golf.
0: Mais l'herbe est verte.
3: Attention.
0: Les bunkers sont sur le côté. Attention, vous allez jouer, Patricia, parce que dans le bunker, c'est mort. Hein. Le trou est juste en face. Patricia, vous allez swinguer. D'accord?
4: Oui.
0: Et puis on voit si la balle arrive dans le trou, vous partez faire du golf.
3: Est-ce que vous êtes prête?
4: Je suis prête.
3: Vous avez le club dans les mains?
4: Oui.
3: Attention.
0: C'est parti.
3: Ouf. C'était un super lancé par contre, hein.
0: Ah oui. Attendez, je vois pas la balle là, c'est avec le soleil. Eh, hey, c'est bon, c'est gagné. Oui, voilà.
3: Félicitations.
0: Voilà.
3: Une initiation au golf pour deux personnes au golf du Forêt à Crintillo, Priscilla.
4: Priscilla. Merci beaucoup.
0: Patricia.
3: Je vous change de prénom, dis donc.
0: Oui, Priscilla.
3: Avec Priscilla. Le café, c'est pas mal quand même, hein, une initiation au golf.
0: Ouais, ça va être bien,
4: merci,
0: vous allez
4: beaucoup
0: vous amuser. Gros bisous, Patricia, à bientôt.
4: Ici, Saint-Étienne-Loire, merci beaucoup.
0: Avec grand plaisir. Ouais. Profitez bien, surtout, le golf, c'est pour vous, toutes les heures.
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0: Toutes les heures à 7h30 et à 8h30, après c'est plus les mêmes heures. Tous les matins par contre, on a une initiative pour vous. Ici ça marche avec Lucille Lhermitte. On découvre toujours des choses qui marchent. Une cantine de quartier à Saint-Étienne, c'est bien plus qu'un resto, c'est un lieu d'accueil, un endroit de partage, de vivre ensemble. Solidarité, mixité et bien manger.
7: La tablée, ce sont des bénévoles qui font la cuisine. Donc tous les matins, il y a un atelier cuisine dirigé par notre chef. Donc il y a une des salariées de la tablée, il y a deux salariés. Donc, notre chef Thuro qui élabore les menus, qui fait les courses et puis qui ensuite fait, j'ai envie de dire, travailler 6 personnes. On se limite à 6, forcément, il y a une histoire de place. Mmh. Donc ces personnes-là font le repas qui est servi à partir de midi à tous ceux qui veulent venir manger. Donc on peut à la tablée venir cuisiner et manger. Seulement cuisiner ou seulement manger.
8: Le prix des repas, c'est un prix libre et conscient. Ça veut dire quoi, conscient?
7: Conscient, ça veut dire, ben, oui, conscient de ce qu'on vient, de l'expérience qu'on vient de vivre et de ce qu'on a mangé et de ses moyens. Mmh. On a établi une échelle pour expliquer aux gens ce que ça veut dire parce qu'effectivement, quand on dit aux gens c'est prix libre, souvent ils sont complètement démunis, ils savent pas ce qu'ils doivent faire.
8: Ouais.
7: Donc on a fait cette échelle en fonction de ce qu'on donne, plus ou moins, voilà à quoi on participe. Et notre prix d'équilibre, pour l'instant, il est à 13 euros.
8: Oui, c'est-à-dire qu'en payant notre repas 13 euros, vous, derrière, à la tablée, vous pouvez faire les courses, rémunérer les deux salariés, etc., etc.
7: Voilà.
8: Vous pouvez fonctionner, quoi.
7: Exactement. Si tout le monde donne 13 euros, on fonctionne sans problème.
8: Pourquoi la cuisine, c'est un vecteur efficace de lien social, d'après vous ?
7: Alors, pour plusieurs raisons. D'abord parce que la cuisine, c'est manger. Et manger, ben, on a tous besoin de manger à un moment ou à un autre. C'est le faire ensemble. Donc ça, c'est vraiment ce qui est chouette avec les ateliers du matin, c'est qu'il y a 6 personnes qui arrivent, qui se connaissent ou pas, souvent pas, et qui se mettent à réaliser un projet. En fait, c'est ça, c'est une action qu'on a fait en commun et qu'on va pouvoir faire partager de plus. Voilà pourquoi la cuisine, et aussi parce que la cuisine, ça permet de communiquer entre personnes qui ne sont pas du même milieu ou qui ne sont pas surtout du même pays.
8: Ouais.
7: Et ça, on essaye beaucoup de le valoriser aussi et d'organiser des repas dans cet objectif. Des personnes qui viennent de l'étranger, de très loin parfois, et qui vont nous montrer, nous faire un repas comme chez eux. Moi, je me rends compte qu'il y a des gens, au-delà finalement de la cuisine, ils viennent là, c'est une sorte de famille. Il y a des gens qui sont seuls, qui s'ennuient un peu. Ils viennent à la tablée, bah, ils sont chez eux.
0: Et la tablée, c'est au 15 rue Robert à Saint-Étienne. Tout à l'heure à 10h, Lucie Lhermitte reçoit en direct depuis les 14e fêtes du Roi de l'Oiseau. 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C'est à partir de 10h sur votre radio ici Saint-Étienne. À l'actu, c'est dans moins de 2 minutes.
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0: Et David Valverde pour l'actu à 7h30. Notre patrimoine à l'honneur ce matin, David, et tout le week-end.
1: Oui, avec les fêtes du Roi de l'Oiseau dans les rues du Puy-en-Velay, la ville se met aux couleurs de la Renaissance au XVIe siècle.
13: Moi, je suis frappeur de monnaie, je suis banquier. Et je frappe notamment une pièce de François Ier, 1526. Attention à votre micro. Ouf. Et ça fait l'empreinte de la pièce.
1: Et voilà, et puis les journées européennes du patrimoine au programme aussi. Le maire de Saint-Chamond, Axel Dugas, va nous expliquer ce qui est prévu chez lui dans un quart d'heure. Il va réagir aussi au désengagement de la ville d'Andrézieux du club de basket du SCAB.

0: semaine ont levé leur blocage à Port-la-Nouvelle, 7 Frontigny-en-Nice ou même Fos-sur-Mer après avoir obtenu hier l'ajustement de leurs aides carburant en fonction des cours. Pour les automobilistes à la station-service, un nouveau record battu ce matin, 2,40 euros en moyenne le litre de gasoil. Le sans-plomb 95 est lui à 2,16 euros. L'énergie et la sécurité au cœur d'une réunion à l'Elysée ce matin à 10h30. Emmanuel Macron réunit les principaux candidats à la présidentielle pour évoquer la situation internationale et ses conséquences en France. Le budget 2027 s'annonce comme le plus grand plan d'économie de la 5e République. 54 milliards d'euros, c'est l'objectif fixé par Sébastien Lecornu. Pour y arriver, le Premier ministre prévoit de mettre les retraités à contribution ou encore de reconduire le gel du point d'indice pour les fonctionnaires. Un hommage national rendu aujourd'hui à 15h, place Quinconce à Bordeaux, aux deux sapeurs-pompiers de 34 ans, Anthony Berthomme et Wilfried Schmitter, morts cet été en intervention lors d'un feu près de l'aéroport de Mérignac, cérémonie présidée par le ministre de l'Intérieur, Laurent Nunez. 5 ans de prison, dont un ferme pour avoir fauché un gendarme sur l'autoroute A13 alors qu'il regardait une série Netflix en conduisant, un chauffeur poids lourd condamné hier pour homicide et blessures involontaires par le tribunal correctionnel d'Évreux pour cet accident survenu en pleine nuit en octobre 2022. Et puis 78 euros pour visiter 500 musées et monuments toute l'année. La Fondation du patrimoine lance aujourd'hui son pass patrimoine valable dans toute la France.
1: Et on en reparle dans une grosse dizaine de minutes avec le maire de Saint-Chamond, Axel Dugas. D'abord, ce conflit qui oppose en ce moment le rectorat et le personnel du collège du Puy-de-la-Loire. On est à Saint-Étienne. À la rentrée, le rectorat a demandé à la documentaliste en situation de handicap de quitter l'établissement pour en rejoindre un autre à Firminy. Pour ses collègues et les syndicats qui ont manifesté hier, une cinquantaine de personnes, c'est un traitement indécent et brutal, Clément Métainier.
2: Ils sont réunis devant les grilles du collège avec leur pancarte et un micro pour se faire entendre.
3: Nous demandons la réintégration immédiate au collège Puy de la Loire de Colline, professeur documentaliste, ainsi que l'annulation de toute procédure à son encontre.
2: Colline J, cette documentaliste concernée par une procédure de mutation, a appris la mauvaise nouvelle juste avant la rentrée.
4: Aujourd'hui, c'est un personnel qui est détruit psychologiquement puisqu'elle a construit sa vie autour de ce collège. Elle habite vraiment pas loin.
2: Dimitri Millefiori, représentant syndical de la CGT Éducation et enseignant au collège Les Champs à Saint-Étienne.
4: Elle a monté plein de projets pour cette année, faire venir des auteurs, des autrices, des libraires, qu'elle ne pourra jamais faire puisqu'on a décidé du jour au lendemain de l'enlever.
2: Et même pour faire les cartons au moment de son départ, la documentaliste n'est plus la bienvenue au collège Puy de la Loire.
4: Je l'ai accompagnée. Au début, on lui a refusé le fait d'entrer dans son collège et du coup le fait de récupérer ses propres affaires. Après, elle a été mise sous escorte pour aller chercher ses affaires. Elle est sortie avec un petit carton après 3 ans de bons et loyaux services dans ce collège où elle était titulaire.
2: Forcément, les collègues sont très marqués. Séverine, professeure de français, a déjà donné plusieurs cours en binôme avec Colline J.
5: Elle était vraiment volontaire et investie dans son travail. J'ai travaillé avec elle, avec mes classes de 6e, pour leur apprendre à se servir du CDI. Elle m'avait préparé toute une caisse de livres que j'ai pu donner à lire à mes élèves et qui étaient très pertinents.
2: Fanny Louis Morera, professeure de lettres modernes, regrette-t-elle une situation qui touche tout le monde, y compris les élèves.
6: L'année dernière, elle était en mi-temps thérapeutique d'octobre à février. Elle n'a été complétée qu'en février. Donc ça veut dire que le CDI était fermé, la fréquentation a diminué et surtout, nous, notre mission d'aider les élèves, de promouvoir la lecture, de les aider à parer à ces difficultés, on n'a pas pu la mettre en place.
2: Et même les enseignants d'autres collèges sont mobilisés. Jean Duleveu travaille au Portail Rouge.
7: Si ça devient une pratique qui se généralise, ça fait peur parce que c'est pas du tout comme ça que fonctionne normalement la gestion des personnels dans l'éducation nationale.
2: Les manifestants ont pu rencontrer l'adjointe à la direction des services départementaux de l'éducation nationale de la Loire qui dit comprendre et faire remonter leurs inquiétudes.
1: Et les cours doivent reprendre normalement aujourd'hui dans ce collège du Puy de la Loire. Merci Clément Métainier pour ce reportage que vous retrouvez sur ici.fr. Il est 7h35. Bon réveil tout le monde avec des températures. J'ai remarqué un petit peu plus élevées qu'hier.
8: En moyenne 15 degrés dans la Loire et le Haut-Loire ce matin. Pour cet après-midi, par contre, ce sera comme hier. Les températures vont se limiter à 20 degrés dans une bonne partie de la Loire, à l'exception de Saint-Étienne. Nous aurons 19 degrés dans l'agglomération stéphanoise en deuxième partie de journée. 19 degrés également pour vous qui êtes en Haute-Loire cet après-midi. Couleur du ciel, c'est bleu du soleil. Allez, j'exagère un petit peu. Il y aura un petit peu de gris qui va passer par là. Quelques nuages, mais pas de pluie prévue aujourd'hui.
9: Vos ralentissements habituels de début de journée sont en train de démarrer, avec notamment des ralentissements du Chambon-Feugerolles jusqu'à la Ricamarie. Comme tous les matins, finalement, je vois qu'il y a 10 minutes en plus actuellement en plus sur votre trajet. Et autour de la rocade stéphanoise, ça va être notamment à Auchan-Villard, vous savez, Porte du Forêt. Vous rajoutez 5 minutes en plus sur votre trajet si jamais vous souhaitez vous rendre à Andrézieux-Boutéon.

0: 7h36, bon début de journée.
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0: Et comment bien commencer la journée, hein, David, Pauline?
3: En musique?
0: Oui, avec avec Jean-Jacques.
3: Ouais, ça fait Jean-Jacques.
0: JJ avec nous ce matin.
3: Va-t-il être la personnalité préférée des Français de 2026?
0: Oh bah j'ai aucun doute là-dessus. Hein.
3: C'est vrai.
0: Franchement, moi je parie pas. J'ai trop peur de gagner. Oh bah alors là.
3: On peut parier, hein.
0: Mais qui tu veux mettre à la place?
3: Alors, Zinedine Zidane. Vu qu'il va devenir sélectionneur. Moi je sais pas.
0: Ouais.
3: Je le sens. Ouais. Un petit Zinedine. Vu qu'il
0: l'a. Est-ce que Zinedine
3: prête.
0: Il chante aussi?
3: Pas celle-là en tout cas.
0: Bah ouais. Elle a fait un bébé toute seule, Jean-Jacques Goldman, 7h37. Bon début de journée.

0: toute seule.
1: Je sais pas comment on le fait parce que déjà nous à deux.
2: C'est votre problème. Hein.
1: Les fins de journée sont longues, mais alors toute seule. Jean-Jacques Goldman, 7h40.
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1: Allez, à 7h40, les journées du patrimoine, c'est ce week-end. On vous emmène ce matin à Saint-Chamond. Le maire Axel Dugas est avec nous dans 5 minutes.
2: Et en parlant de patrimoine, Stéphane Bern nous fait découvrir un lieu unique en son genre et cocorico. C'est en France, ça sera juste avant les informations de 8h.
1: Et à propos de patrimoine, tiens, on va parler de foot, forcément. Et oui, 100% synthé, votre chronique foot sur l'AS Saint-Etienne, bien sûr. Notre commentateur des matchs des Verts est avec nous comme tous les vendredis. Bonjour Jérémy Marier.
5: Salut Charles, bonjour à tous.
1: Quel beau sourire Jérémy, 7e journée de Ligue 2 ce week-end. Gros match pour l'AS Saint-Etienne qui se déplace à Metz avec, on l'espère, une réaction après la première défaite de la saison à Dunkerque.
5: Attendez Charles, qu'est-ce que vous voulez dire par là avec, on l'espère, une première réaction après la défaite à Dunkerque? Ça veut dire quoi ça Charles? Qu'est-ce que vous voulez nous dire là?
1: On espère qu'ils vont réagir non. Par rapport à la défaite.
5: Vous sous-entendez que l'ASS a été mauvaise à Dunkerque, c'est ça?
1: C'est pas ce que je dis.
5: Vous osez omettre une petite critique alors que l'ASS est première après avoir tout gagné jusque-là, c'est ça Charles, c'est ça.
1: Ouais.
5: Pourquoi tant de pessimisme Charles dans votre vie? Souriez un peu à la vie, Charles. Soyez heureux, le temps des critiques à l'ASS, même minuscule, c'est terminé. Tenez, hier, en conférence de presse, un de mes confrères journalistes a demandé à Yann Catro, l'entraîneur, si après Dunkerque, il fallait, attention, grosse critique, peut-être améliorer certaines choses. Voilà la réponse de l'entraîneur des Verts.
6: We're awful. Bad players, bad coach.
7: Should we have this?
6: Yeah.
7: Oui, écoutez, à Dunkerque, tout a été catastrophique. Les joueurs ont été très mauvais et le joueur
6: et l'entraîneur aussi.
8: Mais pourquoi tu es autant en colère? La vie peut être plus belle. Il devrait y avoir une belle énergie autour de nous, ok? Alors ressens-la. Essaye de la ressentir. Essaye et j'essaierai de faire mon mieux aussi. Quand ce club commencera à être vivant et à gagner, ta vie sera meilleure. Alors, sois heureux. Commence aujourd'hui. Ressens tout ça, tu verras. Tu te sentiras bien, tu vas aimer. Viens avec nous.
6: Come with us.
5: Venez avec nous, Charles. Vous avez compris?
2: C'est une secte.
5: Je vous suis. Venez avec nous.
1: Je viens.
5: Rejoignez la confrérie des journalistes et des gens heureux à l'ASS, malgré quand même une petite défaite à Dunkerque. Tenez, je vous ai apporté le classement de la Ligue 2. Enlacez-le tendrement contre vous.
1: Merci.
5: Frictionnez-vous avec le classement. Vous allez voir, ça va faire.
1: Ah, ça fait du bien.
5: Ça fait du bien, exactement.
1: Ah, oui.
5: Et là, on sent tout de suite cette onde positive qui vous gagne, Charles, et ça me fait plaisir de voir ce sourire comme ça chez vous. Bon, plus sérieusement, derrière ce discours, un peu à la tête de l'assaut, tiens, se cache sans doute un entraîneur, Yann Catro, qui veut protéger ses joueurs, un entraîneur qui apostrophe comme ça directement les journalistes, sans doute pour noyer un peu le poisson et en dire le moins possible sur ce qu'il veut mettre en place sur le terrain. Mais sachez juste une chose, hein, monsieur Yann Catro, ces dernières années à Saint-Etienne, l'optimisme est un sentiment, comment dire, très volatile, qui peut disparaître assez rapidement. Oui, comme depuis 2 ans, le projet, il est beau, il est ambitieux, évidemment, à l'ASS, mais comme beaucoup, moi, personnellement, ce n'est qu'une fois la montée validée que je commencerai vraiment à être optimiste.
1: D'autant que, pourquoi pas, Reims pourrait rejoindre l'ASS en tête de la Ligue 2 si les Champenois battent Montpellier ce soir.
5: Oui, vous êtes tellement pessimiste. Vous êtes tellement pessimiste,
2: mais voilà,
5: Charles.
2: Ça recommence. Refrottez-vous avec le journal.
1: Le classement. 7h43. Merci beaucoup, Jérémy Marier. Vous commentez le match en direct en intégralité pour ici Saint-Etienne.
5: Oui,
1: bien sûr.
5: Coup d'envoi 20h demain, prise antenne 19h.
1: On y sera. À demain, Jérémy.
5: À demain.
1: Avec le sourire, bien sûr.
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1: Il est 8h moins le quart tous les matins sur ici Saint-Étienne-Loire et sur France 3 Loire. Une personnalité qui fait l'actu, une actu qu'on va décrypter avec notre invité, l'un des programmes les plus alléchants des Journées du Patrimoine, puisque c'est ce week-end, c'est sans doute à Saint-Chamond dont le maire est notre invité, David.
10: Bonjour Axel Dugas.
1: Bonjour.
10: Également premier vice-président de Saint-Étienne Métropole. Avant de rentrer dans le détail de ces Journées du Patrimoine, c'est forcément l'actu depuis mercredi. La ville d'Andrézieux a décidé de se retirer du projet du SCAB. Elle se sent pas assez valorisée. Elle estime qu'il n'y en a que pour Saint-Chamond. Quelle est votre réaction ?
11: Je crois que sur France Bleu, il faut être optimiste, parce que j'ai compris juste avant pour l'ASS, il faut être optimiste aussi pour le SCAB. Je pense que c'est un psychodrame. François Driol a ses raisons, il les a exprimées. Il est maire d'Andrézieux, il est légitime à exprimer une opinion. Je respecte sa vision des choses. Maintenant, il faut continuer à avancer. Et peut-être que la bonne idée, c'est que le SCAB redevienne le Saint-Chamond Basket Vallée du Gier, parce que si Andrézieux sort de l'Union, finalement, autant garder cette identité Saint-Chamond qui nous a amené très haut en Pro B, parfois même en Pro A. Il y a quelques années où on finit premier ex aequo avec Nancy, mais au panier à verrage, c'est Nancy qui monte en Pro A. Donc voilà, je lance une bouteille à la mer ce soir et on serait heureux si ça redevenait le Saint-Chamond Basket Vallée du Gier.
10: Donc on n'essaie pas de retenir Andrézieux-Boutéon, le dossier est classé selon vous?
11: Vous savez, c'est comme à la SS, quand un joueur veut partir, il ne faut pas le retenir parce que l'année d'après, il est moins bon. La ville d'Andrézieux a décidé de sortir de l'Union, c'est son choix, c'est légitime. Il n'y a pas de souci là-dessus, chacun est maître chez lui. Aujourd'hui, il faut se tourner vers d'autres horizons qui seront certainement encore meilleurs demain.
10: Je rebondis juste pour terminer sur ce sujet-là, sur le futur nom, effectivement, Saint-Chamond Basket Vallée du Gier. On sait quand même que la métropole de Saint-Étienne était entrée au nom du SCAB. On va avoir du mal à l'enlever. Comment on intègre tout ça? Ça va être un nom à rallonge, un acronyme imprononçable.
11: Ça peut être le Saint-Chamond Basket Vallée du Gier Saint-Étienne Métropole.
10: Ouais, ça va être
11: comme le Saint-Chamond Andrézieux-Boutéon Saint-Étienne Métropole. Okay. Vous voyez, David, il n'y a pas de problème, il n'y a que des solutions ici à Saint-Chamond.
10: Alors, les Journées du Patrimoine, elles passent justement par l'aréna de Saint-Chamond. Ça, c'est un chouette truc à faire, peut-être, samedi et dimanche.
11: Je prends la balle au rebond. Oui. En effet, ça commence à l'Arena samedi et dimanche avec des visites de cet équipement qui est magnifique. D'ailleurs, on a reçu le maire de Montpellier avec Régis Joannico il y a 15 jours parce qu'il veut faire une Arena à Montpellier pour le handball. Et quand il a vu cet équipement, il a dit « Ah oui, quand même, vous avez de la chance à Saint-Chamond ». Alors, il n'y a pas que, bien évidemment, du sport. Il y aura aussi nos bâtiments qui seront mis en valeur. Il y aura une exposition à l'espace Notre-Dame, notre ancienne église de centre-ville. Il y aura le Serpi aussi au C2AI qui proposera d'exposer, en tout cas d'ouvrir son musée aux Saint-Chamonaises, aux Saint-Chamonais et aux habitants de la vallée du Gier. Et puis ce soir, il y a une pièce de théâtre aussi, Les filles aux mains jaunes, organisée par la coordination culturelle à la MJC, c'est un spectacle sur les femmes qui ont fait les obus pendant la Première Guerre mondiale. Et ça rappelle un peu l'histoire Saint-Chamonaise et les Assyries de la Loire, qui aujourd'hui sont nos Assyries, Creuse-Loire, Gillat pour les plus anciens. Et David, je vous ferai pas le plaisir de vous frotter avec le programme des Journées du Patrimoine, mais il est disponible sur internet et vous avez toutes les infos.
10: Et il est très fourni, effectivement. C'est important de travailler là-dessus. Ça n'est pas qu'une posture de communication. Il y a vraiment un enjeu de parler de la mémoire, du patrimoine d'une ville.
11: C'est essentiel. D'ailleurs, Luc Chevalier, qui est conseiller municipal en charge du patrimoine, avec les services des affaires culturelles, ont fait un gros travail. Il y a une vingtaine d'animations ce week-end. On a la chance aussi d'avoir la fête foraine. Donc, il y aura ce soir le concert et le feu d'artifice qui devait avoir lieu le 13 juillet, qui a été reporté suite à la sécheresse. Et puis dimanche, il y aura le Corso. Donc c'est un week-end. En gros, dès ce soir, si vous voulez passer 24 heures à Saint-Chamond en activité, vous le pouvez avec les Journées du Patrimoine. Et en effet, il faut valoriser notre patrimoine. On ne sera jamais Saint-Tropez, mais on peut petit à petit les rattraper.
10: Effectivement, le feu d'artifice qui avait été annulé, c'est 22h30, hein,
11: tout à fait.
10: Esplanade Simone Veil. On parle de musée, on parle de patrimoine. Que vont devenir les locaux du MOSA?
11: On déborde des Journées du Patrimoine, David.
10: Tu peux. Mais on parle de culture.
11: La Halle 7, en effet, qui a été rénovée par Cap Métropole, qui est un lieu super. Le MOSA, il faut être honnête, ça a pas fonctionné.
10: C'est un échec. Ouais.
11: Aujourd'hui, voilà, c'est un échec. L'avantage, c'est qu'on a une halle qui a été rénovée. Donc demain, on a un projet de centre de formation avec une école Stéphanos qui pourrait ouvrir une antenne à Saint-Chamond. Et puis ramener de l'industrie, ramener de l'emploi. On a la chance à côté d'avoir des entreprises comme Ford, comme Pichon, qui travaillent pour le nucléaire. Et ben pourquoi pas continuer à ramener des mécanos, des soudeurs sur le coin et réindustrialiser Saint-Chamond et la France.
10: Et ces journées du patrimoine, vous serez où? Vous avez prévu quoi comme programme?
11: J'ai noté, je passerai à Sainte-Marie parce qu'il y aura les vitraux, etc. Ouais. On a aussi le Zéditour au niveau du départ de l'atelier Nova avec le Club G. Donc je vais tourner dans Saint-Chamond, faire des petites visites. Mais n'hésitez pas à retrouver le programme. Et je remercie la direction de la com qui fait aussi un travail super pour mettre en valeur tout ça.
10: Il est en version papier, puis il est aussi naturellement disponible sur les différents supports de la mairie de Saint-Chamond. Bah, on espère bien. Merci beaucoup Axel Dugas d'être venu jusqu'à nous. Très bonne journée, il est 7h51.
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1: On va continuer d'ailleurs de parler des journées du patrimoine de 9h à 9h30 dans Ici, c'est vous. On va faire le tour de ce qui se passe dans la région. On reviendra sur Saint-Chamond, on partira dans le Forêt également. Puis j'ai envie de vous poser la question, qu'est-ce que vous faites vous ce week-end pour les journées du patrimoine? Quel est le petit coin de paradis, le petit joyau, le bijou, le trésor? Que dis-je, l'Atlantide que vous avez foutu dans la région, l'endroit que vous voulez nous faire découvrir. Votre journée du patrimoine à vous, c'est quoi? 04 77 10 00 10. Vous pouvez nous appeler dès maintenant. Et puis on en parlera entre 9h et 9h30 sur Ici Saint-Étienne-Loire. On prépare nos journées du patrimoine ensemble. En attendant, voici celle qui, petit à petit, elle voulait de l'amour, de la joie, de la bonne humeur. Et puis maintenant, elle nous présente son sourire. Bref, elle est rentrée dans le patrimoine. Voici Zaz sur Ici Saint-Étienne-Loire. 7h quasiment 52.

0: Zaz, bon sourire sur ici Saint-Étienne-Loire. Il est 7h55, les infos arrivent dans 5 minutes. Et juste avant, comme tous les matins, ma chère Pauline, invitée de Marc, enfin invitée, il est chez lui, Stéphane Bern se prépare pour son cours d'histoire.
1: C'est notre collègue maintenant. À l'occasion des Journées du Patrimoine, Stéphane Bern va nous faire découvrir un pont où les bateaux passent au-dessus de la Loire et pas dedans.
0: Mais c'est quoi l'intérêt?
1: Vous allez voir. Non mais arrêtez de poser des questions et écoutez Stéphane Bern juste avant les informations du tard.
0: Taisez-vous et écoutez la radio. C'est ce qu'on vous dit ce matin. Silence.
1: Mais non.
0: Vous buvez votre café, vous prenez votre petit déj, on s'occupe du reste. Voilà. 7h55, Stéphane Bern dans une seconde.
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0: À 5 minutes de 8h et des infos comme tous les matins, Stéphane Bern et le cours d'histoire pour découvrir ce qui s'est passé il y a quelques années et qui a changé le cours de l'histoire ce matin. Grâce à vous Stéphane, on voyage au temps où des architectures improbables étaient mises en place.
10: Certains construisent des ponts pour faire passer des trains. D'autres construisent un pont pour faire passer de l'eau qui transporte des bateaux. Logique. Septembre 1896. Après 6 années de travaux, le pont canal de Briare est enfin prêt. Cet ouvrage spectaculaire qui enjambe la Loire entre Briare et Saint-Firmin-sur-Loire permet au canal latéral à la Loire de poursuivre sa route sans que les péniches aient à descendre dans le fleuve. Une révolution pour le transport. Mais son inauguration est loin du triomphe attendu. Pas de président de la République, pas de fanfare, pas même de grand discours. À croire que personne ne veut se mouiller. En effet, les habitants inquiets après de fortes pluies accusent déjà ce géant métallique d'être responsable d'infiltration dans leur cave. Résultat, l'ouverture se fait presque discrètement.
11: Monsieur, dans les affaires, la première qualité, c'est la discrétion.
12: Surtout pour ces affaires-là.
10: Pourtant, la prouesse est considérable. Long de 662 mètres, le pont canal devient alors le plus long du monde dans sa catégorie. Ses 14 piles supportent plus de 13 000 tonnes d'eau. Et devinez à qui on doit ce chef-d'œuvre ? Le projet est mené par l'ingénieur Léonce à Belmazoyer. Et pour les piles éléculées, il fait appel aux entreprises de Gustave Eiffel.
13: Mais pour aller plus vite, nous t'appellerons Gus.
10: Aujourd'hui encore, les péniches glissent tranquillement au-dessus du fleuve, offrant un spectacle unique. De l'eau qui traverse de l'eau. C'est magnifique, mais il faut quand même l'expliquer plusieurs fois. Un canal dans un pont au-dessus d'un fleuve, ça en fait de l'eau qui a coulé sur le pont.
0: Eh ben oui, puis dessous aussi. Stéphane Bern, on vous retrouve sur l'application ici et sur ici.fr quand on le veut pour parler de notre histoire et de notre patrimoine. Eh ben justement, en parlant de patrimoine, les journées du patrimoine, vous l'avez compris, c'est demain et dimanche. Pauline, il se passe plein de choses chez nous.
1: Ouais, je vous ai trouvé des petites pépites originales. Par exemple, les coulisses de la Cinémathèque de Saint-Étienne avec les réserves, la restauration, la numérisation aussi des anciens films. Comment on fait pour passer des anciens films au numérique?
0: De la bande à l'écran.
1: Eh bien, ça se passe samedi de 11h à 14h. À Firminy, il y a une visite exceptionnelle de la piscine. Alors attendez, vous allez m'aider. André Wogensky, c'est bien ça?
0: Wogensky.
1: Dimanche matin, pour découvrir son architecture et son histoire. À Feur, le musée aussi propose samedi et dimanche de 14h à 17h des ateliers gratuits autour de l'archéologie. Et j'en ai trouvé un qui est vraiment sympa. En Haute-Loire, au Monastier sur Gazeille, l'exposition Train Fantôme. Voilà, revient sur un projet oublié de la la Trans-Sévenol. Samedi de 17h à 21h et dimanche de 15h à 18h. Gratuit et sans réservation, l'exposition Train Fantôme.
0: Ça va être génial. Et puis le patrimoine, on en parle. Quel est vous votre bon plan pour les journées du patrimoine? Un événement, un lieu que vous voulez absolument nous faire découvrir? 04 77 10 00 10. On en parle après les infos de 9h sur ici Saint-Étienne-Noir. Pour l'instant, les infos de 8h arrivent. Et puis on a même un peu de musique après. Si on parle de patrimoine, on a ça qui arrive.
14: Un jour j'irai à New York avec toi.
0: David, qui est notre spécialiste musique, je vous mets au défi de trouver une version alternative de New York avec toi.
1: Ah, on va en avoir, non ?
0: En punk, ska.
15: Oh, une petite version de jazz, je suis sûr que ça existe.
0: Eh ben, go David. Ouais. Allez.
15: Vous me laissez faire le journal ?
0: Allez, on fait ça.
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0: Info locale, musique et bonne humeur, nous sommes le 18 septembre, c'est vendredi, il est 8h.
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0: Et l'actu avec vous, David Valverde, après l'Isère, le Rhône et l'Ain, la Loire est-elle aussi victime d'un cambriolage dans une caserne de pompiers?
15: Oui, c'est celle de Saint-Martin-la-Plaine qui a été visée dans la nuit de mercredi à jeudi. C'est du matériel de secours qui a été volé. Une enquête a été ouverte, Mathilde Montagnon.
16: L'émotion est vive chez les pompiers de la Loire. Selon le communiqué transmis par le SDIS, le service départemental d'incendie et de secours, qui condamne fermement un acte qui porte directement atteinte aux moyens utilisés chaque jour pour porter secours et protéger la population. En effet, c'est du matériel de secours destiné aux interventions qui a été volé dans la caserne de Saint-Martin-la-Plaine. On ne sait pas précisément quels instruments ont été visés. Mais depuis la fin août, une vague de cambriolage a été observée. Au moins 11 casernes visitées dans l'agglomération lyonnaise, dans l'Ain, en Isère, mais également en Gironde. Ce sont notamment des grosses pinces hydrauliques utilisées pour désincarcérer des blessés après un accident de la route, ainsi que d'énormes pieds de biche pouvant forcer des portes blindées qui ont été dérobées dans ces casernes.
15: Les pompiers qui ont sauvé un homme de 84 ans cette nuit dans le nord de la Loire, sur la commune du Cergne. Il était prisonnier de son garage en flammes. Il a été évacué à l'hôpital et sa maison a pu être épargnée. Et en Haute-Loire, ils étaient 28 pompiers cette fois, engagés sur un feu de végétation au Mazerat d'Allier hier midi. Ils ont réussi à limiter l'incendie à 3 hectares.
0: Il est 8h02, c'est très tendu hein, depuis la rentrée scolaire à Saint-Étienne au collège du Puy de la Loire.
15: Et les profs et les personnels d'éducation soutiennent Colline, la documentaliste en situation de handicap. Après 3 années dans l'établissement, elle a appris au dernier moment sa mutation forcée à Firminy. Manque d'humanité de la part du rectorat, c'est ce qu'on dit hier. Une 50aine de personnes devant les grilles du collège, dont Fanny Louis Morera, professeure de lettres modernes.
17: Vous imaginez, du jour au lendemain, alors que ça fait 3 ans qu'elle est sur ce poste, on lui dit, ben voilà, vous quittez ce collège, vous allez chercher vos affaires 3 jours après, jeudi 3 septembre, entre midi et 13h. Vous n'avez plus le droit de mettre les pieds dans l'établissement et surtout, vous êtes titulaire sur zone de remplacement, mobile, sur la Loire-Sud. Dans une zone où il y a des collèges en progrès, alors qu'il lui a été stipulé, préconisé à la fin de son rapport d'inspection, qu'elle puisse sortir d'un établissement réseau d'éducation prioritaire ou collège en progrès, que son action professionnelle ne serait pas suffisante pour les besoins de l'établissement. Ça nous a sidérés. Évidemment, on n'a pas pu lui dire au revoir dans de bonnes conditions. Lorsqu'elle est arrivée au collège pour venir chercher ses affaires, elle était dans une situation psychologique insoutenable, en plus de ses difficultés physiques et de son handicap. Et donc, une 30aine de collègues se sont mobilisés, mais pour lui dire au revoir de bonnes conditions, et surtout pour la soutenir, parce qu'en fait, on a été indignés collectivement de ce qui lui est arrivé.
15: Une situation au collège du Puy de la Loire qui arrivera peut-être aux oreilles cet après-midi de Camille Gaillard-Migné. C'est la ministre déléguée chargée de l'autonomie et des personnes handicapées. Elle va commencer sa visite à Rouen avec le collectif Handicap Loire-Nord.
0: Allez, le foot maintenant, David. Et si, imaginez, si un Rouennais entendait son nom prononcé par Zinedine Zidane.
15: Vous imaginez Zinedine qui dit Lucas Dacunha. Ce serait un rêve forcément pour Lucas Dacunha. Il ne le dira pas très fort. Lucas Dacunha, formé dans le nord de la Loire avant d'éclore à Rennes. Maintenant, il est capitaine de l'équipe de Côme en Italie. Équipe qui fait sensation. 3e de Serie A pour l'instant. Après avoir été recalé de tous les clubs de la région à 15 ans, dont l'AS Saint-Etienne. L'imaginer appelé par le nouveau sélectionneur des Bleus, ça met des étoiles dans les yeux de Vincent Decaluve, son coach à Rouen quand il avait 14 ans.
18: Ça fait alors énormément plaisir puisque déjà, on va pas se le cacher, un Rouennais qui termine potentiellement en équipe de France ou en tout cas Sur une préliste, je pense qu'on n'a pas eu ça depuis, on n'a peut-être jamais eu ça, je sais pas. Donc c'est vraiment une immense fierté déjà d'avoir connu Lucas et puis sa famille aussi, qui sont des gens très bien avec lesquels moi je suis toujours en contact, j'échange avec avec le papa régulièrement, d'autant plus là ces derniers jours avec l'actualité qui s'intensifie. Et c'est une énorme fierté pour tous les éducateurs qui l'avons eu au club, pour ses partenaires et puis pour tous ceux qui le connaissent, puisque Lucas a toujours eu une excellente image. Voilà, c'était quelqu'un de très poli, de très réservé, de très travailleur au sein du club. Et vraiment, il a donné une belle image tout au long des années qu'il a passé avec nous.
15: Du Juan Matel Sport au Juan et Foot 42 jusqu'à peut-être l'équipe de France, la liste de Zizou avec, on l'espère, Lucas Dacuña. Elle est dévoilée ce soir à 18h. Du côté de l'ASS, on devra encore faire sans Mahmoud Jabeur demain soir sur la pelouse de Metz. Le milieu de terrain absent plusieurs semaines. C'est ce qu'annonce le staff stéphanois. La 7e journée débute ce soir et en cas de victoire à domicile contre Montpellier, Reims reviendrait à égalité de points avec nos Verts en tête de la Ligue 2. Notez que le Musée des Verts participe aux Journées Européennes du Patrimoine. Demain et dimanche, le site de l'événement répertorie les dizaines de lieux que vous pourrez visiter gratuitement dans nos deux départements. À Saint-Just-Saint-Rambert, par exemple, vous pourrez découvrir les vitraux de la chapelle de la maison de retraite de la Loire. C'est demain après-midi, sur inscription, des vitraux réalisés à partir du verre fabriqué à la verrerie de Saint-Just-Saint-Rambert. Elle fête ses 200 ans cette année, Aurélie Jacquin.
19: Elle fabrique du verre pour les monuments historiques, Versailles par exemple, mais il y a des clients un peu plus étonnants.
20: Les filtres de la SNCF.
19: Aurélie Kostka, la directrice.
20: Sont fabriqués depuis plus de 100 ans, les filtres de signalisation, à la verrerie de Saint-Just. Et sans être décolorés par les UV, ils ne peuvent pas être fabriqués ailleurs à ce jour.
19: Parce que la force de cette verrerie, eh bien, c'est la précision dans les couleurs.
20: On est toujours à la croisée de deux métiers très spécifiques. Le fait de souffler en manchon du verre plat. Il n'y a plus que deux usines au monde qui le font. Et par ailleurs, la maîtrise de la couleur. Le dosage d'oxyde métallique, quasiment au nanogramme, pour obtenir une couleur particulière. Et je pense que sur le degré de précision de couleur, nous sommes les plus performants.
19: Une maîtrise reconnue par le métier, mais étonnamment peu connue des Ligériens. C'est en tout cas ce qu'a ressenti Aurélie Kostka en prenant la direction il y a 2 ans. Alors ces 200 ans, eh bien, c'est l'occasion de se faire connaître.
20: Ça permet aussi de recruter. C'est un métier de passion. C'est en voyant les verriers travailler que les vocations arrivent. Et le fait de pouvoir visiter est une clé.
19: Et la verrerie de Saint-Just recrute, sachant qu'il faut 2 à 5 ans de formation en interne pour devenir verrier.
15: La verrerie de Saint-Just-Saint-Rambert, dont les locaux ont été endommagés par la grêle et par la tempête. C'était le 17 juillet dernier. Du coup, une partie des 33 salariés reste au chômage technique. Le temps des réparations qui débute à peine. Et puis, c'est une autre verrerie qui va peut-être devenir stéphanoise. Duralex, qui en son temps a eu un site notamment à Rive-de-Gier, le groupe stéphanois Carlesimo, est encore en course pour reprendre cette entreprise qui est en redressement judiciaire. Carlesimo qui promet de sauver au moins la moitié des emplois. Le prochain rendez-vous devant le tribunal des affaires économiques à Orléans, puisque c'est à Orléans que ça se passe. Ce rendez-vous est prévu le 12 octobre. 8h07, on a beaucoup parlé des journées du patrimoine qui va sans doute nous amener à nous balader dans nos deux départements. Avec quelle météo, Charles ?
0: Avec du beau temps. Avec du beau temps, quelques passages nuageux. Mais c'est du soleil, en tout cas pour aujourd'hui. Et des températures qui sont agréables finalement. Un petit peu fraîches, on va avoir une sensation de fraîcheur parce que on aura 19 degrés cet après-midi au Puy-en-Velay, tiens, pour les fêtes du Roi de l'Oiseau par exemple. Ou encore à Saint-Étienne. On aura 20 degrés partout ailleurs, à l'exception de Montbrison. 21 degrés pour Montbrison en deuxième partie de journée.
21: Des ralentissements actuellement, début de journée oblige, au Chambon-Feugerolles en direction de Saint-Étienne en passant par la Ricamarie. Vous avez 10 minutes en plus sur votre trajet. Autour de la rocade stéphanoise également, ça commence à être chargé. Et on a des ralentissements au niveau du viaduc de Terre-Noire en direction cette fois-ci de Firminy. Donc vous allez en direction de Firminy. Là, il y a actuellement 10 minutes en plus sur votre trajet.
0: Alors si je peux me permettre, calmez-vous sur la route. Voilà, parce que ce matin à 6h, quand j'ai pris la route, on sentait que c'était vendredi. Tout le monde roulait à fond de balle. J'ai vu arriver des fourgonnettes dans mon rétroviseur. Calmez-vous, c'est vendredi. Le week-end arrive, mais il n'arrivera pas plus vite parce que vous roulez plus vite. Calmez-vous. 8h08.
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0: Et côté musique, pour bien commencer cette nouvelle heure, on a téléphone New York avec toi sur Ici Saint-Étienne-Loire. Très bon début de journée.

0: téléphone, c'est New York avec toi à l'instant 8h11.
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0: En pleine journée du patrimoine, les fêtes du roi de l'oiseau nous ouvrent leurs portes ce matin, Pauline.
3: Je vous fais découvrir ceux qui fabriquent les décors, des petites mains précieuses qui vont vous mettre plein les yeux ce week-end. Vous savez, les décors, par exemple, les palissades. Vous voyez,
0: ouais.
3: Les palissades, les fanions, et bien tout ça, y a des gens derrière.
0: Bah oui, on n'y pense pas, mais c'est vrai,
3: on
0: vous avez raison.
3: On va découvrir les coulisses.
0: Dans un instant, mon œil, votre chronique anti-arnaque, vous découvrirez que les entreprises sont aussi la cible d'escrocs. Mais avant cela...
4: C'est la chronique, c'est pas vrai, hein. Mon œil.
0: C'est pas vrai, pardon.
4: Ouais, c'est pas vrai.
3: C'est pas vrai.
4: C'était une petite arnaque, c'était un petit piège que vous nous avez tendu.
0: Mais tout à fait.
4: Et voilà, on est tombé dedans.
0: Il y en a un qui suit. Pauline, t'es virée.
3: Mais non, j'ai failli. D'ailleurs, je pense que David avait préparé un son pour téléphoner.
4: Non, justement, j'ai pas eu le temps de chercher.
0: Ouais. Donc, pardon, c'est pas vrai, votre chronique entière. Et pour l'instant, c'est bien le jeu, hein. C'est bien le jeu, Pauline.
3: On joue ce matin. J'espère que vous êtes en forme parce qu'on vous offre une initiation au golf pour deux personnes au golf du Forêt. Dernière chance pour vous de l'obtenir, eh bien, dans cette matinale à Craintilleux. Donc, une initiation au golf pour deux personnes au golf du Forêt à Craintilleux. Mais à une condition, répondre à ma question. On va voir si vous connaissez bien votre territoire. Quel sommet est le point culminant des monts du Forêt? Réponse A, Pierre-sur-Haute, ou B, le mont Pilat. Alors, 04 77 10 00 10.
0: Vous nous appelez, c'est Pauline qui vous accueille ce matin. Enfin, c'est pas Pauline.
3: Oui, c'est pas.
0: Alors,
3: moi,
0: c'est
3: je suis pas en même temps.
0: On a deux Paulines. Il y a une Pauline à la radio et il y a une Pauline à l'accueil. Vous tombez d'abord sur Pauline à l'accueil qui prend la bonne réponse. Elle vous bascule sur Pauline à la radio qui prend aussi la bonne réponse et qui vous fait jouer au golf et vous repartez avec votre initiation.
3: On va dominer le monde
0: au golf.
3: Pauline.
0: Mais bien sûr.
3: On est en train de conquérir le monde.
0: C'est beau de rêver.
3: Sachez-le.
0: 04 77 10 00 10, vous jouez avec nous. Quel est le point culminant des monts du Forêt? Est-ce que c'est Pierre-sur-Haute ou le mont Pilat? Vous nous appelez là, maintenant, tout de suite, et on joue dans 3 minutes.
3: Bonne chance.
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0: Tous les jours à 8h15, pendant que vous vous réveillez, on vous aide à éviter les pièges des arnaques qui peuvent tomber dans votre boîte mail, dans votre téléphone ou même frapper à votre porte. Des arnaques qui peuvent aussi arriver sur votre lieu de travail. C'est pas vrai, le rendez-vous anti-arnaque. Avec vous, Audrazo, les entreprises sont aussi la cible d'escrocs. Vous avez même reçu un témoignage.
13: Oui, celui de Noémie. Elle est ostéopathe pour animaux. Elle a monté sa micro-entreprise là, en avril dernier. Et à la rentrée, elle reçoit un courrier par la poste. Mise en demeure de payer, c'est ce qui est écrit. On réclame à Noémie 234,17 €.
14: Donc j'ai été quand même très étonnée. Je commence à stresser quand même, en me disant que je ne vois pas du tout à quoi ça peut correspondre, sachant que toutes mes charges sont payées. Après, je me suis quand même demandé si c'était pas une arnaque.
13: Noémie a raison, c'est une arnaque et c'est même une arnaque très répandue. J'ai trouvé des tonnes de témoignages de micro-entrepreneurs qui ont reçu, là à la rentrée, exactement le même courrier. Bon, regardons-le ensemble. L'expéditeur, déjà, c'est écrit en haut à gauche, c'est la DGRFO. Et la DGRFO, j'ai tapé le nom dans Google, ça n'existe pas. Et puis, il y a ce QR code code en bas du courrier, ça c'est suspect aussi. L'entrepreneur est censé le flasher pour payer. Donc je l'ai fait, et là j'atterris sur un site très étrange. Il me propose d'acheter un pack conformité entreprise pour, je cite, « être en règle avec le code du travail ». 234,17 €. En fait, on essaye de me faire acheter quelque chose. Ça n'a rien à voir avec une mise en demeure ou un courrier officiel.
0: Aude, quelles sont les entreprises ciblées par ces courriers mensongers ?
13: Très souvent, ce sont des entreprises qui viennent d'être créées. Et ça, ce n'est pas un hasard du tout, parce que quand on crée son entreprise et que c'est la première fois, on est un peu dans le flou, on ne sait pas exactement quelle démarche il faut faire, et donc, on est une cible. Et puis, les coordonnées des entrepreneurs récemment immatriculés, elles sont publiques, au moins pendant quelques jours, là, sur Internet. N'importe qui peut les voir, et donc, n'importe qui peut leur envoyer un faux avis de paiement. Donc, mon conseil, il est tout simple, ne payez pas.
0: Merci beaucoup, Aude Razo, pour ces conseils. C'est pas vrai. 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Aude Razo qu'on retrouve pour des conseils anti-arnaque également entre midi et 13h avec Enora Malagré sur ici Saint-Étienne-Loire dans votre nouveau rendez-vous d'actu. On vous doit bien ça. Il est 8h passé de 16 minutes. On vous pose une question ce matin, on va reparler dans quelques secondes avec vous Pauline. On vous pose une question ce matin. Qu'est-ce que vous allez faire pour les journées du patrimoine ? Quel est le petit joyau, le petit trésor de la Loire et de la Haute-Loire que vous avez envie de faire découvrir à des gens qui ne seraient pas de chez nous ? Par exemple, 04 77 10 00 10, vous pouvez nous appeler maintenant. Pauline vous accueille, vous pouvez en discuter avec elle. Et puis, entre 9h et 9h30, on en reparlera dans Ici c'est vous, votre nouveau magazine de la vie quotidienne. On s'intéresse aux journées du patrimoine et à tout ce qu'on peut faire dans notre belle région. Dans quelques instants, justement avec vous Pauline, on va faire un petit tour d'horizon de ce qui se passe.
3: Je vous ai trouvé des trucs, par exemple une maison sans escalier à visiter.
0: Oui, ouais, très bien.
3: C'est à Saint-Étienne.
0: Ouais.
3: Il y a aussi une exposition « Faisons parler les morts ». C'est un peu glauque, mais c'est sympa. Oui. Et à Saint-Romain-la-Chalme, il y a aussi un château habité par la même famille depuis 800 ans.
0: Oh.
3: Ouais. Ah oui. On avait plein de bonnes idées.
0: J'espère qu'ils ont changé les rideaux depuis quand même. Hein.
3: Passer la poussière aussi.
0: On va découvrir ça tout à l'heure, puis vous découvrirez aussi comment vous déplacer à moindre frais pour ces journées du patrimoine. Il est 8h passé de 17 minutes pour l'instant. Tiens, en parlant de patrimoine, est-ce que vous aimez David, Pauline, Stevie Wonder ?
3: Oh oui.
0: Eh bien, j'adore. Voici Michael Jackson.
3: Rien à
0: voir. The Way You Make Me Feel.
4: Mais
0: ça me fait plaisir.
4: Il y a une reprise de. sans déconner, il y a une reprise de Stevie Wonder de cette chanson The Way You Make Me Feel avec John Legend.
0: Depuis ce matin, David nous trouve des reprises complètement hallucinantes des chansons qu'on diffuse. Donc, David, trouvez-moi la reprise de Michael Jackson par John Legend et Stevie Wonder, s'il vous plaît. Vous avez 4 minutes 30 pour le faire. On vous offre un café et un croissant
4: tous les matins.
0: Non, mais aujourd'hui c'est vendredi, c'est journée du patrimoine. On se le permet. Michael Jackson, The Way You Make Me Feel. Dansez, faites-vous plaisir, c'est vendredi, on est bien ensemble.

0: The way you make me feel.
1: La façon dont tu me fais ressentir. Moi-même. Michael Jackson sur Ici Saint-Étienne-Loire. Michel Jackson en français. Alors, version reprise, David, vous l'avez trouvé par Stevie Wonder.
0: Ouais, exactement. Et John Legend au piano, ouais.
1: Et ça donne un truc comme ça.
2: Pas mal.
1: En même temps, c'est Stevie Wonder.
0: Il sait y faire, Stevie, a priori. Ah.
1: Il va pas s'attaquer à un truc s'il maîtrise pas, Stevie. Hein. C'est pas mal, franchement, ça donne un truc bien. Si vous voulez d'autres reprises originales, David Valverde sur une compile, la compile des reprises de David. Et il sera déjà en spectacle dans tous les campings de la Loire.
0: C'est complet, par contre. C'est en 2027. Hein.
1: Il est 8h22 dans quelques secondes. On joue ensemble. Avance la Pauline. Vous avez des idées de sortie pour ce week-end. On commence avec une maison sans escalier.
3: Mais oui, les journées du patrimoine. Un immeuble des années 30 à Saint-Étienne où il n'y a justement aucun escalier. 35 appartements sont desservis avec une rampe jusqu'au toit terrasse. Vous voulez découvrir tout ça? Ça se passe dimanche de 10h30 à 14h.
1: Et puis il y a des visites d'Halloween qui est en avant-saveur.
3: Oui, au musée, on va pouvoir se mettre dans la peau d'un archéologue et fouiller une crémation antique avec une mini truelle, pinceau et même outil de dentiste. C'est samedi dimanche de 14h à 17h, c'est gratuit.
1: Et puis n'oubliez pas, laisser la voiture au garage, bus, tram sont gratuits dans toute la métropole stéphanoise pour profiter de ces journées du patrimoine. C'est important, on l'a pas dit, mais il faut le dire.
3: Les transports STAS sont gratuits sur tout le réseau de Saint-Étienne Métropole, bus, tram, il y a aussi même les parkings relais.
1: Trop
3: pas
1: bien.
3: Besoin de jeter ni de valider le titre.
1: Et j'en profite avant de jouer avec Brigitte qui est au coteau pour cette info dont on est très fier. À partir de 10h, on est en direct des fêtes du Roi de l'Oiseau. 41e édition des fêtes du Roi de l'Oiseau au Puy-en-Velay pour vous faire vivre ce patrimoine aussi. Mmh. On va le vivre ensemble tout le week-end. Lucille Lhermitte sera sur place pour nous montrer ses initiatives qui fonctionnent au Puy.
3: Et costumée en plus de ça.
1: Oh bah attends, je veux, oui. 8h24, on joue ensemble. On est donc au coteau avec Brigitte. Bonjour Brigitte.
3: Bonjour Brigitte.
4: Bonjour tout le monde.
1: Le petit déjeuner est avalé?
4: Ça y est, oui. On a pris le temps de déjeuner en écoutant la radio.
1: Très bien, très bien. Vous n'avez jamais joué au golf, Brigitte, mais au mini-golf, ça compte?
4: Oui, mini-golf, oui. C'est un petit peu plus... c'était plus à notre portée, on va dire.
1: Ouais. Peut-être que vous allez pouvoir découvrir le vrai golf. Voilà, le golf vrai. Grandeur nature à Craintilleux, oui. Au golf du Forêt pour deux personnes. Vous allez tenter un swing avant cela. La question d'accès, la question d'entrée au golf, Pauline. Oui.
3: Alors, quel sommet est le point culminant des Monts du Forêt? On vous a posé la réponse A, Pierre-sur-Haute, ou B, le Mont Pilat. Et vous répondez?
4: Pierre-sur-Haute.
3: Et ça, c'est évidemment.
1: Qu'est-ce que c'est que cette question, Pauline?
3: Et Pierre-sur-Haute qui culmine à?
1: Je sais pas.
3: 1600 mètres d'altitude, un peu plus.
4: Oui, voilà. 1631.
3: Ah, oh là là. Vous avez regardé sur Google. Et voilà, Brigitte. C'est annulé.
1: Bon, ma Brigitte, on va quand même laisser une chance à Brigitte. Vous allez, on va tenter un swing ensemble, Brigitte. Imaginez, vous avez le golf face à vous, cette étendue de verdure. Il y a des arbres sur votre droite, j'ai un bunker à gauche, attention. Et juste en face, il y a le drapeau rouge avec le trou. Le but du jeu, c'est de mettre la balle dans le trou, c'est le principe du golf, vous avez compris, Brigitte?
4: Oui, ça fait. J'ai compris.
1: Attendez, je vérifie juste.
3: Le vent?
1: C'est bon, il n'y a pas de vent. Il n'y a pas de vent, ça va aller bien.
3: Les conditions sont parfaites, Brigitte.
1: Tout droit, Brigitte. On y va?
4: Il n'y a qu'une raison, alors que je loupe.
3: Attention, à la une. Allez. À la deux.
1: À la trois.
4: Deux. Et toi?
1: C'est ça qu'on veut, Brigitte.
3: Félicitations. Initiation au golf pour deux personnes au golf du Forêt à Craintilleux. Bravo.
4: Oui, très bien. C'est super. C'est super. Ça va nous faire l'occasion de découvrir ce sport.
1: Ouais.
3: En plus du mini-golf, voilà.
4: Oui, le mini-golf, c'est bon.
3: Demandez quand même à l'instructeur si les bases du mini-golf comptent pour le golf.
4: Ah bon?
1: Ouais.
3: On sait jamais.
1: Ça peut servir.
4: Oui, peut-être, mais je loupais pas mal quand même.
1: Eh bien, vous irez chercher la balle dans le bunker. C'est une belle activité, Brigitte. En tout cas, on vous souhaite.
4: Voilà, ça fait du sport.
1: Une belle initiation au golf du Forêt à Craintilleux. Je vous fais des grosses bises, Brigitte.
4: Merci, ben moi aussi, je vous embrasse tous.
3: Bonne journée, Brigitte.
4: Continuez dans la bonne humeur comme vous faites tous les matins.
1: C'est pas facile tous les jours, mais on va essayer, Brigitte. Vous vous verrez à très bientôt. Gros bisous.
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1: Ah, quand le jingle part tout seul, c'est qu'il faut y aller. Preuve en est, on va au Puy-en-Velay ce matin avec vous, Pauline. Le puits qui se transforme lors des fêtes du Roi de l'Oiseau. Vous êtes partie à la rencontre de ceux qui sont dans l'ombre des petites et grandes mains de l'événement.
3: Et visiblement, ça fait quelques temps qu'ils sont sur le coup, écoutez.
6: Là, ça fait pratiquement 3 semaines où on y est à temps complet, quoi, tous les jours. J'ai pas passé beaucoup de temps à la maison depuis 3 semaines.
2: Bonjour, je suis Roland, président des Ouvrajoux, une association qui travaille pour le droit de l'oiseau. Pour but de créer tout ce que vous voyez tout autour de nous, c'est-à-dire toutes les palissades, tous les décors que le droit de l'oiseau a besoin pour ses fêtes.
7: Je disais, c'est loin, mais c'est beau. Hein.
2: On se réunit tous les mardis, et tous les mardis on y travaille. On crée d'autres structures, des palissades supplémentaires, puisqu'on a besoin de s'agrandir, des décors qu'on nous demande de faire. Voilà, on fait tout ça toute l'année. Plus tout ce qui est décoration qu'il y a dans les rues, au niveau tissu, banderole, tout ça. La fête a pris tellement d'ampleur, permet d'avancer chaque année, de faire des choses un peu nouvelles chaque année.
3: De base, vous êtes menuisier, vous êtes quoi?
2: Du tout, c'est pas mon métier. Moi, j'étais là-bas, enfin, j'ai fait toute ma carrière en fromagerie.
3: Rien à voir.
2: Je bricole beaucoup et j'ai toujours aimé bricoler. Pareil, tous les adhérents de l'association, on a un médecin et des retraités quoi, qui ont envie de venir nous donner la main. Ouais. Quand on attaque à 5, on est 30. Nous, par contre, toute la journée, on fait tout travailler tous nos métiers qu'on a, donc le bois, la forge, la taille de pierre.
3: D'accord, c'est transmission de passion. Voilà. Pour essayer d'avoir plus d'adhérents l'année prochaine.
2: Aussi, on est une bande de copains, on s'entend vachement bien. Il y a des couples avec des enfants. On passe 4 jours ensemble et puis dehors de ça, il y a beaucoup de campants qui le font, c'est que comme on est aussi des associations, on est obligé de faire des autres sorties et d'autres fêtes médiévales pour se vendre un petit peu et que l'association puisse vivre. Quoi. Parce que sinon, nous, tout ça, on n'aurait pas pu l'acheter de nos propres moyens.
8: J'ai plus rien, je suis ruiné.
2: Il a fallu qu'on fasse des sorties pour avoir un peu d'argent et chaque année, on rachète quelque chose, on crée des ateliers, on crée tout ça. C'est tout des bénévoles. Hein. Tous les campements sont des bénévoles.
3: Est-ce que vous allez pouvoir en profiter quand même de ces fêtes?
2: Déjà, je suis avec mon association, on reçoit les scolaires, tout ça, chose que tout le monde aime bien, tous les adhérents aiment bien. Puis on passe quand même des moments ensemble qui sont agréables. On passe 4 jours ensemble, quoi. Pas envie qu'il y a quelqu'un qui hausse la voix ou quoi que ce soit. Il faut que ça soit
3: tranquille.
2: Cool. Tranquille. Et puis bon, on va faire voir un peu à tout ce public notre savoir-faire. On prend le maximum de scolaires qu'on peut à chaque fois. Je vois les adhérents, ils sont super preneurs de ça. Et c'est ça qui est bien.
3: La transmission.
2: Ouais. Et on voit qu'ils prennent plaisir à expliquer, à montrer les gestes, tout ça. Et ça, c'est bien. En espérant que la météo soit avec nous, mais normalement, ça devrait.
3: Là, il y a soleil, là.
2: Beau.
1: Mais oui, il va faire beau tout le week-end au Puy-en-Velay. Et on se donne rendez-vous dès 10h avec Lucille Lhermitte pour découvrir les coulisses des fêtes du Roi de l'Oiseau sur ICI Saint-Étienne-Loire.
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1: Nous sommes le 18 septembre, il est 8h30. David, dans la queue, une cinquantaine de personnes rassemblées hier devant le collège du Puy de la Loire à Saint-Étienne.
0: Oui, des syndicats, des profs, des personnels éducatifs au soutien de la documentaliste en situation de handicap. Elle est visée par une procédure de mutation forcée depuis le 1er septembre.
14: Ça nous a sidérés. Évidemment, on n'a pas pu lui dire au revoir dans de bonnes conditions. Donc, une trentaine de collègues se sont mobilisés, mais pour la soutenir, parce qu'en fait, on a été indignés collectivement de ce qui lui est arrivé.
0: Et puis, dans un instant, on croise les doigts pour un Rouennais, Lucas Dacuña, peut-être appelé en équipe de France par Zinedine Zidane. D'abord, Valentin Bertrand pour l'actu en France et dans le monde de ce vendredi.
15: Il voulait s'en prendre à la police et à l'État. On l'apprend aujourd'hui, un policier des Yvelines a été arrêté.

0: Fin du mois, son aide gros rouleur de 100 euros pour les travailleurs modestes. Alors que ce matin, le litre de gasoil est à 2,40 euros en moyenne, du jamais vu. Le samplon 95 est à 2,16 euros. Des animaux à peine sevrés, des visiteurs incités à les prendre dans les bras pour susciter un achat coup de cœur. La Fondation 30 millions d'amis dévoile une enquête sur les salons du chiot et demande leur interdiction définitive. Dans une lettre adressée à la ministre de l'Agriculture, l'association juge un simple durcissement des contrôles insuffisant. Ce sont ses premiers choix de sélectionneur. Zinedine Zidane dévoile aujourd'hui sa liste de joueurs pour les matchs de Ligue des Nations. Première rencontre dans une semaine en Turquie, puis le 2 et le 5 octobre au Stade de France.
1: Merci Valentin. Et nous, dans la Loire, on espère effectivement qu'un joueur du département sera choisi par Zinedine Zidane pour cette première liste en tant que sélectionneur des Bleus. Mais ne le cherchez pas, ce joueur, dans l'effectif de l'AS Saint-Etienne. Il n'y a jamais joué, il n'a pas été pris au centre de formation. Il s'appelle Lucas Dacunha, le capitaine de l'équipe de Côme en Italie, originaire de Roanne, Mathilde Montagnon.
2: Lucas Dacunha arrive au Roanne Foot 42 à l'âge de 10 ans. À l'époque, il est plutôt réservé, se souvient Vincent Decaluve, un de ses entraîneurs.
3: C'est un enfant qui était relativement discret. Il s'exprimait beaucoup plus avec ses pieds qu'avec sa langue à l'époque.
2: Mais il montre de grandes qualités physiques.
3: Sur le terrain, forcément, c'était un de nos très bons joueurs, pour ne pas dire, sur ses dernières années de formation, le numéro 1 de la catégorie.
2: Un jeu et une attitude qui attirent l'attention des plus grands clubs de la région. Lucas Dacunha passe donc de nombreux tests, mais à chaque fois, il est recalé.
3: Alors là, je peux bien vous en parler, puisqu'en fait, je l'amenais en compagnie de son père. On a fait de nombreuses détections à l'AS Saint-Etienne, un petit peu moins, mais aussi de nombreuses détections à l'Olympique Lyonnais. Et puis, il en a une dernière du côté de Dijon. À chaque fois, ça n'avait pas fonctionné. Quand on le ramenait dans les minibus, où il s'était trouvé moyen sur une détection, alors que c'était son rêve absolu, ou quand on recevait les appels des clubs pros qui déclinaient malheureusement le fait de l'intégrer dans le centre de formation. Il y a eu des moments très difficiles avec lui, des pleurs, mais vraiment, il a toujours su rebondir.
2: Lucas Dacunha intègre finalement le centre de formation du Stade Rennais, où il signe rapidement un premier contrat pro avant de partir à l'OGC Nice, puis en Italie, à Côme, où il est capitaine et où il joue la Ligue des Champions.
3: Son parcours, il n'a jamais été très linéaire. Et ça, c'est une force de caractère à souligner, parce qu'il a eu des échecs et à chaque fois, il a su rebondir. Et je pense que c'est peut-être le plus important, c'est savoir se relever après certaines déceptions.
2: Et pourquoi pas maintenant l'équipe de France? Le dernier Ligérien sur une liste des Bleus, c'était Loïc Perrin, mais il n'est jamais rentré sur le terrain. Alors pour Vincent Decaluve, le fait que le nom de Lucas soit sur la présélection de Zinedine Zidane, c'est forcément une fierté.
3: Nous, on est tous derrière lui, on souhaite qu'il apparaisse dans la liste. C'est peut-être le moment, puisqu'au niveau de la sélection, il y a peut-être certains arrêts à son poste. Je pense à N'Golo Kanté. On souhaite vraiment qu'il puisse être dans la liste. Ça serait une grande fierté pour plein de monde.
1: Et on croise les doigts donc pour Lucas Dacunha. On espère que son nom sera prononcé. Vous notez le rendez-vous, c'est 18h, avec cette conférence de presse du nouveau sélectionneur des Bleus, Zinedine Zidane, qui entendra peut-être du coup son nom prononcé par Zizou. Ça ajoutera sans doute à l'émotion d'une potentielle première sélection. Toujours beaucoup d'émotions quand vous faites la météo, Charles, et on est servi dans les secondes qui viennent.
4: Mais c'est tout à fait vrai. Je vous apporte du soleil aujourd'hui, quelques passages nuageux dans la Loire et la Haute-Loire. Pas de pluie au programme, des températures qui sont très agréables. 19 degrés au Puy-en-Velay, où nous serons à 10h hein, pour vous faire vivre les premières heures de cette nouvelle journée des 41e fêtes du Roi de l'Oiseau. 19 degrés également en moyenne dans la Haute-Loire, et aussi pour vous qui êtes à Saint-Étienne ce matin, 20 degrés à Roanne, à Bouin, à Saint-Galmier ou à Feurs, jusqu'à 21 degrés cet après-midi du côté de Montbrison.
5: Un gros ralentissement qui est en train de se former sur la 72, donc d'Andrézieux-Beauté ou en direction de Saint-Etienne. Bon, au niveau de la Fouillouse, globalement, si je regarde le temps de trajet, vous avez 15 minutes en plus à prévoir sur votre trajet habituel. D'autres ralentissements tout autour de la rocade stéphanoise, prévoyez 5 minutes en plus sur votre trajet.
4: Il est 8h passé de 36 minutes. Bon début de journée.
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4: Allez, 1974, il arrivait avec une nouvelle chanson, un nouveau tube. Ça a été pareil pour toutes les chansons qui sont arrivées après, celle d'Alain Souchon, bien sûr. J'ai 10 ans. Très bon début de journée, bon petit déjeuner, bon courage si vous partez au boulot.

0: 10 ans, Alain Souchon, 8h39.
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0: Et Pauline Blanc pour vous accompagner jusqu'à 9h. Tiens, j'ai quelque chose à vous faire écouter. Tendez l'oreille.
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0: Ce monsieur s'appelle Franck. Il est très connu pour cette phrase que vous venez d'entendre, mais son fils, lui aussi, est très connu.
4: Et vous le verrez peut-être à Vauche, en ouverture de la saison culturelle de l'Escale.
0: Cet invité mystère est avec nous à 8h50. Je vais vous donner 2-3 petits indices. Il est venu en cargo de nuit et on a éteint la lumière pour lui, figurez-vous.
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0: Avec Olivier Glin, notre spécialiste du parler gaga, le parler stéphanois. Et ce matin, Olivier, direction le Puy-en-Velay pour découvrir les fêtes du roi de l'oiseau.
5: C'est ça. Magnifique ville et magnifique fête. Bonjour les amis, on descend aujourd'hui chez nos amis Pono, parce que la troisième semaine de septembre, nous avons les fêtes du roi de l'oiseau au Puy-en-Velay. La tataire m'a demandé hier, « Aïe mon petit, mais qui c'est le roi déjà? Et c'est quoi déjà l'oiseau ?» Je vous y explique. L'oiseau, ça fait référence à un jeu historique. Le jeu de l'oiseau, apparu dès 1524. Des pleins paillards archers et d'arquebusiers s'affrontent pour abattre un oiseau de chiffon ou de bois installé au sommet d'un mât. Ils tâchent moyen d'y appuyer une bonne flèche, mais avec la pression, il y en a des qui bonde pas. Là, vaut mieux pas avoir les arzieux, comme on dit à Saint-Thé. Faut tâcher moyen de viser juste. Et le vainqueur de la finale est déclaré roi de l'oiseau. Alors, ce roi, c'est pas un raptaret, sorte de petit roitelet sans mérite, pas du tout. Mais pendant 5 jours, le puits se met franc à l'heure de la Renaissance et les spectateurs partent faire un viron au XVIe siècle. Et en 2026, c'est un viron un peu mieux long, comme on dit aussi en Haute-Loire, puisque le thème est la découverte du Nouveau Monde à travers les expéditions de Jacques Cartier. Ah, les fêtes du roi de l'oiseau. Tout par un coup, les rues, les places et les cours se retrouvent cafis de monde en costume. Tu courates dans la vieille ville et où que t'apinches, t'en prends plein les quinquets. Des campements, des tavernes, des musiciens, des comédiens, théâtre, musique, acrobatie, combat, chevaux, feu, et nous plaignent pas les animations au puits. Il y a aussi des pleins benons d'artisans, de bijoux, de cuir, de costumes, d'épices et de bartassailles de toutes sortes. Tu viens juste à pincher et tu repars rien qu'avec la boge, café d'affaires. Et les costumes sont pas tout à cani ou tout à catouni, comme on dit dans le Velay. Et non, le moindre belet déguisé, il est beau comme un litre, comme on dit à Saint-Thé. Le monde, ils sont bien acassis, c'est-à-dire bien couverts. Et en septembre, il y en a des qui doivent être tout mouillés de chaud sous leur costume, Bossaigne. Au fait, même sans programme, tu peux aller plan-plan dans les rues. Tu tomberas forcément sur quelque chose d'intéressant. Et la plupart des animations de rue sont gratuites. Alors, faut pas déprofiter, les amis.
0: Bah non, merci beaucoup, Olivier. D'ailleurs, si vous y allez, vous risquez d'avoir quelques difficultés pour stationner. Mais... ils ont pensé à tout.
4: Ouais, pour profiter du roi de l'oiseau sans chercher une place pendant une heure, pensez aux navettes gratuites. Elles relient notamment Chadrac, Brive-Charensac, Espaly. Il y a aussi Guittin, il y a le Puy-en-Velay tout simplement. Environ toutes les 30 minutes, tout le week-end, ce sont des navettes gratuites.
0: Merci beaucoup Olivier Glin pour ces infos. Et merci Pauline d'ailleurs pour le programme. Allez aux fêtes du roi de l'oiseau. Nous, on y sera à partir de 10h pour vous faire vivre l'événement de l'intérieur. Et en plus, tout le week-end, on vous accompagne et vous pourrez nous rencontrer costumé. Oui, costumé. Je vous dis pas en quoi parce que ça vous aurez la surprise. 8h42.
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0: Dans quelques secondes, vous allez découvrir la nouvelle chanson d'Indochine. Elle s'appelle Victoria. On va se l'écouter ensemble. Avant cela, à 9h moins le quart, un petit mot pour vous rappeler qu'on continue notre matinée ensemble. De 9h à 10h, c'est ici, c'est vous. Et de 9h à 9h30, on va bien sûr parler de ce dont on parle depuis ce matin avec Pauline, avec David, les journées du patrimoine. On va partir du côté de Saint-Just-Saint-Rambert, découvrir la verrerie de Saint-Just. Et puis on ira à Saint-Chamond. Pourquoi ? Parce que à Saint-Chamond, le programme est particulièrement riche. Mais moi, j'ai envie qu'on parte chez vous. Enfin, chez vous. Avec vous. Les journées du patrimoine chez vous. Qu'est-ce que vous allez faire ? Quelle est la petite pépite de la Loire que personne ne connaît ou ne connaît bien que vous avez envie de nous faire découvrir et de faire découvrir à tout le monde pendant ces journées du patrimoine ? 04 77 10 00 10. Vous pouvez nous appeler dès maintenant pour nous donner ce petit coin de paradis, ce petit joyau de la Loire ou de la Haute-Loire que vous avez envie de nous faire découvrir. Et puis on en parle juste après les infos de 9h dans Ici c'est vous, parce que c'est votre magazine de la vie quotidienne, votre magazine de l'actu locale, et on a envie de faire vos journées du patrimoine. Justement Pauline, journée du patrimoine, plein de bons plans. La Loire est riche de bijoux, de joyaux à découvrir.
4: Ouais, de joyaux à découvrir, notamment des sorties. Alors, je vous ai dégoté des sorties qui sortent un peu du lot. Par exemple, vous avez entendu tout à l'heure, on va faire Halloween, on avance à faire, au musée, vous allez pouvoir être dans la peau d'un archéologue et fouiller une crémation antique avec une mini trouelle, pinceau et même outil de dentiste. C'est samedi et dimanche de 14h à 17h et c'est évidemment gratuit. Et on parlait, vous savez, de Saint-Romain-la-Chalme.
0: Oui.
4: Avec un château.
0: Oui.
4: Eh bien, un château habité par la même famille depuis 800 ans, aussi présenté comme le château de Saint-Romain. Le propriétaire lui-même fait visiter le château avec son histoire de famille ainsi que le parc. Samedi et dimanche, c'est gratuit sur réservation.
0: Vous n'aurez ça nulle part dans les cours d'histoire ni dans les manuels d'histoire, mais quand quelqu'un qui habite dans un lieu avec sa famille depuis plusieurs générations vous le fait découvrir, il y a de l'histoire, il y a du patrimoine et il y a aussi du cœur, beaucoup d'émotions. Et donc tout ça, ce sont les journées du patrimoine et on en parle juste après les infos de 9h sur Ici Saint-Étienne-Loire. 8h46. Ils font partie du patrimoine français côté musique. On les écoute, on les réécoute, on les aime ou on les aime moins, mais on reconnaît qu'ils sont là et qu'on ne peut plus faire sans. Indochine sort un nouveau titre qui s'appelle Victoria. Le voici tout de suite. Et toujours les vieux synthés d'Indochine qui sont là, qui fonctionnent toujours aussi bien.

0: La nouvelle chanson d'Indochine s'appelle Victoria, vous venez de la découvrir, et nous aussi, parce que pour être tout à fait honnête avec vous, il y a 2 heures, quand on a pris l'antenne, on l'avait pas encore reçu. Vraiment, c'est du last minute qu'on vous propose. Indochine, c'était Victoria, 8h50. Tous les matins, on a un bon plan, un événement pour vous. On est en septembre, les communes, les villes commencent petit à petit à ouvrir leur saison culturelle. Et Martin Moulier, ça démarre en grande pompe du côté de Vosges.
1: L'Escale de Vosges commence sa saison avec un artiste qui a chanté L'Enfer des cargos et le frisson de l'obscurité. On a éteint les lumières en studio pour recevoir Axel Bauer. Bonjour.
2: Ah, pas mal, bonjour.
1: Le 19 septembre à 20h30 à l'Escale de Vosges pour votre tournée Grand 8 du nom de votre 8e album paru début 2026. Un album que vous avez quasi composé en live avec vos musiciens, pourquoi ?
2: Alors non, je ne l'ai pas composé en live, on l'a enregistré en live, oui. Bah, j'ai cette super équipe depuis 2022 et j'avais envie de me retrouver avec eux en studio et puis de voir un peu quelles seraient leurs idées d'arrangement et... Vous savez, c'est toujours bien quand sur scène les gens voient un groupe en fait. Et le meilleur moyen pour que les gens voient un groupe, c'est que chaque musicien ait composé sa partie. Donc là, il y avait des formules un peu imposées par les arrangements, mais en même temps, chacun avait la liberté d'amener sa patte. Et c'est pour ça que je voulais me retrouver avec eux et enregistrer cet album. Oui, vous l'avez dit, live en studio.

0: solo de guitare qu'on retrouve dans cet album Grand 8. Axel, j'imagine que c'est un peu la star de cet album aussi, hein. Pas que la voix d'Axel Bauer, sa guitare aussi, c'est ce que vous vouliez mettre en avant.
1: Oui, la guitare surtout, parce que je pratique toujours l'instrument, c'est une façon de rester en contact avec, avec la musique aussi. Et puis j'ai commencé comme ça, j'ai commencé en étant un guitariste avant tout. Je viens de ces influences-là en réalité, de guitare aéro des années 70 quand ouais. même, les Jeff Beck, les Jimmy Page, les Hendrix, ouais. les Clapton, et j'en passe. Donc la guitare m'a jamais quitté. Même s'il y avait un solo de guitare, j'ai fait un solo de guitare dans Cargo, qui était mon premier morceau que j'ai sorti en 83. Il y avait déjà cette empreinte de solo de guitare, mais que j'avais un peu abandonné, que j'ai retrouvé avec l'album Radio Londres. C'est vrai, je me suis autorisé à plus de solo, solo plus long d'ailleurs.
0: Et pour le plus grand plaisir, je pense, du public. Parmi les différents titres qui composent Grand 8, L'Enfant Prodigue, Clash, Ma Seule Cause, il y a 14 titres hein, au total, beaucoup de variations de rythme, c'est ça hein, l'origine du nom, Grand 8, 8e album aussi.
1: Oui, c'est vrai que dans cet album, il y a un vrai contraste entre les titres rock, qui sont très rock, et les ballades, qui sont très très posées, voire poétiques dans leur façon d'être. Il y a même une reprise du texte de Verlaine dedans, qui m'a rappelé, qui m'a donné cette image de Grand 8, où vous savez, on est sur une hauteur, c'est avant de se jeter dans le vide, et on allie entre la rapidité et la lenteur finalement, un peu comme dans la vie. Donc je trouvais que c'était une belle image pour cet album.

0: Justement, Axel Bauer, que on retrouve sur cet album Grand 8. Un dernier mot peut-être pour votre public dans la région qui viendra vous voir à l'Escale de Vosges. Vous vous souvenez peut-être de choses, de concerts dans l'agglomération stéphanoise plus généralement?
1: Ben, je crois que la dernière date de la tournée précédente, c'était en 2023, c'était à Firminy, donc c'est pas très loin.
0: Ouais.
1: J'ai joué à Saint-Chamond, j'ai joué à Rouen, donc j'ai joué un peu dans ce coin-là, j'aime beaucoup. Mmh. Donc je suis heureux d'y revenir, le public est super là-bas et je suis hyper hyper content de retrouver le public stéphanois, quoi. C'est mmh. une force de son histoire et ouvrière et minière. C'est une ville rock.
0: Voilà. C'est vrai que c'est une ville rock.
1: Bah oui, Saint-Étienne.
0: On a hâte de vous retrouver donc à Vosges le 19 septembre prochain à l'Escale. Merci pour tout, Axel.
1: Merci à vous.
2: Vos invitations justement pour l'Escale de Vosges, on a deux places pour vous, 04 77 10 00 10. Vous nous appelez maintenant et vous allez voir Axel Bauer. Elle est pas belle la vie?
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2: Tous les matins, les conseils du docteur Kierzek. Consultation matinale, 20 septembre, c'est une journée dédiée à la sensibilisation du cancer de la prostate. C'est dans quelques jours. Les derniers chiffres montrent une hausse des cas ces dernières années.
5: Bonjour à toutes et à tous, surtout, parce que oui, le cancer de la prostate, c'est plutôt les hommes. Ça reste le cancer le plus fréquent chez l'homme en France, avec environ 16% de tous les nouveaux cas de cancer. Ça occupe malheureusement la tête du championnat. Une partie de cette hausse s'explique cependant par le fait que l'on dépiste davantage. Plus on installe de caméras autour du terrain, je fais la métaphore avec le terrain de foot, plus on repère les fautes qui passaient autrefois inaperçues. Ce n'est donc pas forcément une mauvaise nouvelle. Ce qui inquiète davantage les spécialistes, c'est la proportion de cancers diagnostiqués à un stade avancé. Cela signifie que certains hommes attendent que l'adversaire soit entré dans la surface de réparation avant d'appeler la défense. Truc de mec, forcément on parle foot, mais là l'objectif ça va être de se dépister. Et certains hommes se découvrent soudain un talent de gardien de but. Ils repoussent la question, le rendez-vous et parfois même le médecin. Mais avec le cancer, croire qu'on gagne du temps, c'est souvent qu'on en perd. Les principaux facteurs de risque, on les connaît bien. Le premier, c'est l'âge. La grande majorité, c'est après 65 ans. Il y a les antécédents familiaux. Un père, un frère qui a été touché aussi, ça multiplie les risques. Et dans certaines familles, le cancer de la prostate ne se contente donc pas de regarder le match. Il possède un abonnement, malheureusement, transmis de génération en génération. Autre facteur de risque, c'est le surpoids. Et contrairement aux États-Unis, il n'y a pas de dépistage systématique. La raison est simple. Hein. On risquerait de découvrir et de traiter des cancers qui sont très lents en termes d'évolution. Et tous les cancers de la prostate ne jouent pas à la même vitesse. Certains attaquent un peu comme Mbappé. D'autres progressent si lentement qu'ils pourraient être commentés par une chaîne parlementaire. Bref, c'est au cas par cas, pas de dépistage systématique.
2: Merci beaucoup, docteur Kierzek. On vous retrouve sur l'application ICI et sur ICI.fr. Quasiment 8h, quasiment 9h, les infos arrivent. On va se quitter sur France 3 et on va se retrouver demain. Non, on va se retrouver lundi, Pauline.
6: Oui,
2: bon week-end, Pauline.
6: Attendez,
2: revenez pas demain.
6: Moi, je profite de mon samedi et de mon dimanche.
2: Oui.
6: Et après, avec grand plaisir, je vous retrouve.
7: On se retrouve lundi, demain.
6: Vous, demain, Charles. Vous êtes là?
2: Je suis là demain parce que ce sont les 41e fêtes du Roi de l'Oiseau. On fait le 7-9 ensemble et puis je vous emmènerai directement du côté du Puy-en-Velay. Tout comme on va le faire dans une petite heure, on y est tout au long de ce week-end pour vous faire vivre l'événement de l'intérieur. 8h quasiment 59, belle journée sur France 3.
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2: Quel est le bijou de la Loire que vous avez envie de nous faire découvrir pendant les journées du patrimoine? Quel est ce lieu qu'il faut absolument connaître alors qu'il est plutôt méconnu ou mal connu? 04 77 10 00 10. Vous nous faites découvrir vos journées du patrimoine. On en parle juste après les infos de 9h sur Ici Saint-Étienne-Loire.
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2: Nous sommes le 18 septembre, c'est vendredi, il est 9h. Bonjour. L'actu d'ici, David Valverde, rendez-vous à 18h pour la première liste de Zinedine Zidane.
7: Et oui, le nouveau sélectionneur de l'équipe de France de foot qui a présélectionné le Rouennais Lucas Dacuña. Vous le connaissez peut-être pas, il est milieu de terrain et capitaine de l'équipe de Côme. Troisième du championnat italien. On croise les doigts pour lui pour qu'il soit appelé par le meilleur joueur de l'histoire du foot français. Le rendez-vous, c'est donc à 18h. Le portrait de Lucas Dacuña est à retrouver sur ici.fr. Lui, le grand supporter de l'ASS qui aura un œil samedi soir sur le match des Verts en déplacement à Metz. D'ici là, les footballeurs stéphanois auront peut-être été rattrapés en tête de la Ligue 2 par Reims. Si les Champenois battent Montpellier ce soir, il faudra de toute façon relever la tête après la première défaite de la saison le week-end dernier à Dunkerque. Absolument pas de catastrophisme dans les mots de Yann Catrou. Écoutez.
11: Vous savez, il ne va pas y avoir de moment dramatique. On n'est pas nerveux. Nous sommes calmes, nous sommes normaux, on démarre quelque chose et nous croyons tous que nous sommes dans un club de foot merveilleux avec une opportunité incroyable de construire quelque chose de nouveau. Peut-être que c'est plus facile pour moi de dire ça que ça l'est pour vous d'y croire parce que je n'étais pas là ces cinq dernières années. Moi j'étais pas là les cinq dernières années, c'était de la merde. Moi j'étais pas là, je le ressens pas, c'est mon travail aujourd'hui que personne ne ressente ça et on est très différent de cette époque-là, on travaille vraiment différemment, on se comporte différemment. Est-ce qu'on va réussir? Est-ce qu'on va être heureux? La seule question en fait que je veux vous poser, c'est pourquoi attendre? Pourquoi on ne serait pas heureux dès maintenant? On fait quelque chose de nouveau, quelque chose de différent, on démarre quelque chose de nouveau et ça va être bien. Il y aura des hauts, des bas bien sûr, mais n'attendez pas pour être heureux. Laissez-vous gagner par cette énergie positive. N'ayez pas peur d'être heureux.
7: Coup d'envoi de Metz AS Saint-Etienne à 20h. Donc demain, on espère être très heureux pour cette septième journée de Ligue 2. On a parlé basket aussi ce matin avec Axel Dugas, le maire de Saint-Chamond. Il n'avait pas encore réagi au désengagement de la ville d'Andrézieux du club du Sud-Loire, désengagement du SCAB. Axel Dugas prend acte, mais lui non plus, il n'est pas inquiet.
12: Il faut être optimiste aussi pour le SCAB. Je pense que c'est un psychodrame. François Driol a ses raisons, il les a exprimées. Il est maire d'Andrézieux, il est légitime à exprimer une opinion. Je respecte sa vision des choses. Maintenant, il faut continuer à avancer. Et peut-être que la bonne idée, c'est que le SCAB redevienne le Saint-Chamond Basket Vallée du Gier. Parce que si Andrézieux sort de l'Union, finalement, autant garder cette identité saint-chamonaise qui nous a amené très haut en Pro B. Parfois même en Pro A. Il y a quelques années où on finit premier ex-aequo avec Nancy, mais au panier average, c'est Nancy qui monte en Pro A. Donc voilà, je lance une bouteille à la mer ce soir. Et on serait heureux si ça redevenait le Saint-Chamond Basket Vallée du Gier.
7: Axel Dugas qui nous a également parlé des journées du patrimoine. Une vingtaine d'événements tout le week-end, rien qu'à Saint-Chamond. Entretien complet sur ici.fr. Et c'est aussi notre patrimoine. On est très fiers de participer aux fêtes du Roi de l'Oiseau au Puy-en-Velay. Elles battent déjà leur plein. Ambiance renaissance avec de la musique et des démonstrations. Ce matin, vous allez peut-être y voir Pierre qui nous replonge en 1533.
13: Quand François Ier est arrivé au Puy pour la première fois, il avait été mis en captivité quelques années avant, au moment de la bataille de Pavie, et il avait été libéré par Charles Quint. Et pour remercier un peu tous les Français, il avait fait un grand tour de France, et notamment passé par le Puy en 1533. Il y avait des milliers de personnes au Puy, et donc ça a été plusieurs jours de liesse. Ça coûtait une fortune la ville du Puy, d'ailleurs, à l'époque. Voilà l'histoire.
7: Et merci pour ce petit cours d'histoire. On est en direct des fêtes du Roi de l'Oiseau au Puy dans moins d'une heure maintenant.
2: La ministre déléguée chargée de l'autonomie et des personnes handicapées dans la Loire cet après-midi.
7: Elle s'appelle Camille Gaillard-Migny. Elle va inaugurer la maison du répit à la Talaudière. Auparavant, elle aura rencontré le collectif Handicap Loire-Nord à Rouen. Et peut-être que la ministre sera interpellée sur le sort réservé à une documentaliste du collège du Puy de la Loire à Saint-Étienne. Elle est en situation de handicap. Une jeune femme qui a été priée de faire ses cartons à la rentrée pour aller travailler à Firmini. Méthode du rectorat jugée indécente et brutale par le syndicat CGT Éducation. Une cinquantaine de personnes a manifesté hier devant le collège Clément Métainier.
14: Devant les grilles, chacun sa pancarte, dans les mains ou accroché autour du cou. Je cite « ressources inhumaines, à qui le tour ?» ou encore « en difficulté, j'ai peur d'être muté ».
15: On lui dit où en est la mobilisation et quel est le soutien des collègues.
14: Fanny Luis Morera est professeure de lettres modernes au collège depuis 3 ans. Elle soutient la documentaliste visée par une procédure de mutation.
15: Malgré tout, malgré ce que ce rapport d'inspection nous dit, en fait, elle accompagnait beaucoup les élèves à besoins particuliers. Et donc, il y a des élèves qui nous disent « où est madame ?» Madame J, et on ne sait pas quoi leur dire.
14: Dans la foule de personnel du collège Puy de la Loire, Luc Arasque, le prof de français, il est arrivé en même temps que Colline J.
16: En se mettant à sa place, c'est révoltant d'être déplacé comme ça du jour au lendemain.
14: La cinquantaine de professeurs mobilisés ont peur que le cas de figure se représente.
16: J'ai aussi connu des visites conseils comme elle qui sont plus ou moins bien passées. Et si on avait décidé de tourner le rapport en pointant uniquement les points négatifs, j'aurais pu être dans sa situation, j'imagine.
14: Après leur rassemblement devant le collège, ils ont rejoint les locaux de la direction des services départementaux de l'éducation nationale de la Loire pour être reçus et faire remonter leurs inquiétudes.
7: Un reportage de Clément Métainier trouvé sur l'application ICI. Et puis les pompiers de la Loire abasourdis encore ce matin. Eux aussi ont été victimes d'un cambriolage de caserne, comme d'autres collègues de la région. Du matériel de secours destiné aux interventions dérobé dans la caserne de Saint-Martin-la-Plaine. C'était dans la nuit de mercredi à jeudi. Au-delà du préjudice matériel, cette intrusion suscite une vive émotion parmi les sapeurs-pompiers. C'est la réaction du 10 de la Loire. Avant de parler de vos petits bijoux de patrimoine, vos belles idées de sortie pour ce week-end, justement, la météo pour les heures qui viennent, Charles.
2: Ce sera avec du soleil, quelques nuages, les journées du patrimoine, mais avec du soleil, entre 19 et 20 degrés dans la Loire et la Haute-Loire, 21 degrés même. Ce sera pour vous à Montbrison, 20 degrés partout dans le forêt, dans le reste du forêt et en Rouennais, 19 degrés à Saint-Étienne et en Haute-Loire en deuxième partie de journée.
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2: Avec plein de belles choses qui nous attendent sur Ici Saint-Étienne-Loire dans les minutes à venir, vous allez découvrir justement notre patrimoine autrement. Je vous emmène à Saint-Just-Saint-Rambert, découvrir la verrerie. Nous allons également partir du côté de Saint-Chamond. 20 événements prévus du côté de Saint-Chamond. C'est un programme très riche pour les journées du patrimoine que vous allez découvrir, que vous allez redécouvrir peut-être notre patrimoine dans quelques minutes. Et vous, quelle est la pépite, le joyau de notre territoire que vous avez envie de nous faire découvrir pour ces journées du patrimoine? Un lieu méconnu, un lieu très connu mais mal connu, à deux pas de chez vous ou à l'autre bout de la Loire et de la Haute-Loire. Dites-nous tout ce matin. On en parle au 04 77 10 00 10, ou sur l'application WhatsApp. C'est le même numéro de téléphone. Vous pouvez nous envoyer un petit mot, un vocal, un message écrit, même des photos de ce lieu, pourquoi pas, si vous en avez. On est preneurs et on en parle.
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2: Alors on ne vous l'a jamais dit, mais il y a quelques années, Pascal Obispo s'est fait une fracture du tibia. C'est quand il est tombé pour elle. Bah oui.

0: Pascal Obispo, tombé pour elle.
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0: Ici c'est vous, c'est votre magazine d'actu local. Et dans l'actu aujourd'hui, les journées du patrimoine. C'est demain et dimanche à la découverte de ces joyaux, de ces bijoux de notre patrimoine, connus ou moins connus, ou mal connus également. Ce matin, on a décidé de vous demander où est-ce que vous nous emmenez, vous, pour les journées du patrimoine, dans quel coin de la Loire et de la Haute-Loire. 04 77 10 00 10. Vous nous appelez ou vous tombez sur Pauline. Vous pouvez aussi nous envoyer un message sur WhatsApp. Ça fonctionne également, un petit message avec des photos, pourquoi pas. Et on en parle à l'antenne. On a décidé ce matin de vous emmener dans une verrerie qui espère reprendre sa production progressivement mi-novembre, parce que pour le moment, elle est à l'arrêt depuis la tempête du 16 juillet dernier. La grêle a endommagé une grande partie des 8000 mètres carrés de toiture de la verrerie de Saint-Just, une verrerie quasiment unique au monde que vous avez visitée pour nous, Aurélie Jacquan.
3: Elle fabrique du verre pour les monuments historiques, Versailles par exemple, mais il y a des clients un peu plus étonnants.
4: Les filtres de la SNCF.
3: Aurélie Kostka, la directrice.
4: Sont fabriqués depuis plus de 100 ans, les filtres de signalisation, à la verrerie de Saint-Just. Et sans être décolorés par les UV, ils ne peuvent pas être fabriqués ailleurs à ce jour.
3: Parce que la force de cette verrerie, eh bien, c'est la précision dans les couleurs.
4: On est toujours à la croisée de deux métiers très spécifiques. Le fait de souffler en manchon du verre plat. Il n'y a plus que deux usines au monde qui le font. Et par ailleurs, la maîtrise de la couleur. Le dosage d'oxyde métallique, quasiment au nanogramme, pour obtenir une couleur particulière. Et je pense que sur le degré de précision de couleur, nous sommes les plus performants.
3: Une maîtrise reconnue par le métier, mais étonnamment peu connue des Ligériens. C'est en tout cas ce qu'a ressenti Aurélie Kostka en prenant la direction il y a 2 ans. Alors ces 200 ans, eh bien, c'est l'occasion de se faire connaître.
4: Ça permet aussi de recruter. C'est un métier de passion. C'est en voyant les verriers travailler que les vocations arrivent. Et le fait de pouvoir visiter est une clé.
3: Et la verrerie de Saint-Just recrute, sachant qu'il faut 2 à 5 ans de formation en interne pour devenir verrier.
0: Un véritable savoir-faire qui fait partie de notre patrimoine. Quel endroit de la Loire et de la Haute-Loire ou de la Haute-Loire vous avez envie de nous faire découvrir pour ces journées du patrimoine? Venez nous le dire ce matin, on a vraiment envie de vous entendre là-dessus pour passer un week-end de journée du patrimoine hors du commun. 04 77 10 00 10, téléphone, WhatsApp, ça fonctionne aussi. En parlant de patrimoine, il y a le patrimoine bâti, les lieux que l'on va découvrir ce week-end, et puis aussi le patrimoine culturel. Avec peut-être celle qui est en train de détrôner, je vais oser, Johnny Hallyday. Oui, c'est notre Johnny Hallyday version féminine, un peu moins rock, un peu plus pop, quoique. Et elle est en concert en ce moment à l'Arena de Paris. C'est archi complet. Nouvelle fournée de concerts à Paris en mai prochain. C'est Céline Dion, bien sûr, avec sa nouvelle chanson. Bonjour, pardon, merci. Merci madame de chanter pour nous depuis toutes ces années.

0: Bonjour, bonjour, pardon, merci sur Ici Saint-Étienne Loire. 9h passées de 17 minutes.
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0: Quasiment 9h20, bienvenue sur Ici Saint-Étienne-Loire. Quel est le joyau de la Loire ou de la Haute-Loire que vous aimeriez visiter ou que vous voudriez faire découvrir pendant ces journées du patrimoine? Vous pouvez nous appeler pour en parler au 04 77 10 00 10 et également via WhatsApp. L'application fonctionne aussi. Vous pouvez nous envoyer un petit mot et on en parle directement à l'antenne. En tout cas, si vous êtes dans le sud de la Loire, direction la vallée du Gier, l'aréna de Saint-Chamond et Saint-Chamond qui nous accueille pour les journées du patrimoine, une vingtaine d'événements prévus du côté de Saint-Chamond, dont effectivement l'Arena, qui accueille entre autres ce week-end les journées du patrimoine. Le maire Axel Dugas.
13: Ça commence à l'Arena samedi et dimanche avec des visites de cet équipement qui est magnifique. D'ailleurs, on a reçu le maire de Montpellier avec Régis Joannico il y a 15 jours parce qu'il veut faire une Arena à Montpellier pour le handball. Et quand il a vu cet équipement, il a dit « Ah oui, quand même, vous avez de la chance à Saint-Chamond ». Alors, il n'y a pas que, bien évidemment, du sport. Il y aura aussi nos bâtiments qui seront mis en valeur. Il y aura une exposition à l'espace Notre-Dame, notre ancienne église de centre-ville. Il y aura le Serpi aussi au C2AI qui proposera d'exposer, en tout cas d'ouvrir son musée aux Saint-Chamonnaises, aux Chamonnet et aux habitants de la vallée du Gier. Et puis ce soir, il y a une pièce de théâtre aussi, Les filles aux mains jaunes, organisée par la coordination culturelle à la MJC, à Planchon. C'est un spectacle sur les femmes qui ont fait les obus pendant la Première Guerre mondiale. Et ça rappelle un peu l'histoire saint-chamonnaise et les Assyries de la Loire, qui aujourd'hui sont nos Assyries, Creuse-Loire, Gilliatt pour les plus anciens. Et David, je ne vous ferai pas le plaisir de vous frotter avec le programme des Journées du patrimoine, mais il est disponible sur Internet et vous avez toutes les infos. Il y a une vingtaine d'animations ce week-end. On a la chance aussi d'avoir la fête foraine. Donc, il y aura ce soir le concert et le feu d'artifice qui devait avoir lieu le 13 juillet qui a été reporté suite à la sécheresse. Et puis, dimanche, il y aura le corso. Donc, c'est un week-end. En gros, dès ce soir, si vous voulez passer 24 heures à Saint-Chamond en activité, vous le pouvez avec les journées du patrimoine. Et en effet, il faut valoriser notre patrimoine. On ne sera jamais Saint-Tropez, mais on peut petit à petit les rattraper.
0: Saint-Chamond, c'est Saint-Chamond de toute façon. Et les journées du patrimoine, vous allez adorer partout dans la Loire ou là, au Loire. Voici Michel Sardou sur Ici Saint-Étienne-Loire en chantant.
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0: Michel Sardou en chantant sur Ici Saint-Étienne-Loire. Qu'est-ce qu'on peut faire en chantant? Bah tiens, on peut cuisiner, recevoir des amis par exemple.
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0: La deuxième partie de Ici, c'est vous, c'est votre dossier du jour, tous les jours, une thématique qui marque notre actualité, ou l'air du temps. Les dîners entre amis, tiens, aujourd'hui, pourquoi est-ce de plus en plus difficile d'organiser des dîners entre amis? Est-ce que vous allez encore dîner chez vos amis? Est-ce que vous préférez inviter les gens chez vous? Et pourquoi c'est difficile à organiser? On en parle ce matin, 04 77 10 00 10. Alors, en tout cas, déjà, avant d'aller plus loin, si vous voulez un dîner réussi de chez réussi, Nadine de Rothschild présente les bonne manière. Pour un dîner entre amis, elle est invitée chez Thierry Ardisson. On est en 2000, dans Tout le monde en parle, et bien sûr Baffy sort la sulfateuse.
3: Alors, on doit apporter quoi quand on va dîner chez les gens?
4: En général, on envoie des fleurs.
3: Oui.
5: La personne est décédée, mais sinon, quand on vient dîner...
4: Mais quand on a mangé chez moi, ça arrive souvent.
5: Les gens décèdent. D'accord, c'est agréable.
3: Quand c'est des amis, on apporte quoi, Nadine?
4: Si j'invite monsieur à dîner, voilà. Effectivement, la veille, il m'envoie des fleurs.
3: Donc... Bien. Alors, faut-il manger de tout?
4: Ah, on est obligé.
3: Ah oui.
4: T'obliges.
5: Même les diabétiques, bravo.
4: Ah ben non, si vous avez un ami diabétique, la maîtresse de maison s'informe avant, ou on sait que non.
5: Belle mentalité.
6: T'appelles tout le monde, allô, t'es diabétique, forcément.
3: Bien, alors, question très importante, oui. Est-ce qu'on peut saucer avec son pain?
4: Non.
5: Ah, est-ce que saucer, c'est tromper?
0: Les bonnes manières par Nadine de Rothschild et Laurent Baffy, donc, chez Thierry Ardisson. Est-ce que vous invitez encore des gens à dîner chez vous? Est-ce que c'est compliqué à organiser avec le travail, les enfants, etc., etc. On en parle ce matin. Vous allez trouver quelques conseils dans quelques instants avec notre experte Élodie Véroven. Vous allez voir, finalement, inviter les amis à dîner, c'est pas si compliqué que ça. Pour l'instant, Benjamin Biolay, comment est ta peine sur Ici Saint-Étienne-Loire? Il est 9h26, bon début de journée.

0: Benjamin Biolay, comment est ta peine sur Ici Saint-Étienne-Loire? Il est 9h30.
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0: Avec toujours des bons plans à 9h30, la fête du roi de l'oiseau, ça a commencé hier, ça dure jusqu'à dimanche. On y sera en direct dans une demi-heure, tout pile, pour vous faire vivre l'événement de l'intérieur et vous donner encore plus envie d'y aller. Et puis, bien sûr, on y sera tout le week-end avec un drôle de concours qui aura lieu au Puy-en-Velay, le concours de Gueuze. Le principe est assez génial, chaque camp choisit sa candidate qui monte sur scène. Le jury juge les Gueuze sur 5 critères: l'originalité, le côté repoussant, l'humour, la qualité du show, le coup de cœur et bien sûr l'odeur, puisque ça va avec. Puis les 5 finalistes passent au fameux gueuzomètre. Celle qui récolte le plus de cris et d'applaudissements gagne le concours de Gueuze. Rendez-vous samedi à 18h30, place du marché couvert au Puy-en-Velay, c'est gratuit. Et puis top départ demain pour la foire de Saint-Étienne du 18 au 28 septembre, top départ aujourd'hui même. Le parc Expo va accueillir exposants, animations et cette année, une immersion aux couleurs de la Thaïlande. Ouverture à 10h. Ce soir, première nocturne gratuite à partir de 18h. Mini disco, blind test géant et ambiance festive au programme.
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0: 9h31, le dossier du jour, c'est jusqu'à 10h. Aujourd'hui, on parle d'un grand classique qui devient parfois étonnamment compliqué, le dîner entre amis, avec Élodie Verhoeven. Bonjour.

0: quelques heures, on regarde bien son planning, une heure, deux heures de dispo, ben, il faut y aller, quoi. Voilà. Quand on veut, on peut. On peut peut-être commencer la soirée avec ses amis, même si on finit pas, parce qu'on a des impératifs, mais le but, c'est de quand même partager des moments ensemble. C'est important d'essayer de connecter, surtout du travail, des enfants, on va dire, du papa, maman, du grand-papi, créer autre chose, créer des moments pour soi.
1: Ouais, c'est très important, on adore ces soirées. J'ai l'impression qu'on organise de moins en moins de dîners entre amis comme on faisait avant. On dresse une table, on met une belle nappe, les petits plats dans les grands. À une époque, ça se faisait le week-end, même en soirée. Aujourd'hui, de moins en moins. Pourquoi, selon vous, Élodie, alors qu'on adore ces moments-là?
2: Et oui, malheureusement, on a laissé tomber un petit peu ces moments de convivialité entre amis ou en famille parce qu'on a tout complexifié.
1: Tout complexifié dans notre vie de tous les jours?
2: Et oui.
1: Le travail?
2: Le travail, on vit à 100 à l'heure, les enfants ont des activités, ils en ont plus qu'un premier ministre. Et puis du coup, on a énormément, énormément de choses dans nos agendas à caler.
1: Ouais, donc il faut trouver la date, trouver le menu. Qu'est-ce qui bloque le plus souvent?
2: Eh bien c'est ça, avant un simple texto, dîner samedi soir à la maison suffisait et on était parti pour une soirée entre amis. Maintenant, le texto s'allonge un petit peu et on va avoir sans gluten, sans lactose. Voilà, le groupe WhatsApp, les doodles pour savoir qui est dispo à quelle date, sur quel créneau. Les doodles.
1: Voilà, c'est quoi les doodles?
2: C'est un sondage sur lequel vous pouvez voter et dire que vous êtes dispo vendredi, samedi, plutôt le midi, l'après-midi, le soir.
1: On se met pas un peu la pression là quand même?
2: Et si.
1: J'ai l'impression qu'on se met trop la pression pour organiser un simple dîner entre amis.
2: C'est ça.
1: Donc il faut simplifier les choses. Chez vous, qu'est-ce qui complique le plus un dîner entre amis? Est-ce que c'est trouver la date, le menu ou simplement, aussi on peut se le dire, avoir l'énergie de recevoir? Avoir le goût de recevoir. Qu'est-ce qui est le plus compliqué chez vous dans un dîner entre amis? On en parle ce matin, 04 77 10 00 10, téléphone, WhatsApp également. Vous pouvez nous envoyer un petit message derrière. Ces soirées qui n'arrivent jamais à se concrétiser. Il y a aussi une question de charge mentale, de nouvelles habitudes dont vous nous avez un petit peu parlé, Élodie. On va y revenir dans un instant. On va voir ce qui a vraiment changé autour de nos tables au fil des années sur les dîners entre amis. Il est 9h34.
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1: Et voici Baltimora, Tarzan Boy sur Ici Saint-Étienne-Loire. Très belle journée.

0: Patsy Mora, Tarzan Boy sur Ici Saint-Étienne-Loire, il est 9h38.
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0: Et dans votre Ici c'est vous ce matin, dans votre dossier du jour jusqu'à 10h, le quotidien, on s'intéresse au dîner entre amis. Le problème, c'est pas forcément l'envie de se retrouver en 2022. 44% des Français rencontraient leurs amis au moins une fois par semaine. Ce chiffre était de 49% en 2015. Dans le même temps, les communications à distance ont progressé. Oui, faire un dîner entre amis en visio, ça se fait de plus en plus. Qu'est-ce qui se passe une fois qu'on décide enfin d'organiser ce fameux dîner? Est-ce que le menu est devenu le plus compliqué à gérer qu'avant, Élodie Verhoeven?
3: Alors oui, le menu devient plus difficile qu'avant, étant donné qu'on prend en compte les spécificités de chacun. Quand j'étais enfant, on allait manger chez des amis, il y avait un gratin dauphinois, un rôti et un fagot d'haricots verts,
0: c'était
3: et
0: bon,
3: c'était à prendre ou à laisser. De toute façon, on n'avait pas d'autre alternative. Aujourd'hui, on prend en compte le fait que Charles ne mange pas de gluten, que Émilie va manger sans lactose et que notre amie Sophie est végétarienne.
0: Et si on les invitait pas ?
3: Non, alors le but c'est d'oser inviter quand même, malgré tout ça, et de trouver des alternatives.
0: Oui, c'est pas facile à dire. Élodie Verhoeven, vous êtes conseillère culinaire, et vous êtes avec nous ce matin pour nous aider à démêler pourquoi on fait peut-être moins de dîners entre amis, entre la rentrée, le travail, les enfants à gérer. Est-ce que vous arrivez, vous, encore à organiser ces dîners avec vos amis? On a posé la question à Caroline, pour elle, c'est...
4: Je dirais très compliqué. Franchement, faut prévoir, c'est que moi. Bon, on a des collègues qui peuvent être célibataires, on a des collègues comme moi qui sont mamans. On a tous, on m'a dit, des impératifs de la vie. Franchement, c'est très difficile. Et moi, partant de mon expérience, j'ai toujours voulu avoir ce dîner-là avec mes copines. Mais bref, j'étais toujours la dernière à dire, mais tiens, je vous confirme si je serai dispo ou pas.
0: Et forcément, ça prend du temps et on prend des mois et des semaines et des semaines avant de trouver la bonne date. Vous, Élodie, votre job, c'est de vendre des Thermomix. Forcément, c'est très facile de cuisiner parce que la machine fait tout pour nous. Mais si on prend en compte les allergies, les régimes, les préférences de chacun, comme vous le disiez tout à l'heure, franchement, on peut pas satisfaire tout le monde. Il y a forcément quelqu'un qui va être un peu sur le bord du chemin à un moment donné.
3: Ben, il faut juste changer le format. En fait, avant, on avait un plat unique pour tous et qui devait plaire à tout le monde. Maintenant, on adapte un peu. Ce que je conseille souvent, c'est de faire une base unique et autour, plusieurs bols qui vont pouvoir s'associer. Par exemple, vous allez faire un riz nature et vous allez pouvoir associer des légumes sautés en mode wok, des légumes avec une sauce piquante. Enfin, vous pouvez varier en fonction.
0: Sinon, on fait un buffet chinois. Ce sera exactement la même chose.
3: Exactement.
0: Et on n'a pas la vaisselle à faire. Finalement. Il y a aussi le côté où finalement on veut satisfaire tout le monde. Il y a des émissions de télé aussi où le dîner est presque parfait, etc., etc. Ça devient un peu une sorte de concours, le dîner. Et on se met un peu la pression en se disant, est-ce qu'on va être à la hauteur de nos amis? Pour moi, c'est pas ça l'amitié. Enfin, j'invite un ami, il s'en fiche, quoi. Enfin, je fais un peu de rangement quand même avant.
3: Je suis bien d'accord avec vous, on se met une pression assez inutile.
0: Ouais.
3: Alors, toutes les émissions culinaires qui sont top, au demeurant, mais nous mettent une pression parce qu'on a des grands chefs qui vont cuisiner. Après, les parfaites mamans 2.0 sur les réseaux sociaux qui font des goûters parfaitement lisses, des super repas avec une table parfaitement dressée et des enfants tirés aux quatre épingles nous mettent aussi la pression. Mais honnêtement, quand on regarde Instagram VS la réalité, on se rend compte qu'on vit tous la même vie.
0: Oui, qu'on est tous en galère de temps en temps. Et c'est pas forcément facile. Quand vous êtes invité chez des amis, tiens, vous, est-ce que vous faites encore attention au menu? Est-ce que c'est surtout le plaisir de se retrouver qui compte? Ou est-ce que vous êtes du genre à aller dans la salle de bain avec un petit carton et des notes et en discuter après sur le chemin du retour de comment était la nappe, comment était le plat? On peut se le dire entre nous, 04 77 10 00 10, ou nous appeler par téléphone ou par WhatsApp. Un petit message, ça fonctionne aussi. Chacun sa route, chacun son chemin. KOD sur Ici Saint-Étienne-Loire, véritable pépite que l'on s'écoute à 9h42. Ha ha.

0: puis si t'es vegan, intolérant au gluten ou que tu manges que du tofu mariné, ben passe ton chemin, chacun sa route. Non, je rigole, on apprend à faire un repas pour tout le monde aujourd'hui, c'est pas facile de se retrouver entre amis. Quelques astuces juste après ça.
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0: Le dossier du jour, les dîners entre amis, pourquoi sont-ils de plus en plus difficiles à organiser? Ça devrait être simple. Quelques personnes, quelque chose à manger et surtout du temps pour discuter, pour rigoler. Pourtant, entre la fatigue, l'organisation, la peur de mal faire, on peut vite renoncer. Élodie Véroven, vous êtes conseillère culinaire. On va passer aux choses concrètes. Pour vous, la vie est très simple. Vous mettez tous les ingrédients dans votre robot cuisson, qui commence par thermo et qui finit par mix, et puis vous allez prendre l'apéro avec les amis. Le premier réflexe à abandonner quand on reçoit du monde, c'est quoi selon vous?
11: Eh bien, se mettre cette pression inutile, parce que finalement, quand on retient plus ce qu'on a mangé, comment était habillée la personne qui nous a reçus, ça veut dire que la soirée était un peu ratée. Mmh. Ce qu'on doit retenir, c'est les moments partagés, la convivialité, les fous rires qu'on a pris à table et non pas qu'on a mangé une entrée à base de carottes et de tofu.
0: Je vais peut-être remettre en cause la vie de dizaines, de centaines de personnes qui nous écoutent. Quand on reçoit des amis à manger et qui nous jugent sur le repas comme ça, est-ce que finalement c'est des amis ?
11: Bah, y a un problème. Si ce sont vos amis, ils sont pas censés vous juger, justement, ni sur l'état de la salle de jeu de vos enfants, ni sur l'assiette qui sera devant vous, ou encore ce que vous allez manger en dessert.
0: Ouais. Comment on peut préparer, Elodie, un dîner qui demande beaucoup moins de travail et beaucoup plus de plaisir, de temps partagé? Parce qu'avant, souvenez-vous, il y a 10, 15, 20 ans, 30 ans, on passait la journée en cuisine. Et c'était madame qui était en cuisine pendant que monsieur s'occupait de l'apéro avec les invités. Aujourd'hui, ça a changé, ça.
11: C'est ça, c'était beaucoup plus formel. On sortait l'argenterie, la vaisselle de mariage, on s'endimanchait avec
0: les belles tenues. On nettoyait l'argenterie avec la pâte blanche, là.
11: Exactement.
0: Parce qu'elle avait noirci depuis des années, enfin des mois.
11: Maintenant, fort heureusement, c'est beaucoup plus simple et plus léger, ouais. Même si on se met cette pression sur nous qui n'est pas utile pour recevoir nos amis. Alors, ça va dépendre de votre niveau en cuisine et de l'envie que vous aurez envie de mettre dans vos plats. Donc si vous êtes plutôt branché cuisine, vous allez pouvoir faire des choses délicieuses et je conseille le batch cooking, c'est-à-dire de commencer d'avoir préparé un peu en amont certaines choses pour que le soir du repas, vous soyez confortable et que vous puissiez profiter de cette soirée.
0: Vous avez une idée comme ça là de... Là on est en septembre, il commence à faire un petit peu frais mais en même temps il fait pas trop froid. On peut quand même peut-être faire un barbecue. Barbecue c'est facile entre guillemets. Mais une idée peut-être de repas qu'on pourrait préparer comme ça. On reçoit des amis ce soir ou demain. Un truc qu'on pourrait anticiper un petit peu.
11: Si on n'est pas très branché cuisine, le barbecue, comme la raclette en hiver, ça fonctionne, c'est traditionnel, mais c'est efficace. Après, moi, j'aime beaucoup les plats un peu combinés. On va pouvoir faire une sorte de lasagne, mais par exemple, des lasagnes dans lesquelles on va associer des légumes, des lasagnes au poulet. Enfin, on va changer un petit peu des plats traditionnels et les revisiter.
0: Faites quoi ce soir? Parce que moi, je n'avais rien de prévu. S'il y a des lasagnes qui sont prêtes, je viens de suite. Hein.
11: Eh bien, venez manger les lasagnes ce soir avec plaisir.
0: Si vous deviez donner qu'un seul conseil pour donner envie de recevoir à nouveau, reprendre cette envie d'accueillir des gens chez soi.
11: Eh bien, passer au-dessus de toute la pression qu'on se met et de tout ce que la société nous impose et avoir envie de recevoir et de passer un bon moment entre amis, en famille.
0: Changez vos amis si besoin. Trouvez-en des bienveillants. Mais là, ce sera plus un sujet psycho qu'on fera peut-être à l'occasion. Merci beaucoup Élodie d'avoir été avec nous ce matin.
11: Merci
0: sur ici Saint-Étienne-Loire. Très très belle journée. Il est 9h passé de 50 minutes. Cette question que vous posez peut-être là sur le groupe WhatsApp des copains, c'est à qui le tour d'inviter à dîner là? Parce que la dernière fois c'était moi, la fois d'avant c'était Fabrice. C'est à qui le tour? Mylène Farmer a peut-être la réponse. 9h51.

0: Mylène Farmer, c'est à qui le tour sur Ici Saint-Étienne-Loire, 9h53.
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0: C'est à qui le tour? Mais c'est à Lucille Lhermitte en direct du Puy-en-Velay pour les 41e fêtes du roi de l'oiseau. Bonjour Lucille.
3: Et bonjour Charles Napoli, comment ça va?
0: Ça va très très bien, j'espère que vous aussi, d'autant que vous êtes costumée Lucille.
3: Et on va l'être toute la journée, tout ce week-end en direct ici depuis la place de la mairie au Puy-en-Velay pour ces 41e fêtes du roi de l'oiseau. Il fait un peu frais encore là ce matin, mais on va se réchauffer. Et j'ai deux invités costumés très beaux, très beaux costumes en face de moi. Je vais vous les présenter dans quelques instants.
0: On va découvrir ça donc pour les fêtes du roi de l'oiseau. Ici ça marche, votre magazine quotidien d'initiatives, de découvertes qui fonctionnent. Les fêtes du roi de l'oiseau, ça fait 41 éditions que ça fonctionne, avec tout un tas de choses à découvrir. On vous fait vivre cet événement de l'intérieur tout au long du week-end. Ça commence d'ici quelques secondes sur Ici Saint-Étienne-Loire. Et puis demain, et puis dimanche, vous vivrez les fêtes du roi de l'oiseau comme si vous y étiez. Le mieux, c'est quand même d'y aller en direct de la place de la mairie. Vous pourrez venir nous rencontrer. Pour une fois, on est costumé. Est-ce que vous saurez nous reconnaître? C'est la question qu'on va se poser. Lucille, on se retrouve d'ici quelques secondes. Tout est prêt de votre côté. Hein. Vous me le confirmez ce matin. Hein.
3: Je vous confirme, Charles. Tout est prêt. On est fin prêt. Venez nous rejoindre si vous êtes dans le coin. N'hésitez pas, passez nous voir. Et on est avec vous jusqu'à midi et encore ce soir.
0: Et on vit cet événement donc en direct. À tout de suite, Lucille, dans quelques instants, les informations avec David Valverde sur Ici Saint-Étienne-Loire. Avant cela, on va quitter l'univers de la Renaissance pour revenir il y a quelques années, dans les années 80. Tout un tas de groupes débarquent avec des univers bien à eux. Et parmi ces groupes-là, on en trouve un au nom presque énigmatique, en tout cas unique, qui ne sera jamais copié. Peut-être un petit peu copié, mais jamais égalé. Ça commence par Alpha, ça finit par Ville, c'est Alphaville, avec un tube qui va forcément vous faire bouger la tête et vous rappeler quelques souvenirs. Big in Japan sur Ici Saint-Étienne-Loire. Très belle journée à vous.

0: 9 sur votre radio, ici Saint-Étienne-Loire, on pourrait presque dire ici Saint-Étienne-Haute-Loire aujourd'hui, puisque nous sommes en direct du Puy-en-Velay pour vous faire découvrir, redécouvrir, vous faire vous plonger dans la Renaissance. C'est les 41e fêtes du roi de l'oiseau et nous vous les faisons vivre toute la journée sur votre radio.
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0: Et nous allons d'abord faire un tour du côté des infos, il est 10h. Les infos avec vous, David Valverde, bonjour.
2: Bonjour Lucille, bonjour tout le monde.
0: Après l'Isère, le Rhône et l'Ain, la Loire est-elle aussi victime d'un cambriolage dans une caserne de pompiers?
2: Oui, c'est la caserne de Saint-Martin-la-Plaine qui a été visée dans la nuit de mercredi à jeudi. C'est du matériel de secours qui a été volé. Une enquête a été ouverte. Vous avez toutes les infos sur ici.fr. Les pompiers qui ont sauvé un homme de 84 ans cette nuit dans le nord de la Loire, sur la commune du Cergne. Il était prisonnier de son garage en flammes. Il a été évacué à l'hôpital et sa maison a même pu être épargnée. En Haute-Loire, ils étaient 28 pompiers engagés cette fois sur un feu de végétation. Ça s'est passé au Mazerat d'Allier hier midi. Les pompiers qui ont limité l'incendie à 3 hectares. Camille Gaillard-Migné, la ministre déléguée chargée de l'autonomie et des personnes handicapées, est dans la Loire. Aujourd'hui, elle va commencer sa visite en début d'après-midi à Rouen avec le collectif Handicap Loire Nord. Ensuite, elle va aller inaugurer la maison du répit à la Talaudière. Notre patrimoine à l'honneur depuis ce matin et puis tout le week-end avec, vous l'entendez, les fêtes du roi de l'oiseau dans les rues du Puy-en-Velay. La ville se met aux couleurs de la Renaissance au XVIe siècle. On va y retourner dans un instant. Et puis les journées européennes du patrimoine au programme également. Le maire de Saint-Chamond, Axel Dugas, nous a expliqué tout ce qu'il y avait au menu dans sa ville. C'est à lire sur ici.fr. Il a également réagi au désengagement de la ville d'Andrézieux-Boutéon du club de basket du SCAB à une semaine de la reprise du championnat. Pas inquiet pour la suite, il propose de revenir au nom précédent, le Saint-Chamond Basket Vallée du Gier. En foot, le Rouennais Lucas Dacunha attend la première sélection de l'équipe de France de foot de Zinedine Zidane. Peut-être qu'il sera appelé par le nouveau sélectionneur. Fin du suspense à 18h pour celui qui est aujourd'hui capitaine de l'équipe de Côme en Italie. Et puis du côté de la SS, on devra encore faire sans Mahmoud Jabeur demain soir sur la pelouse de Metz, milieu de terrain absent plusieurs semaines. Selon le staff stéphanois, la 7e journée débute ce soir et en cas de victoire à domicile contre Montpellier, Reims reviendrait à égalité de points avec les Verts en tête de la Ligue 2. Allez, à 10h02, on va donc au Puy-en-Velay avec la météo. Bah, quel temps il fait chez vous, là, justement, au Puy-en-Velay, Lucille?
0: Bah, écoutez, David, sur la place de la mairie, là, on est un petit. Oh, il fait un peu frais, hein, je ne vous cache pas. On a commencé la matinée un petit peu fraîche. Les températures ont drastiquement baissé, hein, vous l'avez remarqué. Mais le soleil est là, le ciel est d'un bleu, mais alors magnifique. Et ça va être toute la journée comme ça. Journée très agréable, partout d'ailleurs, hein, sur la Loire et la Haute-Loire, avec donc des températures qui, elles, vont avoir du mal à grimper au-dessus des 20 degrés. On va retrouver pour les maximales 22 à Saint-Thé, 23 à Feurs, 24 à Rouen. Et ici, au Puy-en-Velay, sur notre stand, ou plutôt devrais-je dire, sous notre tente, à notre camp ici, Saint-Étienne-Loire, eh bien, on aura un maximum de 21 degrés aujourd'hui. Mais la chaleur humaine, elle, est bien là.
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0: Bienvenue dans votre magazine de solutions qui aujourd'hui revêt son costume de renaissance. Oui, on est au Puy-en-Velay, vous le savez, jusqu'à 11h et jusqu'à midi même, hein, tout à l'heure, en direct des 41e fêtes des arts de la renaissance du roi de l'oiseau. 41 ans que ça dure et on vous les fait vivre de l'intérieur. J'ai deux invités avec moi ce matin et notamment Asté, dans la vraie vie on l'appelle Jean-Yves Béraud, mais ici on l'appelle Asté. Bonjour Asté.
4: Bonjour Lucille.
0: Comment ça va?
4: Oh, plutôt bien.
0: Bon, vous êtes un des acteurs des fêtes du roi de l'oiseau. Vous faites partie du camp de Trollvergne. Mais première question pour vous Asté, la joie, vous êtes costumé. Ben, vous êtes bien costumé d'ailleurs, mais je me suis fait reprendre tout à l'heure. Je vous ai dit que vous aviez un pantalon avec une jambe rouge, une jambe verte. Vous m'avez dit attention, ce n'est pas un pantalon.
4: Oui, ce sont des chausses.
0: Des chausses. Les chausses, la veste, on appelle ça une veste ou autrement aussi?
4: Oui, non, vous gardez cette expression. Elle est compréhensible par les gens du peuple au XVIe siècle.
0: Nous sommes au XVIe, mais sur votre tête, il y a quoi, Asté ? C'est comment ?
4: Oh. Alors, il y a deux choses. Il y a un chapeau, parce que je suis un homme, et dessous, il y a un bonnet, parce que les hommes comme les femmes, à l'époque, étaient toujours, toujours couverts. Ce qui aujourd'hui est un petit peu difficile à supporter et qui est plus du tout la mode. Mais à l'époque, il y avait bien cette obligation d'avoir la tête toujours couverte.
0: On découvre tout ça avec vous, Asté. Votre costume, évidemment, tout ce que vous faites ici. Vous êtes très nombreux. Les costumes commencent à circuler autour de nous. On vous fait vivre les 41e fêtes du roi de l'oiseau en direct depuis l'intérieur, depuis la place de la mairie. Ici, rejoignez-nous si vous êtes dans le coin. On se retrouve juste après Florent Panier pour la musique.
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0: avec nous en direct depuis la place de la mairie au Puy-en-Velay.
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0: En direct des 41e fêtes des arts de la Renaissance du roi de l'oiseau. Et je suis avec Asté. Asté, vous nous venez du camp de Trollvergne, du campement même d'ailleurs, plus exact de dire du campement. C'est quoi un campement d'ailleurs? Commençons par là.
3: Oh, le campement, c'est la base sur place de l'association pour le temps des fêtes. Ça veut dire qu'on amène notre matériel, qu'on le range sous des tentes. Le soir, on y range même les acteurs sous les tentes. Et on y vit la journée. Ouais. Alors, bien sûr, pour les repas, mais aussi pour la démonstration de nos compétences, entre guillemets, de nos savoir-faire en direction des enfants, les jeudis et vendredis.
0: Donc, notamment. Vous, Trollvergne, c'est quoi vos compétences précisément?
3: Oh, notamment la forge. On a eu la ferme, puisqu'on vient de Saint-Privat-d'Allier, on vient de la campagne. Mais avec des animaux en ville, c'est aujourd'hui très difficile. Mais aujourd'hui, on a la forge. On a des sorcières, c'est comme ça qu'on les appelle aujourd'hui. C'est-à-dire des femmes qui cultivaient les produits pour les soins à la campagne. Et puis, on a eu des potières aussi qui faisaient leur démonstration. On fait du tressage de cordes. Vous voyez, c'est peut-être très divers. Et c'était toujours lié à l'activité réputée exister à l'époque à la campagne.
0: Et alors justement, l'activité, la vie de l'époque, vous la ressentez quand vous êtes sur votre campement? Vous êtes vraiment au 16e siècle? On est d'accord qu'on bannit les téléphones portables du coup?
3: Oh là
0: presque
3: là. Il y a des équilibres à trouver. L'équilibre est indispensable, mais le déséquilibre encore plus, vous savez bien. Non, c'est pas faire comme si.
0: C'est ça la différence. Ouais.
3: Voilà, c'est ça. Par contre, on se met dans une position où on joue au XVIe siècle, mais le ciment, ce n'est pas l'histoire, c'est l'amitié qu'on se porte entre nous.
0: C'est ça qui vous amène depuis tant d'années.
3: Oui, tout à fait.
0: Sur les fêtes du roi de l'oiseau, puisque ça va faire une vingtaine d'années bientôt,
3: oui,
0: que vous revenez tous les ans.
3: Oui, tout à fait.
0: Et c'est plus le côté humain.
3: C'est le côté humain, mais pas dans l'abstrait, avec un thème qui est les arts de la Renaissance, parce que ça vaut la peine de mettre en valeur toute cette partie de notre époque qui s'est réveillée à la raison et à la science, qui s'est réveillée pour ce qui est devenu le monde moderne. Donc ça aussi, c'est un enjeu.
0: Un bel enjeu que vous nous racontez durant 5 jours tous les ans ici au Puy-en-Velay. Et on va continuer à en parler avec vous. Asté, restez bien là. On est au 41e fête du roi de l'oiseau. On vous les fait vivre de l'intérieur en direct depuis la place de la mairie au Puy-en-Velay. Et nous allons nous retrouver après une petite pause musicale. Vanessa Paradis, c'est une nouveauté sur votre radio ici Saint-Étienne-Loire.

0: Vanessa Paradis et son tout dernier titre, Rendez-vous. On est toujours en direct de la place de la mairie ici, au Puy-en-Velay, pour les 41e fêtes du Roi de l'Oiseau. On vous les fait vivre de l'intérieur. On est avec Asté du campement de Trollvergne qui a eu la bonne idée il y a 18 ans d'enfiler un costume aux fêtes du Roi de l'Oiseau. N'hésitez pas à nous rejoindre si vous êtes dans les parages.
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0: Et nous serons aussi accompagnés, elle va nous rejoindre, elle nous a rejoint déjà, de Dominique Huet, qui est la présidente de l'association Cramaille Croque en Jambes, qui nous a rejoint sur notre campement ici Saint-Étienne. Alors je vous rappelle, on est sur la place de la mairie, juste en face, le soleil arrive, il commence à faire un petit peu meilleur, n'hésitez pas à nous joindre. Beaucoup de costumes autour de nous qui commencent à déambuler partout dans les rues. On se retrouve juste après une toute petite pause avec Asté.
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9: Et comme vient de me le dire si justement Asté, notre invité, ici ça défile, Asté, n'est-ce pas ?
10: Ah, tout à fait. On est là pour ça.
9: Au Puy-en-Velay, au 41e fête du roi de l'oiseau. Asté, vous faites partie du camp de Trollvergne. Sur votre camp, moi, il y a quand même une chose que j'aimerais savoir. Vous mangez quoi sur votre camp ?
10: Alors, on essaye de manger comme à la Renaissance.
9: Ben, alors, justement, c'est-à-dire ?
10: C'est-à-dire, ben, pas de tomates, par exemple.
9: Ah oui, elles voilà. N'étaient pas encore là.
10: Voilà, mais les pommes de terre commençaient à rentrer dans la pratique. Parce que, je vous dis, on était un camp de campagne, que les pommes de terre étaient réservées aux cochons, mais que les humains avaient faim, donc ils en mangeaient quand même un petit peu. Non, mais on fait cuire au feu de bois, on a un grand feu, comme tous les camps, et on fait cuire à la marmite ou au grill. Et c'est toujours de bonnes recettes, d'excellentes recettes. C'est un très bon moment. Et Trollvergne a toujours mis beaucoup de prix à offrir à ses adhérents, à ses participants, des repas de qualité. Et je vais vous faire une confidence, on y arrive.
9: Je vous crois sur parole, vous allez me donner... Je vais passer vous voir tout à l'heure à midi, hein, on
10: prend
9: rendez-vous. Asté, et d'ailleurs, je fais une parenthèse, mais une parenthèse qui n'en est pas une. Aujourd'hui, cette année, le thème des 41e fêtes, c'est la découverte du nouveau monde. Donc finalement, vous pourriez en manger des tomates presque.
10: Oui, je crois qu'il y aura une recherche au trésor avec des grains de maïs, du pop-corn à la clé, par exemple, pour les enfants.
9: Ça, eh ben, c'est bien noté. Astez-vous, le campement, donc on l'a dit, hein, bientôt une vingtaine d'années que vous venez ici tous les ans, ça change quoi dans votre vie d'être là ? C'est une parenthèse ?
10: Oui, c'est une parenthèse, c'est clair. Quand on a une vie qui est obligatoirement un petit peu sérieuse, eh bien c'est une parenthèse, c'est des grands moments d'amitié, de retrouvailles, de complicité, où chacun a un costume. Et donc chacun n'est plus lui-même, il est un petit peu ce que son costume veut dire. Et donc c'est un grand moment d'échange. Oui, c'est une belle parenthèse. Alors une belle parenthèse pendant les 3 jours de la fête, plus les 3 jours de préparation, plus les 2 jours de rangement, plus les réunions tout au long de l'année, etc. Voilà,
9: oui.
10: Ça cadence beaucoup la vie. Et c'est très agréable.
9: Tout à l'heure vous me disiez que vous aviez un deuxième costume, alors que vous ne portez pas là un costume. Vous le qualifiez de plus classe, vous m'aviez dit.
10: Oui.
9: Est-ce que c'est ce costume-là, il vous apporte quoi quand vous le portez justement ?
10: Ça dépend de la fonction. Quand on a besoin d'un petit peu plus de représentativité, eh bien, c'est ce costume que je mets. Alors, avec mes excuses, Lucie, mais à la radio, il n'y a pas besoin d'avoir un super costume. C'est que de la frime. Donc, je suis dans le costume habituel.
9: Ah oui, sauf que maintenant, on va venir vous voir, Asté, au camp de Trollvergne. On va venir vous voir. On voudrait bien vous voir avec votre beau costume. On prendra des photos pour les auditeurs.
10: Je pense que d'ici demain, vous pourrez.
9: Allez, le rendez-vous est pris. Restez avec nous, Asté, puisque Dominique Masson nous a rejoint, la présidente de l'association Cramail et Croque en Jambes, qui, elle aussi, avec Cramail et Croque en Jambes, ils ont un campement et elle va nous expliquer comment eux font sur leur campement et qu'est-ce qu'ils font sur leur campement sur ces 41e fêtes du roi de l'oiseau. Nous sommes en direct de la place de la mairie depuis le Puy-en-Velay. On se retrouve après une petite pause musicale. On va partir en Italie cette fois avec Eros Ramazzotti. Je vous souhaite une excellente matinée.

0: importante, désolé pour mon accent italien, tout à fait. Une histoire importante aussi, eh bien, c'est celle qui se raconte ici. On est à la Renaissance, en direct du Puy-en-Velay.
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0: Et puis, vous le savez, dans Ici ça marche, on déniche tous les jours les bonnes idées, les bonnes initiatives dans la Loire et la Haute-Loire, mais également partout ailleurs et partout en France. Avez-vous, par exemple, une boîte à livres près de chez vous? Vous savez, hein, ce sont ces micro-bibliothèques où chacun peut déposer et emprunter des livres gratuitement, évidemment. On les voit souvent dans les grandes villes, c'est un peu plus rare dans nos tout petits villages. Mais votre radio ici a peut-être trouvé l'exception dans la Meuse. Robin Bernot et Emma Steven nous raconte.
3: Le village de Vignoles sous Montmédy a désormais lui aussi sa boîte à livres.
4: Écoutez, c'est une bonne idée. Ça pousse les gens à prendre un livre qu'ils n'auraient pas acheté.
3: Ici à Vignoles, il y a 89 habitants et désormais des dizaines de livres stockés dans un ancien frigo à la vitre transparente. Une installation imaginée par un couple d'habitants, James et Edwige Chevalier, qu'Emma Steven est allée rencontrer pour nous. Ils sont encore étonnés du succès rencontré par l'initiative.
5: Il y a tout le monde, les gens qui viennent régulièrement avec un gros sac de courses, là, vous voyez, les sacs qu'on réutilise. Ouais. Bah, eux, je sais pas qui c'est. Hein. Ici, il y a plus de vaches que d'habitants, donc on s'attendait déjà pas à ce qu'elle ait autant de vues.
6: Bientôt, il y aura plus de livres que d'habitants.
5: Ah oui, déjà là, il n'y a pas tout tôt.
3: Alors, il faut bien imaginer que dans cette cabane, il y a toutes sortes de livres, aussi bien des œuvres de Zola, Hugo, Camus, ou bien encore des bouquins de cuisine. Et parmi les habitués à se rendre sur place, il y a François.
7: On prend, on en ramène un autre, un qu'on a déjà lu peut-être, enfin moi des fois des livres qui me plaisent bien, je peux les lire trois fois, puis à un moment donné j'en ai marre, on le remet là, on vient en chercher un autre, ça fait un nouveau livre pour les autres, je veux dire, dans la boîte à livres, et ça fait des roulements et tout, non, franchement c'est chouette.
3: Alors ici dans la Meuse, ça marche, mais vous, qu'en pensez-vous?
5: Eh ben, je pense que c'est une bonne idée, justement, au lieu de les jeter ou de les laisser traîner à la maison.
3: Maëva adore l'initiative.
5: Je pense que justement, ça simplifie le fait que d'autres personnes puissent en profiter, se remettre aussi à la lecture, et puis, que tout le monde puisse échanger les uns les autres sur les livres qui sont à la maison.
3: Maryse, elle, ne pensait pas que ce concept existait en France.
4: Moi, j'ai déjà vu ça, mais à l'étranger. Hein, et les gens sont très contents.
3: Et pourtant, ces boîtes à livres, il y en a énormément dans tout le pays. Tiens, savez-vous combien?
4: Je pense qu'il y en a une dizaine seulement. Hein. J'en ai vu une à Paris.
5: Je ne sais pas du tout. Peut-être 600.
3: Selon le site internet Boîte à livres qui les recense, sachez qu'il y en a près de 18 000 dans tout le pays.
5: Ok, ah oui, non, mais c'est beaucoup alors. Mais c'est bien.
3: Si ces boîtes à livres sont essentiellement présentes dans les centres-villes, elle se développe aussi de plus en plus dans les tout petits villages, comme ici, depuis le début de l'été, à Vignoles sous Montmédy.
0: Et ici, au Puy-en-Velay, sachez qu'il y en a de nombreuses boîtes à livres, comme par exemple une en forme de train, super jolie, bleue, je l'ai vue tout à l'heure, à la gare sur l'avenue Charles-Dupuy. Et puis une autre aussi, pas loin de la place de la mairie où nous nous trouvons actuellement, dans le jardin Henri Vinet, à côté du musée Crozatier, à gauche du musée, quand vous l'avez en face. On continue justement de vous faire vivre la Renaissance depuis les 41e fêtes du Roi de l'Oiseau, en direct depuis la place du Martouret, devant la mairie. On y est tout le week-end. On vous y attend si vous passez par là. On se retrouve juste après Demis Roussos pour la musique. J'espère que vous passez une très belle matinée.

0: sur votre radio ici Saint-Étienne-Loire, ou plutôt sur votre radio ici Renaissance en Haute-Loire, depuis la place de la mairie au Puy-en-Velay. On est au 41e fête du roi de l'oiseau. Il est 10h33, j'ai quelques infos à vous donner.
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0: Et depuis les fêtes des arts de la Renaissance du roi de l'oiseau jusqu'à la fête du cheval, il n'y a qu'un pas. Ça se déroule, la fête du cheval à Rouen. C'est ce week-end, tout ce week-end, demain après-demain, rendez-vous sur le parking du Pétancodrome et à l'espace Henri Desroches. Il y aura un défilé, un grand spectacle et plein d'autres animations équestres qui vous attendent, avec un spectacle en nocturne en plus. Le prix est petit, des places à 12€ pour les adultes et c'est gratuit pour les enfants. Et puis les journées européennes du patrimoine, là aussi c'est ce week-end. Vous allez pouvoir découvrir des lieux inaccessibles tout au long de l'année qui vous sont ouverts là demain et dimanche, comme par exemple la collégiale Notre-Dame d'Espérance à Montbrison. Une visite commentée avec des démonstrations d'orgue carrément, des animations sur le pèlerinage de Saint-Jacques-de-Compostelle aussi, ou encore la chocolaterie Weiss avec l'une des plus anciennes chocolateries de France. Donc à découvrir là encore ce week-end, les journées du patrimoine, c'est une grande variété d'activités pour tout le monde, profitez-en évidemment. Et puis la rentrée se prépare aussi du côté du cabaret Élégance à Renaison, avec un tout nouveau spectacle que vous pourrez découvrir là aussi le week-end prochain. On prend un peu d'avance, on aura l'occasion d'y revenir plus largement sur nos antennes ces prochains jours, peut-être même avec des cadeaux à la clé.
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0: Bonjour Dominique Masson.
3: Bonjour
0: Dominique, on est avec vous en direct de ces 41e fêtes du roi de l'oiseau au Puy-en-Velay, où vous êtes la présidente de l'association Cramaille et Croque en Jambes, une association qui a presque l'âge de ces 41e fêtes d'ailleurs.
3: Oui, alors exactement, l'association elle a 35 ans, mais voilà, les gens se sont rassemblés pour former un campement, ouais. Ce qu'expliquait tout à l'heure Asté. Donc nous on est un campement d'artisans.
0: Alors, c'est ça qui est l'intérêt, vous, c'est que vous vous occupez de nous montrer, de nous démontrer, de nous faire découvrir l'artisanat de l'époque. On est au XVIe siècle, on est à la Renaissance. C'était quoi l'artisanat à l'époque ?
3: Alors, chez nous, nous essayons de reconstituer différents métiers. Donc, nous avons tous les métiers qui concernent la laine, à partir de la laine, de la toison du mouton, on va la laver, on va la carder, on va la filer, on va la feutrer. On va la tisser, on va la teinter. Voilà, donc chez nous, vous pouvez venir voir tous les métiers qui concernent la laine. On fait des démonstrations, on explique. Les enfants peuvent feutrer s'ils ont envie.
0: Oui, j'allais dire, on peut essayer. On peut mettre la main à la pâte.
3: Plutôt pour les enfants, parce qu'on n'aurait pas assez ni de temps ni de matériel. Et puis nous avons d'autres métiers. Nous avons la peinture depuis quelques années. Parce que ce qu'il faut savoir, c'est que sur notre campement, on fait en fonction des compétences des gens qui adhèrent à notre association. Il se trouve qu'il y a quelques temps, il y a des gens qui se sont dit qu'ils pouvaient se mettre à la peinture. Donc on a des magnifiques tableaux sur notre campement qui ont été réalisés par des personnes du campement.
0: Voilà. Et vous vivez sur le campement, évidemment, de Cramaille et Croque en Jambes, un peu comme sur le campement de Volterne. Et donc vous, comment vous vivez sur votre campement ?
3: Alors,
0: comment
3: nous,
0: ça se passe là ?
3: Nous n'y dormons plus, ça, nous ne le faisons plus. Nous arrivons tôt le matin.
0: Ouais. Pourquoi vous y dormez plus ? Je suis curieuse.
3: Parce que ça demanderait encore une autre logistique. Parce que nos tentes, elles sont comme la vôtre, c'est-à-dire qu'il n'y a rien au sol, donc ça veut dire qu'il faut apporter de quoi ne pas avoir froid la nuit.
0: Qui plus est, là, il fait frais la nuit.
3: Voilà. Donc ça, nous ne le faisons plus. Donc nous arrivons tout le matin pour allumer les feux, puisque nous cuisinons sur place, sur les feux de camp.
0: Ouais.
3: Et puis pour installer nos ateliers. Alors les ateliers des artisans sont sous des estoncos. Chaque artisan a une petite cahute qui se démonte et dans laquelle il va installer qui ses médailles, qui ses bougies, qui sa peinture en fonction de son métier.
0: Évidemment, vous êtes tous costumés, vous l'êtes là actuellement devant moi, Dominique. Oui. Est-ce qu'on peut décrire un petit peu votre costume ?
3: Alors moi j'ai un costume assez

0: simple. Hein. Les artisans sont pas des gens à avoir des costumes très compliqués. Par contre, depuis quelques années, nous avons vu le bleu arriver chez nous. Vous savez, on disait le bleu, c'était plutôt pour le roi. Mm-hmm. Et nous avons eu la chance de partager les connaissances avec la pastelière qui nous a montré comment faire du bleu. Donc, nous avons quelques personnes qui ont du bleu. Alors, pas le bleu roi très foncé.
1: Celui-là, non, c'était interdit pour les petites gens.
0: On n'a pas le premier teint, nous. Oui. On a le troisième, le quatrième teint.
1: Là, vous avez une robe rouge devant moi aujourd'hui. Oui. Et la tête couverte, et vous me disiez, et Astée le mentionnait aussi tout à l'heure, que la tête couverte, c'était obligatoire à l'époque.
0: Oui, obligatoire.
1: Particulièrement pour les femmes.
0: Particulièrement pour les femmes, oui.
1: Eh bien, je vais remettre ma capuche de ma cape aujourd'hui. Donc, le message est passé, puisque nous sommes au 16e siècle avec vous, Dominique, et avec vous, Astée, qui êtes restée à notre micro. Dominique, on continue de parler de tout ça et de Renaissance, c'est absolument passionnant. Il y a beaucoup de costumes qui commencent à circuler sur la place de la mairie et partout, hein, dans le centre du Puy-en-Velay. Venez nous rejoindre si vous êtes dans les parages. On est là tout ce week-end. On se rejoint juste après une autre pause musicale. C'est Calogero qui nous offre ce titre, Si seulement je pouvais lui manquer.
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0: Calogero, si seulement je pouvais lui manquer. Vous êtes avec nous en direct du Puy-en-Velay sur la place de la mairie. On est au 41e fête du roi de l'oiseau.
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0: Les fêtes des arts de la Renaissance du roi de l'oiseau. 5 jours incontournables ici au Puy-en-Velay chaque année. C'est la 41e édition. Vous les faites vivre de l'intérieur avec Dominique Masson, donc, qui est à notre micro. Dominique, présidente de l'association Cramaille et Croque en Jambes. Justement, dans cette association, Dominique, qu'est-ce qui vous motive le plus, vous, à revenir chaque année finalement? Parce que vous venez depuis un moment.
3: Alors nous, l'association, elle a 35 ans et c'est vrai qu'on revient parce qu'on s'entend très bien et puis parce que c'est un défi d'arriver à reconstituer aussi fidèlement que possible, ce que je vous disais tout à l'heure, ouais. Les métiers. Alors pour ça, on a de l'aide, hein. On a Jean-Louis, le metteur en scène des fêtes, qui nous donne toujours beaucoup d'indications en fonction du thème. Mmh. Et puis après, ben, il y a les compétences des uns et des autres. Et puis, il y a des associations qui font de la formation. Donc, l'association du Roi de l'Oiseau nous propose des formations. Donc,
0: c'est ça, c'est-à-dire que tous les ans, il y a des formations.
3: Oui,
0: tout le monde.
3: Oui, au cours de l'année, ouais. Il y a des formations. Donc, on s'est mis à la laine comme ça. On s'est mis, ce que je vous disais tout à l'heure, la peinture, l'osier, filer la laine. Bon, c'est toujours le thème de la laine. Mais, donc, en fait, nous, on vient, on a des compétences et on monte en compétences en fonction du thème.
0: Chaque année. C'est génial. C'est-à-dire que nous, en tant que spectateurs, on voit ça de l'extérieur, on se dit, bon, c'est 4 jours de fête bien précise, un moment bien précis dans l'année, mais en réalité, non, c'est toute l'année.
3: Oui.
0: Tous les participants de tous les campements peuvent se former. Ça, c'est quand même génial.
3: Oui. Alors, à la fois, il y a des propositions, puis après, on se forme personnellement. Oui. Parce que on a, nous, dans notre campement de Cramaille et Croque en Jambes, le souci de vraiment partager avec le public. Ça, c'est aussi notre deuxième contentement. Oui. On se retrouve, nous, et on raconte au public pourquoi on fait ça, comment on le fait, qu'est-ce qui continue à fonctionner encore comme ça, même s'il y a eu notamment sur la laine pas mal de technicité, il y a des choses qui sont toujours les mêmes.
0: Les 41e fêtes du roi de l'oiseau, c'est passionnant, venez nous rejoindre, vraiment il y a encore tant à découvrir. On pourrait en parler bien entendu une heure, hein, Dominique, mais on restait là quand même, on n'en a pas tout à fait fini. On se retrouve après ABBA pour la musique, un petit peu de disco. Tiens, c'est pas très Renaissance, mais ça marche toujours bien quand même. Gimme, gimme, gimme. J'espère que vous passez une excellente journée et matinée en notre compagnie, ici en direct depuis le Puy-en-Velay.

0: pendant cette 41e fête du Roi de l'Oiseau. On est toujours en direct depuis la place de la mairie, en direct et en costume. D'ailleurs, vous retrouverez, hein, je vous le dis, les photos, les vidéos sur l'Instagram, le Facebook et le site ici Saint-Étienne-Loire. On se retrouve dans quelques instants.
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0: On est toujours avec Asté et Dominique Masson, respectivement, de deux campements ici sur les 41e fêtes du Roi de l'Oiseau. Et deux campements, vous nous avez expliqué comment ça marchait un petit peu. Mais alors moi, ce que j'ai retenu, Dominique et Asté, c'est le côté humain. Dominique, vous me disiez que le public même vous apprend des choses. C'est ça qui est important ici, c'est l'échange finalement.
14: Oui, on est à la fois dans la transmission, c'est-à-dire que nous, on a fait des recherches et on a envie de raconter au public. Et puis, en même temps, le public vient nous raconter. Si j'ai une petite minute, je peux vous dire que
0: rapidement,
14: pour filer la laine, elle s'entortille. Et un jour, il y a une dame du public qui me dit, je suis sûre que c'est un enfant qui a inventé ça, parce que les enfants, ils entortillent toujours leurs cheveux autour de leur front, là, comme ça. Et je trouvais ça très joli, donc je continue à le raconter. Donc en fait, on se nourrit de ce que le public nous raconte, de ce que nous, on peut se raconter entre nous, de ce qu'on apprend. Enfin, vraiment, dans cette aventure du Roi de l'Oiseau, ce qu'il faut bien retenir, c'est que c'est vraiment le partage avec les gens, quoi. On est vraiment pour partager, pour discuter, pour échanger avec à la fois les gens de notre association et tous les autres.
0: Asté, vous n'allez pas nous dire le contraire?
15: Oh, sûrement pas, non.
0: Vous vivez pareil, ouais.
15: Oui, nous avons un campement avec une taverne. Le but, c'est pas de vendre de la boisson ou des tartines, c'est effectivement de pouvoir échanger. Et je suis toujours très, très surpris, notamment dans cette période où il y a encore beaucoup de touristes et qui s'accrochent, qui découvrent, qui disent on reviendra pour ça, qui en profitent.
0: Ouais. Pardon, je vous coupe, mais votre campement, vous, de la Trollvergne, Asté, il est où, au puits? Dites-nous rapidement.
15: Nous sommes un petit peu perchés, nous sommes place du Fort, à la sortie arrière de la cathédrale, devant l'évêché.
0: Ah oui.
15: Nous avons cet honneur.
0: Effectivement, avec une belle vue, je présume, en prime. Vous, Dominique?
14: Alors nous, on change chaque année. Cette année, on est sur l'esplanade du centre Pierre Cardinal, qui était un trou vert.
0: Et oui, eh bien, on vous y retrouvera chacun sur vos campements, évidemment, pour venir découvrir et partager donc tout ça avec vous. Merci beaucoup d'être passé par le micro d'ici Saint-Étienne-Loire, ici en direct de la place de la mairie. Merci. À très bientôt.
15: Merci à vous.
0: Et on se retrouve dans quelques minutes maintenant avec Frédéric Nicolas qui lui aussi a enfilé son beau costume. Ça va être l'heure du jeu de Loire, toujours en direct ici du Puy-en-Velay. Ce sera juste après Jérémy Frérot.
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0: Jérémy Frérot avec son titre Frérot, bien sûr. Vous êtes toujours en direct depuis le Puy-en-Velay avec nous.
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0: Et lundi, dans Ici, ça marche, retour en studio, hein, avec cette fois de belles histoires d'entrepreneuriat ligérien, féminin, récompensé. Puis je vous emmènerai aussi au Virage de l'Espoir qui s'installe cette année pour la première fois à Saint-Étienne. Mais pour tout de suite, c'est Frédéric Nicolas qui est ici. Bonjour
3: oui,
0: Frédéric.
3: Bonjour. Bonjour Lucille, comment ça va?
0: Eh ben, ça va bien, vous aussi, vous avez une belle cape.
3: Oui, j'ai un deuxième déguisement. Je le mettrai cet après-midi. Hein,
0: parce que
3: là, il fait un petit peu frais. Donc je me suis dit, je vais mettre une petite cape comme ça. Éviter de m'enrhumer et de faire atchoum au micro.
0: On joue avec vous là tout de suite.
3: On va jouer en direct de cette place de la mairie, effectivement, et on va vous offrir des euros, des cartes cadeaux de 10 euros. Alors, le principe du jeu de l'or, c'est pas compliqué, il y a les petites énigmes. On joue pendant une petite heure et à chaque fois qu'on en arrive à déchiffrer les énigmes, on multiplie ses gains. De 10 euros, on passe à 20, de 20 à 40, de 40 à 80, de 80 à 160, etc. etc. Et puis après, on vous donne les clés de la radio et on devient vos salariés. Voilà comment ça se passe, le jeu de Loire.
0: Bonjour Frédéric.
3: Merci Lucille.
0: Et on vous retrouve après Sandra.

0: In the Heat of the Night, on vient de s'écouter Sandra. Sandra est peut-être sans couverture. Voilà, c'était le genou pourri de la matinée. Merci de nous rejoindre ici, sur cette place de la mairie. Au Puy-en-Velay, on va jouer le jeu de Loire. Ça démarre tout de suite, il est 11h.
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0: Ici Saint-Étienne-Loire, en direct donc de ces fêtes du roi de l'oiseau, 11h. Et à 11h, c'est le retour de l'info. Et l'info ce matin est présentée par Nicolas Georgiou. Bonjour Nicolas.
2: Bonjour Fred, bonjour à toutes et à tous. Avec dans l'actualité ce matin, une pétition contre le Salon du Chou à Saint-Étienne, lancée hier par Argos 42, une association de défense des animaux. Un petit peu moins de 23 000 personnes l'ont signée à l'heure actuelle, contre donc cette foire où l'on vend des chiens en cage. Le but, c'est d'interpeller la ville de Saint-Étienne, parce que le Salon du Chou est annulé en 2027, mais pas cette année. Impossible de l'interdire pour des raisons contractuelles, dit la municipalité, qui a annoncé hier la création du premier salon de l'adoption d'animaux le 17 octobre prochain, volontairement le même jour que le Salon du Chou, pour avoir un vrai rendez-vous consacré à la protection animale, dit la mairie. L'activité habituelle laisse place à un grand vide. La caserne des pompiers de Saint-Martin-la-Plaine n'est plus opérationnelle. Cambriolée dans la nuit de mercredi à jeudi, du matériel de secours destiné aux interventions a notamment été volé. Une enquête est ouverte. Un homme sauvé d'un incendie hier soir, un petit peu avant 20h, au CERN, village situé pas très loin de Rouen. Le feu a brûlé un garage et un homme de 84 ans s'est retrouvé prisonnier des flammes. Il en a été sorti par les pompiers pour être ensuite transporté à l'hôpital gravement blessé. Une visite ministérielle dans la Loire aujourd'hui. La ministre déléguée chargée de l'autonomie et des personnes handicapées est à Rouen à 13h. Camille Gallière-Minier participe à une réunion publique animée par le collectif Handicap Loire Nord. Et puis elle va ensuite inaugurer la maison du répit à la Talaudière à partir de 14h30. Le SCAB, version retour vers le futur, ce matin sur notre antenne. Axel Dugas propose d'abandonner le nom de Saint-Chamond-d'Andrézieux-Boutéon Basket pour redevenir le club de Saint-Chamond Basket Vallée du Gier, comme c'était le cas avant. Proposition deux jours après l'annonce choc de François Driol, puisque le maire d'Andrézieux retire sa ville du projet. Et on vous explique pourquoi sur notre site ici.fr. Zinedine Zidane va-t-il prononcer le nom de Lucas Dacuña? Le sélectionneur des Bleus dévoile sa première liste ce soir à 18h. Et Dacuña, originaire de Rouen, fait partie de la présélection. C'est une liste de 60 joueurs. Lui qui a pourtant été rejeté de tous les centres de formation plus jeunes, mais qui a persévéré. On vous raconte son histoire, là aussi sur notre site ici.fr. Et côté météo, Fred, est-ce qu'il fait beau pour les fêtes du roi de l'oiseau?
0: Mais il va faire beau tout au long de ce week-end, et ça c'est la bonne nouvelle. On a du soleil effectivement. Alors attention, ça pique un peu ce matin, hein, côté température. Moi quand je suis arrivé, j'ai jeté un petit coup d'œil au thermomètre, on était vers les 9-10 degrés. Bon, ça a remonté, hein, et ça va remonter tout au long de la journée. On attend par exemple 16 degrés cet après-midi au mieux à Saint-Bonnet-le-Château, 19 au Puy, à Monistrol, un petit 20 à Saint-Étienne, à Saint-Galmy, à Point-sur-Lignon, 21 degrés. À Montbrison, à Feur, à Rouen, à Charlus, à Saint-Chamond, 21 petits degrés également dans le Pilat, à Bourg-Argental. Merci Nicolas, à tout à l'heure midi pour le journal.
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0: Et on va jouer en direct de cette place de la mairie où nous sommes installés. On va rester là durant tout le week-end. Il y a plein d'émissions qui sont prévues tout au long de ce week-end. On est là jusqu'à midi. On va revenir tout à l'heure à partir de 17h jusqu'à 19h. Et on sera là également demain matin, samedi et également dimanche pour vous faire vivre les coulisses, vous faire découvrir également les coulisses de cette 41e édition des fêtes du roi de l'oiseau. Ici, on est installé sur une place qui s'appelle la place du Martouré. Cette place, ben, c'est tout simplement la place de la mairie. Voilà. On est juste en face de la mairie et on vous attend pour venir jouer en chair et en os et remporter des euros. Alors, on débarque petit bras avec des cartes de 10 euros à remporter. Puis par la suite, ben, vous pouvez tout simplement faire grimper autant que vous le voulez en jouant avec nous vos gains. Alors, pour démarrer justement cette édition en direct du Puy-en-Velay, attention, on a une petite énigme à déchiffrer. Je vous fais écouter trois petits extraits sonores, trois sons. Et avec ces sons, il faut me retrouver une ville dans le département 43. C'est très, très, très, très facile. Écoutez.
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0: Voilà, on a le Puy, ville de lumière et l'oiseau. Si avec ça vous ne trouvez pas, allez-y. 04 77 10 00 10. Le Puy, ville de lumière pour les indices, et également l'Oiseau. On recherche une ville dans la Haute-Loire. Allez-y, passez-nous un petit coup de fil. Vous pouvez jouer par téléphone, mais aussi également ici en direct de cette place. 04 77 10 00 10. La musique, Paul Simon, c'est tout de suite. Belle matinée.
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0: On vient de s'écouter Paul Simon à l'instant sur votre radio locale, ici Saint-Étienne-Loire, et on est de retour sur cette place de la mairie. Nous sommes au Puy-en-Velay, on vous le rappelle, le jeu de Loire qui est en direct du Puy-en-Velay, de cette place de la mairie. Et on va jouer tout de suite.
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0: Oui, merci. Donc on le rappelle, si vous êtes actuellement au Puy-en-Velay, si vous êtes à Brive-Charensac, si vous êtes dans le secteur, ben venez vite nous rejoindre sur cette place de la mairie, parce que vous allez pouvoir jouer avec nous en direct et repartir avec des euros. Comme par exemple Christelle et Nathalie qui nous ont rejoints et qui vont tenter justement de repartir avec des sous-sous dans la poche. Bonjour à vous deux.
3: Bonjour.
4: Bonjour,
0: bonjour Christelle, bonjour Nathalie. Alors on avait une petite énigme à déchiffrer. On avait trois indices sonores. On avait le puits, la ville de lumière et puis également l'oiseau. Pour les indices, il fallait me retrouver une ville sur le département de la Haute-Loire. C'était plutôt facile comme énigme. Je vous écoute.
3: Bah, le Puy-en-Velay.
0: Bah oui, le Puy-en-Velay, effectivement. Bravo, bravo. Bon, 10 euros. On peut en faire des choses avec 10 euros. Imaginons, vous avez chacune...

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9: On va jouer effectivement au jeu de Loire jusqu'à midi. On s'excuse pour la petite coupure de son qu'on a eu tout à l'heure, mais on est vite revenu en direct de cette place de la mairie où nous sommes installés, où nous sommes baignés de soleil. Et ça, c'est génial. Voilà, ça nous réchauffe un petit peu. Et ce qui va nous réchauffer le cœur, c'est de retrouver nos deux candidates, Christelle et Nathalie. Ça va? Christelle, Nathalie?
10: Très bien.
9: Avec les émotions qu'on a vécues en direct. Bon, Christelle et Nathalie, pour l'instant, elles ont remporté 10 euros. C'est les gains qu'elles ont en poche. Christelle et Nathalie, on va jeter un petit dénuméré qui va tomber sur une case et on va voir à quoi nous allons jouer pour doubler vos gains et passer de 10 à 20 euros. Attention, on jette le dé. C'est parti.
7: La soirée télé.
9: Bon, la soirée télé. Est-ce que vous êtes plutôt télé à la maison ou un petit peu?
10: Qu'est-ce que
9: vous regardez la télévision
10: Des films.
9: Oui.
10: Oui, des séries.
9: Des films. Bon. Là, on va jouer. On va vous diffuser l'extrait d'un film. Et à falloir me dire de quel film il s'agit. C'est un film français qui a connu un énorme succès dans les salles, qui a été plusieurs fois diffusé déjà à la télévision, qui est assez récent, hein. On est après les années 2000. Mais c'est un film, on va dire, dans le titre du film, il y a le nom d'un animal. Voilà. Alors attention, je vous fais écouter l'extrait et vous aurez 10 secondes pour me dire de quel film il s'agit. Vous avez en plus deux fois plus de chances de remporter parce que là vous jouez à deux quand même, hein, toutes les deux. Voilà. Mais je vous rappelle qu'après derrière, faut diviser les gains par deux également. Hein, voilà. Allez, on y va. Je vous fais écouter l'extrait.
11: Vous avez un don. Ça vous dirait d'aller apprendre le chant à Paris?
12: Comment s'organiser? La ferme, le marché. Tu sais ce que ça représente? Putain, t'es ma meilleure amie, t'as un don.
13: J'arrête.
11: Pourquoi ça?
13: Je fais ce que je veux, non? C'est ma vie.
11: Vous êtes sûr que c'est votre vie?
12: Ça n'excuse pas tout d'être sourd. Je vous déteste.
9: Ça va vous aider là.
10: Ah oui, forcément.
9: Bon, Christelle, Nathalie, donc on a écouté cet extrait pour essayer de remporter 20 euros, 100, musique suspense. Ce film en question, c'est lequel?
10: La famille Bélier.
9: La famille Bélier, bien joué, 20 euros en poche. Bravo, bravo.
10: Merci.
9: Bon, qu'est-ce qu'on fait avec ces 20 euros? On les divise en deux, chacune 10 euros, ou on continue à jouer?
10: Oui.
9: Vous gardez les 20.
10: On garde les 20. Faut qu'on aille mettre nos costumes, on n'est pas encore costumés.
9: Ah, je croyais. Je plaisante. Bon, bah écoutez, félicitations en tout cas à vous deux.
10: Merci.
9: Et puis je vous souhaite de très très belles fêtes du Roi de l'Oiseau.
10: Et bah nous aussi.
9: Et puis on est installés là jusqu'à dimanche.
10: Bah, n'hésitez pas à nous refaire un petit coucou. Et vous êtes costumé, c'est bien.
9: Oui, moi je suis costumé de la tête aux pieds. Enfin, presque, hein, voilà. Mais bon. Bon. C'est un bon début. Merci à vous deux.
10: Merci, à bientôt.
9: Bon, ben on va repartir avec une nouvelle énigme, avec cette fois-ci un personnage à découvrir avec trois petits indices. Allez, je vous fais écouter tout de suite les indices. C'est parti.
7: La lentille verte du puits.
9: Et puis la lentille verte du puits, voilà. Lyonnais, l'ange gardien. Et la lentille verte du puits. Et on recherche un personnage. Oh, je suis sûr que vous allez trouver, hein. Un personnage contemporain. 04 77 10 00 10, ça c'est par téléphone. Mais sinon, si vous êtes sur la place, là, je vois plein de personnes qui me regardent, venez ici gagner des sous-sous. 10 euros, c'est ce qu'on met en jeu, une carte cadeau de 10 euros si vous avez la bonne réponse. Allez, on s'écoute un petit peu de musique et puis on revient très très vite ici en direct du Puy-en-Velay, en direct de cette place de la mairie où nous sommes installés et où nous allons jouer jusqu'à midi. Bonne chance.

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1: Pêcheur, superbe chanson à l'instant avec eh bien le retour du jeu de Loire ici en direct de cette place de la mairie où nous sommes installés.
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1: Et avec le retour du soleil, on a de plus en plus de monde qui vient nous rejoindre ici. Et on va voir un petit peu si on a un candidat autour de nous. On a un auditeur, nous, en ligne. Est-ce que quelqu'un veut tenter sa chance? Je vous rappelle qu'on cherche un personnage dans le 43, quelqu'un qui est né, je vais vous dire, carrément dans le département de Haute-Loire. Et cette personnalité, on la recherche avec trois indices. Alors, nous avons tout d'abord Lyonnais. Nous avons l'ange gardien. Et nous avons également... pour terminer, donc l'ange gardien lyonnais, et puis j'avais un troisième indice que je vais vous dire, la lentille, voilà. Alors, on va accueillir tout de suite une dame. Bonjour, vous vous appelez comment?
4: Josette,
1: vous arrivez d'où? Vous vivez ici?
4: Oui.
1: Alors, vous avez déjà joué par téléphone?
4: Oui.
1: D'accord, et là par contre, j'ai une petite énigme pour vous offrir 10 euros. Il faut me retrouver un personnage qui naît dans la Haute-Loire avec ses trois indices. Vous avez une proposition à me donner?
4: Grégory Coupé, peut-être.
1: Grégory Coupé, est-ce que c'est la bonne réponse? On va vérifier tout de suite. Attention. Et c'est la bonne réponse, Grégory Coupé. Bravo, Josette. Allez, venez par ici. Allez, on va s'installer, Josette. C'est votre mari qui vous a aidé, il s'appelle comment?
4: Roger.
1: Roger, il est où, Roger? C'est vous, Roger? Bonjour, Roger.
5: Dans le foot, je m'y connais un peu.
1: Ah, vous y connaissez dans le foot, ça se voit de suite. Hein. Bon, en tout cas, félicitations, Roger.
5: Ouais. Merci.
1: Bon, Roger, Josette, pour l'instant, vous avez 10 euros en poche. Qu'est-ce qu'on fait? On essaie de les doubler?
5: Ça, je sais pas. Hein.
1: Alors, c'est Josette qui va... Josette réfléchit. Elle peut peut-être partir avec ses 10 euros en poche, hein, comme elle veut, Josette.
4: Gardez 10 euros autant.
1: Allez, on garde les 10 euros. Bon, en tout cas, on va vous les donner tout de suite directement, puisqu'on a notre gardien du coffre qui est là-bas. Voilà, une petite carte cadeau de 10 euros. Et puis bravo encore une fois plus, Josette.
4: Si, merci.
1: Et puis bravo, Roger.
5: Bah ouais.
4: C'était du temps du vieux Trembouze avant.
1: Ah, allez, on va s'écouter tout de suite une nouvelle énigme pour essayer de vous offrir une fois plus une carte cadeau de 10 euros. On a trois petits indices, voilà, à vous donner, à vous faire écouter. Les indices, les voici tout de suite. Tendez l'oreille. Voilà le premier indice, on a ensuite le tennis.
6: Pour le moment, on a fait une bonne récolte au mois de juillet, parce qu'on a eu pas mal de pluie au mois de juin.
1: Alors, le premier indice, on était à Wimbledon, ça c'est le premier indice. Deuxième indice, il y avait du tennis. Et puis, troisième indice, une récolte, une bonne récolte. Voilà, 04 77 10 0010 si vous avez la bonne réponse. Sinon, on va essayer également de jouer avec des gens qui sont là sur la place et qui sont venus nous rejoindre. On va s'écouter un petit peu de musique et puis on revient très très vite. Je vous le rappelle, nous sommes en direct de cette place de la mairie pour le jeu de Loire et on va rester ensemble jusqu'à midi, les amis.

0: voyage en plein cœur des années 80 avec les Tool Talk, It's My Life. Tout de suite à 11h28, quelques bons conseils pratiques et loisirs.
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0: Ce sont les journées du patrimoine ce week-end et plusieurs rendez-vous gratuits sont prévus dans la Loire et la Haute-Loire avec notamment dimanche un concert trompette et orgue au temple de la rue Élysée-Reclus à Saint-Étienne. Ça démarre à partir de 16h. Il y a aussi le château de Montrond-les-Bains qui accueille les rencontres des métiers d'art. 3 jours pour découvrir les métiers de la restauration du patrimoine ce vendredi de 14h à 18h et puis également ce week-end de 10h à 18h. Participer à des ateliers pour enfants, des conférences, des visites guidées du château entre autres, et puis on reste à Montrond-les-Bains avec le Rhino Festival. C'est là que ça commence, hein, dans une petite semaine tout pile, hein, le Rhino Festival, un événement ici Saint-Étienne-Loire avec plusieurs dizaines de concerts pendant 3 semaines. Et au Forésial, allez applaudir le Étienne Mbappé Quintet, hein, Étienne Mbappé est tout autant un génie que la basse de son homonyme directement, Kylian, hein, pour le foot, un grand moment à vivre à partir de 20h30. Allez, vous restez avec nous, le retour du jeu de Loire dans quelques instants, ne bougez pas.
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0: C'était Julien Clerc avec nos invités qui sont déjà là en place, nos candidats qui vont jouer avec nous. Il est 11h34, bienvenue si vous le rejoignez. Je vous le rappelle, nous sommes ensemble jusqu'à midi en direct de cette 41e édition des Fêtes du Roi de l'Oiseau. Et on va rester ici jusqu'à midi pour jouer ensemble avec le Jeu de Loire.
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0: Et on va jouer donc avec deux candidats qui nous ont rejoints, c'est Simon et Caroline. Caroline et Simon, bonjour vous deux.
3: Bonjour.
0: Alors, Simon et Caroline, on avait une petite énigme en cours avec trois extraits sonores. On a écouté tout à l'heure quelque chose qui se déroulait du côté de Wimbledon, ça c'était le premier indice. On l'avait du tennis également. Vous jouez au tennis tous les deux?
3: Non.
4: Non, pas du tout.
0: D'accord, ok. Bah, vous devriez vous y mettre, hein. Voilà, jamais trop tard. Et puis on avait également la récolte. Dites-moi un petit peu, on cherche qui avec cette trois indices, un personnage qui est né en Haute-Loire.
3: Marion Bartoli.
0: Marion Bartoli, bah c'est une bonne réponse, bravo. Bonne réponse. Ça fait 10 euros. Alors 10 euros c'est bien, mais ça pourrait être mieux, parce que là vous pouvez vous offrir un petit café, faire voilà, une ou deux emplettes, mais c'est, vous savez que dans ce jeu, on peut multiplier ses gains, bien évidemment. Qu'est-ce qu'on fait avec ces 10 euros? On essaie de tenter d'en remporter 20?
3: Oui.
4: On essaye.
0: Ouais. Ouais. Allez, on va jeter un dé numérique tout de suite, on va voir sur quelle case il tombe. C'est parti.
1: La vache folle.
0: La vache folle. On a une meumeu qui est une meumeu qui adore la musique. Et de temps en temps, elle se met à chanter quand elle entend des chansons qui lui plaisent. Et elle fait un meu. Vous savez faire la vache tous les deux? Faites-moi la vache pour voir.
3: Meuh.
0: Et vous faites trop trop bien la vache. Hein. Franchement, c'est impressionnant. Quoi. Bon. Alors, non mais bravo. Et donc, on va s'écouter un petit extrait de musique. Et attention, on a notre vache Marguerite donc qui est arrivée, qui s'est mise à faire un petit meu de plaisir et à faire retrouver les mots qui sont cachés derrière son meu.
3: Okay.

0: on va vérifier, on va demander à Romain s'il a la vérification, justement le petit extrait avec. Parce que là c'est tape donc. Hein. C'est ça.
1: C'est ça, oui. Et tu tapes.
0: C'est ta façon d'aimer. On sent que vous avez fait la fête là-dessus tous les deux. Hein.
2: Ça se voit.
1: Oui.
0: Ouais, ça, habituellement, ça se voit parce qu'on a des paillettes dans les cheveux, mais comme monsieur n'a plus de cheveux, forcément, ça se voit pas trop. Bon, en tout cas, félicitations à vous deux, Simon, Caroline, 20 euros. Qu'est-ce qu'on fait avec ces 20 euros? On essaie de les doubler encore un petit peu?
2: On essaie?
1: Ouais, ouais, allez, on essaie.
0: Allez, on essaye. Bon, on va s'écouter un petit peu de musique et on essaiera juste après. D'accord?
1: Okay, très bien.
0: Allez, la musique, c'est maintenant et dans quelques instants, le retour de Simon et Caroline dans le jeu de Loire. Il est 11h37, belle matinée.

0: musique. On vient s'écouter Runaway. Il est midi moins 20. Bon appétit si vous êtes déjà à table. On va jouer tout de suite.
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0: Et on joue avec Caroline et Simon qui nous ont rejoint. Effectivement, Caroline et Simon qui connaissent par cœur les chansons du groupe début de soirée. Et vous n'êtes pas du Puy-en-Velay tous les deux. Vous êtes venus en touriste.
3: C'est ça, oui.
0: C'est ça, ouais. Vous arrivez d'où?
4: On arrive d'Île-de-France.
0: D'accord.
3: Du 93.
0: Oh, les pauvres. Et vous avez vu comme la région est belle. Pourquoi vous ne venez pas vous installer ici, franchement?
4: Ah, moi, j'aimerais bien. Hein.
3: Bah, pourquoi pas.
0: Ah, ouais, ouais. Et alors, vous êtes là depuis quand? Mercredi, à peu près?
3: Mercredi, oui.
0: Mercredi, ouais. Et vous avez vécu quoi ici?
3: Alors, on a vécu un bal de Renaissance, ouais, mercredi soir, qui était très sympa.
0: D'accord.
4: On est allé hier, on a regardé les marchés, on a regardé les artisans, on a fait le tour de la ville.
0: C'est chouette, hein.
4: Ah, c'est
3: magnifique. On aime beaucoup,
4: oui. Ah oui, ouais. On va revenir, on le sait déjà.
0: Ah, mais j'espère bien. Hein. Et peut-être vous-même vous installez ici. En tout cas, nous, on vous attend chaudement, il n'y a pas de souci. Bon, on va essayer justement de financer votre venue. Hein. Bon, pour l'instant, on a donc 20 euros en poche. On va essayer de jouer ensemble directement. On va jeter un dé numérique. On va voir sur quel cas il tombe, à quoi nous allons jouer. Vous êtes prêts?
4: C'est parti.
0: Allez, c'est parti.
1: Le synthé décalé.
0: Le synthé décalé. Alors, le synthé décalé, c'est pas compliqué. Je vais vous poser une question. La réponse, vous la connaissez, vous la gardez. Et vous me donnez la réponse de la première question sur la deuxième, et ainsi de suite. Attention, faut pas se tromper. La moindre erreur peut être fatale. Bon, vous êtes prêts tous les deux?
3: Ok.
0: Allez, Simon, Caroline, on y va tout de suite. C'est parti. Première question. Comment s'appelle cette chanteuse québécoise qui a interprété notamment l'hymne à l'amour aux Jeux Olympiques de Paris? Voilà. Question numéro 2. Comment s'appelle la fée qui aide Peter Pan dans ses aventures? La fée?
4: Céline Dion.
0: Comment s'appelle l'ancienne ministre de la Culture candidate à la mairie de Paris?
4: La fée Clochette.
0: Qui présente l'amour et dans le pré sur M6?
4: Rachida Dati.
0: Et enfin, qui, pour soutenir les pompiers, a racheté récemment tout leur calendrier?
3: Karine Le Marchand.
0: C'est une bonne réponse. Que des bonnes réponses. Bravo à vous deux. On l'a même dit. Et voilà, il y a même des passants qui vous applaudissent. Franchement, ouais, vous allez devenir des célébrités ici au Puy-en-Velay. Hein.
3: On va devoir rester.
0: Il va falloir rester. Bon, on a pour l'instant 40 euros. Qu'est-ce qu'on essaie de faire avec ces 40 euros? On peut essayer de doubler encore. Hein.
4: Est-ce qu'on
0: ou alors on peut s'arrêter. Ou alors on double. Mais si on double, on écoute un petit peu de musique.
4: Est-ce qu'on partirait pas avec?
3: On va partir avec les 40, je pense.
0: On part avec les 40 euros. Ah,
4: mise la sûreté.
0: D'accord. Allez, bon, on va vous remettre les 40 euros. On va vous féliciter encore une fois plus.
3: Merci
0: beaucoup. Vous restez jusqu'à quand ici au Puy-en-Velay?
3: On part tout à l'heure, là.
0: Vous partez tout à l'heure?
4: Voilà.
0: Il y a un train qui vous ramène là-bas?
3: On va à Clermont-Ferrand d'abord.
0: Ah, vous allez à Clermont, d'accord. En voiture?
4: En train,
0: d'accord, ok. Alors, tous les trains pour Clermont-Ferrand ont été annulés, hein, voilà. Donc, vous êtes obligé de rester encore jusqu'à la fin.
3: Ah, bah mince,
4: c'est pas vrai.
0: À la fin des fêtes du Rolozo, là, je vous l'annonce.
4: Quel dommage.
0: Merci à vous deux.
3: Merci.
4: Merci à vous.
0: Allez, on se retrouve dans quelques instants, il est midi moins le quart, et on va vous faire découvrir une autre énigme afin de vous faire gagner des sous-sous. Et on peut jouer, je vous le rappelle, ici en direct de cette place de la mairie où nous sommes installés jusqu'à midi. Et nous allons être en direct, bien sûr, pour cette édition du Jeu de Loire. Et il vous attaque pour la musique.

0: 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Dans un petit quart d'heure, il est midi. On revient très très vite ici en direct du Puy-en-Velay pour cette 41e édition des fêtes du roi de l'oiseau. À tout de suite.
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0: Le jeu de Loire, on est de retour ici en direct du Puy-en-Velay sur cette place de la mairie où nous sommes installés. Et nous allons à présent lancer une nouvelle petite énigme avec trois petits sons. Et cette fois-ci, on va rechercher un lieu. Alors, on a changé de département. Cette fois-ci, nous sommes revenus dans le 42. On va rechercher un lieu dans le département de la Loire, un lieu sur Saint-Étienne. Tendez l'oreille, voici les indices.
13: Il a été assassiné.
0: Voilà, ça va assez vite. On a entendu le tram, on a entendu, il a été assassiné et on a entendu également de la musique. C'est un endroit sur lequel il y a souvent de la musique. Alors, pour vous aider un petit peu, on cherche une place très connue sur Saint-Étienne avec ces trois indices. On va se les réécouter, les indices, si Romain est prêt. Voilà. Ensuite, donc, on a ensuite le tram. Il y a le tram visiblement qui passe sur cette place que nous recherchons à Saint-Étienne. Et puis, il y a également de la musique, beaucoup de musique. Cette place est très connue. 04 77 10 00 10, ça c'est le numéro de téléphone. Et puis, si vous êtes ici sur cette place de la mairie, vous avez retrouvé ce lieu que nous recherchons avec ces trois petits indices. Et ben, venez jouer avec nous. On remet en jeu une carte cadeau de 10 euros. Bonne chance, Corinne Charby pour la musique. La voici tout de suite.

0: nous a replongé dans les souvenirs des années 80, ça. C'était Corinne Charby sur votre radio locale ici, Saint-Étienne-Loire, Haute-Loire. Allez, on est de retour sur la place de la mairie au Puy-en-Velay et on va jouer tout de suite.
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0: Le jeu de Loire avec une énigme en cours. On vous le rappelle, on vous a fait écouter trois petits sons tout à l'heure. Et avec ces sons, il faut me retrouver donc une place très connue à Saint-Étienne. On a un duo qui est venu nous rejoindre, c'est Chantal. Bonjour Chantal.
3: Bonjour.
0: Chantal qui est accompagnée de Serge. Bonjour Serge.
4: Bonjour.
0: Comment ça va vous deux?
3: Très bien, merci.
0: Alors vous habitez Polignac, c'est ça?
3: C'est ça.
0: Et c'est pas la première fois que vous venez au fait?
3: Ah bah non, depuis le début.
0: Depuis chaque début, année, on participe. 1986, la première édition.
3: Je me rappelle même pas, oui, en effet.
0: D'accord, ouais. Et alors, ça évolue au fil des années.
3: Bien sûr.
4: Tout à fait, oui.
0: Bon, et parlez-moi un petit peu de la vie ici. Comment ça se passe dans le 43? On vit bien, j'ai l'impression. Et depuis ce matin, je suis installé. Je me suis mis tout à l'heure au soleil parce qu'il faisait un petit peu frais. Et je vois passer les gens et tout le monde a le sourire. C'est incroyable.
3: Oui. Ah, bah, c'est une ville tranquille, une ville où il fait bon vivre. Il y a un climat serein. Les gens sont sympathiques, toujours souriants,
0: ouais.
3: Accueillants.
0: Et en plus, bon, et aujourd'hui, justement, nous aussi, nous sommes sympathiques, accueillants,
3: oui.
0: Et on espère être généreux également avec
3: vous.
0: Ah ben
3: ça, oui, on
0: aimerait. Alors, on avait cette petite énigme tout à l'heure. Donc, les trois indices, le lieu qu'on recherche, c'est quoi, selon vous?
3: Eh bien, écoutez, moi, je pense que c'est la place Jean Jaurès.
0: Place Jean Jaurès, on va vérifier tout de suite si c'est la bonne réponse. Et c'est la bonne réponse. Bravo, ah, à vous deux.
3: Merci beaucoup.
4: C'est Chantal qui a trouvé.
0: Elle est trop forte, Chantal.
3: Elle est trop forte, Chantal.
0: Bon, et 10 euros, qu'est-ce qu'on fait? On essaie de doubler ou pas?
3: On essaie de les doubler. Allez, on va essayer.
0: On va jeter le dé carrément.
3: Tout à fait.
0: Et on va voir à quoi nous allons jouer. C'est
3: d'accord.
0: Parti.
2: Le Père Forêt.
0: Le Père Forêt, voilà, c'est un vieux monsieur qui vit chez nous. Et de temps en temps, il vient, il lance des énigmes.
3: Ouais.
0: Et ces énigmes, il faut essayer de les résoudre. Et il faut les résoudre en 10 secondes. Il nous pose une petite question, une petite colle. On va l'écouter tout de suite, le Père Forêt. Oui. Tendez l'oreille.
5: Qu'est-ce qu'il y a? 4 doigts et 1 pouce, mais n'est pas vivant.
0: Qu'est-ce qu'il y a? Oh là là, qu'est-ce qu'il y a? 4 doigts, 1 pouce, mais qui n'est pas vivant. Allez, 10 secondes.
3: Oh là là, quel col. Un gant?
0: Un gant, c'est votre réponse?
3: C'est ma réponse.
0: Elle est trop trop forte, la chanteuse.
3: N'est-ce pas? Je vous l'avais dit.
4: Mais
3: non, 4 doigts.
0: Non, un bracelet, ça n'a pas 4 doigts.
3: Non.
0: Vous offrez souvent des bijoux. Hein.
4: C'est ça.
0: Bah écoutez, bravo à vous deux. On va pas avoir le temps parce que là, il y a les infos qui arrivent.
3: Non,
0: on va s'arrêter à 20 euros. On va vous féliciter puisque vous êtes les derniers gagnants de l'émission.
3: Merci beaucoup.
0: Bravo. Et puis.
3: On apprécie.
0: Et puis, bonne fête. Hein,
3: merci bien.
0: À vous deux.
3: Oui.
0: Et profitez-en bien.
3: Parfait.
0: Merci.
3: Merci bien.
4: Bonne journée.
0: Ben voilà, c'est ainsi que vont se terminer ces Jeux de Loire, cette édition du Jeu de Loire, ici en direct du Puy-en-Velay, de cette place de la mairie. On est de retour tout à l'heure, à partir de 17h. Je serai accompagné de Martin Mollier qui va vous faire découvrir plein d'invités. Ça va être carrément génial. Rendez-vous donc à partir de 17h, ici en direct du Puy-en-Velay. Et venez nous rejoindre, bien évidemment, puisqu'on a des cadeaux à vous offrir. Allez, un petit peu de musique juste avant de retrouver l'info. Laura Boalingan, Self Control. Et juste après ça, c'est le retour de l'info sur votre radio.

0: Rendez-vous tout à l'heure en direct du Puy-en-Velay, on vous l'a dit, on y sera dès 17h avec une émission spéciale Laura Brelinden. On vient de l'écouter et là tout de suite c'est le retour de l'info, il est midi, bon appétit à tous.
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0: Merci de nous écouter en direct du Puy-en-Velay, il est midi, bon appétit donc. Le retour de l'info, le journal Nicolas Georgiou est dans l'actu. Et si le SCAB changeait à nouveau de nom?
2: Le club de basket de Saint-Chamond, Andrézieux Boutéon, amputé d'un de ses membres, puisque François Driol, le maire d'Andrézieux, a acté avant-hier le retrait de sa ville. Finit donc l'union sacrée 2 ans après l'avoir annoncé. Alors, autant recentrer le club autour de Saint-Chamond, propose Axel Dugas, le maire Couramion.
3: Il faut être optimiste aussi pour le SCAB. Je pense que c'est un psychodrame. François Driol a ses raisons, il les a exprimées. Il est maire d'Andrézieux, il est légitime à exprimer une opinion. Je respecte sa vision des choses. Maintenant, il faut continuer à avancer. Et peut-être que la bonne idée, c'est que le SCAB redevienne le Saint-Chamond Basket Vallée du Gier. Parce que si Andrézieux sort de l'Union, finalement, autant garder cette identité saint-chamonnaise qui nous a amené très haut en Pro B. Parfois même en Pro A. Il y a quelques années où on finit premier ex-aequo avec Nancy, mais au panier average, c'est Nancy qui monte en Pro A. Donc voilà, je lance une bouteille à la mer ce soir. Et on serait heureux si ça redevenait le Saint-Chamond Basket Vallée du Gier.
2: Le SCBVG, l'ancêtre pas si lointain du SCAB. On vous retrace toute la chronologie sur notre site ici.fr. Et puis, est-ce qu'un Rouennais va enfiler le maillot bleu? Zinedine Zidane doit annoncer sa première sélection ce soir, sa première liste. Et le nom de Lucas Dacuña pourrait être prononcé. Le joueur de Com fait partie de la présélection, une liste de 60 joueurs. Pourtant, percé dans le football professionnel, ça n'a rien eu d'une évidence pour lui. On vous retrace son parcours du Juan Matelsport à aujourd'hui. C'est là aussi sur notre site ici.fr. Un cambriolage à la caserne des pompiers de Saint-Martin-la-Plaine. Du matériel de secours a été volé dans la nuit de mercredi à jeudi. Une enquête est ouverte. Un homme gravement blessé dans un incendie hier soir. Ça s'est passé un petit peu avant 20h au Cergne, village situé pas très loin de Rouen. Un garage attenant à une maison a pris feu et l'homme de 84 ans s'est retrouvé piégé par les flammes. Sauvé ensuite par les pompiers, il a été transporté en urgence absolue à l'hôpital. La ministre chargée de l'autonomie et des personnes handicapées dans la Loire aujourd'hui, elle participe d'abord à une réunion publique à Rouen dans une heure. C'est animé par le collectif Handicap Loire Nord. Et puis ensuite, elle va inaugurer la maison du répit à la Talandière à partir de 14h30. Il est 12h02. 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Et eux ont passé 2 siècles à traverser l'histoire. Pour les journées du patrimoine ce week-end du côté de Saint-Just-Saint-Rambert, vous pouvez découvrir les vitraux de la chapelle de la maison de retraite de la Loire. Endroit lumineux, coloré, la vie d'un saint y est racontée grâce au verre fabriqué à la verrerie de Saint-Just, entreprise qui souffle ses 200 bougies cette année. Mais alors, quand on est spécialisé dans un domaine si précis, comment survivre financièrement? Réponse de la directrice Aurélie Kotzka.
4: On s'en sort en innovant. Nous appartenons, c'est connu, à Saint-Gobain, qui nous aide sur l'innovation en ce qui concerne la performance des vitrages. On a le verre de Saint-Just, qui va être monté en double vitrage avec des verres à couche qui ont des performances, par exemple, thermiques. Innover, c'est aussi aller vers de nouveaux usages. Le développement de tout ce qui va être transformation du verre lui-même pour créer des objets de décoration, des paravents ou du parement mural dans des boutiques de luxe. On vient d'achever une boutique sur les Champs-Élysées où là, on arrive à avoir des débouchés totalement nouveaux qui permettent d'alimenter la verrerie et de conserver ses 33 emplois.
2: Et pour découvrir une partie du travail de la verrerie, rendez-vous donc demain, 15h, du côté de Saint-Just-Saint-Rambert à la maison de retraite de la Loire. À Saint-Étienne, vous pourrez profiter du musée des Verts qui est ouvert en continu tout le week-end. Il y a aussi des visites de Geoffroy Guichard. Et puis à Saint-Étienne, toujours l'école des Frères Chapp est ouverte toute la journée demain. L'occasion de découvrir 140 œuvres présentes dans l'école. À Saint-Priest-en-Jarez, c'est la Stas qui ouvre exceptionnellement demain ses portes de son dépôt principal. À Renaison, l'usine d'eau potable. Et puis sinon, du côté de Écotelhomme, il y a une chasse au trésor qui va être organisée demain. C'est à partir de 14h. À la veille de ces journées, il y a un super loto patrimoine ce soir. En jeu, 13 millions d'euros minimum. Chez nous, le Moulin de l'Herbite à Périgneux et l'Abbatiale Saint-Chaffre au Monastis sur Gazeille sont en lice. Et côté météo, Fred, il fait plutôt beau aujourd'hui.
0: Ah, il va faire plutôt beau, effectivement. Voilà, je cherchais le fin mot. Il va faire plutôt beau, c'est exactement ça. Il va faire très beau même. Nicolas, la météo, c'est du soleil aujourd'hui, un temps qui va rester bien sec, bien ensoleillé, avec un léger voile, mais rien de bien méchant. Puis surtout des températures proches des 22-23 degrés, c'est bien agréable. On a par exemple en ce moment des températures assez douces au Puy-en-Velay. Ça va grimper jusqu'à 20 degrés cet après-midi. 20 degrés attendus au Puy, à Monistrol, un petit 21 à Saint-Étienne, Saint-Galmier et Boins-sur-Lignon, jusqu'à 23 degrés attendus à Feur, Roanne, Charlieu ainsi que Saint-Chamond. Et Nora Malagré, tout de suite pour vous dans la radio. Je vous souhaite un bel appétit.
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5: Bonjour à tous, il est midi 5 sur votre radio Ici. Je suis en direct jusqu'à 13h avec vous et je suis dans les locaux de Ici Héros à Montpellier. Voilà, depuis le début de la semaine, je voudrais les embrasser très très fort. On a été reçus comme des reines parce que je suis avec Aude Razo. Je voudrais faire un gros bisou à Philippe Moati qui est un peu le patron d'Ici Héros. Merci beaucoup les amis et gros bisous aussi à tout le réseau Ici partout en France. Alors, bienvenue dans ce nouveau numéro. On parle de bons plans ici, de vie quotidienne, d'arnaques à éviter, de santé. Nous sommes là pour vous rendre service parce qu'on vous doit bien ça. C'est le titre de ce nouveau rendez-vous quotidien. Nous sommes ensemble, je vous l'ai dit, jusqu'à 13h. Moi, je m'appelle Enora Malagré. Voici la joyeuse bande qui m'accompagne. Aude Razo, madame anti-arnaque. Bonjour Aude.
6: Bonjour, bonjour tout le monde.
5: Valère Coréard, le premier de la classe avec ses bons plans conso. Coucou Valère.
7: Salut Enora, bonjour à toutes et tous.
5: Pierre Fabin, notre vétérinaire préféré. Bonjour Pierre.
8: Bonjour Anora, bonjour à tous.
5: Nordine Attab, notre coach sportif, parce que le vendredi, on parle sport. Coucou Nordine.
9: Bonjour Anora.
5: Oh là là, c'est pas vrai. Le vendredi, il craque complètement, c'est Frank Sinatra. J'adore, quelle voix. Alors, aujourd'hui, je me réjouis. On va parler, entre autres, bien sûr, journée du patrimoine. Ça démarre ce week-end. Et puis, rien à voir, on parlera aussi race de chiens à la mode. Faut faire attention. Vous avez des questions, appelez-nous, laissez-nous un vocal sur notre WhatsApp gratuit 0810 055 056. Nous sommes là pour vous. Et puis laissez-nous des messages vocaux comme l'a fait Erwan aujourd'hui.
10: J'ai reçu un mail qui me dit que je suis abonné à la plateforme Prime Video et que je vais être débité 69€. Et donc, je ne sais pas comment réagir face à ça.
5: Eh bien, vous avez bien fait de nous laisser ce message. C'est une question pour Aude, ça.
6: Oui, c'est l'arnaque du moment, le faux mail Prime Video. Je vais vous dire quoi faire, de jeter le mail, déjà, pour commencer.
5: Oh, pas mal, déjà. On y répond dans une trentaine de minutes. Et puis, je garde le meilleur pour la fin. 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Midi 7 sur votre radio. Ici, on est ensemble jusqu'à 13h. C'est votre nouveau rendez-vous quotidien. Je voudrais vous présenter un petit nouveau qui intègre la bande exceptionnellement ce vendredi parce qu'il anime la matinale de Montpellier. Il vient d'Ici Héros. Il s'appelle Arthur des Plantes. Bonjour Arthur.
11: Bonjour Enora, bonjour à toutes et tous.
5: On est bien content de vous recevoir chez nous.
11: Mais moi aussi je suis content, vous avez bronzé depuis le début de la semaine.
5: Ah bah voilà, le prétentieux, tout ça parce qu'il fait un temps de rêve ici.
6: Il fait chaud, hein, il fait chaud encore en Montpellier.
5: Chaud, il fait bon, qu'est-ce qu'on aime Montpellier et ses alentours. Alors, on va démarrer carrément avec vous Arthur. On va parler journée du patrimoine, je vous l'ai dit dans le sommaire. Ça démarre ce week-end. Alors d'abord Aude, vous avez évidemment des infos, enfin des chiffres.
6: Journée du patrimoine samedi dimanche. Et ça, c'est très chouette. Ça donne plein de super idées de sorties. Ouais. Journée du patrimoine, près de 7,4 millions de visiteurs l'an dernier.
5: Wow.
6: Ça fait un carton. Alors, bon plan, on y va direct. Un bon plan que je vous donne, si vous ne savez pas ce qui est ouvert, ce qui ne l'est pas pendant ces journées du patrimoine, que vous n'avez pas envie de tout éplucher, il y a une carte interactive sur journeedupatrimoine.culture.gouv.fr. J'ai testé ça ce matin. En fait, vous zoomez sur votre commune, sur votre département, sur votre région, et hop, ça vous donne tout ce qui ouvre ses portes ce week-end. Petite mise au point, parce que je parlais des journées du patrimoine avec des copains l'autre jour, ils pensaient qu'il n'y avait que des châteaux, des vieilles pierres, etc. Pas du tout.
5: Et ce qui est très bien aussi, pardonnez-moi.
6: Et on va en parler largement. Vous avez des tribunaux, des théâtres, des opéras, des laboratoires, des anciennes usines, des clochers, des souterrains. L'offre, elle est absolument pléthorique. J'ai un deuxième bon plan, la Fondation du patrimoine qui vient d'annoncer le lancement d'un pass patrimoine. Vous avez entendu parler de ça ?
5: Oui, absolument. Oui.
6: C'est un abonnement, plus de 500 sites culturels accessibles partout en France. Ça vous revient entre 6,50 € et 14,50 € par an. C'est plutôt sympa et vous pouvez visiter comme ça Château de Versailles, Domaine de Chambord, Écomusée d'Alsace, les Arènes de Saintes, etc. Donc, deuxième bon plan patrimoine.
5: Et en parlant bon plan, donc Arthur Desplantes, qu'est-ce qui se passe ici à Montpellier ?
11: On a fait une belle découverte cette année, c'est la Costumothèque de Montpellier. En fait, c'est leur première participation aux Journées du Patrimoine, on ne les connaissait pas. C'est une costumerie qui est unique dans toute la moitié sud de la France, que vous pourrez visiter lors des Journées du Patrimoine demain. Il y a 15 000 costumes. Et accessoires.
5: C'est énorme.
11: Disponible à location, à la création. C'est installé dans un local de 300 mètres carrés. On est à Montpellier. Et en fait, c'est une association. C'est Perrine Angers-Michelet qui a créé ce lieu il y a 10 ans, lorsqu'une compagnie de spectacle vivant a dû déménager sans pouvoir emporter tous ces costumes. Et donc, ils ont créé cette costumerie. L'association est un organisme de formation professionnelle agréée, spécialisé dans le domaine du costume et de l'habillage. Et ils animent aussi des petits cours de couture et des ateliers de revisite de la mode dans les maisons de retraite. Alors ça, c'est totalement fou.
5: Ouais,
11: ils prennent des costumes de 1900 à aujourd'hui et font un défilé pour les résidents.
5: Oh,
11: et là, il y a plein de souvenirs qui remontent. Ça délie les liens. C'est trop, trop bien.
5: Mais c'est un super bon plan, ça, Arthur. On adore. Et en plus, ici, c'est un peu le costume, je pense, au cinéma, etc. C'est un peu le Hollywood ici chez vous, j'ai l'impression maintenant. Tous les tournages, j'ai l'impression, se passent à Montpellier, dans la région.
11: Il y a plein de studios qui s'installent ici, des séries TV tournées au quotidien. On a Ainsi Grand Soleil, on a Demain nous appartient, on a Ici tout commence aussi. Donc les sociétés de production, quand elles n'ont pas dans leur collection le costume qu'elles recherchent, elles vont à la Costumothèque de Montpellier et elles trouvent toujours la pépite qu'il faut.
5: Bon allez, moi je quitte tout, je m'installe à Montpellier. Allez, ça part. Alors Valère,
8: oui.
5: Le Siloche, ça vous parle, mon petit acteur?
8: Et non seulement ça me parle, mais je lance un appel solennel à toutes celles et ceux qui nous écoutent, dites-nous quels sont vos bons plans pour aller au ciné pas trop cher.
5: Non mais 0810 055 056.
8: C'est un vrai sujet parce que si vous allez dans une grande salle classique avec les enfants, vous allez à 4 au ciné et que vous vous dites aller un peu bonbon pop-corn, il y en a pour quasiment 100 euros. Enfin, c'est une folie furieuse. Donc, voici quelques bons plans pour aller au ciné pas cher, mais vous en avez d'ailleurs peut-être d'autres. Bon, déjà, il faut aller sur les salles qui proposent des horaires en décalé. Le dimanche matin, c'est souvent un bon plan. En famille, on peut avoir des places à 5 euros. Sur des gros réseaux. Donc ça, il faut regarder les horaires et les offres. Regardez aussi les cartes de réduction et les cartes d'abonnement. Si vous êtes cinéphile, c'est très très vite rentabilisé, mais uniquement si vous y allez souvent. Il ne faut pas prendre une carte d'abonnement à l'année ou même au mois si vous y allez une fois de temps en temps. Par contre, si vous y allez souvent, c'est l'énorme bon plan pour se retrouver avec des places, là pareil, à 5-6 euros. Et puis, moi, il y a toujours un truc que je dis, que je trouve très important, parce qu'il y a aussi là derrière de la conviction, c'est les cinémas indépendants. Il y en a partout en France. Moi, je pense par exemple au Vox à Avignon. Hein, je suis avignonnais. Là-bas, on a un cinéma. C'est 4,50 € pour les enfants. 7,50 €, c'est un tarif social. J'adore. Et c'est 9 € pour les adultes. Et surtout, ils ont du pop-corn. Et il y a beaucoup de cinémas indépendants qui ont du pop-corn. Et ça, je trouve que c'est essentiel.
5: Non, mais c'est vrai qu'il a raison, Valère. Il y a plein de petits cinémas de quartier formidables. J'en ai un dans le 93 aussi chez moi à Saint-Ouen. C'est 7 € la place, pardonnez-moi. Mais avec une programmation merveilleuse, pensez aussi à ça. On va continuer de parler Journée du patrimoine. Dites-nous d'ailleurs, les amis, ce que vous allez voir en famille, tout seul ou en couple ce week-end. Écrivez-nous, appelez-nous 0810 055 056.
6: Et je fais un tout petit rectificatif parce que j'ai fourché. Et heureusement, il y a des gens très attentifs qui m'écoutent. Le pass patrimoine dont je vous parlais, c'est 6,50 € par mois, pas par an, excusez-moi. Oh, heureusement qu'il y a des gens qui m'écoutent et qui me corrigent.
5: C'est vendredi, on vous pardonnera aisément, Audrazo. On continue cette émission merveilleuse. On est ensemble jusqu'à 13h. Pour l'heure, on s'écoute Francis Cabrel, Les Mueurs de Poussière sur votre radio. 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

0: J'adore Francis Cabrel, Les murs de poussière sur votre radio. Ici, on est ensemble jusqu'à 13h.
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0: C'est votre nouveau rendez-vous quotidien, ça s'appelle On vous doit bien ça. Avec toute la bande, on accueille d'ailleurs aujourd'hui un petit nouveau, Arthur de Plante, qui nous vient de Ici Héros, qui anime la merveilleuse matinale de Montpellier.
3: C'est vrai,
0: bravo pour toute votre œuvre, Arthur.
3: Merci.
0: Il reste avec nous, il nous distille des bons plans, parce qu'on parle journée du patrimoine aujourd'hui, entre autres dans l'émission. Un peu plus tard, on parlera des races de chiens à la mode, et croyez-moi, il faut faire attention, c'est notre vétérinaire qui nous en parlera. Appelez-nous, témoignez 0810 055 056, et on a déjà des auditeurs qui ont envie de nous raconter ce qu'ils vont aller voir ce week-end. En l'honneur de cette journée du patrimoine, on accueille Jean-Pierre.
4: Oui,
0: bonjour Jean-Pierre,
4: bonjour.
0: Coucou.
4: Bonjour et toute équipe. Hein.
0: Quelle belle voix de radio Jean-Pierre, dis donc.
4: C'est mon Michel Drucker quelquefois. Oui.
0: Oh, dis donc, voyez-vous ça. Vous habitez à Combloux-les-Bains, c'est où ça?
4: Combloux, une vingtaine de kilomètres de Bayonne.
0: Très bien, on embrasse ici Gascogne, voilà, on leur fait un très très gros bisou.
3: Bisous.
0: Dites-nous, j'adore le petit bisou de Valère. Jean-Pierre, vous allez voir quoi ce week-end pour les Journées du Patrimoine?
4: Eh bien, je vais avec mon ami qui a un appartement près de Labène, Océan, donc c'est entre Bayonne et Osgore.
0: Ouais.
4: Et, moi, je suis jamais allé sur la plage, une chapelle dans les dunes, et donc voilà, il sera beau, donc on ira sur la plage et voir cette chapelle que moi je ne connais pas.
0: Mais c'est super. Vous aviez déjà fait les Journées du Patrimoine avant ou ça va être ça
4: va être votre tour? Bien sûr. Ici, alors pas trop sur le secteur, parce que moi je suis dans le Pays Basque que depuis un an, donc moi je viens des Vosges.
0: Ouais.
4: Mais oui, c'est assez régulier, des choses qu'on n'a pas l'habitude de voir.
0: Bah oui. Et puis c'est gratuit, on le répète, donc c'est l'occasion d'aller avec votre compagne, votre compagnon, vos enfants, vous sortez aussi la grande tata si elle a envie, voilà, vous lui faites prendre l'air et vous allez voilà visiter des merveilleux monuments dans toute la France. On a quand même un pays, pardonnez-moi, sublimissime. On vous embrasse très très fort Jean-Pierre, prenez grand soin de vous.
4: Merci.
0: À tout bientôt. On va continuer à distiller des bons plans avec notre Valère Coréard.
5: Bah oui, si vous voulez. Est-ce que vous êtes d'accord pour qu'on parle musée, mais toute l'année, parce qu'il y a les Journées du Patrimoine, mais on a aussi de belles offres pour visiter des musées. Alors, il y a des collections permanentes, souvent, ils sont d'ailleurs tout le temps gratuits dans certaines villes.
0: Ouais.
5: Et ça, il faut se renseigner, tout simplement, sur le site de l'Office de Tourisme ou de votre ville. Mais sachez que le premier dimanche du mois, il y a beaucoup de musées nationaux qui sont gratuits, parfois seulement pour les collections permanentes, mais aussi parfois seulement sur certaines périodes. On se renseigne. Mais si je vous dis, par exemple, musée zoologique, musée Tommy Ungerer, archéologique, tout ça, c'est à Strasbourg, par exemple. Le musée des Beaux-Arts aussi, le musée d'art moderne. Ben voilà, ça, c'est gratuit tous les premiers dimanches du mois. Donc, c'est vraiment top de le savoir. Et puis, aussi pour les moins de 26 ans qui résident dans l'Union européenne, les collections permanentes des musées nationaux sont gratuites toute l'année. Donc, c'est aussi une manière de se familiariser avec tout le patrimoine extraordinaire qu'il y a dans notre pays, sans débourser un centime noir.
0: Je peux vous poser une question, les amis, qui n'a rien à voir. Est-ce que vous aussi, vous êtes rendu compte que vous avez un peu vieilli parce que vous visitez les musées les mains dans le dos? Moi, je marche et je me mets les mains dans le dos. Et c'est à ce moment-là que je me suis dit, ça y est, ma fille, on est passé de l'autre côté. Si vous aussi, vous baladez les mains dans le dos quand vous faites
5: absolument
0: des visites.
5: Absolument pas, ça n'est pas du tout mon cas, en tout cas, Enora.
6: Il m'arrive de faire du coaching sportif les mains dans le dos, comme ça.
0: Oh là là, on est dans la même équipe,
7: moi,
0: chère
7: Nordine. Moi, je consulte les mains dans le dos. Pour
0: Team main dans le dos. Si vous êtes team main dans le dos, écrivez-nous. 0810 055 056. Et puis dites-nous surtout ce que vous allez voir ce week-end pendant ces merveilleuses journées du patrimoine. Audrazo qui va péter l'ambiance.
8: Oui, je suis désolée.
0: On va encore se faire arnaquer ou pas? Non.
8: Alors, non, on va pas se faire arnaquer parce qu'on va bien m'écouter, donc on va pas se faire arnaquer. Non, un tout petit conseil quand vous réservez une sortie sur Internet, vérifiez bien l'URL du site. L'URL, c'est quoi? C'est l'adresse en haut, c'est l'adresse du site. Pourquoi je vous dis ça? Parce que j'ai très, très souvent des alertes sur des faux sites. On appelle ça des sites miroirs. Ce sont des copier-coller des vrais sites, des vraies billetteries. Donc vous avez le parc Astérix, par exemple. Il y en a eu Disneyland Paris qui ont été victimes aussi. Le musée d'Orsay aussi.
0: Ouais.
8: Vous pensez acheter un billet, vous payez, vous retrouvez sans rien. Ou avec des faux billets. Donc pour un parc d'attractions, par exemple, sorti parc d'attractions, vous vérifiez que vous êtes bien sûr DisneylandParis.com, parcastérix.com, futuroscope.com, europapark.de pour ceux qui vivent dans l'Est et qui vont jusqu'en Allemagne. Je sais qu'on aime beaucoup beaucoup au Europa Park dans l'Est. Ouais. Donc voilà, faites juste petite vigilance quand vous réservez, c'est important.
0: Merci Audrazo, on continue à parler de journée du patrimoine, on parlera aussi race de chien, Nordine nous dira aussi comment faire du sport avec à peu près n'importe quoi. Posez-lui vos questions, 0810 055 056. Mais pour l'heure, c'est la nouveauté, Vianney, d'or et d'étain sur ici.

0: Étain, c'est la nouveauté et c'est Vianney. Jusqu'à 13h,
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0: On est ensemble jusqu'à 13h, il est midi 24 sur Ici. Dans votre nouveau rendez-vous, on vous doit bien ça. On parlait journée du patrimoine, entre autres. Tout à l'heure, on va parler des races de chiens à la mode. Moi, personnellement, ça m'agace un peu. Il faut faire très attention. À un moment, c'était la mode des teckels. Après, ça a été la mode des corgis. Maintenant, ça va être la mode des bouviers bernois. Bon, ça suffit. Notre vétérinaire nous fera un point là-dessus. Si vous avez envie de réagir, 0810 055 056. Mais pour l'heure, on accueille une auditrice. Bonjour.
2: Bonjour, ici
3: bonjour.
2: France.
3: Bonjour.
0: J'adore. Quel est votre prénom, pardon?
2: Roseline.
0: Bonjour Roseline, bienvenue.
2: Bonjour. Alors, à toute l'équipe.
3: Bonjour, bonjour.
0: Bonjour. Qu'est-ce que vous allez visiter, Roseline, vous, ce week-end?
2: Eh bien, samedi matin, je vais visiter le théâtre d'Orléans avec une visite guidée.
0: J'ai le droit de... ça va parler à Nordinatab.
3: Je vous aime déjà.
2: Oui, bah,
3: je vous
2: fais une marche avec lui. C'était super bien en bord de Loire.
4: Dites-nous enfin, tout, là, on veut tout savoir.
3: Tiens. Enfin, vous n'avez pas mon 06, Roseline?
2: Sur votre projet, le marché.
3: Ah oui, de traverser de la France, vous êtes venu me faire gagner des kilomètres.
0: Alors, ça, voilà, ça sera l'occasion. D'en parler, on va en parler de la marche hein, que fait Nordine en ce moment toute la France dans une autre émission. C'est tellement bouleversant, c'est tellement passionnant. Je suis ravie de voir que vous êtes donc la nouvelle compagne de Nordinata.
2: Avec plaisir.
0: Oh, vous allez me faire rire.
3: Bah écoutez, on se donne revue du Poirier tout à l'heure.
4: Maintenant. Il est tout rouge.
0: Il est tout rouge. Alors très sérieusement, Roselyne, donc vous allez visiter, rappelez-moi, à Orléans.
2: Le théâtre le matin et l'après-midi le Centre chorégraphique national.
0: Super.
2: Ah oui, bah c'est une découverte. Hein. Le théâtre, j'y suis déjà allée, mais le centre chorégraphique, je ne connais pas du tout. Donc j'en profite, c'est ces journées-là qui permettent de découvrir plein de choses nouvelles.
0: Formidable. Je rebondis du coup, Nordinata, parce que vous connaissez évidemment très bien Orléans, c'est chez vous. Un bon plan, journée du patrimoine là-bas?
3: Ben Roselyne, j'ai envie de vous inviter chez moi.
0: Attention.
3: Enfin, quand je dis chez moi, c'est dans ma salle de sport. Parce qu'en fait, ma salle de sport, elle est dans la maison Pierre d'Ulysse. C'est la maison, il y a 600 ans, du frère de Jeanne d'Arc. Voilà, Pierre d'Arc, qui après a été fait noble et est devenu Pierre d'Ulysse. Et donc, au final, de Pierre d'Ulysse à Nordinata, voilà, il y a cette bâtisse aujourd'hui qui est magnifique et qui est malheureusement n'est plus protégée.
0: D'accord.
3: Et par contre, je laisse les portails grands ouverts. Donc, à chaque fois, il y a plein de monde qui viennent voir. Et dès que je peux, je sors pendant le coaching et puis je raconte un petit bout de l'histoire du bâtiment parce que ça m'anime. Et si en plus, Roselyne, vous dites on vous doit bien ça, il y a café gratuit et chocolat chaud.
0: Oh, c'est trop mignon. On a aussi Arthur Deplante, notre animateur d'Ici Héros qui anime la matinale, qui a encore des bons plans pour vous, hein, c'est sur Montpellier.
5: Absolument, une belle bâtisse, là aussi, c'est à La Vérune dans la métropole de Montpellier. Mm-hmm. C'est un château qui est une folie montpelliéraine du 18e siècle, qui avait des grandes demeures comme ça construites en périphérie de la ville.
0: Ouais.
5: On s'éloignait du monde, un petit peu de la chaleur, etc.
0: Ouais.
5: Et ce château, il est très réputé parce qu'il est dans le film Le Comte de Monte Cristo, avec Pierre Niney. Voilà. Énorme succès du cinéma il y a 2 ans. César des meilleurs décors, évidemment, puisqu'il y a le château de Langaran.
0: Il est prétentieux avec sa région.
5: Et il sert à représenter la demeure parisienne de la famille de Morcef, là où il planifie son plan Edmond Dantès dans les jardins. Donc il se visite, ce château de Langaran, pour les journées européennes du patrimoine.
0: Merci Arthur. Et alors, on a même notre vétérinaire qui s'y met, dis donc. Il a un bon plan, notre Pierre Fabin.
6: Et oui, moi, il y a un endroit en Alsace, parce que je suis Lorrain de base, je viens du pays de Beach. Mais il y a un endroit en Alsace, donc c'est très dur pour un Lorrain de dire ça en plus, mais il y a un endroit en Alsace que j'adore, qui est l'éco-musée d'Alsace, à côté de Mulhouse. C'est l'endroit où je me suis marié avec ma femme, et justement, ce week-end, ils font une entrée, une place achetée, une place offerte. C'est un endroit où on va pouvoir voir tous les métiers du patrimoine alsacien au fil des derniers siècles, donc à partir du Moyen-Âge, et il va y avoir des contes en alsacien qui seront racontés toute la journée ce week-end, et aussi une rencontre avec les distilleurs d'Alsace, qui est plutôt sympa.
3: Et Nora?
0: Merci, Pierre. Oui, Nordinata.
3: J'ai envie de rajouter un petit peu, de parler du sud. C'est possible?
0: Oui, bien sûr, rapidement.
3: Allez, rapidement. Châteauneuf, Villevieille, dans les hauteurs de Nice. Vous êtes à 4 minutes, allez, 10 minutes un peu plus de Nice, vers
0: c'est
3: le Vins.
0: Pour Stéphane Bern,
3: et en fait, c'est là où Oxmo Puccino a tourné un clip. Vous allez voir, vous avez vu sur la baie, c'est un endroit où vous êtes tout seul, vous avez rendez-vous avec vous-même. Le lieu, il est magnifique. Châteauneuf, Villevieille.
0: Merci beaucoup pour tous vos bons plans, chers amis. On continue de dérouler l'émission jusqu'à 13h. 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
7: Oui, bonjour Enora.
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7: Oui, mais je suis tellement contente de vous parler en plus parce que je vous adore. 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Et
0: merci,
7: en plus, vous touchez notre pouvoir d'achat.
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0: 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C'est l'heure de l'info dans toutes vos régions. A tout de suite.
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19: Allez, un drôle de concours aura lieu au Puy-en-Velay, le concours de Gueuz. Le principe est assez génial, hein. Chaque camp choisit sa candidate qui monte ensuite sur scène et le jury juge 5 critères. L'originalité, le côté repoussant, l'humour, l'odeur, et ouais, la qualité du show, et puis ça passe des fois par un petit coup de cœur. Les 5 finalistes, hein, ensuite eh bien, passent au fameux gueuzomètre, celle qui récolte le plus de cris et d'applaudissements gagne. Rendez-vous samedi 19, c'est à 18h30 sur la place du marché couvert au Puy-en-Velay. En plus, c'est gratuit. Et puis top départ demain pour la foire de Saint-Étienne. Du 18 au 28 septembre, le Parc Expo va accueillir des exposants, des animations et cette année une immersion aux couleurs de la Thaïlande. Ouverture à 10h avec ce soir une première nocturne gratuite à partir de 18h. Mini disco, blind test géant et ambiance festive au programme.
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0: Midi 32 sur votre radio. Ici, on est ensemble jusqu'à 13h. Bienvenue dans ce nouveau rendez-vous. Ici, on parle bon plan, vie quotidienne, arnaque à éviter. On parle animaux, santé, on parle de tout, quoi. Nous sommes là pour vous rendre service parce qu'on vous doit bien ça. C'est le titre, hein, de ce nouveau rendez-vous quotidien. Je suis Enora Malagré, je suis avec Aude Razo, Valère Coréard, Pierre Fabin qui va nous parler des races de chiens à la mode et de ses excès. Nordina Tab, notre coach sportif qui va nous dire qu'on peut faire du sport à peu près avec n'importe quoi. Défiez-le, tiens. Écrivez-nous 0810 055 056. Et puis on est aussi avec Arthur Deplante qui est l'animateur de la matinée d'ici héros. Coucou Arthur.
20: Coucou, quel bonheur d'être là.
0: Merci d'être avec nous en ce midi. Et puis on va répondre au vocal d'un auditeur qui nous a appelé au 0810 055 056.
21: Bonjour, Erwan des Côtes d'Armor. J'ai reçu un mail qui me dit que je suis abonné à la plateforme Prime Video et que je vais être débité de 69 euros. Je pensais que mon fils était peut-être abonné gratuitement pendant une durée

0: site à cliquer quelque part pour contester l'abonnement, et il est là le piège, évidemment. Alors Erwan, quoi faire de ce mail? Conseil numéro 1, vous ne faites rien. Voilà.
1: J'aime bien ce genre de conseil.
0: Non, en fait, jeter le mail, un point, c'est tout. J'insiste là-dessus parce que j'ai souvent des auditeurs qui comprennent, comme Erwan, que c'est une arnaque, mais qui paniquent et qui, pensent que le fait de recevoir le mail les met en danger leur compte en banque. Non, en fait, tant que vous n'avez cliqué sur rien du tout, tant que vous n'avez suivi aucune instruction...
1: Je comprends, j'ai la même panique, moi.
0: Tant que vous n'avez pas rendu votre numéro de carte bleue, vos coordonnées ou je sais pas quoi,
1: il ne va rien
0: se passer. Donc le mail, on ne fait rien du tout, puis on le met à la poubelle et tout va bien se passer. Vous n'allez pas être prélevé parce que des fois il y a cette inquiétude, je sais que c'est une arnaque mais je vais être prélevé. Non, si vous n'avez rien fait, si vous n'avez pas ouvert ce mail, pas cliqué, etc., tout va bien. Si vous voulez faire les choses bien, vous pouvez signaler le mail.
1: Alors, je vais être... J'adore quand elle prend sa voix de maîtresse, voilà. ça me plaît.
0: Ça ne va pas mettre fin, évidemment, à ces mails, il y en a quand même énormément, mais ça peut un peu enrayer le truc, sauver quelques personnes. Bon voilà, pour signaler le mail, vous allez sur Signal Spam, mais ce que je veux que vous reteniez vraiment, c'est le conseil numéro 1, vous ne touchez à rien, vous ne cliquez pas, vous mettez tout ça à la poubelle. Et si vous avez quand même cliqué, vous avez entré vos données personnelles, vous appelez la banque tout de suite pour les avertir.
1: Merci Audrazo. Dans un instant, on parle race de chien. Et si vous avez envie de défier Nordinatar, c'est se passe au 0810-055-056. On peut faire du sport avec, une poubelle, un ours en peluche, et il va vous répondre. Mais pour l'heure, on écoute un peu de musique. Amy Stewart, Knock on Wood sur votre radio. Ici, on est ensemble jusqu'à 13h. On vous doit bien ça.

0: dernière goutte de ce titre que j'adore à Amy Stewart. Knock on Wood sur votre radio ici.
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0: 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Et continuez de réagir au 0810 055 056, vous l'avez sans doute compris, maintenant on est là pour vous rendre service parce qu'on vous doit bien ça. Et c'est notre Pierre Fabin, notre vétérinaire, qui va parler d'un sujet qui me met moi aussi un peu colère. Pierre Fabin.

0: Effectivement, et moi justement, c'est un des sujets qui peut me faire sortir de mes gonds.
1: Oula.
0: Et là, je vois une petite catastrophe arriver. En fait, la semaine prochaine au cinéma, il y a un nouveau film qui a l'air génial qui va sortir, qui s'appelle, désolé de mon anglais, il est aussi bon que le vôtre, Enora, Earth of the Beast, avec Brad Pitt. Et en fait, la star à ses côtés, c'est un berger allemand. L'histoire, ouais, elle est incroyable. Ils se crachent en avion en Alaska et puis ils vont se sauver l'un l'autre pendant tout le film. Mais pourquoi je vous dis ça? Parce qu'en fait, le cinéma a souvent eu un effet dévastateur. On l'a déjà vu dans le passé. Il y a des refuges qui ont débordé de Dalmatiens après le film de Disney.
1: Absolument.
0: Qui ont débordé d'Akita Inu après Hachi avec Richard Gere et de Husky après la série Games of Thrones.
1: Et je me permets, et de Corgi après le dessin animé Corgi Royal. Hein,
0: effectivement.
1: Parce que voilà, ma maman travaille là-dedans, donc je sais, c'est horrible.
0: À chaque fois, c'est la même chose, et dès mercredi prochain, quand le film va sortir, tout le monde va vouloir avoir son berger allemand, parce que c'est stylé, c'est le chien de Brad Pitt, et à l'écran, il obéit au doigt et à l'œil. Alors, je dis pas que l'histoire est pas belle, et que c'est pas possible d'avoir cette relation avec son chien, mais je rappelle que c'est quand même une fiction. Le chien du film, il a des dresseurs professionnels qui s'occupent de lui 24 heures sur 24, et il a été dressé pour ce film. Et pour moi, ce genre de film, ça mériterait même une petite mention, au début, à la fin, comme sur les paquets de cigarettes, attention, adopter de façon responsable. C'est ce message que je veux faire passé aujourd'hui, on ne choisit pas un animal sur catalogue parce qu'il rend bien à l'écran ou sur Instagram, parce qu'on a ce phénomène-là aussi aujourd'hui. Par exemple, le berger allemand, c'est un chien de travail, c'est exceptionnel comme chien. Il est taillé pour la garde, pour la défense, pour le pistage. Sauf que si vous ne savez pas le gérer, eh ben, ça peut aller droit dans le mur. S'il n'est pas canalisé physiquement, mais mentalement aussi, il peut s'ennuyer, il peut devenir hyper anxieux, réactif, voire un peu agressif, aboyer tout le temps et finir à la SPA. On a eu ce phénomène énormément ces dernières années avec les Malinois. Le Malinois, c'est le chien le plus abandonné aujourd'hui. C'est des chiens de travail. Les gens ne savent pas les gérer. C'est des chiens qui ont besoin de courir 10 à 15 km par jour si on veut s'en occuper. Et ça n'a rien à faire enfermé dans un jardin. On a eu le même problème avec les bergers australiens. C'est des chiens de troupeau. C'est fait pour garder un troupeau de 200 moutons et de courir 10 à 15 km par jour.
1: C'est pas fait pour être dans un 20 mètres carrés.
0: Alors, on peut l'avoir dans un 20 mètres carrés, détrompez-vous.
1: Oui, mais il faut faire
0: sortir,
1: des grandes balades.
0: Il faut sortir, se promener, il faut qu'il renifle. Et on a même le même problème avec les chats aujourd'hui. J'ai un des chroniqueurs autour de la table qui m'a dit « Regarde-moi ce chat comme il est magnifique !»
1: Non,
0: c'est un félin sauvage.
1: Vous pouvez balancer
0: Non, je balance
2: pas. J'ai l'impression d'avoir une cible sur le front, Enora.
0: Non, mais on a cette mode des savannas, des bengales en ce moment.
1: Ouais, c'est vrai.
0: J'ai un bengale à la maison, je sais ce que c'est. Elle me réveille à 3h du matin, toutes les nuits, si je m'en occupe pas assez. Donc, on fait attention à tout ça. Mais il y a aussi un autre phénomène de mode, c'est les chiens qui ont des problèmes de santé. Les bulldogs, les teckels, les carlins, les bulldogs et les carlins, ils ont des problèmes respiratoires. Si on n'a pas le budget, parce qu'il va y avoir des problèmes de santé sur ces animaux, c'est pas une bonne idée d'en adopter.
1: Merci.
0: Parce que je vois des animaux être abandonnés à cause de ça.
1: Merci infiniment Pierre Fabin, c'est très important ce que vous devez nous dire. Et d'ailleurs, il y a une femme, Catherine, une merveilleuse bénévole de la SPA, qui a réagi tout de suite à votre chronique et qu'on a en ligne. Bonjour chère Catherine, bienvenue dans l'émission.
3: Bonjour.
1: Merci d'avoir réagi.
4: Bonjour.
1: Je crois que vous êtes entièrement d'accord avec notre vétérinaire, hein, Catherine. Vous êtes bien placée pour le savoir.
3: Tout à fait, les effets de mode sur les races de chiens ou les races de chats, c'est catastrophique.
0: Ouais. Catherine, c'est quoi la race la plus abandonnée que vous avez en refuge aujourd'hui?
3: Le Malinois, on a beaucoup de Malinois, de Kangal et de berger australien.
0: Effectivement, c'est les trois dont on a parlé, enfin pas le Kangal parce que c'est un chien qui est très gros, mais voilà, c'est des races qui sont problématiques parce qu'il faut savoir les canaliser. On n'adopte pas l'animal pour son esthétique, mais par rapport à son mode de vie.
1: Et Catherine, vous voyez que c'est selon des moments, comme l'a dit Pierre, des sorties de films ou des modes, vous le constatez ça aussi de votre côté?
3: Ah oui, tout à fait, oui. Oui, tout à fait. Dès qu'il y a un chien mignon qui passe à la télé ou une pub mignonne, les gens les prennent alors qu'ils sont pas forcément adaptés à leur vie, quoi.
1: C'est-à-dire,
3: il faut connaître la race et puis surtout voir si notre mode de vie s'y adapte.
1: Absolument.
3: C'est pas un meuble, c'est pas une peluche et ça grandit. Et ça vieillit et ça a besoin de soins et d'alimentation adaptée et des choses comme ça.
0: Et c'est une magnifique conclusion pour ma
3: chronique. C'est une catastrophe.
1: Exactement, vous avez tout dit Pierre, c'est une merveilleuse conclusion. Merci infiniment Catherine, on voudrait embrasser très fort tous les bénévoles de la SPA qui font un travail impressionnant et remarquable partout en France. Merci beaucoup Pierre Fabin pour ce coup de gueule vraiment ô combien important. On continue d'en parler avec vous. C'est votre émission, 0810 055 056. Marc Lavoine et Bambou, c'est ce qu'on écoute tout de suite. Dis-moi que l'amour sur votre radio ici, dans On vous doit bien ça. On est ensemble jusqu'à 13h.
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0: Dis-moi que l'amour. La douce voix de Marc Lavoine et Bambou sur votre radio ici dans On vous doit bien ça.
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0: On vous doit bien ça. Ça passe beaucoup trop vite cette émission, c'est insupportable. Il est déjà midi 46, les amis, on est ensemble jusqu'à 13h. C'est votre nouveau rendez-vous quotidien sur Ici. On vous doit bien ça, c'est le titre de ce rendez-vous quotidien. C'est une émission pour vous rendre service. On répond à vos questions, on a toujours des solutions. Appelez-nous, écrivez-nous au 0810 055 056 comme l'ont fait des auditeurs, ma chère Audrazo.
2: Oui, beaucoup de réactions à ce que vient de nous dire Pierre sur les races de chiens à la mode et Catherine également qui alertait sur cette mode des races de chiens. On a une réaction de Rémi qui nous écoute sur Ici Normandie. Il nous dit malheureusement tout est basé sur la mode. Les personnes ne gardent plus leur choix et suivent une mouvance qui souvent se termine au bout de quelques mois. D'où certainement les abandons. C'est là-dessus effectivement que Pierre et Catherine nous alertaient. Il dit les gens prennent des animaux sans se renseigner sur les spécifications de la race. Et au bout de quelques temps, on se retrouve avec un animal qui ne nous correspond pas. Donc merci Rémi, effectivement. Et puis on a aussi une réaction de Sonia. Alors c'est un autre sujet et on pourra peut-être faire une émission là-dessus parce que ça concerne beaucoup de gens.
0: C'est quoi ?
2: Sonia nous parle des chiens d'assistance et des difficultés pour avoir des chiens d'assistance. Elle dit qu'elle a du mal elle-même à en avoir un. Donc là, ce sera pour vous, Pierre, sur une autre émission.
3: Bah, effectivement, avec plaisir. Ouais, oui, on va le faire avec plaisir parce que c'est des super-héros au quotidien, ces chiens-là. Mais on en manque énormément. On a besoin de familles d'accueil pour les accueillir. Donc on va en parler.
0: C'est le moins qu'on puisse dire. On continue aussi à vous prendre avec nous à l'antenne puisqu'on a eu une réaction tout à l'heure de notre Bernadette. Elle nous appelle de Haute-Savoie parce qu'on a parlé des journées du patrimoine aussi en début d'émission, une très riche émission aujourd'hui. Bonjour, bienvenue Bernadette.
4: Oui, bonjour.
0: Comment allez-vous ?
4: Oh, très bien, très bien.
0: On est ravis de vous accueillir chez nous, chez vous, j'ai envie de dire. Alors Bernadette, qu'allez-vous faire, vous ?
4: Alors, moi, je suis sur les bords du Léman, là, j'habite, hein. Donc, d'accord. Je vais aller visiter demain la buvette de la source Cacha.
0: Oh, ça, c'est pour Valère, il va vous accompagner.
3: Mais pourquoi ? Qu'est-ce que j'ai fait ?
5: On boit de l'eau à Évian, hein. Ça n'intéresse pas trop, je crois.
4: Oui.
0: Ah, c'est super comme plan.
3: C'est génial.
0: La buvette, donc, de la source.
4: Oui, j'irai au monastère, visiter le monastère de la Visitation à Thonon.
0: Wow. Oh, j'adore, c'est génial. Ouais. Oh, ça, c'est des bons plans, qu'on vous distille. Ouais, c'est un très joli cloître. Merci aussi à nos auditeurs qui nous ont donné plein de bons plans, dis donc, aujourd'hui, pour ces journées du patrimoine. Merci beaucoup, Bernadette. On vous embrasse très fort.
4: Merci à vous. Au revoir.
0: On a Arthur qui a encore un bon plan.
3: Mais toujours.
0: Le gars est un tiroir. C'est merveilleux, Arthur de Plante qui anime la matinale de Ici Héros. On vous écoute, Arthur.
6: La médecine, c'est hyper important à Montpellier. La faculté de médecine de Montpellier, elle a été créée au XIIe siècle et c'est la plus ancienne faculté de médecine au monde encore en activité. Résultat, pour faire des médocs, il faut des plantes. Et bien, juste à côté de la fac, qui est magnifique en plein centre-ville, on a le plus ancien jardin botanique de France. Il se visite tout le temps, mais là, il y a des visites guidées demain. Et puis, vous avez aussi le drogué de la faculté de pharmacie de Montpellier. Et là, c'est comme dans le livre et dessin animé pour les enfants, les labos de sorcières. Ouais. Donc, il y a plein de plantes d'animaux dans des bocaux. C'est un véritable apothicaire d'époque. Visite demain matin.
0: Merci beaucoup. Merci à tous. On attend avec impatience la chronique de Nordine qui va nous dire qu'on peut faire du sport avec n'importe quoi, dis donc. À tout de suite sur votre radio ici.
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0: Encore quelques minutes à passer en votre compagnie sur votre radio. Ici, on est ensemble jusqu'à 13h. C'est votre nouveau rendez-vous quotidien, on vous doit bien ça. On attend avec impatience la chronique de Nordine qui va nous dire qu'on peut faire du sport n'importe comment, avec n'importe qui. Non, pas du tout, pas avec n'importe quoi. C'est la fin de semaine, ça sent. Nordine, on vous écoute.
15: Oh là là, j'ai un peu les mains moites aujourd'hui, là. Il y a une petite pression, mais bon, ouais. J'aime bien les challenges. Alors, en effet, on peut, j'ai envie de dire, on peut s'entretenir avec... peu importe le lieu, peu importe l'objet, parce qu'aujourd'hui déjà ça a un coût, et que souvent il faut se donner rendez-vous dans une salle de sport avec tel appareil pour pouvoir s'entretenir, alors qu'au final, dans notre quotidien, que ce soit dehors ou même chez soi, on peut s'entretenir. Alors, je vous donne deux possibilités. La première, en extérieur, sur du sable. C'est l'un des endroits sur lequel vous pouvez vous entretenir, notamment sur la prévention des chutes. Lorsque vous êtes sur un sol un petit peu mouvant comme du sable, imaginez, tout à l'heure on parlait de chien, imaginez vous êtes en train de, avec vos pieds, d'enterrer votre crotte. Voyez un petit peu le mouvement en train de gratter.
0: C'est chronique.
15: Vous savez, il gratte comme ça dans le sol en poussant le sable vers l'arrière, vous voyez. Grâce à ce petit geste-là, sur place ou en avançant, vous allez pouvoir solliciter ou re-solliciter tous les muscles du pied qui vont permettre d'obtenir un bon équilibre. Donc là, dès que vous pouvez, eh ben, pensez à la petite crotte et puis hop, hop, vous grattez.
5: Soit
15: en avance.
0: J'ai l'image de Valère en train de faire ça.
5: Oui, moi aussi.
15: Il est en train de le faire. Il est en train de le faire. Non, mais ce qui se passe, c'est que surtout avec les chaussures aujourd'hui qui sont créées et qui nous accompagnent un peu trop, eh ben, ça permet de réveiller les pieds. Et pour les personnes qui auraient une difficulté au niveau du maintien de la cheville, du genou ou des hanches, eh ben, derrière, c'est un super exercice. Ça, c'est bon pour dehors.
0: Super.
15: Après, un objet, un crayon. Vous avez, Nora, un crayon là?
0: Oui, je sais écrire.
15: Dans ce cas-là, vous prenez votre crayon, surtout qu'hier, en plus, il me semble qu'on a parlé d'arthrose.
0: Oui.
15: Donc, vous prenez votre crayon et vous le tenez entre le pouce et le majeur.
0: D'accord.
15: Vous l'avez?
0: Je l'ai.
15: Super, le bras tendu. Et là, donc, vous le serrez avec une pince. Et vous allez changer de pince, c'est-à-dire qu'ensuite, le pouce et l'annulaire.
0: Ah, j'ai capté.
15: Le pouce,
0: je fais ça avec tous les doigts.
15: Et l'auriculaire, d'accord? Et vous jouez comme ça. Et ce qui est intéressant avec ce petit exercice...
0: C'est hyper bien, les amis, en vrai. Je suis en train de le faire, c'est canon.
15: Mais
0: moi, j'ai des vieilles mains, là, des vieux doigts, c'est super.
15: Et justement, sur la prévention, parce que petit à petit, on perd de la force musculaire, et grâce à cette astuce-là, que ce soit avec une cuillère, un stylo ou autre, pour les personnes qui perdraient justement de la force de préhension, ça permet d'entretenir tous les muscles de doigts, et notamment pour les personnes qui auraient du mal à ouvrir un bocal.
0: Je viens d'être jugée par Arthur, notre animateur de Montpellier qui doit avoir 20 balais et qui m'a regardé.
5: Je me suis dit, quand est-ce qu'on va enterrer notre crotte avec notre crayon?
15: Mais ce qui est intéressant, c'est que là, bien sûr que c'est ludique et ça prête à rigoler, mais derrière cette petite astuce-là, et notamment pour des personnes qui pourraient nous écouter, n'hésitez pas à prendre un objet un peu plus lourd, par exemple un livre ou un dictionnaire, et vous essayez de jouer avec les pinces et vous allez voir, ça va vous permettre de travailler les flisseurs ou les extenseurs. Alors là, maintenant c'est bon. Là, je commence à être vraiment moite, parce que, en effet, je vous avais demandé de me donner un objet et je ne suis pas au courant, et donc là, il y a Valère qui attend.
0: Valère, c'est votre moment. Vous avez défié Nordine, vous avez ramené quoi comme objet?
5: Alors surtout, moi j'ai pensé à toutes celles et ceux qui nous écoutent, et on a tous, bien souvent, vous savez, la boule de Noël. Est-ce que vous voyez cette boule de Noël, ça, où il y a les... Voilà. Donc je suis venu avec ma boule de Noël, moi.
0: Oui.
5: Alors, elle est à l'effigie d'un club de foot que je nommerai pas, sinon j'aurais plein d'ennemis, trop d'ailleurs, même si c'est mon club de foot préféré. Et donc voilà, Nordine, une boule de Noël que je vous remets, et maintenant dites-moi ce que je peux faire avec ça, et me faites pas un truc minable, genre lever le bras ou quoi, je veux un truc comme les crottes de chien, alors, vraiment audacieux.
15: Ça tombe bien, alors en effet là j'ai une belle boule. Ce qui est intéressant au final, c'est que l'exercice que j'ai expliqué tout à l'heure avec le crayon, on peut le reprendre avec la boule, et là vous allez pouvoir jouer justement avec vos doigts en essayant de décoller les pinces.
5: Les mains moites, attention.
15: Ça c'est la première chose. La deuxième, pour les personnes qui auraient justement un souci d'équilibre ou autre, vous êtes debout. Vous avez le bras le long du corps. Valère, vous allez pouvoir le faire en même temps. Donc, le bras le long du corps, voilà. Vous mettez en appui sur la jambe gauche. Donc, il se met en équilibre sur un pied. Il tient la boule dans l'autre main. Donc, bras opposé. Et à partir de là, l'objectif, c'est de venir poser tranquillement la boule par terre. D'accord? Vous l'avez?
5: C'est hyper dur.
15: Ici, dit. Voilà. Et vous revenez.
5: Il va tomber.
15: Ce qui est intéressant, c'est qu'avec la neige qu'il y a dedans. Oui, s'il perd l'équilibre, la neige va bouger. Et s'il réussit justement à pouvoir l'objet, à bien stabiliser le pied par terre, la neige ne bougera pas.
5: Il est
15: et
5: bon.
15: Ça, ça peut être un indicateur. Bon, hein. C'est-à-dire, dès que la neige, si vous voyez que la neige commence à être dans tous les sens, il y aura nécessité d'effectuer des exercices spécifiques.
0: Respect. Merci Nordine. Arthur de Issy-Hérault qui est avec nous dans le studio. Vous voulez défier Nordine?
6: Est-ce qu'avec un cône de chantier, on peut faire du sport, cher coach sportif?
15: Un cône de chantier? Trouvé dans la rue.
0: Alors,
15: carrément. C'est-à-dire, il fait quelle hauteur? Il fait quelle hauteur?
6: Ça arrive aux genoux généralement, un cône de chantier.
5: 40 cm.
0: Ma taille à peu près. Hein.
15: Très bien. Donc, ce que vous pouvez faire. Alors, ce que vous pouvez faire, Arthur. Alors attention, parce que si vous trompez, c'est dans les fesses le cône.
0: C'est vendredi.
15: Vous placez le cône derrière vous, d'accord? Juste au niveau des talons. Vous l'avez? Et en fonction de la hauteur, alors ce que je vais vous demander, c'est de faire un premier squat. Vous descendez, vous fléchissez avec vos fesses, vous venez toucher le cône. Et vous revenez. C'est bon?
6: Oui.
15: Ensuite, l'idée, c'est de travailler la force des jambes. Et là, je vais vous demander de le faire en dissocié. C'est-à-dire, vous allez vous mettre sur un pied, but du jeu. Par exemple, vous mettez en appui sur un pied sur la jambe droite. Et vous allez fléchir la jambe droite pour essayer de venir toucher le cône avec le fessier droit. Et vous remontez.
6: D'accord. Faut pas tomber,
5: et vous le faites
15: exactement. Et après, même chose de la jambe gauche. Et ce qui est intéressant dessus, c'est que vous allez pouvoir la différence de force, d'accord?
0: Okay.
15: Si à deux jambes vous réussissez à vous relever, pas de souci. Jambe droite, si ça galère, c'est dur. Et puis vous refaites un peu de renforcement. Et si c'est jambe gauche, si ça marche, il y a pas de souci.
0: Merci Nordinatab, la chronique la plus lunaire depuis
15: le le coach, je l'avais pas.
0: Formidable, merci Arthur de Plante, que je remercie tout particulièrement d'avoir été avec nous aujourd'hui.
6: Avec grand plaisir.
0: Vous pouvez retrouver dans la matinale d'Issy-Hérault tous les matins. On accueille la gagnante de notre jeu, parce que tous les jours je booste votre pouvoir d'achat. Elle s'appelle Sabine. Coucou Sabine.
14: Oui, bonjour Enora.
0: Bonjour. Appelez-moi Paulette. Bonjour Sabine. Oui.
14: J'aime beaucoup Nordine aussi, donc je suis un peu émue de vous avoir,
15: je suis honorée, merci beaucoup.
0: Nordine, c'est le chouchou de ces dames.
5: Il faudra
0: vraiment, qu'on fasse une émission spéciale Nordine. Vous avez gagné, Sabine.
15: Sabine, vous habitez où? Vous habitez pas Orléans par hasard?
0: Arrêtez de draguer, on arrête tout. Dans les Yvelines.
15: Je vous dépose le chèque chez vous.
0: Voilà, merci beaucoup, merci. Pardonnez-nous, c'était très agité aujourd'hui. On est tellement heureux de passer tout ces midis en votre compagnie. Merci à toute l'équipe à Paris qui veillait au grain. Merci à Théo, notre technicien ici à Montpellier. Merci à l'accueil de tout l'équipe de Issy-Hérault. C'était fantastique d'être avec vous, toute la semaine. J'en perds mon latin. Je vous embrasse du fond du cœur. Je vous dis à lundi. Bon week-end. Prenez grand soin de vous, les amis.
15: Dans le cône.
0: Bonjour Benjamin Mathieu, c'est les infos dans vos régions.
16: Bonjour Enora, c'est parti pour le 13h de nos régions, une demi-heure d'infos au plus près de vos préoccupations et de votre quotidien. Vous le savez, avec les reportages des 44 locales du réseau ici, ça arrive dans quelques secondes.
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0: Merci d'écouter la radio ici, il est 13h. Les informations, Benjamin Mathieu.
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0: Benjamin Mathieu.
16: Bonjour et bienvenue dans le 13h de nos régions. Un nouveau record pour le prix du gasoil, désormais à 2,40€ le litre en moyenne selon nos calculs, vous avez bien entendu. Le président de la République doit s'exprimer dans quelques minutes. Il tient ce matin une réunion avec tous les chefs de parti sur cette crise internationale qui se dégrade rapidement au Moyen-Orient. On sait déjà qu'un nouveau dispositif à destination des Français les plus précaires qui travaillent et ont besoin de leur voiture sera lancé le 1er octobre. Alors à quoi faut-il s'attendre? Eh bien, on fait le point juste après les titres dans votre 13h. C'est moins cher que Netflix et ça vous ouvre les portes de 500 monuments d'exception à visiter en France. On vous présente également dans un instant le Pass Patrimoine qui est lancé aujourd'hui. On vous emmène également en Normandie dans Dites-le ici, le rendez-vous désormais incontournable où on vous donne la parole. Nous allons aussi dans Lyon avec cette terrible erreur médicale, un patient mort à l'hôpital d'Auxerre suite à une erreur médicale. Et puis si vous comptez vous rendre à Lourdes ou à Metz, peut-être allez-vous craquer pour une gourde ou une tasse à café Léon XIV. Avec la prochaine venue du pape en France, les produits dérivés à l'effigie du Saint-Père font un carton.
18: Des mallettes, porte-clés, t-shirts, on va le prendre une fois qu'on viendra pour le voir et comme ça il nous le bénira.
16: Vous avez le menu du trésor de nos régions. Nous sommes ensemble pendant une demi-heure. Des prix à la pompe insensés et une déclaration très attendue du président de la République dans quelques minutes. Je vous le disais dans les titres, le prix du gasoil qui est désormais à 2,40 € en moyenne selon les calculs de la Radio France. Depuis ce matin, Emmanuel Macron reçoit l'ensemble des représentants des partis politiques à l'Élysée. Au menu, la dégradation rapide de la situation géopolitique et les prix donc du carburant qui sont devenus insupportables. Il doit s'exprimer à la suite de cette réunion. Mais le porte-parole du gouvernement annonce d'ores et déjà ce matin que les aides aux grands rouleurs qui devaient prendre fin à la fin du mois, elles seront compensées par de nouvelles aides, toujours pour ceux qui travaillent et ne peuvent pas se passer de leur voiture. Maud Bréjon sur France Inter ce matin.
19: Nous travaillons à un nouveau dispositif d'aide pour les Français qui travaillent à compter du 1er octobre. On aura l'occasion de le préciser les modalités dans les jours à venir. Il y a un dispositif qui est le dispositif grand rouleur qui est en place jusqu'au 30 septembre. C'était 100 € pour 3 millions de Français. On voit que les difficultés perdurent. On a toujours dit qu'on adapterait les dispositifs en fonction d'une situation géopolitique qui évolue. De toute évidence, les prix restent hauts. Ça peut durer plusieurs semaines, ça peut durer plusieurs mois. Et donc, nous proposerons un nouveau dispositif d'aide à destination des Français qui travaillent. Le dispositif grand rouleur tel qu'il existe aujourd'hui fait partie des pistes étudiées. Il y en a d'autres. Encore une fois, on est dans une situation exceptionnelle et on s'adapte. Mais moi, je veux dire ce matin aux Français qui nous écoutent que nous ne les laisserons pas tomber.
16: Et puis ce matin, sur l'antenne de Ici Gironde, Marine Le Pen, la candidate du Rassemblement National, a demandé au gouvernement de faire baisser les taxes sur l'essence de 20 à 5,5%, une mesure qui coûterait 15 milliards d'euros, soit plus que le budget de la justice. Lui répond cette même porte-parole du gouvernement, Maud Bréjon, qui ferme donc la porte à cette proposition. Alors dans ce contexte tendu, on connaît désormais les grandes lignes du budget de l'État, dont les pistes commencent à être dévoilées. Le Premier ministre Sébastien Lecornu veut contenir le déficit de la France avec un budget qu'il qualifie d'offensif et qui prévoit des économies records. 54 milliards d'euros d'économies. Laurent Borde, bonjour. Alors parmi les annonces qui suscitent déjà du remous, la contribution des retraités et le gel du point d'indice qui crispe déjà les fonctionnaires.
20: Eh bien, pas de hausse d'impôts, mais le gel pour la quatrième année consécutive du point d'indice des fonctionnaires qui permettrait, selon le Premier ministre, de dégager 2,5 milliards d'euros, une mesure qui a aussitôt provoqué la colère des syndicats, parmi lesquels la CGT, qui, par le biais de sa patronne Sophie Binet, appelle à une journée noire le 29 septembre, date d'un appel à la grève dans la fonction publique. Du côté de la CFDT, Laure Revel, secrétaire générale fonction publique, est quasiment désabusée.
21: Les organisations syndicales et entre autres la CFDT depuis plusieurs années alertent sur ce gel du point d'indice qui dure depuis des années. Hein, et les dernières augmentations n'ont absolument pas compensé l'inflation. Et on continue à voir la fonction publique uniquement comme une ligne budgétaire et pas comme un investissement pour l'avenir. Alors qu'on a su trouver tous les agents publics dans les territoires qui ont été touchés dans des catastrophes de cet été. Au moment de joindre la parole aux actes, lettre morte. Voilà. Il y a beaucoup de remerciements, mais les remerciements, ça ne fait pas le plein des courses.
16: Et Laurent, autre mesure qui fait réagir, c'est le délai de carence pour certaines allocations aux étrangers.
20: Oui, ce sont des allocations, selon le Premier ministre, qui ne dépendent pas du travail, comme les allocations familiales, le minimum vieillesse, les aides au logement, que sont les APL, ou encore le revenu de solidarité active, autrement dit le RSA. Une mesure de bon sens, selon Sébastien Lecornu, mais qui consterne, voire désespère, les associations humanitaires, comme l'explique Pascal Brice, le président de la Fédération des acteurs de la solidarité.
22: C'est-à-dire qu'on a là un Premier ministre qui s'obstine pour réduire le déficit budgétaire, ce qui est une nécessité absolue, à faire peser l'effort sur les plus fragiles, alors que la précarité et la pauvreté en France atteint des sommets depuis 30 ans, et stigmatise les étrangers. Depuis 2017, ce pays connaît un marasme du logement social. Et là, le gouvernement s'entête à nouveau à geler les allocations logement, ce qui va peser encore sur les ménages les plus fragiles et sur les bailleurs sociaux. Quand quant au délai de carence pour les personnes étrangères, qui va croire une seconde qu'on fera là des économies qui sont à la hauteur de ce que ce pays a besoin pour son budget? La réalité, c'est que monsieur le Premier ministre continue à livrer des étrangers en pâture à l'opinion publique et à l'extrême droite pour donner à croire qu'il serait responsable des difficultés économiques et sociales de ce pays.
20: Enfin, une mesure concerne les retraités. Le Premier ministre laisse choisir le Parlement entre les gels des pensions ou la suppression d'un abattement de 10% dont il bénéficie.
2: Laurent Borde de la rédaction de Ici. Alors, parmi les professions qui souffrent de ces prix exorbitants du carburant, travaillant parfois à perte, il y a bien sûr les pêcheurs. Ils bloquaient certains ports depuis une semaine. Blocage levé pour le moment, disent-ils, au lendemain d'une réunion avec la ministre déléguée à la mer et à la pêche. Ils ont obtenu le relèvement de l'aide sur les carburants de 25 à 35 centimes par litre. Mais ils attendent de voir pour le croire, Marie Boëda, pour Ici, à la sortie de cette réunion hier soir.
3: Après 6 heures de réunion et presque pas de pause, des avancées sur le prix du carburant. L'aide accordée aux pêcheurs va suivre l'évolution des cours du gazole. Ça veut dire que ça ne sera plus un montant fixe. Mathieu Chapelle est pêcheur au Gros-du-Roi et président du comité de pêche du Gard. Il est sorti de cette réunion ni rassuré ni énervé. Disons qu'il reste prudent sur cette annonce.
4: C'est une méthode de calcul. Ça aurait pu être mieux, ça aurait pu être moins mal. J'ai pas d'avis pour le moment. Je crois que en ce que je vois.
3: Et puis comme les aides mettent du temps à venir, ceux qui ont des problèmes de trésorerie pourront faire un prêt à taux zéro. Voilà ce qu'a proposé la ministre Catherine Chabot, qui se déplace lundi à Sète et au Gros-du-Roi. C'est à ce moment-là qu'ils décideront ou pas de reprendre les blocages, alerte Vincent Scotto, pêcheur à Sète.
23: Il y a des négociations qui sont encore en cours sur plusieurs points. La monnaie d'échange, c'est on lève le barrage, on laisse passer les ferries dès maintenant et on finalise lundi. Par contre, attention, si lundi nous n'avons pas de réponse à nos questions, le mouvement reprendra.
3: Les marins de Méditerranée ont aussi reçu des promesses plus spécifiques à leur zone, comme un meilleur quota de pêche pour le thon rouge. La ministre leur promet aussi un plan d'avenir pour la Méditerranée, sans plus de détails.
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2: On passe à cette affaire rarissime dans votre 13 heures. On y rentre pour être soigné, pas pour mourir. Une erreur médicale a causé la mort d'un patient à l'hôpital d'Auxerre. Une affaire particulièrement grave, confirmée hier soir par la direction de l'établissement de Lyon. La direction qui donne quelques détails sur les circonstances de ce décès que vous nous dévoilez, Léni Flouva, pour Ici Auxerre.
25: Cet événement fait suite à une erreur d'administration médicamenteuse, écrit la communication du centre hospitalier auxerrois. Pour faire simple, une erreur médicale, une erreur mortelle pour ce patient pris en charge dans les services pour des soins. L'hôpital a immédiatement réagi en mettant en place sa procédure de traitement des événements graves. Autorités sanitaires régionales et judiciaires dans Lyon ont été informées. Pour éviter un autre drame, l'hôpital auxerrois a pris des dispositions pour, je cite, « garantir la continuité et la sécurité des prises en charge au sein du service concerné ». Recueil et analyse des données de soins sont en cours. Une cellule d'accompagnement a été ouverte également pour soutenir la famille du patient, ainsi que les soignants et les étudiants du centre hospitalier.
2: On va en Normandie désormais. Il regardait une série sur Netflix tout en conduisant. Un chauffeur routier de 24 ans condamné hier à 5 ans de prison, dont 4 avec sursis, par le tribunal correctionnel d'Evreux. En octobre 2022, alors qu'il roulait sur l'autoroute A13 dans l'Eure, il avait percuté plusieurs véhicules, dont ceux de gendarmes en intervention. La collision avait provoqué la mort d'un gendarme et avait blessé 7 personnes. La veuve de ce dernier et une victime évoquent un comportement irresponsable, Laurent Philippot.
26: Stéphane Ménian, adjudant-chef à la gendarmerie de Saint-Malo, est le premier militaire à avoir été percuté lors du choc. Et il se souviendra toute sa vie de ce 25 octobre 2022 à Saint-Marc de Blacarville.
27: Je me lève tous les matins avec une jambe en moins, donc tous les matins je m'en souviens. Mais bon, on a repris la marche en avant.
26: Mais l'adjudant-chef, comme les autres parties civiles, n'a pas du tout été convaincu par la ligne de défense du chauffeur. Pendant tout le procès, il a soutenu qu'il s'était endormi 3 à 5 secondes.
27: Le rapport de l'expert numérique de la tablette qui est très clair. La tablette, elle était à la verticale côté paysage. Elle n'était pas plat, comme il le dit. Après l'accident, il la rallume et il éteint l'application Netflix. Voilà, hein. Il regarde l'épisode 17, comme l'appel à la gendarmerie. Et le nom de l'épisode, c'est La Descente. C'est plein de symboles.
26: Il y avait les flèches lumineuses du patrouilleur de la société d'autoroute, des gyrophares. Catherine Bollock, la veuve de Jean-Christophe, le deuxième gendarme percuté, mort sur le coup, ne croit pas à l'hypovigilance. Et la prof de maths a même fait ses calculs.
1: 94 km/h 800 mètres, il faut 30 secondes pour les parcourir. Et pendant toutes ces 30 secondes, sa vision n'a pas été attirée par cette lumière. Et je sais que Jean-Christophe et ses collègues avaient dit waouh, on n'a jamais eu un tel dispositif de sécurité sur ce genre d'intervention. On se croirait à Euro Disney, tellement il y avait des lumières de partout.
26: Le permis de conduire du routier a été annulé avec interdiction de le repasser pendant un an.
2: Le reportage ici Normandie. En Ile-de-France, désormais, cette affaire inquiétante qui remonte à la fin du mois d'août, mais révélée hier soir. Un policier qui exerce dans le département des Yvelines a été mis en examen et incarcéré. Il est visé par une enquête du parquet national antiterroriste car il projetait de mener un attentat, Sébastien Baer.
7: L'homme âgé de 35 ans a été interpellé sur la voie publique le 23 août dernier dans le département des Yvelines. Ce fonctionnaire de police est soupçonné, entre autres chefs, d'avoir préparé une attaque terroriste. Lors des perquisitions menées à son domicile, les enquêteurs ont trouvé notamment plusieurs armes de catégorie A et B que le suspect détenait sans autorisation. Une source judiciaire précise aussi que l'homme a fabriqué des armes, là encore en relation avec une entreprise terroriste. À la fin de sa garde à vue de 96 heures, le policier a été mis en examen et placé en détention provisoire. Depuis le 27 août, un juge d'instruction antiterroriste est saisi de cette affaire. Les investigations devront notamment permettre d'identifier les motivations du fonctionnaire de police et les cibles qu'il visait.
2: Et puis on n'en a pas terminé avec la saison des incendies. Dans les Landes, deux départs de feu près de Mimizan ont brûlé 300 hectares de végétation depuis mercredi. Ils sont en passe d'être maîtrisés, annonce le maire de Mézos ce matin, qui se dit pourtant très inquiet d'incendie à cette période de l'année, à nos confrères de France Info.
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2: À suivre dans le 13h de nos régions, c'est la folie des articles dérivés à l'effigie du pape pour financer la visite de Léon XIV en France. La semaine prochaine, l'église vend des gourdes, des sacs ou des magnettes Léon XIV, un peu comme les fans de Céline Dion. Les ventes s'envolent. Le succès du Mont Ventoux avec 700 000 visiteurs par an, mais la crainte d'une surfréquentation touristique pour ce site classé parc naturel régional. Et puis alors que débutent les journées du patrimoine, on vous parle d'un bon plan pour ne pas avoir à choisir entre un plein d'essence et une visite culturelle. On parle donc culture dans votre 13h de nos régions. Il est lancé aujourd'hui, parfaite idée pour ce début de week-end, le Pass Patrimoine qui devrait faire sensation avec une offre à tomber par terre. 500 sites patrimoniaux partout en France accessibles pour 6,50€ par mois. Françoise Lehmann, bonjour.
9: Bonjour.
2: Vous êtes déléguée nationale de la Fondation du Patrimoine et c'est vous qui lancez donc ce Pass Patrimoine aujourd'hui. Alors, il s'agit d'un abonnement à faible coût qui donne accès à plus de 500 sites culturels en France à visiter. Expliquez-nous un petit peu comment ça fonctionne et comment vous arrivez à un chiffre si faible, 6,50€, pour une personne seule.
9: Oui. Alors, le but de ce passe patrimoine, c'est d'encourager toujours plus de gens à découvrir leur patrimoine, de démocratiser l'accès au patrimoine et de générer aussi des ressources pour les sites parce qu'ils en ont bien besoin. Alors, comment ça fonctionne le passe patrimoine? Donc, c'est une nouvelle offre d'adhésion à la Fondation du Patrimoine. Ça démarre à 6,50€. Pour un solo, ensuite vous avez des propositions pour un couple, vous avez des propositions pour une famille. Donc quatre formules d'adhésion qui seront disponibles et ça vous donne un accès gratuit à plus de 500 sites dans toute la France. Alors, ce qui est intéressant, c'est que une fois que vous avez téléchargé l'application, ça vous permet de vous géolocaliser. Donc vous voyez tous les sites qui sont à votre disposition autour de vous. Et le Pass Patrimoine, c'est une grande diversité des sites. Donc vous avez des grands sites, vous avez Chambord, vous avez Château de Versailles, vous avez Fontainebleau, Vaux-le-Vicomte, vous avez les Hospices de Beaune, vous avez le Théâtre d'Orange, la Villa Effroussy-Rothschild, mais vous avez aussi des sites moins connus, et c'est ça un des grands objectifs du Pass, c'est de mettre en lumière des sites moins connus. Alors, je vais donner quelques exemples. Par exemple, en région parisienne, vous avez l'abbaye du Mont-Cel, qui est un lieu absolument extraordinaire, créé par Philippe Lebel et qui a abrité de nombreux tournages de grands films épiques. Vous avez, si vous êtes passionné par le patrimoine militaire, vous avez à Nantes un bateau qui s'appelle le Maillet-Brézé, qui est un navire de guerre qui a figuré dans le tournage de Christopher Lohan.
2: Françoise Lehmann, je vous arrête car il y a 500 sites et du coup 500 heures pour... Voilà, il y a des choses merveilleuses, mais donc on comprend bien l'idée. Par exemple, l'entrée au château de Versailles, c'est 22€ à 32€ en fonction de la saison. Et là, voilà, avec un pass qui donc fait 78€ l'année si vous êtes solo ou 114€ si vous êtes en duo. Il y a également des versions qui sont pour les familles monoparentales. Je trouve tiens à le signaler, parce que c'est vraiment aussi on vit désormais comme ça. On comprend bien l'idée avec un chiffre qui est quand même plutôt faible. On peut vraiment avoir accès à plein d'endroits en France. L'idée, c'est aussi de faire découvrir donc des patrimoines qui sont très peu connus.
9: Oui, absolument. Et alors, ce qui est intéressant, c'est que chaque entrée validée par les visiteurs, le site en touchera 80% du tarif le plus élevé. Donc, c'est là que le principe est intéressant, c'est qu'il y a une circulation aussi de l'argent et du soutien au patrimoine. Et à travers cette nouvelle proposition, la Fondation du patrimoine réaffirme une fois de plus sa mission, qui est de participer à la sauvegarde du patrimoine et d'aider les détenteurs de sites à rester, à faire vivre leur patrimoine. Alors,
2: Parmi ces sites accessibles, Françoise Lehmann, il y a le fameux château de Chambord, un joyau des châteaux de la Loire, dont la fabuleuse aile François Ier est en péril. Elle est menacée de s'effondrer. Un appel aux dons a été lancé. Et hier, la cagnotte a passé 1 000 000 d'euros. On écoute ce reportage de Camille Huppenoir de Ici Orléans.
5: 19 septembre 2025, à la veille des journées du patrimoine, la cagnotte pour l'aile François Ier est lancée. 17 septembre 2026, elle atteint son objectif d'1 000 000 d'euros. À la veille, là encore, des journées du patrimoine, Cécilie de Saint-Venant est directrice générale déléguée au développement du domaine de Chambord.
6: Et j'avoue que le palier du 1 000 000 d'euros à la veille des journées européennes du patrimoine, qui ont cette année pour thème le patrimoine en péril, bon, voilà, c'est un signal extrêmement encourageant et j'ose dire émouvant pour toutes les équipes de Chambord et pour tous les mécènes qui nous envoient des messages qui sont tous très heureux.
5: 5 500 mécènes environ, à 90% des Français.
6: Vous avez évidemment des habitants de la région Centre-Val de Loire, des gens qui viennent de toute la France, vraiment des gens qui ont souhaité participer à la mesure de leurs moyens. Le plus petit don, c'est 1 euro. Le plus gros don, 10 000. Ce que je trouve très beau, c'est qu'on voit qu'il y a un engouement populaire. Les Français se sont mobilisés. C'est quand même un motif de joie.
5: La cagnotte a aussi reçu un joli coup de pouce de Stéphane Bern et de son émission Le Monument Préféré des Français, tournée à Chambord, diffusée mercredi soir. Ce n'est pas un hasard si quelques heures après, le 1 000 000 d'euros était atteint.
6: On a la chance d'avoir Stéphane Bern comme soutien. Il parraine beaucoup l'opération et ça a été un formidable levier.
5: Le chantier de sauvegarde sera lancé dans un an, le temps d'effectuer les études nécessaires avant ces travaux d'ampleur et complexes.
2: Et Stéphane Bern, que vous retrouvez évidemment tous les jours à 7h55 dans vos matinales sur Ici. Françoise Lehmann, on vient de l'entendre, tout le monde n'est pas aussi connu que le château de Chambord et ne peut pas bénéficier de cet engouement des Français pour le patrimoine et la défense du patrimoine. Ce nouveau pass patrimoine va donc permettre de générer des revenus qui permettront de sauver des bâtiments qui sont moins connus que le château de Chambord, si je comprends bien.
9: Oui, de générer plus de trafic. De quand vous allez sur le site du pass, vous voyez tous les sites qui sont aux alentours, près de là où vous habitez, et ça vous donne envie d'y aller parce qu'ils sont très bien présentés. Et donc ça, il y aura évidemment des grandes, pas mal de campagnes de publicité pour le pass patrimoine. Donc tout ça, il y a un objectif là derrière, c'est de générer des entrées supplémentaires pour les sites et donc des rentrées d'argent supplémentaires. C'est ça toute la boucle vertueuse selon la Fondation du patrimoine.
2: Et puis vous répondez aussi à une préoccupation, on l'a entendu en ce début de journal, du pouvoir d'achat qui diminue pour les Français. L'idée est de plus avoir à arbitrer entre est-ce qu'on fait une sortie culturelle en famille, qui coûte évidemment un peu d'argent, est-ce qu'on fait le plein de la voiture.
9: Oui, c'est assez vite rentable. Ce pass, il est assez vite rentable. Il est très vite rentabilisé. Vous avez quand même accès gratuitement à plein de sites et ça permet aussi d'éduquer la famille, d'éduquer les enfants selon les thématiques choisies. Vous avez des grottes que vous pouvez visiter. Vous pouvez visiter le musée de la chaussure. Dans le musée de la chaussure, qui est un bâtiment extraordinaire à Romans-sur-Isère, vous passez du Moyen-Âge en vous disant que les femmes, vraiment, elles avaient vraiment des petits pieds. Elles acceptaient de souffrir et vous allez jusqu'au crampon d'Mbappé. Donc il y a vraiment quelque chose qui est aussi dans l'éducatif et qui nourrit cette passion du patrimoine qu'ont tous les Français.
2: Merci beaucoup Françoise Lehmann. Et puis je vous rappelle aussi que si vous voulez jouer une petite grille du loto Mission Patrimoine, c'est possible aujourd'hui. Il y a un super loto de 13 millions d'euros. Et en jouant, la Française des Jeux reverse une part de vos mises à la Fondation du Patrimoine qui finance donc des travaux de rénovation sur 100 sites partout en France. Et bien évidemment, tout ça présenté par Stéphane Bern, que vous retrouvez régulièrement sur nos antennes.
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2: Et on reste dans la culture. C'est une première pour cette campagne présidentielle qui s'annonce palpitante. Ici, qui a décidé de mener une grande consultation à vos côtés jusqu'au scrutin, loin des querelles politiques. 50 isoloirs qui se déplacent à votre rencontre dans les foires, les places de village ou dans vos radios locales où vous venez régulièrement. Vous y répondez à des questions qui sont très ouvertes sur vos craintes, vos coups de gueule, vos initiatives constructives. On les diffuse ensuite sur l'antenne de Ici, dans ce journal, et en vidéo sur nos réseaux sociaux. On part en Normandie aujourd'hui à Villers-Écalles, c'est au nord de Rouen. Amaury est un artiste, il est quadra et papa d'un petit garçon de 5 ans. Et il s'inquiète justement de l'avenir des artistes et de la place de la culture.
10: Pour commencer, quels sont les sujets les plus importants pour vous en ce moment, que ce soit en positif ou en négatif?
11: En tant qu'artiste, un des sujets qui me touche forcément le plus, c'est le sujet de la culture. Est-ce que justement les artistes auront toujours la possibilité de s'exprimer musicalement grâce à des budgets qui pourraient être mis en place dans les municipalités, etc. On est souvent un petit peu le fusible qui saute en premier lorsqu'il y a des problématiques budgétaires.
10: Quel serait votre message à la future présidente ou au futur président de la République?
11: Si je devais m'adresser au futur président de la République, j'aurais évidemment envie de lui dire que les artistes français ont besoin de plus de place pour donner un petit peu plus de bonheur et apaiser les tensions que d'autres sujets pourraient créer. Et donc, par ce biais, pouvoir augmenter les budgets pour que nos aînés puissent se divertir, qu'il puisse y avoir un petit peu de positif dans leur vie, faire en sorte que la musique et l'art soient considérés presque comme thérapeutiques pour certains. Et puis, le message que je voudrais lui dire, c'est aussi de tout simplement essayer d'être le plus proche des gens et moins des intérêts globaux.
2: Merci à Amaury. 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
2: Et on passe à la visite du pape Léon XIV qui arrive vendredi prochain pour 4 jours de voyage apostolique. Des centaines de milliers de fidèles et de curieux sont attendus sur place, à Saint-Denis, à Lourdes ou à Metz. Un voyage aussi rare que coûteux. Il devrait coûter 27 millions d'euros pour assurer la sécurité et l'accueil des plus de 700 000 fidèles. L'État qui finance la sécurité, mais l'Église doit payer tout le reste. Alors, comment font-ils? Eh bien, les dons des fidèles, mais aussi les produits dérivés, c'est-à-dire des gourdes à l'effigie de Léon XIV, qui vont payer la note, Lou Bourdi.
12: À la sortie de Notre-Dame de Paris, en passant par la boutique, les produits dérivés sont partout.
13: Des mallettes, porte-clés, t-shirts.
12: Ou encore ce kit nomade, tote bag, casquette et gourde qui va avec. Une trentaine de produits de 2 à 40 euros. Et cette Parisienne compte bien s'en offrir un souvenir quand elle viendra ici voir Léon XIV célébrer la messe.
14: On va le prendre une fois qu'on viendra pour le voir. Et comme ça, il nous le bénira.
12: Ces deux touristes, en revanche, voulaient en acheter tout de suite.
15: Mylène, Bernadette,
17: du Maine-et-Loire.
12: Mais trop de monde à la boutique.
17: C'est voilà. Très long.
12: Alors elle compte sur la petite fille de Mylène pour leur en rapporter.
17: Toi, tu as ta petite fille qui va monter. Ta petite fille, elle va venir.
15: Oui, ma petite fille. Ouais.
17: 2 jours à Paris, là.
12: Des goodies pour tenter de boucler le budget, car il faut trouver 27 millions d'euros. Alors l'Église compte aussi sur l'appel aux dons lancé cet été.
28: Nous avons récolté à peu près 5 millions et demi d'euros jusque-là. Il nous en faut encore.
12: Sylvain Guibaud, secrétaire adjoint de la Conférence des évêques de France.
28: Que chaque personne qui souhaite voir le pape, qui souhaite être béni, puisse l'être dans les meilleures conditions possibles. Il faut donc pouvoir entendre, il faut pouvoir le voir. Des kilomètres de câbles, des écrans géants.
12: Un dispositif hors norme qu'il faudra continuer de financer jusqu'au bout. Un système de QR code et de SMS permettra de continuer de faire des dons même pendant les grandes célébrations du pape.
2: Le reportage de Lou Bourdi. On passe à ce sujet sur le Mont Chauve, comme on le surnomme en raison de son absence totale de végétation à son sommet. J'imagine que vous avez trouvé. On parle du Mont Ventoux, symbole du Vaucluse, star du Tour de France, qui a ramené l'année dernière 300 000 spectateurs sur ses pentes. serpente, mais le site est aussi classé parc naturel. Alors que ce week-end, une nouvelle course est organisée, c'est la Ventoux by Night, une course nocturne. De nombreuses voix s'élèvent pour ne pas faire du Mont Ventoux une sorte de Disneyland du sport, Marion Bernard.
3: Ceux qui arpentent les chemins du Ventoux pour observer la faune notamment. Pierre Perret, qui vit à la station du Mont-Serein, est accompagnateur pour des amoureux de la nature.
4: Sur les sorties chamois, j'ai fait un peu marche arrière parce que c'est plus compliqué qu'avant. Et ils sont plus rares. Et là où je les observais régulièrement, je les observe moins facilement. Là, on va rentrer dans le brame du cerf. C'est vrai que c'est une période sensible qui dure peu de temps. Si en plus il y a du dérangement à travers de la course de jour, de nuit, des courses de voiture, des courses de moto, comme il n'y a pas de contrôle des régulations, ben, il y a un dérangement quasi permanent.
3: Même écho inquiet à la LPO. Cécile Boulle est la coordinatrice locale Ventoux. Elle alerte sur la difficulté croissante de voir nicher certains oiseaux, par exemple le pic noir, et se doute que la présence de l'homme y est pour quelque chose dans ce qu'elle nomme une surconsommation de ce site.
16: C'est devenu un parc d'attractions. C'est le Disneyland du Vaucluse, quoi. Il faut prendre conscience que tout ça, c'est du vivant, et il faut avant tout protéger l'environnement naturel de cet espace et le protéger de manière plus sérieuse.
3: Car aujourd'hui, le règlement du parc naturel impose peu de contraintes aux activités menées sur le Ventoux. C'est sans doute là que le bât blesse pour Cécile Pajani du comité écologique Compta Ventoux.
18: Le principe d'un parc naturel régional, c'est que justement la réglementation est hyper légère. Ça repose avant tout sur une tentative de conciliation entre les milieux, des milieux d'une grande richesse, et qui puissent aussi connaître un développement économique. Ça repose quand même sur la volonté des personnes qui les gèrent.
3: Serge Jolin, figure du trail en Vaucluse, organise des courses depuis 25 ans et lui estime faire sa part.
19: On prend la décision déjà de réduire le nombre de participants à nos épreuves. On refuse de prendre des inscriptions. On se sent responsable déjà, nous, quand on limite à 3000.
3: Difficile pour autant de résister à l'atout économique. Plus de 150 000 cyclistes chaque année. Ça dope les communes au pied du Ventoux comme Bédouin. Son maire, Alain Constant, dit gérer les afflux sans problème.
20: Chaque élu est responsable. Hein. La jauge, ça peut être un critère. On s'inquiétera le jour, effectivement, où on atteindra ces limites de cohabitation. Moi, je suis pour l'accompagnement et non systématiquement la radicalité aux choses.
3: Le Ventoux, qui accueille chaque année 150 rendez-vous sportifs, concentrés pour la plupart entre fin mars et mi-novembre.
2: Le reportage de Marion Bernard, surnommé Zizou Christ par Jamel Debbouze lors de la cérémonie des JO, on s'en rappelle. La très attendue première liste du sélectionneur des Bleus, Zinedine Zidane, qui remplace donc Didier Deschamps. Ça sera à 18h, très attendu, car évidemment tout le monde attend la première liste de Zinedine Zidane, évidemment.
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0: La fête du cheval, ça se déroule à Rouen les samedis 19 et dimanche 20 septembre. Rendez-vous parking du Pétancodrome et espace Henri Desroches. Défilé, spectacle et plein d'animations équestres vous attendent avec un spectacle en nocturne. Le prix des places est 12 euros pour les adultes, c'est gratuit pour les moins de 8 ans. Et puis les journées européennes du patrimoine vous permettent de découvrir des lieux inaccessibles tout au long de l'année, comme par exemple la collégiale Notre-Dame d'Espérance, c'est à Montbrison, visite commentée avec des démonstrations d'orgue câliné et animation sur le pèlerinage de Saint-Jacques de Compostelle, ou encore la chocolaterie Weiss, une des plus anciennes chocolateries de France. Les journées européennes du patrimoine, c'est plein d'activités vraiment pour en profiter en plein cœur de ce week-end. Et puis la rentrée se prépare du côté du cabaret L'Élégance à Relaisans avec un tout nouveau spectacle que vous pourrez découvrir à partir du week-end prochain. On aura l'occasion d'y revenir plus largement sur nos antennes ces prochains jours.
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0: vient de s'écouter Phil Collins. Salut tout le monde et bienvenue.
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0: Bah oui, bienvenue une fois de plus à toutes et tous à l'écoute d'Ici Saint-Étienne-Loire. Bah, je suis très heureux de vous récupérer une fois de plus juste après la pause déjeuner, en sortie de table, après la petite pause café qui va bien, qu'on avale des fois en moins de deux. On va rester à vos côtés une fois de plus jusqu'à 17h pour faire le plein de musique, d'infos pratiques, juste avant de se retrouver du côté du Puy-en-Velay avec une émission live, et vous allez pouvoir découvrir un petit peu tout ce qui est prévu là-bas à l'occasion de cette édition des fêtes du Roi de l'Oiseau, puisque nous sommes sur place en direct depuis. À suivre, Jennifer pour la musique et Eddie Mitchell. Je vous souhaite un très très bel après-midi à toutes et tous, et merci une fois plus de rester fidèles à Ici Saint-Étienne-Loire.

0: Il ne rentre pas ce soir, c'était Eddy Mitchell, ici ça marche tous les jours. Lucie Lhermitte, elle est géniale, elle réalise des petits focus sur ces structures, des initiatives ligériennes, alti-ligériennes, qui créent du service, qui innovent. Lucie, aujourd'hui, qui va nous présenter la tablée. Alors, c'est quoi la tablée? Eh bien, voici la réponse.
1: La tablée, ce sont des bénévoles qui font la cuisine. Donc, tous les matins, il y a un atelier cuisine dirigé par notre chef. Donc, il y a une des salariées de la tablée, il y a deux salariés. Donc, notre chef Thuro qui élabore les menus, qui fait les courses et puis qui ensuite fait, j'ai envie de dire, travailler 6 personnes. On se limite à 6, forcément, il y a une histoire de place. Donc, ces personnes-là font le repas qui est servi à partir de midi à tous ceux qui veulent venir manger. Donc, on peut à la tablée venir cuisiner et manger. Seulement cuisiner ou seulement manger.
2: Le prix des repas, c'est un prix libre et conscient. Ça veut dire quoi, conscient ?
1: Conscient, ça veut dire, ben, oui, conscient de ce qu'on vient, de l'expérience qu'on vient de vivre et de ce qu'on a mangé et de ses moyens. On a établi une échelle pour expliquer aux gens ce que ça veut dire parce qu'effectivement, quand on dit aux gens c'est prix libre, souvent ils sont complètement démunis, ils savent pas ce qu'ils doivent faire.
2: Ouais.
1: Donc on a fait cette échelle en fonction de ce qu'on donne, plus ou moins, voilà à quoi on participe. Et notre prix d'équilibre, pour l'instant, il est à 13 euros.
2: Oui, c'est-à-dire qu'en payant notre repas 13 euros, vous, derrière à la tablée, vous pouvez faire les courses, rémunérer les deux salariés, etc. etc.
1: Voilà.
2: Vous pouvez fonctionner, quoi.
1: Exactement, si tout le monde donne 13 euros, on fonctionne sans problème.
2: Pourquoi la cuisine, c'est un vecteur efficace de lien social, d'après vous ?
1: Alors, pour plusieurs raisons. D'abord parce que la cuisine, c'est manger. Et manger, ben, on a tous besoin de manger à un moment ou à un autre. C'est le faire ensemble. Donc ça, c'est vraiment ce qui est chouette avec les ateliers du matin. C'est qu'il y a 6 personnes qui arrivent, qui se connaissent ou pas, souvent pas, et qui se mettent à réaliser un projet. En fait, c'est ça. C'est une action qu'on a fait en commun et qu'on va pouvoir faire partager de plus. Voilà pourquoi la cuisine. Et aussi parce que la cuisine, ça permet de communiquer entre personnes qui ne sont pas du même milieu ou qui ne sont pas surtout du même pays.
2: Ouais.
1: Et ça, on essaye beaucoup de le valoriser aussi et d'organiser des repas dans cet objectif. Des personnes qui viennent de l'étranger, de très loin parfois, et qui vont nous montrer, nous faire un repas comme chez eux. Moi, je me rends compte qu'il y a des gens, au-delà finalement de la cuisine, ils viennent là, c'est une sorte de famille. Il y a des gens qui sont seuls, qui s'ennuient un peu, ils viennent à la tablée, bah ils sont chez eux.
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0: Direct, c'était Patrick Juvet à l'instant sur votre radio locale ici Saint-Étienne-Loire. Merci de nous écouter à Savigneux, à Roche-la-Molière, à Saint-Victor-sur-Loire 97.1, sinon avec un son qualité numérique avec le DAB+. 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Et puis la musique, c'est avec Florent Pagny dans un instant.
1: Savoir sourire,
0: savoir aimer, Florent Pagny. Il ne sera pas tout seul. Hein. Juste avant le retour de l'info à 14h, je vous ai calé également un petit son des Coldplay. Restez avec nous.
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0: Savoir aimer, c'était Florent Pagny. Très très bel après-midi et bon début de week-end pour certains. Il est 14h les amis.
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0: Merci d'écouter Ici Saint-Étienne-Loire. Très bel après-midi, il est 14h. 14h, c'est le retour de l'info. Le flash, et c'est tout de suite.
2: Emmanuel Macron doit s'exprimer dans quelques minutes. Il présidait à l'Élysée une réunion avec l'ensemble des chefs de parti portant sur la crise internationale et ses conséquences sur l'envolée des prix du carburant. Ce qui nous a été présenté est une situation internationale durablement dégradée, commente à la sortie de la réunion Manuel Bompard de la France Insoumise. Le président n'a apporté aucune réponse sur la question du pouvoir d'achat ou des taxes sur le carburant, dit de son côté Jordan Bardella pour le Rassemblement National. Le gouvernement, qui a déjà annoncé ce matin un nouveau dispositif à destination des Français les plus précaires qui travaillent et qui ont besoin de leur voiture. Il sera lancé le 1er octobre. Des aides jugées insuffisantes, notamment par l'association Familles Rurales qui réclame le prolongement de l'aide carburant pour les grands rouleurs ainsi que son doublement et son élargissement. Un appel à la grève lancé le 29 septembre prochain par les syndicats. Ceux-ci dénoncent notamment le gel du point d'indice des fonctionnaires dans les mesures d'économie présentées par le gouvernement dans le cadre du prochain budget. Un homme condamné par la cour criminelle de Charente à 12 ans de réclusion criminelle. Il avait allumé 32 incendies entre 2022 et 2023. Une peine lourde pour ce type de fait. L'accusé avait été qualifié de bombe vivante par l'avocat général pendant le procès. L'ancienne star d'M6 Stéphane Plaza, condamné en appel à 18 mois d'emprisonnement avec sursis. Il était jugé pour violence conjugale. Et puis une belle affiche de Ligue 1 ce soir entre le vice-champion de France Lens qui se déplace à Monaco, deuxième du championnat. Le match est à vivre à 20h45.
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0: Allez, un petit coup d'œil dans le ciel, c'est du soleil aujourd'hui, un temps bien sec et bien ensoleillé avec un léger voile et des valeurs proches des 20 degrés cet après-midi, 16 degrés attendus à Saint-Bonnet-le-Château, 19 degrés au Puy-en-Velay, à Monistrol, 20 degrés à Saint-Étienne, Saint-Galmy, Bois-sur-Lignon, petit 21 à Montbrison, à Feur, à Rouen, à Charlieu et Saint-Chamond, et jusqu'à 22 degrés dans le Pilat cet après-midi, ça sera sur le secteur de Bourg-Argental. Très très belle après-midi à toutes et à tous.
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0: Girl, c'était Michael Jackson sur votre radio locale ici, Saint-Étienne-Loire. Très belle après-midi à toutes et à tous. Merci d'être à nos côtés une fois plus. De plus en plus nombreux d'ailleurs, les après-midi. Bon courage également si vous nous écoutez actuellement au taf, au boulot, ici Saint-Étienne-Loire. Vous le savez, une fois par heure, tous les après-midi, c'est trois tubes bleu, blanc, rouge. Trois tubes made in France. On vous a calé dans un tout petit instant. Véronique Sanson qui sera là. On aura également Jeanne Masse, un petit plongeon dans les années 80. Restez à nos côtés, à tout de suite.
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1: Ce sont les journées du patrimoine qui se déroulent ce week-end avec plusieurs rendez-vous gratuits sur la Loire, en Haute-Loire, avec notamment dimanche un concert trompette et orgue au temple de la rue Élisée-Reclus à Saint-Étienne. C'est à partir de 16h. Il y aura aussi le château de Morand-les-Bains qui accueille les rencontres des métiers d'art. 3 jours pour découvrir les métiers de la restauration du patrimoine. Rendez-vous ce week-end de 10h à 18h et puis participer donc avec les enfants à des ateliers, des conférences, des visites guidées du château entre autres. On va rester à Moron avec le Rhino Festival. C'est là que commence dans une semaine tout pile le Rhino Jazz Festival, un événement ici Saint-Étienne. Voir plusieurs dizaines de concerts pendant 3 semaines. Et au Forésia, elle allait applaudir le Étienne Mbappé Quintet. Étienne Mbappé est tout autant un génie de la basse que son homonyme Kylian, qu'il est pour le football, lui. Un grand moment à vivre. C'est à partir de 20h30.
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0: Yo Hi, c'est la bande originale du film La Boom, chantée à l'époque par un groupe qui s'appelle Cook Da Books. Cook Da Books. Bon, bah merci d'être là, une fois de plus à nos côtés, de nous recevoir chez vous à la maison, peut-être au bureau, peut-être également dans votre magasin. Bon début de week-end hein, pour certains, ceux qui ont déjà la chance d'être en mode canapé, dans le salon, sur le transat peut-être, allongé sur le balcon. On vous salue si vous êtes du côté de Savigneux, de Montbrison. Montbrison d'ailleurs, au début octobre, vont se dérouler les fêtes de la Fourme. On y sera une fois de plus avec en prime cette année un bien joli cadeau à vous offrir, un séjour en Espagne. Allez, on marque une pause et puis dans un instant, le retour de la musique.
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0: avec Alain Souchon.
1: Je chante un peu.
0: Il sera là avec nous juste avant le retour de l'info à 15h. Je vous ai calé également Teddy Swims et Gérard Blanc.
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0: Alain Souchon, c'était le baiser. On vous fait un petit bisou, nous aussi. Hein. Ah, ça, c'est du bisou. Il est 15h, bel après-midi.
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0: Merci de rester fidèles tous les après-midi, c'est Saint-Étienne-Loire. Il est 15h. Et à 15h, on retrouve l'info, c'est le flash.
2: La première déclaration du président de la République à l'issue de la réunion organisée ce matin entre les différents chefs de parti. Réunion sur la crise internationale actuelle et ses conséquences sur les prix des carburants. C'était à l'Élysée. Et alors que le litre de diesel est aujourd'hui à 2,40 € en moyenne, Emmanuel Macron appelle à traiter les causes de la hausse des prix de l'énergie avant de dépenser le maximum d'argent, ce qui se traduit selon lui soit en déficit accru, soit en impôts. Le chef de l'État qui souligne aussi que cette hausse des prix n'est pas la conséquence de décisions gouvernementales. Ce matin, le gouvernement, justement, qui avait annoncé un nouveau dispositif à destination des Français les plus précaires, qui travaillent et qui ont besoin de leur voiture, il sera lancé le 1er octobre. La France, qui va aussi convoquer un G7 sur l'énergie, il se tiendra dans les prochaines semaines. L'idée est de se coordonner entre pays membres pour faire baisser les prix de l'énergie. Le maire de Concarneau, dans le Finistère, Quentin Le Gaillard, mis en examen pour viol et agression sexuelle. Celui-ci nie les faits, il a été placé sous contrôle judiciaire strict avec notamment un suivi et des interdictions de contact avec la victime et de paraître à son domicile. L'ex-star de l'immobilier Stéphane Plaza, condamné en appel à 18 mois d'emprisonnement avec sursis pour violence conjugale, une peine plus lourde qu'en première instance. Et puis c'est une première liste très attendue, celle du nouveau sélectionneur des Bleus Zinedine Zidane qui remplace Didier Deschamps après 14 ans de bons à louer de service. Les joueurs appelés par Zizou disputeront les matchs de Ligue des Nations.
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0: Allez, un petit coup d'œil dans le ciel. C'est du soleil aujourd'hui, un temps bien sec et bien ensoleillé avec un léger voile et des valeurs proches des 20 degrés cet après-midi. 16 degrés attendus à Saint-Bonnet-le-Château, 19 degrés au Puy-en-Velay, à Monistrol, 20 degrés à Saint-Étienne, Saint-Galmy, Bois-sur-Lignan, petit 21 à Montbrison, à Feur, à Rouen, à Charlieu et Saint-Chamond, et jusqu'à 22 degrés dans le Pila cet après-midi. Ça sera sur le secteur de Bourg-Argental. Très très belle après-midi à toutes et à tous.
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0: On vient de s'écouter de It Is On avec Monsieur Météo, Glenn Frey. Frais, météo, vous voyez le truc? Non? Bon, allez, on passe à la suite. Hein. L'après-midi, une fois plus. À l'écoute d'ici Saint-Étienne-Loire, en direct du Puy-en-Velay. On vous fera vivre ces fêtes du roi de l'oiseau tout à l'heure avec Martin Moulier qui va venir nous rejoindre et qui, justement, naviguera un petit peu dans ces fêtes. Et on vous fera découvrir tous les deux tranquillement, justement, les coulisses de ces fêtes qui sont carrément incroyables. On va marquer une petite pause et puis revenir en musique dans un tout petit instant avec François Fellman qui sera là.
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0: Et François, lui, il adore les valses de Vienne. On va se l'écouter. On aura également le duo Morane et Lara Fabian. Et je vous ai calé une petite nouveauté signée Julien Lip. Ça arrive tranquillement pour vous en plein cœur de l'après-midi. Vous avez de la chance, hein.
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1: Allez, un drôle de concours aura lieu au Puy-en-Velay, le concours de Gueuz. Le principe est assez génial. Hein. Chaque camp choisit sa candidate qui monte ensuite sur scène et le jury juge 5 critères. L'originalité, le côté repoussant, l'humour, l'odeur. Et ouais. La qualité du show, et puis ça passe des fois par un petit coup de cœur. Les 5 finalistes, hein, ensuite, eh bien, passent au fameux gueuzomètre. Celle qui récolte le plus de cris et d'applaudissements gagne. Rendez-vous samedi 19, c'est à 18h30 sur la place du marché couvert au Puy-en-Velay. En plus, c'est gratuit. Et puis, top départ demain pour la foire de Saint-Étienne. Du 18 au 28 septembre, le Parc Expo va accueillir des exposants, des animations et cette année, une immersion aux couleurs de la Thaïlande. Ouverture à 10h avec... ce soir, une première nocturne gratuite à partir de 18h, mini disco, blind test géant et ambiance festive au programme.
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0: Fabienne Thibault, c'était Le Monde et Stone à l'instant sur votre radio locale, ici Saint-Étienne-Loire. Très bel après-midi à toutes et tous. Merci d'être une fois plus à nos côtés. On va marquer une petite pause. Bon, toute petite comme ça, mais toute petite petite. Et puis revenir en musique avec Francis Cabrel, avec également Étienne Daho qui sera là. Il y a un duel au soleil. Duel au soleil, Étienne Daho, ça arrive tranquillement juste avant le retour de l'info tout à l'heure à 16h.
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0: Via le soleil, on vient s'écouter Étienne Dao. Très bel après-midi, bon début de week-end pour certains. Eh ouais, c'est déjà la quille, il est 16h.
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0: Très très bel après-midi à toutes et tous, merci d'être à nos côtés, 16h à l'écoute d'ici. 16h, c'est le retour de l'info.
2: Marine Le Pen estime que sans baisse des taxes sur les carburants, il existe un risque de blocage de l'économie. La candidate du Rassemblement National est en campagne dans l'Aude. Elle réagit aux déclarations d'Emmanuel Macron suite à la réunion de l'ensemble des chefs de parti à l'Élysée. C'était ce matin au sujet de la crise internationale et des conséquences sur la flambée des prix des carburants. Le chef de l'État qui critique les actuels mouvements de grève et de blocage comme ceux des pêcheurs. Les mobilisations sociales sont toujours légitimes, mais lorsqu'elles protestent contre les conséquences de phénomènes qui ne sont pas le résultat de l'action gouvernementale. Elles disent une souffrance, mais elles produisent moins une solution, commente Emmanuel Macron. L'eurodéputé Rima Hassan annonce porter plainte contre le ministre de l'Intérieur Laurent Nunez pour violation du secret de l'enquête. Une plainte qui fait suite aux révélations de France 2. Un reportage assure que le ministre aurait participé à la diffusion d'une information inexacte sur la prétendue drogue détenue par l'élu LFI. D'importants stocks de produits chimiques stockés à proximité immédiate du Rhône. Les liquidateurs de l'usine de pâte à papier Fibre Excellence à Tarascon dans les Bouches-du-Rhône sont dans le viseur de l'État. Le site classé Céveso va être repris en charge par l'Agence de l'Environnement face à une urgence impérieuse de risque de pollution. Et puis un homme condamné par la cour criminelle de Charente à 12 ans de réclusion criminelle. Il avait allumé 32 incendies entre 2002 et 2023. Une peine lourde pour ce type de fait. L'accusé avait été qualifié de bombe vivante par l'avocat général pendant le procès.
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0: Allez, la météo avec un ciel qui reste bien dégagé dans les prochaines heures jusqu'à ce soir. Ça va bien se passer pour demain. On doit démarrer le week-end avec du soleil dès le petit matin. Un soleil qui va briller largement seconde partie de journée. Un mercure qui continue à grimper, à reprendre des couleurs jusqu'à 23 degrés un petit peu partout en région. On attend 20 degrés à Saint-Bonnet-le-Château, 22 au Puy et Monistrol, 23 à Saint-Thé, à Saint-Galmy, à Montbrison, 24 à Feur, Roanne, Boin, Charlieu et jusqu'à 25 degrés dans le Pilat, Bourg-Argental.
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0: importe.
1: Peu importe, on vient de s'écouter Zazie à l'instant sur votre radio, ici Saint-Étienne-Loire, en direct du Puy-en-Velay. On vous le rappelle, à l'occasion des fêtes du roi de l'oiseau, on va vous en parler de ces fêtes. Mais là, tout de suite, on va parler Gaga avec Olivier Glin qui nous a rejoint.
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1: Olivier Linguiste à l'Université Jean Monnet de Saint-Étienne, on va l'accueillir tout de suite. Salut Olivier. Alors, vous nous emmenez aujourd'hui au Puy-en-Velay, normal, hein, pour nous parler des fêtes du roi de l'oiseau.
2: C'est ça. Magnifique ville et magnifique fête. Bonjour les amis, on descend aujourd'hui chez nos amis Pono, parce que la troisième semaine de septembre, nous avons les fêtes du roi de l'oiseau au Puy-en-Velay. La taterne m'a demandé hier, « Aïe mon petit, mais qui c'est le roi déjà? Et c'est quoi déjà l'oiseau ?» Je vous y explique. L'oiseau, ça fait référence à un jeu historique, le jeu de l'oiseau, apparu dès 1524. Des pleins paillas d'archers et d'arquebusiers s'affrontent pour abattre un oiseau de chiffon ou de bois installé au sommet d'un mât. Ils tâchent moyen d'y apeger une bonne flèche, mais avec la pression, il y en a des qui abondent pas. Là, vaut mieux pas avoir les arzieux, comme on dit à Saint-Étienne. Faut tâcher moyen de viser juste. Et le vainqueur de la finale est déclaré roi de l'oiseau. Alors, ce roi, c'est pas un raptaret, sorte de petit roitelet sans mérite, pas du tout. Mais pendant 5 jours, le puits se met franc à l'heure de la Renaissance et les spectateurs partent faire un viron au XVIe siècle. Et en 2026, c'est un viron un peu mieux long, comme on dit aussi en Haute-Loire, puisque le thème est la découverte du Nouveau Monde à travers les expéditions de Jacques Cartier. Ah, les fêtes du roi de l'oiseau. Tout par un coup, les rues, les places et les cours se retrouvent cafis de monde en costume. Courate dans la vieille ville et où que t'apinches, t'en prends plein les quinquets. Des campements, des tavernes, des musiciens, des comédiens, théâtre, musique, acrobatie, combat, chevaux, feu, et nous plaignent pas les animations au puits. Il y a aussi des pleins benons d'artisans, de bijoux, de cuir, de costumes, d'épices et de bartassailles de toutes sortes. Tu viens juste à pincher et tu repars rien qu'avec la boge, café d'affaires. Et les costumes sont pas tout à cani ou tout à catouni, comme on dit dans le Velay. Et non, le moindre belet déguisé, il est beau comme un litre, comme on dit à Saint-Étienne. Le monde, ils sont bien acassis, c'est-à-dire bien couverts. Et en septembre, il y en a des qui doivent être tout mouillés de chaud sous leur costume, Bossaigne. Au fait, même sans programme, tu peux aller plan-plan dans les rues. Tu tomberas forcément sur quelque chose d'intéressant. Et la plupart des animations de rue sont gratuites. Alors, faut pas déprofiter, les amis.
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0: C'est Michael Sambello avec Maniac. C'était un extrait de la bande originale d'un film qui s'appelle Flashdance, qui a été un énorme carton dans les années 80 avec la BO également de ce film signé par Irène Cara, entre autres. Allez, vous restez avec nous. On va s'arrêter quelques instants, puis on revient avec la baguette de pain, avec le béret, et puis avec trois tubes de variété française également sous le bras. Céline Dion, Bellabar et Daniel Balavoine seront là. Je ne suis pas un héros, Daniel Balavoine. On vous l'a calé, ça arrive dans les 10 prochaines minutes.
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1: La fête du cheval, ça se déroule à Rouen les samedis 19 et dimanche 20 septembre. Rendez-vous parking du Pectancodrome et espace Henri Desroches. Défilé, spectacle et plein d'animations équestres vous attendent avec un spectacle en nocturne. Le prix des places est 12 euros pour les adultes, ça c'est gratuit. Pour les moins de 8 ans et puis les journées européennes du patrimoine vous permettent de découvrir des lieux inaccessibles tout au long de l'année, comme par exemple la collégiale Notre-Dame d'Espérance, c'est à Montbrison, visite commentée avec des démonstrations d'orgue câliné et animations sur le pèlerinage de Saint-Jacques de Compostelle ou encore la chocolaterie Weiss, une des plus anciennes chocolateries de France. Les journées européennes du patrimoine, c'est plein d'activités vraiment pour en profiter en plein cœur de ce week-end. Et puis la rentrée se prépare du côté du cabaret L'Élégance à Relaisans avec un tout nouveau spectacle que vous pourrez découvrir à partir du week-end prochain. On aura l'occasion d'y revenir plus largement sur nos antennes ces prochains jours.
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0: Charlotte Cardin avec The Way We Touch, c'est ce qu'on vient d'écouter. Belle après-midi à toutes et à tous. Un petit focus sur ce qui s'est passé dans la matinale ce matin avec le duo Charles Napoli et Pauline Blanc. On a parlé d'un concert, et quel concert? Celui d'Axel Bauer qui est de passage à Vosges ce week-end, figurez-vous.
1: L'Escale de Vosges commence sa saison avec un artiste qui a chanté l'enfer des cargos et le frisson de l'obscurité. On a éteint les lumières en studio pour recevoir Axel Bauer, bonjour.
2: Ah, pas mal, bonjour.
1: Le 19 septembre à 20h30 à l'Escale de Vosges pour votre tournée Grand 8 du nom de votre 8e album paru début 2026. Un album que vous avez quasi composé en live avec vos musiciens, pourquoi?
2: Alors non, je ne l'ai pas composé en live, on l'a enregistré en live, oui. Bah, j'ai cette super équipe depuis 2022 et j'avais envie de me retrouver avec eux en studio et puis de voir un peu quelles seraient leurs idées d'arrangement. Et vous savez, c'est toujours bien quand sur scène les gens voient un groupe en fait. Et le meilleur moyen pour que les gens voient un groupe, c'est que chaque musicien ait composé sa partie. Donc là, il y avait des formules un peu imposées par les arrangements, mais en même temps, chacun avait la liberté d'amener sa patte. Et c'est pour ça que je voulais me retrouver avec eux et enregistrer cet album, oui, vous l'avez dit, live en studio.

0: solo de guitare qu'on retrouve dans cet album Grand 8. Axel, j'imagine que c'est un peu la star de cet album aussi, hein. Pas que la voix d'Axel Bauer, sa guitare aussi, c'est ce que vous vouliez mettre en avant.
1: Oui, la guitare surtout, parce que je pratique toujours l'instrument, c'est une façon de rester en contact avec, avec la musique aussi. Et puis j'ai commencé comme ça, j'ai commencé

0: en étant un guitariste avant tout. Je viens de ces influences-là, en réalité, de guitare héros des années 70, ouais. quand même. Les Jeff Beck, les Jimmy Page, les Hendrix, ouais. les Clapton, et j'en passe. Donc la guitare m'a jamais quitté. Même s'il y avait un solo de guitare, j'ai fait un solo de guitare dans Cargo, qui était mon premier morceau que j'ai sorti en 83. Il y avait déjà cette empreinte de solo guitare, mais que j'avais un peu abandonné, que j'ai retrouvé avec l'album Radio Londres. C'est vrai, je me suis autorisé à plus de solo, solo plus long d'ailleurs.
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0: Marie Galante, Laurent Voulzy. Allez, vous restez avec nous. On va s'arrêter quelques instants et revenir très très vite en musique juste avant le retour de l'info à 17h. Et une émission live en direct du Puy-en-Velay pour vous faire vivre les coulisses de cette édition des fêtes du Roi de l'Oiseau avec plein d'invités, plein de personnages vraiment atypiques. Ben voilà, on y sera et on vous parlera de tout ça tranquillement d'ici à peu près 7-8 minutes. Juste le temps pour nous d'écouter par exemple Niagara. Niagara, juste avant le retour de l'info à 17h. Et puis je vous ai calé également Estelle, une petite nouveauté. À tout de suite.
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0: à l'antenne d'ici Saint-Étienne-Loire, ici place du Martouret pour les fêtes du roi de l'oiseau, les fêtes renaissance du roi de l'oiseau, 41e édition. Je ne suis pas seul, Frédéric Nicolas, bonjour.
1: Salut Martin.
0: On est ensemble pour faire vivre cet après-midi, début de soirée du vendredi, troisième jour déjà des fêtes renaissance du roi de l'oiseau.
1: Ça passe vite.
0: Jusqu'à dimanche, on y est en direct demain et encore après-demain, là, jusqu'à 19h, on va se faire plaisir, Fred.
1: Tout à fait, et là on va se faire plaisir avec l'info qui arrive car il est 17h.
0: Ah déjà,
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0: 17h, bienvenue dans la Loire et la Haute-Loire, votre radio locale, c'est ici Saint-Étienne-Loire. Les infos avec vous, Nicolas Georgeau. Un médecin nomade sur quatre roues va désormais faire le tour de Saint-Étienne.
3: Oui, le Medicobus a été inauguré ce matin. Ce petit camion aménagé qui permet à un généraliste de se rendre dans les déserts médicaux de la ville. C'est pour l'instant un test, puisque jusqu'en décembre, le Medicobus va sillonner Saint-Étienne le vendredi et le samedi matin. Et puis à partir de janvier prochain, l'objectif c'est un stéthoscope pour tous les quartiers qui sont des déserts médicaux. La municipalité stéphanoise, interpellée par une pétition, Argos 42, association de défense des animaux, réclame l'annulation du salon du chiot à Saint-Étienne. Contre cette foire où l'on vend des chiens en cage notamment, presque 23 000 personnes ont signé, parce que le salon du chiot est bien annulé pour l'année 2027, mais pas cette année. Impossible de l'interdire pour des raisons contractuelles, dit la municipalité, qui a annoncé jeudi, donc hier, la création du premier salon de l'adoption d'animaux. Ce sera le 17 octobre prochain et volontairement le même jour que le salon du chiot pour avoir un vrai rendez-vous consacré à la protection animale, dit la mairie. La ministre du Handicap et des Personnes Handicapées termine son tour dans la Loire. Camille Gallière-Migné était ce matin à Rouen avant d'inaugurer la maison du répit à la Talaudière cet après-midi. Cet endroit créé pour accueillir temporairement une personne en situation de handicap et son proche aidant. Un support trop important pour un projet qui se nommait de chez nous. François Driol, le maire d'Andrézieux-Boutéon, s'explique sur son retrait du SCAB. Le club de basket, fruit de l'alliance entre donc Andrézieux mais aussi Saint-Chamond, qui devrait, avec cette décision, perdre 165 000 euros de subvention. On l'entendra à 18h puisque François Driol nous détaillera sa décision. Zinedine Zidane va-t-il prononcer le nom de Lucas Dacunha? Le sélectionneur des Bleus dévoile sa première liste d'ici environ une heure. Et Dacunha, originaire de Rouen, fait partie de la présélection, une liste de 60 joueurs. Lui qui a pourtant été rejeté de tous les centres de formation plus jeunes, mais qui a persévéré. On vous raconte son histoire sur notre site ici.fr. 13 millions d'euros en jeu minimum. Un super loto version patrimoine est organisé ce soir à la veille des journées européennes du patrimoine. Chez nous, le Moulin de l'Ermite à Périgneux et l'abbatiale Saint-Chaffre au Monastier sur Gazeille sont en lice. 250 stands et un thème, la Thaïlande. Le coup d'envoi de la foire de Saint-Étienne a été donné ce matin. C'est jusqu'au 28 septembre au parc des expositions. 10h-19h tous les jours, c'est 5 euros l'entrée. Tarif horaire journée spéciale, on vous a tout détaillé là aussi sur notre site ici.fr. Et puis, retour 500 ans en arrière. La fête du roi de l'oiseau bat son plein en ce moment au Puy-en-Velay, avec comme thème cette année le monde nouveau pour explorer une époque où l'on découvre à peine l'Amérique. On vous fait vivre ça tout le week-end, puisque ici Saint-Étienne-Loire est en direct du Puy. Tout le week-end et pas que, puisque vous êtes déjà au Puy-en-Velay, Martin et Fred.
1: Bah oui, mais c'est le week-end, ça y est, ça a démarré le week-end.
4: Bien sûr,
1: c'est le week-end, Nicolas, qu'est-ce que vous dites?
0: On est même en vacances, là. Hein,
1: on est même en vacances, ça y est.
3: On est sur une forme de semaine.
1: Il y a du soleil. Bah oui, fin de semaine, il y a du soleil, tout va bien, il y a du monde. Sur cette place de la mairie, on va vous faire vivre cet événement, bien évidemment, avec un ciel qui va rester bien dégagé dans les prochaines heures. Ça, c'est la bonne nouvelle pour demain. Bah, sachez que le week-end va démarrer avec du soleil dès le petit matin, un soleil qui va briller largement, d'ailleurs, en seconde partie de journée. Un mercure proche des 23 degrés, un petit peu partout en région. On attend 20 degrés par exemple à Saint-Bonnet-le-Château, 22 degrés au Puy-en-Velay, bonne nouvelle, ainsi qu'à Monistrol, 23 sur les métropoles stéphanoises, à Saint-Galmier, à Montbrison, puis 24 à Feur, à Rouen, à Bouin, à Charlieu, à Saint-Chamond, 24 degrés également dans le Pilat, à Bourg-Argental. Et le retour des infos avec Nicolas Georgeau, ça sera tout à l'heure à 18h. Merci Nicolas.
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0: En direct. studio pour vous faire vivre ces 41e fêtes Renaissance du Roi de l'Oiseau. Frédéric, mon cher, mais il faut que je vous appelle messire, il faut que je vous appelle comment? Vous êtes costumé, mais d'une fort belle manière.
1: Vous avez vu le beau chapeau que j'ai, franchement.
0: Non, il est dégueulasse.
1: Ah, il est tombé par terre tout à l'heure, c'est pour ça. Bon, là, c'est une petite vidéo qu'on verra d'ailleurs sur les réseaux sociaux et vous verrez pourquoi le chapeau est un petit peu abîmé.
0: Voilà. Bien lardé,
1: Oui, effectivement. Bon, qu'est-ce qui nous attend alors durant ces 2 heures d'émission?
0: Eh bien, écoutez, des découvertes, des interviews, bien sûr. On vous fait vivre ces 41e journées. On va détailler un petit peu le programme de ce vendredi soir, de ce week-end. On va découvrir un concours de cuisine renaissance, s'il vous plaît. Deuxième organisation de la Justa del Gost. C'est de l'occitan, ne me demandez pas ce que ça veut dire. En revanche, je poserai la question à mes invités qui seront là d'ici quelques instants. Bonne ripaille, bien sûr. Et moult poularde, amenez-en. S'il vous plaît, place du Martouret, on est en direct, Fred.
1: Oui, effectivement. Et puis, on aura l'occasion durant cette heure de recevoir d'autres invités. On va vous parler de ce concours de la plus belle gueuse. Ça, c'est carrément génial. Et on aura une des candidates qui va venir nous rejoindre. Ça va être carrément génial. Le concours d'archer également, qui est l'attraction principale de ces fêtes avec nos invités. Et puis, donc, on va passer à table avec vous. Martin, moi, j'ai amené les petits ronds de serviettes, les couverts, tout est prêt. Bien. Et on va retrouver notre premier invité juste après un petit peu de musique.
0: Avec plaisir.
1: Qui arrive tout de suite. Le groupe REM, Shani Happy People. C'est ce qu'on va s'écouter.

0: People, on vient de s'écouter le groupe REM à l'instant sur votre radio locale, ici Saint-Étienne-Loire.
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0: Avec Martin Moulier, qui est là au micro d'ici Saint-Étienne-Loire. Martin qui va recevoir ses premiers invités. On va passer à table avec vous, sans plus tarder.
3: Place du Martouret, effectivement, là où on est en direct. Vous pouvez d'ailleurs nous rejoindre au Puy-en-Velay. On va passer à table, oui et non. Parce que c'est demain qu'on passe à table, Marine. Bonjour.
4: Oui, c'est demain matin. Bonjour.
3: Vous êtes justement l'organisatrice de cette Justa del Ghost.
4: C'est ça.
3: Deuxième édition cette année. C'est quoi? Ça veut dire quoi, Justa del
4: Ghost? La joute du goût.
3: La joute du goût, tout simplement.
4: C'est ça.
3: Vous n'êtes pas venue seule?
4: Et non, je suis venu avec notre fondateur d'association, Arthur.
3: Arthur Boudon, bonjour. Bonjour. Créateur du camp, alors, Ersa Malombrina.
5: Tout à fait, oui.
3: Parce qu'il y a plusieurs camps, c'est ça aussi, hein, sur les fêtes Renaissance du Roi de l'Oiseau, pour ceux qui l'ignorent.
5: Tout à fait, il y a une trentaine d'associations, une trentaine de camps.
4: C'est ça. Et donc, entre les îles et les campements, on a à peu près ça.
3: Ersa Malombrina, donc, c'est des saltimbanques qui sont spécialisés dans les jeux de lumière.
5: Dans la jonglerie en feu, oui.
3: Dans la jonglerie en feu?
5: Oui.
3: Si je vous donne des bonnettes ici, Saint-Étienne-Loire, et qu'on y fout le feu, vous pouvez peut-être nous faire une démonstration, non?
5: Ça va être compliqué, mais pourquoi pas? On peut essayer?
3: Non, je crois qu'on tient notre matériel, malheureusement. Mais, ok, et donc vous êtes sur un endroit en particulier, on peut vous retrouver?
5: Alors, pour ce Roi de l'Oiseau, on va faire un petit événement samedi soir, place Cadelade.
4: Non.
5: Pardon.
4: Juste ici.
5: Juste ici, place du Martouret,
3: ah
5: autant
3: bon
5: pour moi.
3: À quelle heure?
4: À 8h30.
3: Génial, parfait. Bon, ce sera une heure et demie après notre direct. Il y a, ouais. Bon, c'est ça, le Roi de l'Oiseau aussi, c'est qu'on entend des jongler. Ça vous fait rire, Fred, hein?
5: Ah oui, tout à fait.
3: Marine, revenons peut-être aussi sur ce concours de cuisine, deuxième édition, je le disais. Le principe, c'est simple. 12 personnes, en tout cas, c'était ça l'année dernière, se retrouvent de 12 camps différents et qui sont mis en binôme.
4: C'est ça. En fait, juste avant l'épreuve, on va faire un tirage au sort. Donc, les 12 participants se connaissent pas.
3: Ouais.
4: C'est un peu le principe aussi, c'est de pouvoir faire des rencontres et créer des liens. Du coup, ils se connaissent pas. Il va y avoir un petit tirage au sort. Ils vont se retrouver en binôme et ils ont une heure pour faire la recette qui va être dévoilé juste avant le début d'épreuve.
3: Avec un thème?
4: C'est ça, cette année c'est du sucré.
3: Oh, très bien. On peut déguster nous aussi en tant que simple auditeur?
4: Oui, d'abord il y a le jury. Et non, après.
3: Ça m'intéresse.
4: Ouais, entre 13h et 13h30. Ouais.
3: Pour la fin de ce concours, on le rappelle, à Justa del Ghost, c'est demain, hein, 13h30. Et ce sera donc à retrouver du côté de la place du Breuil.
4: On est au jardin Rivinet, juste à côté de notre campement, donc on est à côté de l'étang. Voilà, ça sera sur l'espace des maîtres queues, c'est écrit dans les programmes. Donc voilà.
3: Le camp d'Ersa Malombrina et ce concours, la Justa del Ghost. Arthur, Marine, merci beaucoup d'être venu.
4: Merci.
3: Et à bientôt, vous êtes magnifiques. Ils sont magnifiques.
0: Ils sont beaux, hein, franchement.
3: Et on a du vert, du jaune, du rouge, des coiffes, des plumes. Mais
0: c'est du jaune. Hein, ouais. Du rouge, du vert, du bleu. Mais
3: ça, c'est pas du jaune, ça.
0: Il y a du jaune aussi.
3: Je suis daltonien Renaissance, moi.
0: Allez, vous restez avec nous, les fêtes du Roi de l'Oiseau. On va continuer à vous les faire vivre. On va vous parler musique dans un instant. On va vous emmener dans une église, l'église Saint-Laurent, avec la maîtrise de la cathédrale. On va vous en parler, puis prendre un petit peu la température avec les gens. Il y a énormément de monde. Ça commence à bien se remplir, cette place de l'Hôtel de Ville. Venez nous rejoindre. Je vous le rappelle, jusqu'à 19h, on est en direct ici du Puy-en-Velay pour vous faire vivre cette 41e édition des fêtes du Roi l'Oiseau. Un petit peu de musique. Ça arrive tout de suite avec Manon Lisa et le petit pêcheur. Belle fin d'après-midi.

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1: Manon Lisa, petit pêcheur, en direct des fêtes Renaissance du Roi de l'Oiseau, 41e édition.
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1: Le 17-19. Avec vous, Frédéric Nicolas, bien sûr. Il y a quand même pas mal de monde. Du monde costumé en face de l'hôtel de ville.
4: Du monde costumé, tout à fait. Alors, je vais faire un petit tour justement et aller voir ces gens qui sont venus costumés. Oh là là, on a les Spice Girls avec nous. Vous pouvez me faire une petite place toutes les quatre. Attendez, je vais m'asseoir. Allez, voilà. Alors, une grosse place, hein, parce que alors, moi, je prends de la
1: vous
4: place.
1: Êtes magnifique,
4: hein, je suis désolé. Voilà. Vous pouvez me prendre en photo, il n'y a pas de souci. Bonjour, les filles.
5: Bonjour.
6: Bonjour, monsieur.
4: Bonjour. Allez, j'en ai deux de chaque côté.
5: Bonjour.
4: Alors, les prénoms.
5: Nathalie, Blandine, Nathalie, Sophie.
4: D'accord, deux Nathalie, une Blandine et une Sophie. Bon, dites-moi, les costumes sont magnifiques.
5: Magnifiques.
7: Ah oui.
5: On les a confectionnés voilà. Tout exprès pour aujourd'hui, enfin pour ce week-end.
4: Oui. D'accord. Expliquez-moi, vous vivez au Puy-en-Velay ?
5: Oui.
4: D'accord. Et tout au long de l'année, vous préparez comme ça les costumes ?
5: Ah, tout à fait. C'est la grande fête annuelle.
4: Ben oui, je sais bien. Alors, et combien de temps ça prépare ? Alors, déjà, comment est-ce que... Parce qu'on part, je suppose, d'une feuille blanche, carrément, dès le départ. On se pose un petit peu la question, comment est-ce qu'on va fabriquer son costume ?
5: Ah ben, on cherche des modèles. Moi, par exemple, là, je vais prendre des photos de tout le monde, des petites dames qui sont bien, bien habillées. Et puis, je reproduis la même chose, où je fais un petit peu à ma façon aussi.
4: Il y a la petite touche personnelle.
5: Ouais. Voilà, la touche personnelle, voilà, exactement.
4: Oui, effectivement. Alors, j'ai changé de côté. Et combien de temps ça prend, alors, au total, la confection d'un costume comme celui que vous avez ? Parce que, alors, on va décrire un petit peu. Vous êtes vêtu de la tête aux pieds, carrément.
8: C'est du bon côté, parce que nous, on n'a rien fait. On a juste choisi le costume.
4: Ah, vous avez choisi le costume ?
5: Oui, voilà, c'est ça. Nous, on ne coupe pas.
4: Ah, vous coupez pas, vous portez simplement.
8: Non, mais oui. Nous, on a fait un truc important. On est venu participer à ces belles fêtes depuis la ville de Lille, dans le nord de la France.
5: Oui,
4: vous êtes les ch'tis.
5: Oui.
4: Ah, oh, des ch'timis qui sont là.
9: Ça m'intéresse, j'aime bien le Welsh, Fred.
8: Les fêtes du roi de l'Ouest.
4: Vous les avez amenés, c'est pas possible. Bon, et en tout cas, moi, je tenais particulièrement à vous féliciter, hein, puisque vous avez confectionné vraiment des costumes qui sont merveilleux. On aura l'occasion de les retrouver sur les réseaux sociaux.
5: Bien sûr, et je vais continuer à en faire. Et je serai très heureuse d'en louer à qui voudra bien les porter.
4: Merci à vous quatre.
1: Vous êtes magnifiques avec vos Spice Girls. Restez un petit peu là,
4: une petite photo là.
1: Je sens que vous êtes heureux. Vous êtes comme un pape.
4: Je nage dans le bonheur.
1: Alors on va vous laisser un petit peu nous. On va s'intéresser plutôt à ces grands spectacles, ces grands temps forts, et justement avec Monsieur le directeur artistique de ces fêtes du Roi de l'Oiseau. On sera avec lui d'ici quelques instants après. Dream de Pilion sur votre radio ici Saint-Étienne-Loire en direct du Puy-en-Velay.
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0: Dream, c'était Pilayon à l'instant sur votre radio locale, ici Saint-Étienne-Loire, et on est de retour au Puy-en-Velay, les amis.
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0: Le 17-19, effectivement. Alors, je suis en train de monter un petit peu le retour de son que j'ai dans le casque. Parce qu'on a un petit peu de mal à, s'entendre. Alors, ce que vous avez actuellement en direct à la radio, ce que vous entendez, alors je me taire, ne serait-ce que quelques secondes, c'est un groupe, une formation qui s'appelle Trubillion. Voilà, je vous l'ai fait écouter, je vous l'ai fait découvrir tout de suite. Et vous le savez, la particularité justement de ces fêtes du Roi de l'Oiseau, c'est que quand arrive la nuit, quand la nuit commence à tomber tout doucement, eh ben des troupes arrivent, des musiciens arrivent et la magie opère. Et c'est ça qui est carrément génial sur cette place notamment de l'hôtel de ville. Donc actuellement, Trubillion, si vous êtes dans le secteur, vous vous garez, venez vite nous rejoindre ici.
3: Place du Martouret, en face de l'hôtel de ville, ils donnent de la voix. Alors nous aussi, on va essayer d'en donner avec monsieur le directeur artistique de ces fêtes du Roi de l'Oiseau. Merci beaucoup d'être avec nous, monsieur Roqueplan. Bonjour.
4: Bonsoir.
3: On dit Jean-Louis Roqueplan.
4: Oui, Jean-Louis Roqueplan.
3: C'est tout bon. Et vous êtes là pour nous parler de trois choses. Ça va être très dense.
4: D'accord.
3: La grande promesse. Qu'est-ce que c'est que ce truc qui a lieu? En fait, c'est une cérémonie d'engagement vers le nouveau monde.
4: Oui, parce que le thème du Roi de l'Oiseau cette année, on a un thème chaque année.
3: Ouais.
4: Cette année, c'est le nouveau monde, la découverte du nouveau monde. Enfin, la découverte. C'est Christophe Colomb.
3: Voilà,
4: mais
3: 1492.
4: Nous, on est en 1541. Et c'est le troisième voyage de Jacques Cartier pour le Nouveau Monde, avec ordre du roi de France, François Ier, de créer la première colonie en Nouvelle-France. Et la colonie s'appellera Charlesbourg-Royal. Elle est vers Québec, sur le Saint-Laurent, à un endroit qui s'appelle Cap-Rouge, qui est un quartier de Québec aujourd'hui.
3: Ah.
4: Et donc, on a fait partir presque entre 600 et 800, on n'a pas bien les chiffres, sur plusieurs bateaux, en direction de ces nouvelles colonies, avec des gens, bon, on connaît pas, on croit que la Terre est plate, certains,
3: ouais.
4: Et les gens n'ont même pas de notion de l'univers, de la cartographie des océans.
3: Bien sûr.
4: Et on leur dit, vous allez aller peupler une colonie au nouveau
3: continent.
4: Monde. Alors,
3: ouais.
4: Les gens sont pas tellement chauds.
3: Ouais, gentils, ouais.
4: Et alors, donc, on va emmener des condamnés à mort.
3: Ouais.
4: Alors, ou on vous exécute, ou vous partez.
3: Alors, donc, bon,
4: ils signent.
3: Vaut mieux partir.
4: Vaut mieux partir.
3: Et donc, en fait, ça, c'est la base historique pour cette cérémonie de la grande promesse.
4: Alors, la grande promesse, c'est ça, parce qu'il faut engager les gens à y aller.
3: Mmh.
4: Donc, on leur promet des terres.
3: D'accord.
4: Au détriment des autochtones.
3: Ouais.
4: On leur dit, non, mais là-bas, vous pourrez vous servir, faire tout ce que vous voulez. Mais c'est la construction du nouveau monde.
3: Et en fait, cette cérémonie-là, on va la rejouer.
4: On va rejouer. J'ai 34 noms. Alors, bon, c'est une mise en scène.
3: Oui.
4: J'ai 34 noms historiques avec leur condamnation ou leur métier,
3: ouais.
4: De gens qui sont partis.
3: Ah oui.
4: Hommes et femmes.
3: Ah oui, d'accord.
4: Donc on va commémorer un peu ça.
3: Ouais.
4: Donc on va leur faire signer un livre de bord avec une croix, ils ne savent pas écrire. Et on va les embarquer. Donc la cérémonie en deux parties. L'inscription maritime, on va dire. Et puis après, il y a la rencontre avec le roi. Bon, c'est une mise en scène qui va leur donner un écu d'or à chacun pour les encourager. Et il va y avoir une bénédiction d'évêque, parce qu'à l'époque, on fait rien sans être béni.
3: Oui. 16h, place du marché couvert, 16h30, place Cadelade. Donc
4: voilà.
3: Ça, c'est demain.
4: C'est demain
3: pour cette grande promesse, cette cérémonie qui vient rejouer finalement ce cadre historique dans lequel sont ancrées ces 41e fêtes,
4: voilà.
3: Renaissance,
4: oui.
3: Du Roi de l'Oiseau.
4: C'est le thème de cette année,
3: le
4: nouveau monde.
3: Le directeur artistique Jean-Louis, voilà. Roqueplan est avec nous pour en parler. On vous retrouvera ce week-end, monsieur Roqueplan, parce que vous serez par ici et on parlera de vos autres spectacles, parce que vous avez créé ICO avec la compagnie La Cola, vous avez été l'écrivain aussi de cette grande pièce Esperanza qui est donné Pierre Cardinal. Il y a plein de choses dont il faut parler. On n'a pas le temps de tout parler. Il fallait absolument qu'on parle de cette grande promesse qui joue demain, donc à partir de 16h. Merci beaucoup d'avoir été avec nous.
4: Merci.
3: Au revoir.
0: Petit noir, retour de la musique, et puis on revient ici pour vous faire vivre cette 41e édition de ces fêtes du Roi l'Oiseau. Gaëtan Roussel pour la musique, c'est ce qu'on vous a calé, c'est ce que vous allez pouvoir écouter tout de suite sur votre radio locale dans l'après-midi.
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0: nous écoutez, tous s'en va et c'est sur votre radio locale dans la Loire et la Haute-Loire en direct de la place du Martouret ici au Puy-en-Velay. C'est l'heure de votre flash d'actu pratique de bons plans sortis et notamment ici pour le roi de l'oiseau.
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2: Oui, effectivement, on va vous parler d'un concert. Ce concert, c'est ce soir qu'il sera donné à 20h, direction l'église Saint-Laurent. On est au Puy-en-Velay, la maîtrise de la cathédrale et le consort Musica Vera seront en représentation. On est avec le chef de chœur, justement, qui nous fait le plaisir d'être avec nous, Jean-Baptiste Nicolas. Bonjour Jean-Baptiste.
3: Bonjour, merci de l'invitation.
2: Ouais, alors expliquez-nous un petit peu qu'est-ce qui va se passer ce soir.
3: Alors imaginez un instant que les missionnaires espagnols débarquant au Mexique arrivent et découvrent la musique faite par les autochtones et leurs confrères. Ce concert retrace en fait un voyage un peu initiatique où on part de la cathédrale de Mexico et on va franchir la cordillère des Andes, découvrir la musique renaissance et pré-baroque de Cusco à Trujillo. Donc vous entendrez aussi bien des chansons que des grandes scènes sacrées, une grande messe de bataille entre autres comme pièce phare.
0: C'est à 20h ce soir.
3: C'est à 20h ce soir avec une quarantaine de musiciens jouant sur des instruments de l'époque. Des bombardes, chalmi, cornet et autres.
2: Et tous déguisés, bien sûr.
3: Et bien sûr, enfin, tous en costume.
2: En costumé, pardon.
0: Bah, attention,
2: à chaque fois, je prends un coup de règle sur les doigts.
3: Ah là là, c'est terrible.
2: Costumé. Et en plus, le costume que vous arborez, il est magnifique. Hein.
3: Il s'agit de la copie d'un costume d'un musicien de la fin du 15e siècle, français. On n'est pas en Amérique du Sud, mais tout de même.
2: On le rappelle, c'est ce soir, c'est à partir de 20h à l'église Saint-Laurent. Donc la maîtrise de la cathédrale et le consort Musica Vera.
0: Et c'est 10 euros l'entrée, la billetterie sur place. Merci Fred, merci Jean-Baptiste.
3: Merci beaucoup.
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0: La musique revient avec Abba, Take a Chance on Me. On est toujours place du Martouret ici au Puy-en-Velay pour les fêtes renaissance du roi de l'oiseau.

0: Alors que ici place du Martouret, Frédéric, Nicolas, on est avec vous d'ici quelques instants, place de l'Hôtel de Ville, parce qu'il y a un autre groupe qui joue.
1: Oui, effectivement, il y a toujours ce groupe Trébillon.
0: Jingle, Fred.
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0: Encore jingle, Fred.
1: Mais faut expliquer, j'ai quasiment pas de retour, j'entends rien, il y a tellement de bruit, il y a des qui chantent, qui tapent dans les mains, donc c'est pour ça. Et il y a une folle ambiance, écoutez.
4: Super, super, génial.
1: C'est bien. Trébillon, donc en concert live, ça va? Ça se passe bien?
5: Oui, très bien, c'est super.
1: Ah, vous régalez là.
5: Ah oui, complètement. Et puis je suis pas la seule, hein, on est nombreux. Hein.
1: Effectivement, et pouvez faire un peu de bruit pour voir. Avec les mains, ouais! Vous avez le tempo carrément dans la peau. Hein.
6: Carrément.
1: Voilà, on le rappelle donc, hein, des groupes qui vont se produire, et ça va être carrément génial tout au long de cette soirée.
0: Des saltimbanques, des musiciens, c'est génial.
1: Ça va bouger, ça va vivre.
0: Du théâtre de rue, bien sûr, on vous fait vivre sa place du Martouret jusqu'à 19h. Et justement, parmi ces musiciens, les musiciens de Nidoc, d'ici quelques instants, sont avec nous. Ils vont notamment animer les balles de la lentille et le bal de la verveine. On en parle sur votre radio, ici Saint-Étienne-Loire en direct du Roi de l'Oiseau, dans quelques instants, après Patrick Fiori.

0: Je sais où je vais, c'était Patrick Fiori. Ben, on sait où il va, bien évidemment. Il vient ici, sur la place de l'Hôtel de Ville, cette place martouée où nous sommes. Et on vous rejoint tout de suite, d'ailleurs.
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3: Pardon, on est en train de rigoler, Fred.
0: Les fêtes du Roi l'Oiseau, c'est fait pour rien. C'est fait pour s'amuser.
3: 41e édition. Ouais. Vous savez pourquoi on rigole, Fred?
0: Non, mais.
3: C'est parce qu'avec mon habit de bouffon vert et jaune, il y a les abeilles, elles m'aiment bien. Elles veulent me butiner.
0: Elles veulent te butiner.
3: Donc ouais, j'ai un peu peur, en fait. Bon.
0: Oui. Il va falloir penser à fermer le magasin.
3: Ok, je vais pas rebondir. Florian est avec nous. Bonjour Florian.
4: Bonjour Martin.
3: De la compagnie Nidoc. Vous l'avez créé cette compagnie. Arrêtez Fred, je suis en pleine interview là. Vous avez créé cette compagnie il y a 16 ans.
4: Oui, exactement.
3: Une compagnie qui en fait est une troupe de musique, vous êtes 4. Vous avez ramené ce...
4: Alors ça c'est une partie de mon instrument. Moi je joue des flûtes tambourines. Donc on vient de Provence.
3: Attendez, vous venez de Provence?
4: Oui, on vient de Provence. Il y a un petit peu l'accent, pas beaucoup, mais un petit peu quand
3: pas
4: même.
3: Beaucoup, vous le forcez, c'est pas vrai.
4: Oui, là je le force un peu. Oui. Non, mais... Et donc la flûte tambourine, donc en Provence ça s'appelle le galoubet tambourin. Donc la flûte tambourine c'est une flûte à une main, flûte à trois trous. Donc on joue d'une main la flûte, donc la mélodie, et de l'autre on joue du tambour ou du tambourin, donc provençal. Là c'est la version moyenâgeuse.
3: Ouais.
4: Donc ou renaissance. Le tambourin provençal trad est beaucoup plus gros.
3: Ok, donc attendez, parce que c'est un vrai truc la musique renaissance, hein. C'est pas juste.
4: Ah oui, non, c'est pas juste.
3: Pour les néophytes, c'est pas des illuminés qui aiment bien s'habiller en costume.
4: Non, pas du tout.
3: Comment vous la définiriez cette musique renaissance là? Paf, dissert.
4: Oula, oui,
3: vous avez pas trois
4: heures,
3: vous avez
4: 30 secondes. Tout part de la musique du Moyen-Âge et du Renaissance. Tout ce qu'on connaît maintenant après en trad et tout ce qui se fait maintenant, en fait, part de cette musique-là.
3: Et vous chantez quoi, en ancien français?
4: Alors on chante en provençal.
3: Provençal.
4: Et en français, en vieux François. Voilà. On essaye. Après, le vieux François, c'est difficile à se mâchonner aussi.
3: Pourquoi on vous reçoit la compagnie Nidoc? C'est parce que vous allez être parmi les groupes qui vont ambiancer, si je puis dire, les balles de la Verrenne et de la Lentille. Ça commence ce soir. Il y a une autre soirée le lendemain.
4: Oui,
3: 22h à l'angle du musée Crozatier, Jardin Henri Vinet.
4: Oui.
3: Et ça va être le feu. C'est l'un des rendez-vous incontournables avec les danseurs et la musique, bien sûr.
4: Exactement. Nous, on l'a déjà fait l'année dernière.
3: Ouais.
4: Et c'est un régal déjà d'être dirigé par Patrice Sauré. Donc,
3: maître à danser
4: et responsable de Pavane et Capriole.
3: On l'aura demain dans nos émissions.
4: Voilà,
3: bien sûr,
4: avec qui on travaille depuis quelques années. Mmh. Et c'est vraiment un régal de voir ce parterre de danseurs. C'est le parterre est immense et il est plein à chaque fois.
0: Et ce qui est génial avec votre invité, c'est qu'il a une voix qui s'emballe et qui s'emballe les petites herbes de Provence.
3: Ça, avec Nicolas. Retournez dans
0: les cigales.
3: Les cigales
0: et les petites herbes de Provence.
4: Et on a amené le soleil.
3: Bon, je ne sais pas ce que je fais ici. Je crois que je suis au Puy-en-Velay. Ça s'entend pas vraiment. Place du Martouret ici pour les 41e fêtes Renaissance du Roi l'Oiseau. Merci beaucoup Florian d'avoir été.
4: Merci à toi Martin.
3: Et excellent bal ce soir, on le rappelle, musée
4: Merci.
3: Du Crozatier.
4: Venez nombreux.
3: Dansez bien sûr, costumés.
0: Allez, on va vous parler dans quelques instants du concours de la plus belle gueuse. C'est peut-être un des rendez-vous les plus attendus de ces fêtes du Roi de l'Oiseau. On vous en parle juste après les boulevards des arts. Que voici tout de suite.
5: Bon, allez,

0: c'est ça qui me
1: avec Carbone. C'est pas si facile, c'est le titre du morceau. Martin Mollier, c'est à vous.
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2: Pour les 41e fêtes renaissance du roi de l'oiseau, place du Martouret ici, au Puy-en-Velay, et le concert en face de nous, qui reprend de plus belle. Alors, Frédéric Nicolas, ouais. Il va falloir donner un petit peu de la voix pour présenter votre invité.
1: Alors, je sais, Martin, que vous êtes en ce moment un cœur à prendre, et je me suis dit que je pouvais peut-être vous aider à trouver chaussures à votre pied. En effet, le concours de la plus belle gueuse revient pour la troisième fois cette année.
2: Je suis très intéressé.
1: On est avec, pour en parler, Thomas Dédier de l'île de Mochafed. C'est l'île qui organise cette année ce grand concours mondial, c'est un concours mondial, on peut le dire, hein, je crois, Thomas.
17: Exactement, vous savez qu'on a fait plus de 2,5 millions de vues sur TikTok.
1: J'ai vu ça, ouais, c'est extraordinaire.
17: J'ai eu la chance d'avoir un commentaire de F. Gilles, Miss France 2024.
1: D'accord.
17: C'est assez exceptionnel, c'est une jeune fille du Puy qui a publié son TikTok.
1: Ouais, ouais.
17: Et puis avec la magie des réseaux sociaux,
1: ça s'est allé aux quatre coins du monde.
17: Ouais, alors j'espère qu'on n'aura pas 2,4 millions de spectateurs pour notre concours demain parce qu'on ne pourra pas
1: peut-être,
17: les accueillir.
1: Peut-être.
17: Ah, mais il va falloir pousser
1: un
17: les murs.
1: Un petit peu moins, il va falloir pousser les murs. Bon, on va quand même, Didier, rappeler le principe de ce concours qui est assez génial. Hein. Chaque camp, donc, choisit sa candidate. Il y en a combien au total de participantes?
17: Pour le moment, je ne le sais pas.
1: D'accord.
17: Je vous avoue qu'on est en train de faire l'inventaire. Ouais. Il y a 25 camps, donc peut-être 25 gueuses.
1: Peut-être 25 gueuses potentielles. Et il paraît que le format a un petit peu changé cette année, le concours.
17: C'est ça. Alors, cette année, il faut qu'on remercie quand même l'organisation, la Loda et la régie, parce qu'ils nous ont mis sur la place du marché couvert. On a une belle scène.
1: Une belle scène, ouais.
17: Un groupe de musique et on a encore amélioré le concours.
1: Alors, donc il y a plusieurs critères hein, qui permettent de jauger justement.
2: La mocheté.
1: C'est que. Bon, il ne faut pas qu'elle soit très belle, ça, d'accord. Mais après, il y a d'autres critères. Hein.
17: Alors, c'est ça, on a défini 5 critères.
1: Ouais.
17: Le sourire le plus disgracieux, le plus édenté, etc. etc., etc.
1: Ouais.
17: Mais surtout, en fait, pour vous expliquer, donc, les gueuses vont défiler chacune à leur tour.
1: Ouais.
17: Ensuite, l'autre jury va sélectionner les 5 gueuses. les plus jolies.
1: Oui.
17: Ensuite, on va leur poser des questions à la mode Miss France.
1: Oui.
17: Et après, à la fin, c'est l'applaudimètre qui va élire la gueuse.
1: Effectivement,
17: la gueuse qui va gagner.
1: Il faut faire beaucoup de bruit, ouais, voilà, effectivement, c'est ça. Pour remporter. L'odeur fait partie également des critères de sélection.
17: Non, mais ça, c'est une légende. Ça, c'est une légende. Quoique, j'ai croisé les préparatifs pour une gueuse et je les ai vus repartir de la poissonnerie Fargeau. Avec des restes de poissonnail, donc je sais pas vraiment ce qu'il nous prépare.
1: Bon, il y a un trophée qui est magnifique, ouais, que vous nous avez amené. D'ailleurs, c'est le trophée que va remporter la future Miss Gueuse 2026, hein, c'est ça?
17: C'est ça. Alors, ce trophée, c'est génial. Ça montre l'entente entre les camps. On a fait appel, ouais, aux forgerons du camp des Manches Chèvres.
1: Ouais.
17: Donc, ils ont travaillé mercredi et jeudi. Et c'est tout simplement un bouquet de fleurs en métal,
1: ouais,
17: qui pèse à peu près 3 kilos.
1: 3 kilos,
17: et avec la frappe d'eau forgerons, Jaco.
1: Il est magnifique, ce trophée.
17: Et Philippe. Très, très, ouais, beau. Et très, très lourd.
2: Bien plus, très, très lourd. Bien, bon, plus, voilà, que la gueuse, je pense, qui va le gagner.
17: Elles ont de la poigne, la gueuse.
1: Bon, le rappel, rendez-vous demain, samedi 19 septembre à 18h30. Ça se passe sur la place du marché couvert, hein, c'est ça?
17: Exactement, sur la place du marché couvert.
1: Et c'est gratuit. Venez applaudir et encourager les gueuses.
17: On vous attend nombreux.
1: Merci, Thomas.
17: Merci.
2: Et merci à vous, Frédéric. On vous retrouve, bien sûr, et on vous retrouve, vous qui nous écoutez, sur ici Saint-Étienne-Loire, place du Martouret, pour ces 41e fête renaissance du roi de l'oiseau. On y est jusqu'à 19h. Le retour de l'info après Joby Joba des Gypsy Kings sur votre radio locale.

0: Gypsy Kings avec Jovi Jova. Fred, ça va toujours?
1: Oui, ça va super bien.
0: Eh ben, on est ensemble jusqu'à 19h. Eh oui, parce qu'il est 18h.
1: On va donner l'heure parce que ça passe.
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0: Il est 18h sur l'antenne. L'antenne d'ici Saint-Étienne-Loire, vous retrouvez Nicolas Georgeau avec ce médecin qui va là où il n'y en a plus.
3: Le Medicobus a été inauguré ce matin à Saint-Étienne. Un petit camion aménagé qui permet à un généraliste de se rendre dans les déserts médicaux de la ville. Et le maire de Saint-Étienne, Régis Joannico, a ciblé en priorité certains quartiers.
4: On commence par 5 quartiers du nord de Saint-Étienne, et notamment ici à Côte-Chaude, le Grand Clos, bien évidemment, Montieu, le Soleil, Terre-Noire également. Ce sont les quartiers où il n'y a pas du tout de médecins généralistes. Par exemple, il y a 0 médecin généraliste ici, dans le quartier de Côte-Chaude. Il y en a 20 cours Fauriel, vous voyez l'inégalité entre certains quartiers. Et donc, c'est là où il y a le plus de besoins que nous allons vers, bien évidemment, nos concitoyens et les patients qui en ont le plus besoin. Et donc, Côte-Chaude était vraiment le quartier qui nous permettait de démarrer. Nous avons 23 médecins volontaires qui se sont portés à nous de façon à assurer les consultations médicales. On va aller sur de la prévention aussi, sur du dépistage lors de ces consultations. Mais ces consultations s'adressent à des Stéphanoises et des Stéphanois qui n'ont pas aujourd'hui de médecins traitants. Il y en a 17 000 à Saint-Étienne, et donc c'était un besoin très fort. Nous déployons un outil, un véhicule qui est au service de nos concitoyens pour l'accès aux soins.
3: Un véhicule qui, pour le moment, sous sa forme actuelle, est un test. Jusqu'en décembre, il va sillonner la ville le vendredi et le samedi matin. Et puis à partir de 2027, la mairie veut être plus présente médicalement dans ses quartiers, aidée par l'achat d'un deuxième camion Medicobus. La municipalité stéphanoise qui est interpellée par les 23 000 signataires d'une pétition qui réclame l'annulation du salon du chaud à Saint-Étienne contre cette foire où l'on vend des chiens en cage, qui donc est annulée pour l'année 2027, mais pas cette année. Impossible de l'interdire pour des raisons contractuelles, dit la municipalité, qui a annoncé jeudi la création du premier salon de l'adoption d'animaux le 17 octobre prochain, volontairement le même jour que le salon du chiot, pour avoir un vrai rendez-vous consacré à la protection animale, dit la mairie. La 72 actuellement au ralenti, une voiture de touriste et tourisme est en feu dans le sens Saint-Étienne-Clermont-Ferrand. Feu qui est actuellement en cours d'extinction. La bretelle de sortie, la A8 pour Andrézieux-Vosges, est fermée le temps de l'intervention. Des subventions trop élevées pour des retombées minimes. François Driol, maire d'Andrézieux-Boutéon, prend la parole sur le SCAB pour justifier son choix de se retirer du club de Saint-Chamond-Andrézieux-Boutéon Basket. Il le confirme, les vannes vont être coupées.
5: On donnait 165 000 euros qu'on versait au SCAB par divers moyens, contrat partenaire de sponsoring, enfin. Et c'est ça qu'on envisage d'arrêter, que je vais présenter à délibération du conseil municipal, parce qu'il y a une différence majeure. Monsieur Despina, c'est son argent. Il décide ce qu'il veut et comme il veut. Moi, je sais pas mon argent. Je suis tributaire et c'est normal des décisions du conseil municipal. Et de plus en plus, les Andrésiens Boutéonnais avaient du mal à comprendre pourquoi on avait un support financier aussi important pour un projet qui s'éloignait de chez nous. Maintenant, il va falloir qu'on mette en place un certain nombre de modalités pratiques de transition, parce qu'aujourd'hui, le 3 octobre, l'équipe de NM1 du SCAB joue au Palais des Sports et tout son calendrier est prévu au Palais des Sports. On est tout à fait disposé à accueillir les matchs de la NM1. Maintenant, c'est la décision finale, c'est le SCAB qui la prendra. Et il nous restera à voir ensemble dans quelles conditions on poursuit l'aventure.
3: Une décision qualifiée de psychodrame par Axel Dugas, le maire de Saint-Chamond, invité ce matin sur notre antenne. Il parle de décision légitime. Interview complète à retrouver sur notre site ici.fr. Et puis, on vient de l'apprendre à l'instant, Luca Dacuña est appelé en équipe de France. Zinedine Zidane, qui annonce sa toute première sélection ce soir. Eh bien, le joueur de Côme, Rouennais, fait partie de cette sélection. Pourtant, pour lui, personnel football professionnel, ça n'a jamais été une évidence. On vous retrace son parcours du Juan Matelsport jusqu'à aujourd'hui, le maillot bleu, sur notre site ici.fr. C'est une somme à même de changer le destin d'un monument. Un super loto version patrimoine est organisé ce soir. En jeu, 13 millions d'euros minimum à la veille des journées européennes du patrimoine. Chez nous, c'est le Moulin de l'Ermite à Périgneux et la Massiale Saint-Chaffre au Monastier-sur-Gazeille qui ont des boules dans la machine à loterie. Cap sur la Thaïlande au Parc Expo de Saint-Étienne. Le coup d'envoi de la foire a été donné ce matin. C'est jusqu'au 28 septembre, 10h-19h tous les jours, 5 euros l'entrée. journée spéciale, tarifs horaires, tout ça, on vous l'a mis, on vous l'a détaillé sur notre site ici.fr. Et puis la Renaissance, comme si vous y étiez, la fête du roi de l'oiseau transforme en ce moment même le puits envolé. Costume, drapeau, combat à l'épée, c'est un voyage dans le temps, époque, monde nouveau, à découvrir en direct avec nous, puisque ici, Saint-Étienne-Loire est en direct tout le week-end du puits envolé. Tout le week-end et pas que, puisque nous sommes d'ores et déjà en direct de cette fête du roi de l'oiseau avec vous, Martin et Fred. Quel temps il fait là-bas?
6: Ah, il fait beau.
7: Oui.
8: Il va faire très beau.
7: Oui, Fred, oui.
9: J'ai pas pris le bon micro.
7: Allez,
9: il va faire beau.
7: On recommence.
9: Il va faire beau, Nicolas.
7: Parfait.
9: Le ciel va rester bien dégagé. Et ce qui est chouette, c'est que demain, on aura aussi du soleil dès le petit matin, puis ça va briller jusqu'au soir avec un léger voile. Et surtout, de belles températures, 23 degrés attendus du côté 22 au Puy-en-Velay et Monistrol, 23 degrés à Saint-Etienne, à Saint-Galmier et Montbrison, 24 à Feur, à Roanne, à Saint-Chamond, à Charlieu, 24 degrés également là-haut, dans le Pila. Voilà, fin de l'info. Et puis là, retour tout de suite ces aventures. Ici, en plein cœur du Puy-en-Velay, nous sommes sur la place Martouret.
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10: Martin Moulier, Frédéric Nicolas.
7: Vous avez eu un AVC,
9: bon, nous sommes sur la place Martouret. Et il va se passer plein de choses.
7: Bon, c'est place du Martouret, Fred.
9: Voilà, non, je disais, j'oublie un truc, c'est pour ça que j'étais un petit peu trop. Bon, on va vous parler de plein de choses dans les heures qui arrivent.
7: Oui.
9: On va notamment vous parler dans cette deuxième heure de ce concours d'archers qui va désigner le roi de l'oiseau 2026.
7: Le tir de l'oiseau.
9: Le tir de l'oiseau, c'est carrément génial. C'est un truc qu'il faut absolument ne pas rater. Ça désigne le roi de cette année, mais ça désigne également une princesse.
7: Ça c'est intéressant, ça.
9: Effectivement, on va parler également de ces 8 îles qui regorgent de traditions, qui ont su traverser le temps. Et avec vous, Martin, on va parler un petit peu foot dans quelques instants.
7: Oui, effectivement, football. Bien sûr. On est en direct des fêtes Renaissance du roi de l'oiseau, 41e édition. Mais le football, bien sûr.
9: Le football.
7: On continue d'en parler.
9: J'ai dit la football.
7: Arrêtez, Fred. Coupez-lui son micro. Avec 100%.
9: Tu sais pas jouer le football.
7: Synthé.
9: Ça va que tu sais.
7: D'ici quelques instants avec l'analyse de Jérémy Barillet. Arrêtez, Fred. Dans quelques instants, tout de suite, la musique. Marc Lavoine avec les tours de sol.
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0: Marc Lavoine avec les tournesols. Vous écoutez ici Saint-Étienne-Loire en direct de la place du Martouret pour les 41e journée des fêtes du roi de l'oiseau. Et bien sûr, on parle également football sur votre antenne.
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0: Les footballeurs de la Saint-Etienne vont tenter de repartir de l'avant après 5 victoires lors des 5 premières journées de Ligue 2. Les Verts ont perdu le week-end dernier à Dunkerque. Certes, ils sont toujours premiers, mais il faut réagir ce samedi soir. La SS qui va défier le FC Metz, 6e au classement, prétendant lui aussi à la montée. Et pour réagir, les Verts pourront compter sur l'un de leurs défenseurs très en forme en ce début de saison, Maxime Bernauer, devenu taulier du vestiaire Jérémy Marillier.
3: Il n'a que 28 ans, mais Stéphanois que depuis un an et demi. Et pourtant, c'est l'un des patrons de la SS. En difficulté la saison dernière, Maxime Bernauer est incontournable depuis la reprise sur le terrain et en dehors pour encadrer ses nouveaux partenaires.
4: J'ai été nouveau dans des clubs, je sais comment ça se passe, surtout quand on vient de l'étranger. Et c'est ce qui fait aussi que ça a bien pris, parce que voilà, avec Gauthier, avec Cardi, avec Cardo, on a tout de suite mis les nouveaux dans les meilleures conditions pour que ça se passe super bien. En dehors, comme à l'entraînement, franchement, après c'était facile aussi parce que c'est des vrais bons mecs. On n'a rien fait de spécial, mais voilà, on est des gens simples. Des bons mecs qui sont arrivés, des gens simples aussi, donc il y a rien eu à faire de particulier. Et puis quand les résultats prennent dès le début, c'est toujours plus facile.
3: De bons résultats avec un Bernauer dans un rôle innovant, à la base arrière-gauche, mais qui peut se transformer en milieu de terrain pour perturber le bloc adverse.
4: Ça me stimule intellectuellement. C'était un peu pareil, toute proportion gardée, mais quand j'avais joué latéral avec Eric Horneland, il ne me demandait pas de jouer comme un latéral. Je jouais aussi à l'intérieur. C'est ce qui fait aussi que j'arrive à prendre du plaisir sur ce poste-là et à pouvoir apporter des choses à l'équipe.
3: Maxime Bernauer épanoui aussi dans sa relation avec son nouvel entraîneur, Yann Catrault.
4: On travaille beaucoup l'adversaire tout en gardant nos principes très forts. Et c'est ce qui fait aussi que sur les premiers matchs, on a réussi à gagner de suite, malgré le fait qu'il y ait des nouveaux principes avec des nouveaux joueurs. Il y a une certaine humilité dans la préparation des matchs. On sait où on veut aller, on sait la qualité qu'on a, mais ça n'empêche pas de devoir s'adapter et devoir analyser aussi bien que possible les adversaires, parce que voilà, chaque week-end il y a des problèmes différents. On l'a vu ce week-end à Dunkerque. Chaque week-end il y a des solutions à trouver qui sont différentes, et puis ça passe aussi par l'analyse vidéo et le travail à côté du terrain.
3: Un travail payant pour l'instant, mais pour l'instant seulement. Maxime Bernauer aime le répéter, les résultats étaient aussi bons en début de saison dernière. Aujourd'hui les Verts sont toujours en Ligue 2.
0: ACS Metz, 7e journée de Ligue 2, coup d'envoi 20h demain soir. C'est un match à vivre en intégralité sur votre radio ici Saint-Étienne-Loire, bien sûr. Frédéric,
5: oui.
0: On avait convenu du fait que vous vous taisiez, que vous arrêtiez avec votre football.
5: On va parler d'un concours d'archerie qui est carrément génial, qu'il faut absolument ne pas rater, parce que c'est un des clous justement de ces fêtes.
0: Toute
5: du roi
0: la
5: de
0: journée de demain, samedi, à partir de 9h, le tir de l'oiseau.
5: Effectivement, avec donc Raymond Vidil qui va venir nous retrouver dans quelques instants. Raymond, c'est la responsable du concours d'archerie. Elle va nous en parler, nous expliquer en détail tout ce qui va se passer. Juste auparavant, un petit peu de musique sur
0: Florent
5: votre radio
0: Pagny
5: locale.
0: Avec le braquage des sentiments, Fred.
5: C'est tout de suite.

0: Florent Pagny et son dernier titre, Le braquage des sentiments. Un peu anachronique pour ces 41e fêtes du roi de l'oiseau dont on parle, bien sûr, en direct de la place du Martouret au Puy.
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0: Et qui dit roi de l'oiseau, Fred, dit bien sûr concours d'archerie, on en parle.
3: Oui, effectivement, les tirs de l'oiseau et ce fameux concours d'archerie. On est avec Raymond Vidil, qui est responsable du concours d'archerie au sein de l'association. Et puis, elle est venue avec Roland également, qui s'occupe de l'organisation de ces concours. Bonjour à vous deux.
4: Bonjour.
3: Et merci de nous faire l'honneur et le privilège de venir nous rejoindre. On va commencer par vous, Raymond. Ou alors peut-être par vous, Roland. À vous de voir un petit peu qui va me répondre là-dessus. On va revenir sur l'histoire. Cette coutume du tir de l'oiseau, qui était répandu un petit peu partout en France à l'époque, alors je parle de ça il y a très longtemps, cette coutume consistait à, en fait, à battre un oiseau. Cet oiseau, c'était pas un vrai oiseau, hein. C'était un oiseau qui était fait de chiffon.
5: Chiffon et avec de la paille dedans. Ouais. Et à l'origine, en fait, c'est parti comme ça. François Ier se faisait attaquer par les Anglais sans arrêt et les Anglais avaient de très bons archers. Et donc, du coup, à chaque fois, ses soldats étaient décimés. Donc, il s'est dit, il faut que je recrute des archers. Et la façon pour le faire, c'était de dire dans chaque ville, on fait un concours. Et le meilleur archer fera partie de la garde royale des archers.
3: D'accord, c'est parti
5: de là.
3: D'accord.
5: Et du coup, nous, dans notre concours, on fait pareil. Il y a une sélection, enfin une présélection des gens qui veulent venir tirer. Alors, n'importe qui peut tirer.
3: Oui, c'est ça, on va y arriver sur ce concours, justement. On va préciser, c'est important, que n'importe qui, voilà, monsieur, madame, voilà, Martin, par exemple, qui...
6: Mais moi, j'aimerais bien.
3: Voilà, qui a un petit problème de strabisme. Ça se voit pas
6: c'est
3: comme
6: faux,
3: ça.
6: C'est complètement
3: voilà,
6: faux.
3: Et donc, il peut s'inscrire au concours et participer.
7: Bien sûr. En fait, il faut se rendre simplement sur place demain, sur l'espace Breuil, sur le pas de tir des archers du Velay. Entre 9h et 16h30, vous tirez 3 flèches et en fonction de votre score, vous êtes sélectionné ou pas, en sachant qu'on retient 8 finalistes hommes et 8 finalistes enfants. L'année dernière, par exemple, c'est plus de 800 adultes qui ont participé aux éliminatoires et c'est environ 300 enfants. Et on constate que chaque année, il y a de plus en plus de personnes qui viennent essayer. Et quelquefois, d'ailleurs, après, ces personnes-là, ça leur plaît et regagnent des clubs sportifs d'archerie ou même, quelquefois aussi, des campements du roi d'oiseau.
3: C'est 1 € pour les enfants, 2 € pour les adultes.
7: 1 € pour les enfants et 2 € pour les adultes.
3: Voilà, donc il y aura une princesse, il y aura un roi, il y aura un petit prince aussi alors.
7: Je sais pas. Non, on ne sait pas en fait.
3: On ne sait pas. D'accord.
7: C'est
3: oui.
7: Un roi,
5: ou princesse. Ou roi ou reine. En fonction des finalistes. Parce que les femmes vont tirer aussi.
6: Oui.
5: Donc du coup, il y a 2 ans, 3 ans.
7: L'an dernier, c'était une princesse.
5: Ouais. Et il y a 2 ans, c'était une reine.
7: Voilà. Moi, j'aime bien quand c'est des reines et des princesses.
3: Ah, bon, on doute un petit peu. Hein.
5: On comprend pourquoi.
3: On le rappelle, c'est à partir de 9h jusqu'à 16h30, c'est sûr. Le pas de tir, ça se trouve sur la place du Breuil, bien évidemment. Les inscriptions, allez-y, dépêchez-vous et arrivez tôt le matin. C'est ce qu'on peut vous dire.
0: Tout ce samedi. Merci Fred, merci beaucoup.
3: Merci.
0: Excellente fête
3: merci, Raymond.
0: Du roi de l'oiseau dont
3: merci
0: on parle et on continue
7: merci.
0: D'en parler. Tiens, Fred, vous n'avez pas soif de faire toutes ces interviews là depuis 17h?
3: Un petit 17 peu
0: heures.
3: Quand même, ouais.
0: Et si on se faisait un ch'ti canon?
3: Un ch'ti canon? Allez, un ch'ti canon.
0: Allez, bon, dans quelques instants, à consommer avec modération,
3: bien
0: on va goûter ce que c'est.
3: Bien
0: ce fameux breuvage, l'Hippocras.
7: Ah,
0: on sera l'Hippocras. Avec notre invité d'ici quelques instants. Bienvenue dans la Loire et la Haute-Loire. L'IO, les brunes comptent pas pour les brunes pour la musique.
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0: Les brunes, compte pas pour des brunes. On vient de s'écouter Lio sur votre radio locale ici Saint-Étienne-Loire, Haute-Loire. Il est 18h26.
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0: Et on est en direct effectivement de la place du Martouret pour les fêtes du roi de l'oiseau. Un oiseau qui, avec ses chaleurs estivales, qui se poursuivent d'ailleurs en arrière-saison, a grand besoin de s'abreuver. Et vous avez trouvé, Martin, un élixir pour épancher sa soif.
3: Exactement. Oyez, oyez, braves gens, sur la place du Martouret, si vous voulez goûter un petit peu d'hypocras, j'ai l'invité qu'il vous faut ici à côté de moi. Il s'appelle Eric. Loïc, presque. C'est rien à voir avec le cidre, Loïc.
4: Non, pas du tout, pas du tout, pas du tout.
3: Parce que Loïc, c'était
4: la blague. C'est un Loïc Velave, c'est pas un Loïc Breton.
0: On l'avait goûté, c'était.
3: Alors attendez, vous nous avez amené deux bouteilles qu'on va pouvoir ouvrir là. Il y a déjà les curieux qui commencent
4: à arriver. Amateurs,
3: mais ça c'est bien, ça c'est bien. On a quelques verres devant nous. Alors est-ce que vous pouvez nous dire la différence déjà?
4: Alors là, on a de l'hypocras, donc ouais, sous forme de blanc ou de rouge.
3: D'accord.
4: Le blanc est plus doux, plus mielé, et le rouge a un côté un peu plus épicé, plus tannique, plus corsé.
3: Parce qu'en fait, l'hypocras, à l'origine, c'était du vin épicé.
4: L'hypocras, c'est une recette médiévale,
3: ouais,
4: qui s'est bu à la fin du Moyen-Âge et surtout pendant la Renaissance. C'est une base de vin aromatisée avec des épices, de la cannelle, du gingembre, du miel, de l'eau de rose, de la cardamome, ouais, du massy, de la muscade, de la girofle.
0: Qu'est-ce qu'on fait chauffer tout ça ensuite?
4: Non, c'est pas chauffé, c'est une macération à froid.
0: D'accord.
4: Donc on fait macérer des épices dans du vin à froid. Nous, on fait macérer 15 jours, 3 semaines.
0: Ah oui, ouais.
4: Après, il y a une longue période de décantation pour laisser déposer les épices, puis après, c'est longuement filtré pour un produit clair et raffiné, quoi.
3: En fait, je vois un petit peu les différents regards autour de nous. C'est très intéressant ce qu'on dit, mais je pense qu'ils ont envie
4: c'est des regards gourmands.
3: Ils ont envie de s'intéresser à un petit peu de plus près. Est-ce qu'on peut faire sauter un bouchon? Tiens, c'est lequel,
4: oui,
3: celui que j'ai.
4: Ah ben, l'idéal, ça serait de goûter le blanc d'abord.
3: Ah,
4: donc c'est celui de gauche là. Voilà.
3: Alors,
0: le blanc, c'est celui-là. Hein.
4: C'est celui-là. Voilà.
0: D'accord.
3: Bon, meublé.
0: Le tire-bouchon.
3: Allez. Alors, bon, voilà. Parce qu'en fait, du coup, c'est vraiment une base de vin, donc blanc,
4: alors,
3: rouge.
4: Alors, c'est une base de vin, blanc ou rouge, ouais, aromatisée avec des épices.
3: Tenez, messieurs, qui veut goûter?
0: Il y a des enfants là, ils
3: non,
0: peuvent
3: non,
0: pas.
3: Non, ouais, ouais.
0: D'accord. Hein.
3: Oui, c'est alcoolisé. Hein.
0: Ouais, c'est alcoolisé pour les enfants.
3: Je vous en prie, monsieur.
0: Voilà. La maman, elle peut, hein, par contre. Hein, voilà,
3: j'ai vu son regard. Comme, pardon.
4: Les femmes et les enfants d'abord.
0: Les femmes et les enfants d'abord, ouais. Vous avez vu?
5: Chasse-monde.
4: Ils ont la malesse.
0: Il y a un petit garçon qui se met sur la pointe des pieds. Ça marchera pas, je suis désolé. Hein.
3: Jasmine, j'ai vu votre regard, j'ai tout de suite vu que vous vouliez goûter.
0: Qui qu'on veut?
5: Qui qu'on veut? Attendez, hop là. Oui, c'est vrai.
0: Madame, voilà, on va servir un petit verre.
3: Hop là, et nous alors?
4: Eh ben,
3: et
4: nous, on va y aller,
0: Et tout le monde est servi sauf nous, qu'est-ce que c'est ce travail?
3: C'est justement ça, c'est être gentleman.
4: Voilà,
3: exactement.
0: Moi j'attends mon petit verre, vous allez goûter déjà.
3: Ouais, allez-y.
0: Allez-y.
3: Ça sent les épices.
0: On va boire.
4: Donc c'est à la fois doux, mielé, un petit peu épicé. On sent la cannelle, on sent le gingembre. La cannelle, du gingembre.
3: Jasmine,
4: du miel.
3: Vous dites
5: avec quoi qu'on s'est épicé?
3: Là, je sens la cannelle à fond.
4: Il y a de la cannelle, il y a du gingembre, il y a un côté mielé, bien, doux.
3: Il y a de la pomme là-dedans,
4: non? Il n'y en a pas.
3: Dommage, j'aurais fait une belle ref. Ok, super.
0: Il faut terminer le verre, hein, Martin. Faut terminer le verre.
3: Bah, vous inquiétez pas.
0: On y va tous les deux. 1, 2, 3. Plus sec.
3: À consommer avec
0: Avec vous.
3: Avec modération, bien sûr. Sinon, on va se faire taper sur les doigts par le chef. Il est où le chef?
0: Donc, on a ouvert la première bouteille. On a goûté donc le blanc.
4: Ça, c'était le blanc.
3: Ça, c'est le blanc.
0: On va goûter le.
4: Ah oui, il faut quand même.
0: On va goûter l'autre.
3: Hein, attendez, là, il y a mon père, il dirait et la gougoute.
0: Et la gougoute.
3: Vous connaissez pas
0: c'était.
3: Ah bah oui, attendez. Il faut rincer, hein. Sinon, voilà. Après.
0: Ah, pardon, c'est un petit peu long, oui, mais c'est plus c'est long. Colin, ne vous inquiétez pas.
3: Colin, la réalisation de cette émission,
0: ne vous inquiétez
3: qu'on est trop
0: pas,
3: long.
0: Le réalisateur, oui, oui.
3: Ne vous
0: non,
3: inquiétez
0: voilà,
3: pas.
0: On va prendre le temps, hein,
3: tout est, voilà. Tout est sous contrôle.
0: Bon, on va vraiment bien vous expliquer ce qu'on est en train de consommer actuellement et le
3: la
0: goût.
3: Place voilà. Du Martouret.
0: Alors là, on va goûter c'est le rouge, hein, c'est ça.
3: Oui, exactement.
0: Allez, on y va.
3: De l'hypocras rouge.
6: Même les verts sont jolis, quand même.
3: Ah, même les verts sont jolis, nous dit-on.
6: Non, vous trouvez pas?
3: Ah, si, bien sûr.
4: C'est meilleur dans un joli verre.
0: Ah, le rouge est excellent, ah oui. Ah oui, franchement.
3: Ça se rapproche du vin chaud à la limite de la sangria.
4: Alors le vin chaud et la sangria, c'est des descendants de l'hippocras. En fait, au Moyen Âge, on avait coutume, mais à la Renaissance, d'aromatiser les vins.
0: D'accord.
4: Et il y a des recettes qui sont restées, qui ont perduré dans l'histoire, comme le vin chaud, comme la sangria, comme voilà, juste comme ça.
3: Loïc, si on veut de l'hippocras, vous, vous êtes où?
4: Alors nous, on est producteurs au Puy, au Barac, exactement à même pas 5 km de la place du Martouret.
3: Parfait.
4: Et on est présent donc dans les tavernes au Puy, un petit peu partout, et on est présent sur le marché au Jardin Ribinet, à l'entrée du marché, des deux côtés de l'entrée du marché.
3: Loïc de la société
4: l'hippocras des Pays d'Oc.
3: J'allais le dire. Parfait, Loïc Rouvien. Merci beaucoup d'avoir été avec nous.
4: Je vous en prie.
3: On va continuer la dégustation. Hein.
0: Il est des nôtres.
3: Ouh là là, faites attention.
0: Il a vu l'hippocras comme les autres.
3: Allez, tout de suite, un peu de musique. Marine, c'est Tricheur sur votre radio ici, Saint-Étienne-Noir.

0: Pêcheurs, on vient de s'écouter Marine à l'instant sur votre radio locale. Nous sommes, je vous le rappelle, si vous prenez le train en marche, en direct ici de la place du Martouré pour vous faire vivre la 41e édition de ces fêtes du roi l'oiseau en direct de cette place, Martin.
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2: Avec justement ce drôle de concours dont vous nous avez parlé, hein, Frédéric, qui aura lieu en direct du Puy-en-Velay, le concours de la gueuse. Le principe, bien sûr, chaque camp choisit sa candidate. Elle monte sur scène, le jury juge 5 critères.
0: L'origine... c'est l'hypocrisie.
2: L'originalité, le côté repoussant, faites pas rire Fred. L'humour, l'odeur, la qualité du show et le coup de cœur, bien sûr. Et puis les 5 finalistes passent au fameux gueusomètre. C'est samedi à 18h30, place du marché couvert. C'est un des grands événements de ce roi de l'oiseau 41e édition, ai-je besoin de le rappeler. On rappelle également que c'est le top départ demain de la foire de Saint-Étienne du 18 au 28 septembre. Le Parc Expo va accueillir exposants, animations, cette année une immersion aux couleurs de la Thaïlande. Ouverture à 10h avec ce soir une première nocturne gratuite à partir de 18h. Mini disco, blind test géant et ambiance festive au programme. Mais nous, c'est pas à Saint-Étienne qu'on est, c'est bien au Puy-en-Velay. N'hésitez pas à venir nous voir, place du Martouré, on est en direct jusqu'à 19h.
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0: Et on va revenir très très vite ici sur cette place du Martouré avec un nouvel invité effectivement qui nous a rejoint. On va parler de ces îles, de ces fameuses îles du Puy-en-Velay.
2: Dans quelques instants.
0: Indochine.

0: c'était Indochine, le groupe, à 20 minutes de 19h. On est de retour ici, du côté du Puy-en-Velay.
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0: Les fêtes du Roi de l'Oiseau, on est en direct effectivement jusqu'à 19h, encore pendant une petite vingtaine de minutes. Et on vous plonge, on est carrément en pleine immersion directement sur cette place du Martouret avec des animations qui s'enchaînent. Tout à l'heure, il y avait de la musique. On va retrouver Martin qui se trouve carrément au pied de la mairie.
3: Bah ouais, au pied de l'hôtel de ville, là, sur le parvis. Je parle pas trop fort non plus parce que je vois un monsieur grimé, costumé avec un plus beau chapeau de bouffon que le mien, donc je suis assez jaloux. Et il prend un porte-voix, donc je veux pas trop l'embêter. C'est la blanque de l'oiseau roi, ce qui est une sorte de tombola, parce qu'avant, à l'époque de François Ier a réhabilité les jeux d'argent, et donc c'est aujourd'hui une tradition que d'organiser une blanque pour offrir des cadeaux, et notamment des chèques cadeaux. Emmanuel, vous avez gagné combien ?
4: J'ai gagné 50 euros de bons d'achat.
3: 50 euros ?
4: Oui, à consommer dans les boutiques environnantes.
3: Vous allez vous faire quoi comme cadeau ?
4: Sûrement un peu de verveine.
3: À consommer avec modération, Emmanuel, félicitations.
4: Avec modération.
3: Allez, merci. Fred,
0: oui.
3: Vous voulez participer à la blanque ?
0: Oui, parce que moi aussi j'aimerais bien jouer un petit peu de verveine.
3: Eh ben écoutez, c'était le premier tirage. Hein. C'était le premier tirage, il y a un deuxième tirage plus tard. Donc n'hésitez pas, place du Martouret. Hein.
0: Place du Martouret, effectivement, je vais les glisser mon petit bulletin. Bon, on va se retrouver dans quelques instants pour parler de ces fameuses îles qui sont là, qui sont présentes comme chaque année à l'occasion de ces fêtes du Roi l'Oiseau. On va rejoindre Martine Créange dans quelques instants, c'est notre invitée. C'est la responsable des îles au sein du Roi l'Oiseau. On va la retrouver juste après un petit peu de musique.
3: Et c'est Sylvie Lecoeur, ça, je crois. Just wanna have fun. Sur votre radio ici, Saint-Étienne-Loire, Fred, je crois.
0: Oui, girl, just want to have fun.
3: Girls just want to have fun.
0: Yeah, girl, just want to have fun.
3: Allez, c'est tout de suite.

0: Just Wanna Have Fun Boys 2 avec bien sûr ses 41e fête du roi de l'oiseau. On est en direct de la place du Martouret.
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0: Avec vous Fred Nicolas également et votre invité dès maintenant.
3: Oui, notre invité aujourd'hui s'appelle Martine Créange. Bonjour Martine.
4: Bonjour Fred.
3: Vous êtes l'ancienne responsable, mais vous êtes encore responsable hein, je crois de ces îles. Enfin, vous êtes partie prenante de ces îles au sein du roi de l'oiseau. Alors on va faire un petit peu d'histoire avec vous. Revenir un petit peu aux origines justement de ces îles. On est au 16e siècle, la ville du Puy-en-Velay à l'époque était partagée en quartiers, c'est ce qu'on appelait justement ces fameuses îles. Hein. Moi j'ai
4: voilà,
3: découvert ça.
4: Qui était au nombre de 22.
3: Ouais. Pourquoi elles sont de 22 passées à 8? Qu'est-ce qui s'est passé?
4: Alors, dans un souci de respecter l'authenticité de l'époque, les créateurs du Roi de l'Oiseau, qui s'est donc créé en 86, ont décidé en 90 de faire renaître les îles. Alors, créer 22 îles, c'était un petit peu compliqué quand même.
3: Oui,
4: et voilà. Donc elles sont au nombre de 8, ce qui correspond grosso modo, à l'époque la communauté de communes n'existait pas, la commune d'agglo, c'était un district. Donc c'est à peu près ça, il y a des îles qui représentent le cœur du Puy-en-Velay et les autres des quartiers des îles avec leur commune périphérique la plus proche. Ouais. Ça a permis d'intégrer aussi cette population qui habitait ces communes alentour du Puy et de les intégrer dans les fêtes.
3: D'accord. Alors on va carrément parler du présent, parce que quand on découvre, quand on arrive comme ça au Puy-en-Velay, on découvre toutes ces îles indirectement avec chacune. Quand on découvre ces îles, alors on va parler un peu plus fort parce qu'il y a beaucoup de monde actuellement et pas mal d'ambiance sur cette place du Martouret. Et toutes ces îles avec ces artisans, ces soldats, ces figurants, ça représente un défi humain immense. Comment est-ce que vous arrivez à coordonner toutes ces énergies, on le rappelle, qui sont toutes bénévoles hein?
4: Ah oui, plus de 6000 bénévoles, le roi de l'oiseau, effectivement.
3: Ouais. Et alors, comment on s'y prend justement pour la mise en place de ce projet de ces fêtes hein, qui durent quand même pendant 5 jours?
4: Oui, et bien tout simplement au sein du conseil d'administration du Roi de l'Oiseau, qui je répète est une association, il y a un administrateur dédié aux îles, voilà, et qui coordonne les projets de toutes ces îles.
3: Est-ce que pour cette année 2026, il y a des petites nouveautés justement à découvrir à travers ces îles, des choses justement vraiment à aller voir, à ne pas manquer, des coups de cœur également peut-être, Martine?
4: Alors oui, et ben ça se passe essentiellement au moment des cérémonies d'ouverture avec la remise des clés, effectivement à chaque capitaine ilier.
3: Oui.
4: Voilà, donc ça c'est la mise en scène de notre metteur en scène Jean-Louis Groplan que j'aperçois là juste à côté. Voilà, effectivement ce sont aussi une cérémonie où on donne le feu. Voilà, pour allumer nos foyers pendant la durée des fêtes.
3: Alors quand on fait un petit peu comme moi le tour de ces îles, on reste parfois bouche bée. Moi ce que j'aimerais savoir c'est où est la frontière entre les reconstitutions historiques et l'animation, le côté spectacle justement, créer une ambiance de jeu tout en restant fidèle à l'époque, à ce qui se faisait à l'époque. C'est une question d'équilibre hein, parfois.
4: Ah oui, alors il y a deux choses. Il y a effectivement ce qui se passe sur les îles et les campements. On essaye de restituer les savoirs de l'époque. D'ailleurs, il s'est mis en place au sein du Roi de l'Oiseau il y a une quinzaine d'années, une école qui s'appelle la Puccinada, qui veut dire la nichée de poussins en occitan, et qui met en place des formations pour permettre à tous les bénévoles des campements d'acquérir des savoirs du XVIe siècle pour les restituer vers le grand public et les scolaires.
3: D'accord.
4: Je rappelle qu'on accueille plus de 3000 scolaires pendant ces fêtes, quand même, entre le jeudi et le vendredi.
3: Énorme, voilà, énorme, voilà. Énorme, Martine. Martine, dernière question. Moi, demain, je viens avec ma petite famille ici, au Puy-en-Velay. Dites-moi l'endroit qu'il faut absolument aller voir. Selon vous, le coup de cœur. Oh, y en a plein, hein, je suis sûr.
4: Ouais, il y en a plein. Effectivement, il faut aller sur les campements, effectivement, découvrir ses savoirs.
3: Ouais.
4: Il faut pas hésiter à monter un petit peu en haute ville. S'ils ont les jambes assez costauds pour ça.
3: Ouais, je les prendrai sur les épaules, il n'y a pas de souci.
4: Ouais.
3: Merci à vous, Martine. C'était
4: Merci
3: un plaisir
4: beaucoup
3: de vous accueillir. Et puis, je vous souhaite de bonnes fêtes.
4: Merci, à bientôt.
3: Allez, la musique, Yann Muller, tout de suite sur votre radio locale ici, Saint-Étienne-Loire. C'est ce qu'on va écouter.
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0: Il les aime, il les adore, Martin. Les oies sauvages, c'était Yann Muller à 10 minutes. De 19h, on est de retour ici au Puy-en-Velay.
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0: On parlait tout à l'heure de ces fameuses îles, hein, qui sont au total de 8. Et justement, avec vous, on va retrouver un personnage qui fait partie de ces îles.
3: Et avec des îles, des campements et notamment ce camp des piquiers du Velay, dont Jordan, vous faites partie. Bonjour.
4: Bonjour.
3: Alors, ouais, vous êtes du côté de la vieille ville.
4: Oui.
3: C'est tout exactement.
4: Au jardin de la Visitation.
3: Le jardin de la Visitation, où en fait, vous tenez un hôpital militaire.
4: Oui.
3: Là, vous êtes prêtre, hein.
4: Oui. Donc, et normalement, il y a le chirurgien Perbier qui devrait être là.
3: Ouais.
4: Il va arriver dans quelques minutes, mais il faut avec le monde qu'il y a.
3: Ouais, mais c'est normal. Il y a énormément de monde. On voit défiler les lutteurs de la lutte vela, dont on parlera d'ici quelques instants également.
4: Et en plus, on a un combattant qui descend aussi pour le faire.
3: Génial. Ok. Bon, et ben justement, vu que vous tenez un hôpital, et s'il se fait communément, comme on dit, un maravé, vous allez pouvoir le soigner.
4: Oui, avec plaisir.
3: Donc, vous avez des chirurgiens, vous avez des infirmiers, et vous êtes prêtre. Pourquoi on a besoin d'un prêtre dans un hôpital à l'époque ?
4: À l'époque, c'était une ville très chrétienne.
3: Ouais.
4: Et que... Et du coup, vu que le Seigneur, cette base, c'est le Seigneur qui mène la main du chirurgien pour l'opération.
3: Ah d'accord.
4: Oui.
3: Ok. Donc
4: c'est pour ça, automatiquement, il y aura toujours un religieux qui est dans l'hôpital militaire.
3: Et donc vous faites partie de cette association des piquiers du Velay. Autre association également, la Belle Journée, qui est une association elle qui met à l'honneur
0: un éléphant derrière.
3: Oui.
0: C'est vrai. Et non pas un éléphant.
3: On a, pas mal de choses qui se passent ici, place du Martouret. La Belle Journée. C'est une autre asso qui met à l'honneur le marquis.
4: La marquise de Lafayette.
3: La marquise de Lafayette.
4: De Langeac. Mmh. Et tout court, il y a le château du Chavagnac à 15 km de Langeac.
3: Ouais.
4: Et tout court, on le représente. C'est du 18e.
3: Et ça, c'est l'association la Belle Journée. Alors que. Fred, non mais. Attendez, on vient de voir qui passait là.
0: Je sais pas, on a vu passer un roi.
3: On a vu passer un roi. Hein. Non mais c'est exceptionnel.
0: Ouais.
3: Le Roi de l'Oiseau, édition 2026, 41e fête. On vous rencontre, Jordan, on rencontre un petit peu tous ceux qui font cette fête. Alors là, à la place du Martouret, tout le monde.
0: Un écossais.
3: Passe ici par.
0: Oui. Faut lui demander s'il a un truc sur le kilt.
3: Bonjour monsieur, vous êtes écossais ?
5: Bonjour.
3: Oh là, oui.
5: Écossais. Non, écossais d'occasion.
3: Vous avez quelque chose, j'espère, sous le kilt?
5: Absolument pas.
3: D'accord.
0: Bon, allez vérifier, Martin.
3: Non. On est en direct du.
5: Vous voulez vérifier, peut-être?
3: Non, pas obligé. Tout le monde converge vers la place du Breuil parce que se déroule là-bas les luttes vélas. On va en parler d'ici quelques instants sur votre radio ici, Saint-Étienne, Loire en direct, des 41e fêtes du Roi de l'Oiseau. Bienvenue à vous.
0: Allez, un petit peu de musique et puis on revient très vite, les amis.
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0: En direct du Puy-en-Velay, effectivement, en direct de cette place du Martouré où nous étions ensemble hein, déjà depuis 17h. On va rappeler que demain, on a rendez-vous également avec vous, Martin, pour une nouvelle émission en direct.
3: Entre 9h et midi.
0: Ça va être génial.
3: Entre 9h et 10h, vous le savez, chaque samedi, c'est Romain Musard qui vient nous dispenser ses conseils sur les jardins. Et bien justement, on sera avec quelqu'un qui a fait, tenez-vous bien, 2000 km sur le chemin de Saint-Jacques-de-Compostelle en mangeant les plantes du chemin de Saint-Jacques. Il viendra nous expliquer un petit peu comment il a fait.
0: Ça va être carrément
3: et
0: génial.
3: Romain viendra aussi nous prodiguer ses conseils.
0: D'accord. Donc rendez-vous demain à partir de 9h jusqu'à midi. On rappelle également que c'est fête du roi de l'oiseau. C'est quelque chose de génial, surtout quand le soleil se couche, que la nuit arrive, avec notamment des animations hein, qui sont présentes sur la place du Breuil,
3: ouais,
0: qui font le contour également de la place de l'Hôtel de Ville. D'ailleurs, il y a une animation qui passe actuellement.
3: Effectivement, en plein milieu de la rue, on est à côté du tambour. Hop là, je les laisse passer quand même. C'est l'Estrapade. Comment c'est ? Bonjour monsieur, pardon. Comment vous appelez ?
9: Bonjour, l'Estrapade.
3: L'Estrapade. Et c'est quoi l'Estrapade ?
9: C'est une île, une des îles du roi de l'oiseau.
3: Ah, il y a un lutteur de la lutte vélave qui va se présenter là.
9: C'est le vainqueur en titre de l'année dernière, de l'édition 2025.
3: Oh oui. Donc le vainqueur en titre est là ?
9: Non, il est déjà dans la liste. Là.
3: Ah, très bien. Ça commence à quelle heure la lutte vélave ?
9: À 20h.
3: À 20h, place du Breuil, c'est l'animation de ce soir.
9: C'est ça.
3: Et vous avez hâte ?
9: Entière.
3: Comment ?
9: L'animation des fêtes entières.
3: Ah ouais, vous avez hâte de le voir à nouveau remporter cette édition 2026, vous y croyez ?
9: On espère.
3: Ah, parfait. Et bah écoutez, bonne chance à lui, bonne chance à vous et bonne chance à l'île de l'Esplanade ainsi qu'à toutes les autres, bien sûr. C'est un rendez-vous. Bon enfant, à bientôt.
9: Oui, à bientôt.
3: Vous l'avez compris, Fred, effectivement, ça c'est place du Breuil, c'est ce soir, c'est la grosse animation hein, ici pour les fêtes renaissance du roi de l'oiseau, 41e édition. On le rappelle, c'est lutte vélave qui se déroule, vous pouvez y assister. C'est quelques euros hein, pour y assister et ça se passe donc ce soir. Demain, tir de l'oiseau, ça c'est très important aussi.
0: Ouais, tir de l'oiseau toute la journée, ça démarre sur la place du Breuil bien évidemment à partir de 9h. Tout le monde peut participer, hein. Les enfants, les femmes, les hommes bien évidemment et on désignera peut-être le futur roi 2026.
3: Entre 9h et 16h30, vous pouvez tenter votre chance même si vous n'avez jamais touché un arc de votre vie. C'est 1 euro pour les enfants, 2 euros pour les adultes et c'est ce pourquoi les fêtes renaissance du roi de l'oiseau existent, on le rappelle, puisque le roi de l'oiseau, c'est le vainqueur du concours d'archerie qui se déroule demain. On sera en direct de 9h à midi, Fred. C'était un plaisir que de vous voir habillé aussi bien, messire Nicolas.
0: Mais vous aussi, je rêvais de vous voir déguisé en bouffon avec ce
3: ça
0: costume qui vous va ravir, ouais, et que vous devriez d'ailleurs porter tout au long de l'année.
3: Appelez-moi le
0: bouffonneau. On vous souhaite une belle soirée à toutes et à tous à l'écoute d'ici Saint-Etienne. Rendez-vous demain à partir de 9h ici en direct du Puy-en-Velay. Il est 19h.
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10: Deux salles, deux mauvaises ambiances aujourd'hui, alors que ce matin, nous vous annoncions un nouveau record des prix à la pompe avec le diesel à 2,40 € en moyenne. Le chef de l'État, en milieu de journée, s'est montré très peu rassurant. Il présidait une réunion sur la crise énergétique avec les principales forces politiques françaises. Emmanuel Macron assure que le contexte géopolitique instable actuel va continuer dans les prochaines semaines de rythmer la vie du pays. Emmanuel Macron, particulièrement grave à la sortie de cette réunion, Audrey Tison.
11: Et il adresse une première alerte. La nature de l'agressivité russe sur l'Europe change, dit Emmanuel Macron. Il cite notamment les trains attaqués à la frontière polonaise, mais aussi...
12: Des attaques hybrides dont notre pays a fait l'objet ces dernières semaines, face à ces situations. Notre position est claire. Le soutien à l'Ukraine est plus que jamais indispensable, parce qu'il est la condition de notre sécurité et d'un retour à une paix juste et durable.
11: Le président demande aux services de sécurité un rehaussement de la vigilance en France. Mais la crise qui a le plus d'impact chez nous, c'est celle du Moyen-Orient qui fait flamber les cours du pétrole et du carburant en France.
12: Cette situation, elle est due intégralement aux guerres et à la situation internationale.
11: Le président défend son activité diplomatique. Il multiplie les rencontres avec ses homologues jordaniens, irakiens, canadiens pour sécuriser les approvisionnements en carburant. Et il demande aussi à la Commission européenne de simplifier certaines règles. Quant au gouvernement, Emmanuel Macron lui fixe une mission principale.
12: Consolider nos mesures d'accompagnement de nos compatriotes et des grandes filières économiques.
11: Alors, il n'est pas question de bloquer les prix, comme demandent certains groupes d'opposition, non, plutôt de modifier les aides ciblées. Le premier ministre doit faire des annonces en début de semaine prochaine.
10: Et face à cette situation, le gouvernement annonce aujourd'hui la prolongation de l'aide aux gros rouleurs qui devait bientôt prendre fin à la fin du mois. Elle concernera les travailleurs les plus précaires qui ont besoin de leur voiture pour aller au travail. Des mesures jugées insuffisantes par l'association Famille Rurale qui réclame son doublement et son élargissement à d'autres catégories de conducteurs. Ce matin, sur l'antenne de Ici Gironde, Marine Le Pen a demandé au gouvernement de faire baisser les taxes justement sur l'essence de 20 à 5,5%, une mesure qui coûterait 15 milliards d'euros, soit plus que le budget de la justice. Lui répond la porte-parole du gouvernement Maud Bréjon qui ferme la porte à cette proposition. C'était l'une des stars de M6 qui a bâti un empire dans les agences immobilières. Stéphane Plaza, condamné à 18 mois de prison avec sursis aujourd'hui, il était jugé en appel pour des violences conjugales sur deux anciennes compagnes qui avaient porté plainte. Pour Stéphane Plaza, la peine est plus lourde qu'en première instance. Sébastien Maher, vous avez suivi le procès au Palais de justice de Paris.
13: Le tribunal a jugé que les témoignages des plaignantes étaient précis, concordants, tout le contraire des déclarations de Stéphane Plaza, qualifiées d'évolutives, parfois incohérentes ou mensongères. L'enquête a démontré que les violences physiques et psychologiques étaient bien réelles. Les SMS, les témoignages des voisins des plaignantes, les constatations médicales, les enregistrements audio aussi, ont servi de preuve. Benjamin Chouet, l'avocat d'une des deux plaignantes.
14: Évidemment, elle est soulagée, elle a envie de passer à autre chose. C'est le deuxième procès, deux fois difficile. Je ne sais pas si c'est ça qui va l'aider à se reconstruire. Le but de la personne que je défends, c'était pas, si vous voulez, de détruire la carrière de Monsieur Stéphane Plaza. C'était de faire reconnaître qu'elle a été l'objet de violences habituelles pendant plusieurs années par Monsieur Plaza.
13: Après le jugement, Stéphane Plaza, décrit comme colérique, extrêmement jaloux et possessif par l'une de ses anciennes compagnes, restait longuement assis sur son banc, abattu. Ses avocats avaient plaidé la relaxe pour l'ex-animateur star. La peine est finalement plus lourde qu'en première instance. Vous avez été jugé comme n'importe quel justiciable, lui a lancé la présidente.
10: Le maire de Concarneau, dans le Finistère, Quentin Le Gaillard, mis en examen pour viol et agression sexuelle. Il nie les faits, il a été placé sous contrôle judiciaire strict avec notamment un suivi et des interdictions de contact avec la victime. Une volée de cloches dans toute la France pour fêter l'arrivée du pape vendredi prochain. Les cloches des églises vont sonner pendant 7 minutes dans tout le pays. Le pape qui débutera sa visite par la ville de Paris, puis il se rendra à Lourdes et enfin à Metz. Et puis on l'attendait un petit peu comme le Messi, la première liste du tout nouveau sélectionneur des Bleus, Zinedine Zidane, Zizou Christ, comme l'avait appelé Jamel Debbouze, lors de la cérémonie des JO de Paris 2024. Elle était évidemment attendue en conservant Kylian Mbappé capitaine. L'ancien numéro 10 ne veut pas tout bousculer, Julien Froment.
15: Oui, une conférence de presse d'une demi-heure devant une centaine de journalistes où Zinedine Zidane s'est montré plutôt détendu au moment d'évoquer ses choix. 23 joueurs retenus, 5 petits nouveaux parmi les éléments à retenir, la sélection notamment de l'attaquant du Stade Rennais, Esteban Le Poll, ou encore du défenseur de Liverpool, Jérémy Jacquet. Autre petit nouveau, le milieu de terrain qui évolue en Italie à Côme, Luca D'Acuña. Des choix forts dictés par Zinedine Zidane, qui le dit, il est dans la continuité de son prédécesseur Didier Deschamps, mais il veut aussi marquer son mandat de son empreinte avec ses nouveaux éléments. Zinedine Zidane qui par ailleurs en a profité pour donner le nom du capitaine sous son mandat, et là pas de changement, ça sera l'attaquant du Real Madrid, Kylian Mbappé.
10: Et la première en France pour Zinedine Zidane, ça sera face à l'Italie, pas vraiment un bon souvenir pour lui, le 2 octobre prochain au Stade de France.
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6: Vent, du soleil à perte de vue dans la Loire et la Haute-Loire. Les matinées sont fraîches, certes, mais il n'y a aucun nuage à l'horizon. C'est un week-end ensoleillé. Les températures grimpent encore demain. On avait 19 degrés pour la minimale à Issingeaux aujourd'hui. 23 annoncés demain. 20 degrés au Puy aujourd'hui. 24 demain. On ira même du côté de Montbrison jusqu'à 26 degrés. 25 annoncés pour Roanne lundi. On gagnera même encore 1 ou 2 degrés, nous annonce Météo France.
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18: Salut à toutes, salut à tous et bienvenue. C'est Décibel, on est ensemble en direct jusqu'à 20h. On est votre petit rancard de tous les soirs. Et pour celles et ceux qui n'étaient pas encore au courant, on est aussi là demain et après-demain. Oui, Décibel, ça continue le week-end, toujours à 19h avec des émissions un peu spéciales. Le samedi, on donne les clés de la programmation musicale à un ou une invitée. Demain, c'est Bilal Hassani qui choisira la musique entre 19h et 20h. Et le dimanche, c'est vous. Et oui, à vous de choisir les amis.
11: amis, vous avez le bon goût d'écouter cette radio, donc évidemment on vous fait parfaitement confiance. Les chansons préférées des auditrices et des auditeurs présentées par eux et elles-mêmes, c'est le dimanche à 19h, donc ne le ratez pas. Ce soir, avec mon invité Éric Bureau, nous allons vous raconter tout, tout, tout sur le retour de Céline Dion. Éric Bureau est journaliste au Parisien Aujourd'hui en France et il co-signe un hors-série incroyable qui est en ce moment dans les kiosques, qui s'appelle Le Miracle Céline, les coulisses d'un incroyable retour. Je vais lui poser toutes les questions parce que moi je n'ai pas vu le concert, mais lui, oui, il a interviewé Céline Dion, il est même allé voir sa maison à côté de Las Vegas. Bref, il est très bien renseigné, Éric Bureau est ce soir notre invité. Son arrivée, je voulais râler un petit coup. Oui, parce que j'avais envie de dire pas merci aux Spice Girls qui ont joué avec nos nerfs et nos petits cœurs fragiles de fans des années 90. Je ne sais pas si vous aviez remarqué, mais le groupe a 30 ans cette année et toutes les Spice Girls ont commencé à poster des mystérieux messages sur les réseaux il y a quelques semaines en promettant une grande annonce. Donc on s'est dit, ça y est, c'est parti, c'est la tournée de reformation des Spice Girls. On ne les avait pas vus ensemble sur scène depuis les JO de Londres. Eh ben non, c'était pas ça. En fait, leur grande nouvelle, c'était un best-of. Alors j'ai juste envie de dire bof. J'ai juste envie de dire aussi que la planète est prête pour un retour des Spice Girls. Et qu'en attendant, on va écouter Wannabe très fort et chanter très faux. Bienvenue. 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

0: dans plus de 37 pays et il se vendra à 14 millions d'exemplaires dans le monde en 96. C'était les Spice Girls.
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0: À 19h11, je vous annonce une bonne nouvelle, le retour de Bernard Lavilliers. Oh, mon Dieu, notre chanteur, auteur, compositeur et baroudeur préféré. Une toute nouvelle chanson qui s'appelle Coriace. C'est le premier extrait du prochain album de Bernard, pas loin de 60 ans après son premier disque. C'est incroyable, il a une carrière de fou. Et un bonheur n'arrivant jamais seul, je suis en mesure de vous annoncer que Bernard Lavilliers fera une grande tournée des Zéniths, une trentaine de dates entre janvier et juin prochain. Les places sont déjà en vente et dès que j'en sais plus sur l'album, promis, je vous raconte tout.

0: notre cher Bernard Lavillier est de retour. On espère pouvoir vous donner très très bientôt des nouvelles de son nouvel album. Restez dans le coin, les amis. On va passer en mode événement. Je serai Céline et mon invité Éric Bureau sera Garou.
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0: Le miracle Céline, les coulisses d'un incroyable retour. C'est le nom du hors-série du Parisien. Aujourd'hui en France, disponible absolument partout en France. À l'occasion des retours sur scène de Céline Dion, Éric Bureau, extrêmement bien informé sur le sujet, va tout vous dire. Alors restez dans le coin.
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3: Le miracle, Céline Dion, les coulisses de son incroyable retour, c'est à lire dans un numéro spécial, un hors-série du Parisien, aujourd'hui en France, près de chez vous. C'est dans tous les kiosques pendant les semaines qui arrivent. Éric Bureau, mon invité de ce soir, co-signe avec Emmanuel Marolle la plupart des articles de ce très beau hors-série. Bonsoir Éric Bureau.
4: Bonsoir Émilie, merci de nous recevoir, le Parisien.
3: Franchement, alors moi déjà le Parisien aujourd'hui en France, je vous adore, mais en plus ce hors-série sur Céline Dion est une mine d'or. D'ailleurs on vous l'offre, tiens, au blind test les amis, si vous nous appelez maintenant pour jouer avec nous tout à l'heure, jouer en musique, eh bien c'est le hors-série qui sera à gagner. 0810 055 056. Alexandra vous attend au standard 0810 055 056. Alors ce qu'il faut dire, c'est que vous êtes très très bien informé, mon cher Éric Bureau, déjà parce que ça fait de nombreuses années que vous suivez l'actu de Céline Dion et aussi parce que le Parisien est partenaire du retour en concert de Céline.
4: Oui.
3: Voilà, donc vous avez eu accès, vous avez eu des places vous par exemple, contrairement à moi.
4: C'est sûr.
3: Voilà, vous avez vu le concert.
4: On y est tous les soirs.
3: Ah oui.
4: Donc ça c'est vraiment très agréable. Mais on n'a pas eu un accès privilégié
3: à
4: Céline, parce que si on avait eu un accès privilégié, on aurait eu une interview.
3: Ah,
4: par exemple.
3: Ah ouais.
4: Et on ne l'a pas encore, ce que je comprends tout à fait, parce que son entourage la protège depuis des mois, des années maintenant. La protège parce qu'elle est malade. Et puis parce que ce retour, pour eux, a une valeur à la fois vitale et commerciale immense.
3: Ouais.
4: Et donc, voilà, ne pas prendre de risques. On espère tous qu'elle donnera des interviews. Enfin, elle en donne déjà tous les jours quasiment de ses concerts
3: devant son hôtel
4: à ses fans, ce qui est génial. Enfin, c'est télé Céline et on espère qu'elle en donnera aux médias un petit peu plus tard. Mais il faut laisser passer les premiers concerts évidemment.
3: Alors les premiers concerts, c'était samedi dernier, mercredi. Ce soir il y en a un, demain il y en a un et puis voilà encore la semaine prochaine et tout jusqu'au 17 octobre. Elle fait 2-3 concerts par semaine. Céline Dion, on se met en ambiance américaine parce que c'est un show à l'américaine.

0: c'est pas innocent hein, l'ambiance américaine, parce que même si c'est effectivement cette grande arena aux portes de Paris, c'est l'Amérique tous les soirs, dans les célébrités qui ont pris l'avion, qui ont traversé l'Atlantique pour aller applaudir Céline Dion, on a repéré Michelle Obama ou encore Rihanna. On s'attendait, Éric Bureau, à un tel engouement. Alors en France oui, mais même aux États-Unis, ils ont eu Céline pendant des années en résidence. Ils pouvaient aller la voir quand ils voulaient à Las Vegas.
1: Oui, oui, c'est sûr. Je pense qu'on est surpris quand même de voir effectivement arriver toutes ces... Et c'est pas fini. C'est pas fini.
0: Vous avez des tuyaux. Qui va venir ?
1: Il y aura encore pas mal de stars jusqu'à preuve du contraire.
0: Oui.
1: C'est pour ça qu'on n'annonce jamais rien.
0: Vous misez sur qui ?
1: Non, mais on mise sur les grandes pop stars du moment.
0: Oui, donc, des Gaga et compagnie.
1: Ouais, ouais, je pense que c'est pas impossible.
0: D'accord.
1: Parce que ce n'est pas qu'une histoire de voix. C'est une des plus grandes voix du monde, certes, mais c'est aussi une histoire humaine qui, je pense, a tout changé. Depuis que son documentaire I Am Céline Dion est sorti il y a 2 ans.
0: Où elle parlait de sa maladie.
1: Où elle dévoilait sa maladie, enfin, l'impact qu'elle avait au quotidien sur elle. Un documentaire qui était assez bouleversant, où on se demandait vraiment si un jour elle rechanterait. Je pense que le monde s'est mis à se passionner. Enfin bon, c'était déjà un livre ouvert, on connaissait déjà tout de son histoire. Mais je pense que le monde vraiment s'est inquiété pour elle. Ensuite, il y a eu les JO, évidemment.
0: Ça, il y a eu un effet.
1: Évidemment, un impact.
0: L'hymne à l'amour, la Tour Eiffel.
1: Un impact planétaire.
0: Parce que c'est vrai qu'il y a 10 ans, quand elle venait chanter à Paris, évidemment, c'était la fête, évidemment, c'était complet, mais c'était pas un phénomène mondial.
1: J'étais au premier de ses concerts à Bercy, qui était à l'époque l'hôtel Accor Arena, je crois.
0: Ouais, en 2016.
1: Oui.
0: Ouais.
1: Et effectivement, c'était pourtant les premiers concerts après la mort de René. Donc il y avait quand même quelque chose aussi de très émouvant, de très sentimental pour ses fans. Et effectivement, bon, la salle était pleine, elle a joué, je crois, une dizaine de dates là-bas. Mais je sentais pas un engouement fou.
0: Le
1: soir, j'y suis allé le premier soir, et le soir où j'y suis allé, je n'ai pas vu d'autres confrères journalistes.
0: Donc ça,
1: il y en avait certainement. Mais oui, il y a 10 ans, c'était pas la folie.
0: La semaine dernière, quand vous y êtes allé, c'était...
1: Là, on était tous là. Ouais. Il y avait 100 journalistes accrédités.
0: C'est ça.
1: Donc du monde entier.
0: Et
1: donc
0: je crois 9 millions de connexions pour essayer d'avoir des tickets.
1: 9 millions de connexions le jour de l'ouverture de la billetterie. Ouais, c'est fou.
0: Voilà, hein.
1: Donc oui, je pense que c'est une histoire de cœur aujourd'hui, une histoire d'émotion. Et effectivement, tout le monde... Ce samedi dernier, tout le monde voulait être à ce premier concert pour savoir où en était sa voix, où elle en était elle, pour ressentir son émotion.
0: Vous allez nous le raconter, Éric Bureau, ce premier concert. Mais là, on va écouter Céline avec Jean-Jacques, qui n'est pas venu encore, mais on compte sur lui. J'irai où tu iras, tiré de l'album 2 en 1995.

0: l'album 2, l'album le plus vendu en France, c'est celui de Céline Dion. Et ici en duo avec Jean-Jacques Goldman, qui était évidemment présent pendant tout cet album. Alors, Éric Bureau, Jean-Jacques Goldman brille par son absence. On aurait adoré le voir sur scène avec Céline Dion pour ses concerts de retour. Qu'en est-il ?
1: Je pense qu'il ne viendra pas sur scène avec elle. Et je pense que c'est d'abord, il n'est jamais apparu depuis une dizaine d'années, depuis qu'il a laissé Les Enfoirés. Et je pense qu'il ne, enfin, s'il vient sur scène un soir, c'est voler la vedette à Céline.
0: Oui.
1: Puisque tout le monde ne parlera que de ça.
0: Oui, c'est vrai. Sauf Rihanna, parce qu'elle ne sait pas qui c'est, elle s'en fiche. Mais sinon, oui, effectivement.
1: Et je pense que c'est pas du tout dans sa personnalité. Ouais. D'après ce que je sais, il viendra évidemment la voir sur scène,
0: concert,
1: bien sûr.
0: Ouais.
1: Mais de là à monter sur scène avec elle, alors j'ai lu aussi chez des confrères qu'il avait des problèmes d'arthrite aux mains. Alors ça, je ne sais pas.
0: Ah, donc il peut même pas venir faire un petit coup de guitare.
1: Mais je n'en ai aucune idée.
0: Bon.
1: Mais de toute façon, il n'y aura. Enfin, d'abord, il n'y a pas de première partie, ce qui a été envisagé à une époque. D'ailleurs, je crois qu'il voulait faire jouer juste des chanteuses francophones en première partie pour la sororité, pour le soutien. Et puis, ils se sont dit que les fans avaient envie de voir Céline. Voilà.
0: C'est vrai que c'est un cadeau empoisonné pour la fille qui chante avant Céline Dion. C'est pas facile.
1: On a envie de la voir elle.
0: Oui.
1: Et des invités. Peut-être qu'il y en aura vers la fin.
0: D'accord. Mais là, vraiment, on est encore sur les tout premiers concerts.
1: Oui, mais bien sûr. Il faut que tout se cale.
0: Est-ce qu'elle est sereine, Céline ? Est-ce qu'elle est contente ? C'est pas forcément, d'ailleurs...
1: Les deux sont pas forcément liés.
0: Oui, exactement.
1: Non, elle a l'air. Elle a l'air sur scène. Alors, évidemment, très émue, bien sûr. Mais aussi, quand elle surmonte ça... Moi, je l'ai vu que samedi dernier.
0: Ouais.
1: Mais donc, des collègues sont allés la voir mercredi. Et j'ai un collègue qui va la voir ce soir pour voir un peu l'évolution des choses. Et effectivement, quand on la voit, quand on lit leur papier, on se dit qu'elle est heureuse, ouais. Il y a des moments de grand bonheur, même dans sa façon de sourire, de ses mimiques, ses poings serrés à la fin de All By Myself, même si elle le chante avec deux tons en dessous, mais...
0: Ah, alors, bon, on y est.
1: Peu importe.
0: La voix de Céline Dion.
1: Et peu importe.
0: Certains disent, j'ai vu des vidéos sur Instagram, elle chante moins bien qu'avant, elle chante plus bas, il y a certaines notes qu'elle ne tape pas. Est-ce que vous vous êtes dit, en sortant de là, elle chante comme une patate ?
1: Alors moi, très franchement, sur la première date... En plus, on est le nez dans le guidon,
0: bah oui,
1: parce qu'on écrit en même temps que le concert, et donc forcément.
0: C'est dur votre métier, Éric Bureau.
1: Non, mais c'est dur pour ressentir parfois les émotions, parce qu'on n'est pas tout le temps à regarder ce qui se passe sur scène, malheureusement, parce qu'il faut bien écrire sur son smartphone. Mais c'est aussi dur pour parfois bien entendre la voix.
0: Donc vous, qu'est-ce que vous en avez pensé en deux mots ?
1: Et alors. En fait, effectivement, sur le début du concert, la voix était très fragile, il y a eu des faussetés, il y en a eu même plus tard dans le concert. Mais bon, il y a une production aussi qui fait que ça passe, elle a quatre choristes qui l'accompagnent, il y a un moment, il y a une chorale parisienne aussi, donc forcément, les choses passent mieux quand c'est bien produit. Mais au moins, et je pense qu'on attendait tout ça et on aurait été déçus du contraire, c'est elle qui chante.
0: Voilà.
1: Ouais,
0: c'est ça.
1: Voilà.
0: Il n'y a pas un brin de playback.
1: Après, peut-être qu'il y en a peut-être un petit peu. Je ne suis pas le spécialiste ingénieur du son pour être capable de l'affirmer.
0: Ouais.
1: Mais en tout cas, non. L'impression qu'on a, et tant mieux. S'il y a des faussetés, si sa voix est moins puissante et moins assurée qu'à la grande époque, il y a 30 ans, pourquoi pas? Mais au moins, c'est elle, et c'est ça qu'on attend.
0: Ouais, puis nous aussi, on est moins bien gaulés qu'il y a 30 ans. Le miracle, Céline, les coulisses d'un incroyable retour, c'est le hors-série du Parisien. On continue à en parler avec mon invité, Éric Bureau. À tout de suite.
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3: La fête du cheval, ça se déroule à Rouen les samedis 19 et dimanche 20 septembre. Rendez-vous au parking du Pic Tankodrome et Espace Henri Desroches. Défilés, spectacles et plein d'animations équestres vous attendent avec un spectacle en nocturne. Le prix des places est 12 euros pour les adultes, c'est gratuit pour les moins de 8 ans. Et puis les Journées Européennes du Patrimoine vous permettent de découvrir des lieux inaccessibles tout au long de l'année, comme par exemple la Collégiale Notre-Dame d'Espérance, c'est à Montbrison, visite commentée avec des démonstrations d'orgue câliné et animations sur le pèlerinage de Saint-Jacques de Compostelle, ou encore la chocolaterie Weiss, une des plus anciennes chocolateries de France. Les Journées Européennes du Patrimoine, c'est plein d'activités vraiment pour en profiter en plein cœur de ce week-end. Et puis la rentrée se prépare du côté du cabaret L'Élégance à Relaisans avec un tout nouveau spectacle que vous pourrez découvrir à partir du week-end prochain. On aura l'occasion d'y revenir plus largement sur nos antennes ces prochains jours.
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0: Avec le journaliste Éric Bureau du Parisien qui a vu Céline Dion sur scène la semaine dernière et qui co-signe un hors-série consacré à Céline. Hors-série qui sera à gagner tout à l'heure au Blind Test. 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Alors dans ce hors-série, il y a évidemment un retour, Éric Bureau, sur la carrière de Céline Dion. Il y a des articles incroyables. Et alors il y en a un, mon préféré, où vous partez tel Tintin à Las Vegas pour essayer de trouver la maison de Céline, voir son quartier, etc. Vous pouvez nous raconter en quelques mots dans quelles conditions elle vit, Céline Dion?
1: Alors, en fait, je suis parti du principe qu'on a plein d'infos,
0: oui,
1: mais on ne sait rien.
0: Ben, c'est-à-dire, on n'y va pas. Oui.
1: Donc, elle habite à Las Vegas, ok, mais où?
0: Oui.
1: C'est quoi sa maison? On voit plein de maisons sur les sites. Et est-ce que c'est vraiment la... Moi, j'étais persuadé que c'était une grande hacienda qu'on voit sur tous les réseaux.
0: Et en fait, c'est pas ça.
1: Mais pas du tout, en fait. Mais pour le savoir, il faut y aller. Et évidemment, c'est un quartier ultra sécurisé, c'est une communauté fermée, privée, donc il faut passer deux portes, une première où il faut montrer patte blanche et une deuxième où il faut avoir déjà montré qu'on était bien les bienvenus et
0: oui,
1: qu'on était invité à rentrer surtout. Donc j'ai eu beaucoup de chance, j'ai rencontré la personne qu'il fallait pour me faire rentrer à South Shore, donc c'est dans cette communauté de gens qui ont envie d'être tranquilles.
0: Ça vous dites 400 familles qui vivent à l'abri des, ouais, regards, il y a un des Jackson 5, il y a des sportifs de haut niveau et donc il y a Céline.
1: Mais en fait elle s'est installée là-bas au moment où elle a commencé ses résidences au César Palace à Las Vegas et elle avait besoin d'être à la fois proche de la salle, donc une trentaine de kilomètres à peu près du centre de Las Vegas. Et elle avait besoin d'être tranquille, ce qui se comprend, c'est, ouais, une des plus grandes chanteuses au monde, donc elle n'avait pas envie que des fans viennent la déranger tout le temps. Et donc en fait elle a une maison qu'on voit d'ailleurs dans son documentaire qui est assez humble, en plein pied, avec une piscine, mais enfin je suis pas rentré dedans du,
0: oui,
1: tout, hein, mais je suis passé devant.
0: Je t'ai se baigner, Éric Bureau.
1: Voilà.
0: Elle est pas très chaude.
1: Pas
0: franchement, Céline, elle pourrait chauffer.
1: Non, mais ce qui est génial et ce qui était extrêmement frustrant pour moi ce jour-là, c'est que je savais qu'en fait elle était en studio avec Jean-Jacques Goldman.
0: Ah oui.
1: Elle était à Las Vegas ce jour-là. Dans le studio qu'elle loue depuis un an et demi pour enregistrer l'album, pour le préparer et pour faire toutes ces séances aussi de pilates,
0: ouais,
1: de danse contemporaine, etc. Elle a travaillé comme une athlète de haut niveau vraiment pour revenir.
0: Alors, ce nouvel album, justement, avant d'écouter le premier extrait, Bonjour, Pardon, Merci, une chanson signée Icar, j'ai quelques petites rumeurs à vérifier avec vous. Éric Bureau, est-ce que c'est vrai que Stromae fait partie des artistes sollicités pour écrire des chansons?
1: C'est ce que j'entends aussi.
0: C'est ce que vous entendez aussi. Charlotte Cardin.
1: D'après elle, elle lui a proposé des chansons, mais ça n'a pas marché.
0: Ah, Santa.
1: Peut-être.
0: Oh là là, il fait une tête.
1: Non, parce que j'en suis pas tout à fait sûr, mais
0: d'accord,
1: en tout cas, je peux pas dire non.
0: Grand Corps Malade.
1: Oui.
0: Ah,
1: ça, j'en,
0: oui,
1: suis sûr.
0: Oui.
1: Je suis sûr qu'il a fait une chanson, voire deux, avec Quentin Mosiman.
0: Oh.
1: Donc parole et musique. Tous les deux.
0: Angèle.
1: Je ne crois pas.
0: Non. Et Jean-Jacques alors?
1: Ah ben Jean-Jacques deux.
0: Deux.
1: Ouais, au moins deux.
0: Au moins deux.
1: Au
0: et
1: moins
0: donc
1: deux.
0: Il était en studio là-bas, avec elle, là-bas,
1: donc
0: à Las
1: c'était
0: Vegas.
1: C'était début juillet, je crois, pour enregistrer cette deuxième chanson.
0: D'après vous, l'album, il est prêt?
1: Non. Enfin, à mes dernières nouvelles, c'est-à-dire des nouvelles d'il y a un mois, elle avait enregistré 6 chansons.
0: Ouais.
1: Et il en restait donc autant à enregistrer.
0: C'est ça.
1: Et le fait d'être à Paris, c'était un moyen aussi d'en enregistrer de nouvelles à Paris ou en France.
0: Donc on peut compter sur un album tout en français.
1: Je pense.
0: Ah, ça c'est une bonne nouvelle.
1: Ouais. Et en 2027.
0: C'est bientôt. Voilà. Ça aussi c'est une bonne nouvelle.
1: Oui, non mais c'est intéressant.
0: Allez, bonjour, pardon, merci. Céline Dion, premier extrait de l'album à venir. Il n'est pas prêt, mais en bonne voie. Éric Bureau est mon invité ce soir et on continue à parler du miracle, Céline.
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0: Moi, je dis pardon, pardon, pardon. J'ai complètement oublié le premier extrait du nouvel album de Céline Dion. C'est pas celui-là. C'est Dansons, la chanson signée Jean-Jacques Goldman. Et heureusement, mon invité Éric Bureau me l'a glissé à l'oreille. Bah oui, on a eu Dansons avant d'avoir Bonjour, pardon, bon. Merci. Mais Dansons, on va dire que tout le monde était un poil déçu par la voix, parce qu'il n'y avait pas d'envolée lyrique.
1: On était surtout content de la réentendre, oui, voilà, après tout ce temps, en fait.
0: C'est
1: et
0: ça.
1: En fait, ce que Eric Benzi, qui est un collaborateur de Jean-Jacques Goldman et qui a travaillé sur 4 albums de Céline Dion, me racontait
0: et que vous mettez dans le hors-série, oui, une belle interview.
1: C'est que c'était en fait c'est avec cette chanson qu'elle a réappris à chanter.
0: D'accord.
1: Donc elle tenait à ce que ça soit la première chanson qui soit dévoilée, et puis bon. Voilà, une chanson avec Jean-Jacques, c'était aussi extrêmement symbolique et sentimental de sa part.
0: Donc, mon invité Éric Bureau, Emmanuel Marolles et aussi Pauline Conradson, que j'ai pas encore citée, mais qui dans ce hors-série interviewe le médecin de Céline Dion, parce que c'est important aussi d'avoir des nouvelles de ce côté-là. Voilà, la belle équipe de ce hors-série dispo partout, coûte un petit peu moins de 5€. Alors, pour le moment, sur ce comeback, vous n'avez pas interviewé Céline Dion, Éric, mais vous l'avez déjà interviewée, évidemment, dans votre carrière. Alors, est-ce que c'est vrai qu'elle est archi sympa? Tous les gens qui l'ont croisée ont dit, mais c'est pas du tout une star. Elle est hyper gentille, hyper simple.
1: Ouais, non, mais c'est vrai. J'ai mis longtemps avant de l'interviewer parce que, voilà, ça se mérite. Hein.
0: Elle est difficile d'accès.
1: Oui, ouais. Oui. Elle préfère aujourd'hui, je pense, et puis comme beaucoup d'autres stars, la télé.
0: Oui.
1: Bon. Que la presse écrite, même si on n'est plus vraiment presse écrite, on est presse audiovisuelle aussi maintenant.
0: Bah tiens.
1: Voilà. Mais, donc, 2019, c'était le jour de la sortie de son album Courage. C'était à côté de New York et c'était assez drôle parce que, en fait, c'était dans un tout petit hôtel à côté d'un aéroport. Enfin, c'était pas génial. Ça s'appelait Renaissance. Donc, en plus, avec son histoire et tout, oui, c'était vraiment voilà.
0: Ouais, spécial.
1: Et en fait, on s'est retrouvé dans une chambre d'hôtel et on s'est assis l'un à côté de l'autre sur un lit et puis on a fait l'interview comme ça. Elle m'a serré la main hyper fermement. Elle m'a remercié d'être venue de si loin, ce qui n'arrive jamais.
0: Oui.
1: Et puis voilà, c'était la première interview depuis la mort de René et c'était très à la fois très joyeux, très très émouvant, enfin. Oui, oui, elle me parlait comme si je l'avais rencontrée déjà 10 fois.
0: Ah, c'est génial. Est-ce que c'est vrai, à l'inverse, qu'elle peut se taire pendant des semaines pour protéger sa voix et qu'elle communique avec ses proches sur des post-it?
1: Oui, c'est depuis qu'elle a perdu sa voix dans les années 90, fin des années 80, début 90, où elle avait des polypes sur les cordes vocales, etc. Le médecin lui avait dit, vous parlez plus pendant 3 semaines, sinon vous allez perdre votre voix.
0: Ah ouais.
1: Et donc, elle a pris cette habitude, à une époque en tout cas, de ne plus rien dire et de communiquer comme ça. En général, c'était le jour du concert ou c'était pas 3 semaines, heureusement. Ouais. Là, je ne sais pas, franchement.
0: Parce qu'elle discute avec ses fans tous les soirs,
1: oui,
0: quand même.
1: Alors, est-ce
0: et puis
1: que
0: elle
1: le
0: chante.
1: Reste, oui, est-ce
0: ouais.
1: que le reste du temps, elle ne parle pas,
0: ouais.
1: Je ne sais pas. Mais je pense que justement cet exercice qu'elle a de parler avec ses fans avant, de parler après, je pense que ça fait partie de tout ça.
0: Du coaching,
1: c'est-à-dire
0: de sa voix.
1: De son autre. Ouais.

0: au coaching, de sa voix et de sa confiance en elle avant de monter sur scène et après. Je pense que ça y participe aussi.
1: Est-ce que vous pensez que c'est vrai qu'elle a assuré sa voix? On parle d'un contrat d'assurance de 37 millions de dollars.
0: Oui, je pense que c'est vrai.
1: C'est fou quand même.
0: Mais... oui, mais moi, la question que je me pose aujourd'hui, c'est plutôt, est-ce que ces concerts sont assurés par rapport à sa maladie?
1: Alors, qu'est-ce que vous avez comme info, puisque donc, vous avez pu avoir une interview du médecin, etc.
0: Oui, mais ça, c'est beaucoup trop touchy.
1: Oui, donc ça, ils n'en parlent pas.
0: C'est beaucoup trop touchy, ça.
1: Non. Et est-ce qu'on sait si elle a une routine, des choses qu'elle doit faire, qu'elle ne doit pas faire? Est-ce qu'elle a le droit d'aller au resto? Est-ce qu'elle a le droit de fumer des clopes?
0: Ah ben là, elle n'a jamais fumé et bu d'alcool, justement. Pour préserver sa voix.
1: Bien sûr.
0: Enfin, et puis parce que je pense qu'elle n'aime pas trop ça.
1: Ouais.
0: Mais non, je pense qu'elle a une routine au Royal Monceau. Je suppose qu'elle fait des exercices avec une coach vocale. Je suppose qu'elle fait de la danse, du pilates, comme elle fait depuis 2 ans. Ouais. Parce que ça fait partie de sa routine de travail.
1: De sa guérison.
0: Oui, de sa guérison. Et c'est ce que son manager nous dit dans leur série, c'est que sa maladie est sous contrôle, gérée, mais d'ailleurs elle a une équipe médicale avec elle, bien sûr, à Paris, mais effectivement ça nécessite aussi qu'elle fasse très attention et ne sorte jamais, elle ne sort jamais, sauf pour aller au concert.
1: Allez, j'en ai une petite dernière. Est-ce que c'est vrai que les riverains du Royal Monceau, qui est quand même dans un quartier très chic à Paris, se plaignent désormais du tapage nocturne?
0: Oui, c'est bon, on l'a constaté aux Parisiens.
1: Eh, bienvenue à Paris, nous, dès qu'on peut râler, vous savez.
0: Mais bon, 2h du matin, avec tout le monde qui chante pour que tu m'aimes encore.
1: Mais oui, c'est ça.
0: Voilà, ça leur arrive pas très souvent au Royal Monceau.
1: Ah là là.
0: Ça, c'est sûr.
1: Bon, eh ben, je vous souhaite une belle interview de Céline Dion. Soit là, donc, en septembre-octobre, ou alors au mois de mai prochain.
0: Mais je vous la souhaite aussi.
1: Merci Eric, et bravo aux Parisiens pour ce très beau hors-série.
0: Merci.
1: Qu'on vous offre tout de suite au Blind Test. À bientôt.
0: À bientôt.
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2: Décibel qui continue avec le blind test. Et puis dans vos petites oreilles, entre Jimi Hendrix et Joe Dassin, oui, on remonte le temps dans des styles très différents et on se régale. Au blind test, donc, à gagner, c'est le fameux hors-série dont nous parlions à l'instant avec mon invité Éric Bureau. Un hors-série du Parisien consacré exclusivement à Céline Dion, sa vie, son œuvre et son retour. Et Marielle est avec nous pour le gagner. Bonsoir Marielle.
3: Bonsoir Émilie.
2: Bienvenue, comment ça va?
3: Ben, ça va très bien, je vous écoute et ça va très bien. Je prends beaucoup de plaisir à écouter Céline Dion. Et...
2: Ah oui, ça fait plaisir. Eh bien ma chère Marielle, ça s'entend parce que vous avez le sourire dans la voix. Marie-Brigitte est aussi avec nous pour jouer. Bonsoir Marie-Brigitte.
4: Bonsoir Émilie, bonsoir Éric s'il est encore là et bonsoir à Marielle.
2: Bonsoir. Merci beaucoup. Bah oui, Éric, il est dans le couloir, je pense, Éric Bureau, mais voilà, il est pas loin. En tout cas, il nous a laissé les exemplaires du hors-série sur Céline Dion. Et vous savez quoi? Vous en avez gagné un chacune. Avant de jouer, vous gagnez. Voilà, bravo.
4: Magnifique.
2: Bon, c'est normal. Moi, je préfère vous faire gagner avant de jouer. C'est plus simple.
4: C'est gentil.
2: Parce que maintenant que vous savez que vous ne repartez pas bredouille et que vous allez pouvoir tout apprendre sur Céline Dion, vous allez être parfaitement détendu pour jouer avec moi au blind test. Alors le principe, c'est que je vais vous passer trois chansons. Elles sont toutes sur le même thème, c'est le thème des fleurs. C'est des chansons françaises et il va falloir retrouver le plus rapidement le nom des interprètes de ces chansons. Ok ?
4: D'accord.
2: Voilà. Marielle et Marie-Brigitte, vu qu'on n'est pas à la télé et que vous ne pouvez pas appuyer sur le buzzer comme dans Question pour un champion, je vous propose de donner votre prénom avant de donner la réponse. Voilà, ça nous servira de signal pour savoir que vous y êtes et que vous êtes prête à proposer une réponse. D'accord?
4: D'accord.
2: Okay. Marie-Brigitte et Marielle, voici une première chanson fleurie. Dites-moi, qui chante ça? Pour le moment, il joue de la guitare, mais il va chanter dans 3 secondes.
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2: Marielle. Oui.
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2: Georges Brassens, une jolie fleur dans une peau de vache. Bravo, vous aviez toutes les deux la bonne réponse, mais c'est Marielle qui a été un tout petit peu plus rapide. Allez, on continue. Vous avez pigé le principe, les amis, à la maison. Vous pouvez jouer aussi. Vous n'aurez pas de cadeau, mais voilà, ça vous entraînera. Puis vous nous appellerez. On joue au blind test, nous, tous les soirs du lundi au vendredi. Alors, qui chante celle-ci, cette chanson de fleurs?
4: Brigitte.
2: Brigitte.
4: Laurent Voulzy.
2: Oui, bravo. Bonsoir.

Tiens, d'ailleurs, si vous n'avez pas encore lu sa biographie, eh ben, lisez-la, parce qu'elle est super bien. Un point pour Marie-Brigitte, un point pour Marielle. Tout le monde gagne, de toute façon, vous l'avez compris. Mais pour le plaisir, une petite dernière chanson fleurie. Qui chante ça ?

0: toutes les deux, meilleures candidates, franchement, très très fortes. Merci beaucoup.
1: Avec plaisir, Marie-Brigitte.
0: Toutes les deux, vous avez été parfaites, Marielle et Marie-Brigitte. Je vous envoie le hors-série consacré au retour de Céline Dion, hors-série du Parisien aujourd'hui en France, que vous trouvez aussi dans tous les kiosques près de chez vous. Et puisqu'on est sur les chansons fleuries, pour Marielle, pour Marie-Brigitte, et pour toutes celles et tous ceux qui aiment la belle chanson, voici Jonassin.

0: Mort aux dents. Quelle merveille, cette chanson de 1970. Jolie collaboration entre Joe Dassin et le grand parolier Claude Lemel, qui avait été notre invité dans Décibel. C'est disponible en podcast, hein. C'était il y a un petit peu plus d'un an, mais voilà, il n'y a pas de problème. Vous pouvez tout réécouter, soit sur l'appli ICI, l'appli Radio France, le site ICI.fr. Enfin voilà, elle est quelque part cette émission et elle était vraiment chouette parce que Claude Lemel, c'est juste un génie. Il a travaillé avec Joe Dassin, mais pas que. Et c'est en plus un type absolument charmant. Donc, si vous n'avez pas écouté l'émission à l'époque, n'hésitez pas à la chercher.
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0: Nous sommes le 18 septembre, alors forcément, moi, ça me fait penser à Jimi Hendrix qui nous a quittés le 18 septembre 1970. C'était à Londres et c'était l'année de ses 27 ans. Du coup, il fait partie de ce terrible club des 27, vous savez, comme Amy Winehouse ou Kurt Cobain ou Brian Jones, des artistes qui sont morts à 27 ans. Alors, Jimi Hendrix, franchement, je me souviens quand j'étais en quatrième, j'ai fait un exposé sur lui en classe d'anglais, tellement j'étais amoureuse de lui parce que en plus d'être guitare héros, voix de velours, auteur-compositeur quand même de génie, enfin surdoué à faire des trucs que personne n'avait fait avant, en plus il était beau, mais incroyable. Et c'est pas Nicoletta qui dira le contraire, parce qu'il paraît qu'ils étaient très très copains. Copine, quand Jimmy venait jouer à Paris, grâce à Johnny Hallyday, qui lui-même était un soir à Londres, dans un café musical, et avait vu jouer Jimi Hendrix, il s'était dit, il faut que je le ramène à Évreux, à mon concert d'Évreux. Et donc Jimi Hendrix, son premier concert en France, était à Évreux, c'est quand même fou. Et ensuite, évidemment, il a fait l'Olympia en première partie de Johnny. Tout ça pour vous dire que, pour l'anniversaire de la mort de Jimi Hendrix, évidemment, on va l'écouter, mais aussi que vous pouvez noter dans vos tablettes que le 6 octobre prochain, aux éditions Éric Bonnier, va sortir une nouvelle biographie de Jimi Hendrix, absolument excellente biographie française, et en français donc, signée Yazid Manou, qui est le plus grand connaisseur de Jimi Hendrix de l'hémisphère nord. Il sera bientôt notre invité d'ailleurs. Écoutons Castles Made of Sand, parce que c'est beau, et c'est déjà pas mal.

0: C'est sur Access Bold as Love, le deuxième album du Jimi Hendrix Experience en 67. Il en avait sorti deux en 67. Enfin, c'était un génie. Ceci dit, il a bien fait d'en sortir très rapidement tant qu'il était encore là, hein, puisque il a eu que 3 ans de carrière dans la lumière. Jimi Hendrix, ça lui a suffi pour changer le monde de la musique, hein. Mais que 3 ans. Il a été connu en 67. Il est mort en 1970. Une carrière éclair, mais pleine de lumière. Allez, après avoir écouté Hendrix, on remercie l'équipe de l'émission. Antoine Greffin, Alexandra Sackberg, Iris Guitoni, Thomas Demol et Mélodie Chaïb. Et venez demain à 19h pour les chansons préférées de Bilal Hassani.
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4: Bonsoir à tous et bienvenue sur ICI. Je suis très heureux de vous accueillir un peu partout en France. On risque d'ailleurs ce soir de s'arrêter près de chez vous, parce qu'il n'y a pas que Paris dans la vie. Alors on va aller aux quatre coins de l'Hexagone. On vous donnera la parole, comme on fait chaque soir, pour mettre en avant vos initiatives positives, pour découvrir ce que vous faites et ce qui marche également. Tout est dans le titre de ce nouveau rendez-vous, pour une idée simple: partir en France chaque soir à la rencontre des lieux et des idées. Et pour ça, j'ai un invité à mes côtés. Il est producteur, il est animateur de télévision, de radio aussi, c'est un journaliste, un dirigeant d'entreprise. Il co-anime avec le prolongement de lui-même, indiscutablement, Laurent Fontaine, l'émission Il n'y a que la vérité qui compte, diffusée sur TF1, puis C8, puis actuellement chaque jeudi soir sur W9. Il est aussi, depuis la rentrée, membre emblématique de notre famille ici, puisqu'il s'invite désormais chez vous de 10h à 11h le samedi sur ICI Gironde, région que vous allez découvrir qui lui est chère, autour d'une rencontre, un lieu et une histoire. Donc il ne sera pas dépaysé ce soir. Il est également en librairie avec le petit traité de la jouissance à l'usage de ceux qui en rêvent aux éditions Très Daniel. Je reçois avec beaucoup de plaisir Pascal Bataille. Bonsoir Pascal Bataille.
5: Bonsoir Eric, merci de cette invitation.
4: Je suis ravi d'accueillir mon nouveau collègue de bureau.
5: À distance, mais très heureux d'avoir rejoint le réseau ici, et puis d'être dans cette Gironde que j'affectionne. On en reparlera.
4: Oui, on reparlera
5: tous les samedis matins.
4: Non, mais on peut se dire que vous avez le plaisir de donner la parole aux Girondins.
5: Exactement.
4: Voilà, chaque week-end, ceux qui sont chers à votre cœur aussi, de partager leur métier, leur quotidien, c'est ça.
5: L'idée, c'est d'aller en immersion. Je m'invite chez eux, et c'est ça que j'aime aussi, ce côté faire découvrir un univers. Et la radio, c'est formidable pour ça. Je vous apprends rien, Eric. Vous le faites tous les jours, mais c'est emmener les gens à la découverte non seulement d'une personnalité, mais aussi de lieux. Et la prise de son, c'est formidable, que les ambiances soient là, au-delà de la voix de la personne. Voilà, le faire rentrer vraiment mes auditeurs dans l'univers de cette personnalité que je découvre chaque semaine et qui a quelque chose d'intéressant, d'étonnant à nous faire partager.
4: Allez sur ici.fr pour podcaster, notamment vous pourrez retrouver cette aventure au cœur de la caserne des pompiers de Bigano. C'était il y a encore quelques jours. Bon, ce soir, c'est mon émission, c'est vous que je vais aller, Pascal. C'est vous l'invité. Est-ce que vous êtes prêt à balader un petit peu dans votre France personnelle, dans votre cartographie?
5: Mais je suis là pour ça, et je suis ravi que vous m'invitiez pour ça.
4: Alors, on remonte le temps, et vous l'avez dit, vous êtes né à Bordeaux, hein, Pascal.
5: Oui.
4: Première carte postale. Allez, vous m'envoyez, vous savez, vous choisissez une carte postale en librairie, là, au bureau de tabac. Quelle photo vous choisissez?
5: Alors, étonnamment, c'est la première carte postale qui me vient tout le temps à l'esprit quand on me demande ma prime enfance. C'est pas Bordeaux, c'est le sable du Cap Ferret. Alors, on y reviendra, cet endroit cher à mon cœur. Je suis assis, j'ai peut-être 18 mois, et je suis assis sur le sable, et je fais une mine dégoûtée parce que j'ai horreur du contact du sable sur les mains. Et ma mère se moque de moi parce que j'essaie d'enlever le sable que j'ai sur les doigts frénétiquement. Voilà. Et pour quelqu'un qui a cette passion pourtant pour le bord de mer et pour nos plages atlantiques, etc. Voilà, le premier souvenir, c'est moi en essayant de se débarrasser de ce sable sur les doigts.
4: Où est-ce que vous vivez, Pascal, quand vous êtes enfant? Vous êtes dans une maison, dans un appartement?
5: Alors, j'ai beaucoup bougé, mes parents avaient la bougeotte et j'ai gardé ça d'eux. J'ai vécu en appartement d'abord, et puis j'ai eu la chance, j'avais un père médecin, je suis un privilégié, j'ai eu la chance d'avoir une enfance bourgeoise, et donc j'ai eu la chance aussi de vivre dans des maisons, dans le vieux Bordeaux, ces maisons avec cette pierre blonde du 18e siècle qui caractérise Bordeaux, comme d'autres villes en France, comme Aix-en-Provence, par exemple, on retrouve un peu cette même architecture.
4: Qui compte pour vous, parce exactement. Que votre papa vous y emmenait souvent, il me semble.
5: Tout à fait. Aix-en-Provence, j'y allais tous les étés pour écouter de la
4: musique,
5: de l'opéra. Voilà.
4: L'opéra.
5: Mon père était fan d'opéra et voilà. Donc, j'ai vécu en appartement, en maison, mais toujours dans le centre de Bordeaux.
4: Alors, je vous emmène dans une cour d'école, Pascal, et puis je vous plonge dans votre enfance. Vous allez dans une école de jésuites, oui. qui a une espèce de particularité, c'est que vous y restez, je sais pas si vous allez rester jusqu'au bout, mais en tous les cas, elle fait de la maternelle jusqu'à la fin du lycée, en fait.
5: Jusqu'à la terminale, oui. J'ai fait toute ma scolarité au collège Saint-Joseph de Tivoli, qui existe encore, qui est un très bon lycée. Mais effectivement, j'ai fait, je sais plus combien, combien d'années ça fait de la maternelle jusqu'à la terminale, mais un certain nombre, au moins 14 ans, chez les pères jésuites qui m'ont apporté beaucoup. C'est dans Bordeaux, près d'un très beau parc qui s'appelle le parc Bordelais, que évidemment les Girondins connaissent bien. Et ce premier jour à l'école, je m'en souviens encore.
4: Oui, parce que je vous laisse raconter, voilà. Vous avez inventé une nouvelle classe.
5: J'ai inventé une classe parce qu'en fait, j'étais tétanisé et comme beaucoup de petits-enfants, j'ai eu moi-même des quatre fils et la première rentrée, c'est jamais très facile. Et donc, j'étais en larmes, en pleurs et je m'accrochais au basque de ma maman et je lui dis, mais reste, il y a une classe pour les mamans.
4: Voilà.
5: Et ça me demeure encore, elle m'en parle encore aujourd'hui.
4: Ça donne des idées aux enfants. C'est marrant que vous en parliez encore aujourd'hui. Bon, cette cour d'école, voilà, vous allez y passer pas mal d'années, vous l'avez dit. Vous y repensez avec nostalgie, d'ailleurs, c'est une période insouciante, souvent agréable. Vous y repassez en plus devant, vous me dites qu'elle existe encore.
5: Oui, bien sûr, c'est une période magnifique pour moi. Les jésuites, ce sont des... Alors moi, je ne suis pas croyant, mais j'ai été élevé, effectivement, dans la religion catholique et par des prêtres et des pères. Mais... Ils ont éveillé mon esprit et ma capacité de réflexion avec cette chose magnifique que Descartes nous a apprise, c'est le doute. Et en fait, je dois aux jésuites de ne pas avoir cru bêtement, de ne pas avoir la foi du charbonnier, parce qu'ils m'ont fait mettre en doute ce qu'ils m'enseignaient. Et voilà, je leur dois ce que je considère comme ma petite ouverture intellectuelle.
4: Mademoiselle Ganivette.
5: Ah, Mademoiselle Ganivette, c'était ma maîtresse en CE2.
4: Il y en a toujours des personnages comme ça qui nous ont marqué. Plus que d'autres.
5: Oui, c'est marrant parce que je me souviens de peu de noms, mais elle, vraiment, je ne sais pas si elle est encore parmi nous, c'est tout à fait possible, et si elle m'entend, je l'embrasse très respectueusement. C'était une maîtresse très sévère, très exigeante, mais en même temps, ce genre de maîtresse qui vous donne envie d'apprendre, qui sait transmettre, voilà, donc à la fois dans l'exigence, mais aussi dans quand même, je dis sévère, mais dans la bienveillance. On parle d'un temps, mon cher Eric.
4: Pas si longtemps, parce que.
5: Mais si, quand même.
4: Vous faites du mal.
5: Où la discipline était peut-être un peu différente.
4: Oui, mais ça vous donne aussi. Hein, je vous trouve très rigoureux aussi dans votre façon d'être. Vous avez un côté didactique, je trouve.
5: C'est vrai. Ça m'a beaucoup. Et donc, mademoiselle Ganivette.
4: Elle a fait
5: une importance énorme à l'orthographe. Et j'avais la chance, comme je le disais beaucoup, de pas faire de faute. Et un jour, j'ai fait une faute dans une dictée. Et elle m'a vraiment humilié. J'ai eu honte.
4: Si vous m'en parlez aujourd'hui, c'est qu'il y a un traumatisme.
5: Oui, il y a un traumatisme.
4: Vous l'avez pas oublié.
5: Devant toute la classe, elle a dit, mais Pascal Bataille, vous avez fait une faute.
4: Vous l'avez salué amicalement quand même. Hein.
5: Oui, non, mais je lui en veux pas. Au contraire, elle m'a.
4: Ouais.
5: Ça reste un souvenir marquant, d'avoir déçu cette enseignante que j'aimais beaucoup et à qui je dois certainement aussi un peu de cette rigueur, comme vous dites.
4: Pascal, on va parler un petit peu de nature et d'environnement. On va continuer évidemment de suivre votre parcours à Bordeaux. On découvrira aussi que dans ce lycée, à un moment donné, il y a un département de petites caméras qui, je ne sais pas si c'est le début de votre vocation, mais qui va vous permettre tout doucement de vous conduire là où vous irez aujourd'hui. Nature et environnement, en effet, avec la Revue des Merveilles, c'est l'occasion de changer de région et d'aller faire un tour à Bagnoul-sur-Mer. Écoutez Benoît Prospero qui nous rejoint.
6: Ah, et nous voici en présence d'une méduse qui ne ressemble à aucune autre. Nous sommes avec Issy Roussillon et Pascal Roman, biologiste marin au conservatoire de Bagnoul-sur-Mer. Et cette méduse, c'est la méduse œuf au plat. Et avant quoi que ce soit, pourquoi la méduse œuf au plat s'appelle la méduse œuf au plat?
7: Parce qu'en fait, elle a vraiment la forme d'un œuf au plat. Elle se trouve plutôt en surface. Elle a un disque plutôt blanchâtre, jaunâtre, avec au centre une sorte de zone plus renflée, plus foncée, qui donne vraiment l'impression que quand on la regarde par le dessus, on a affaire à un œuf au plat.
6: Oui, c'est vrai qu'on dirait vraiment un œuf au plat, c'est un peu dingue. Et au-delà de cet aspect,
7: elle a la particularité aussi, au niveau des tentacules, d'avoir des tentacules qui se terminent par des sortes de petites boules, qui sont des boules blanches ou bleues et éclatantes. ce qui fait que vraiment on ne peut pas la confondre avec une autre espèce.
6: Voilà, et là où l'on rentre dans le domaine de l'extraordinaire, c'est que la méduse œuf au plat ne vit pas seule, mais en symbiose, notamment avec des algues.
7: C'est bien ça, tout à fait. Donc cette méduse, comme les coraux des récifs coralliens, en fait, elle va héberger dans ses tissus, à l'intérieur de ses cellules, ces petites algues microscopiques qui font partie du phytoplancton, et avec lesquelles donc elle va collaborer en quelque sorte, puisque la méduse va protéger ses algues, va lui amener aussi du gaz carbonique, elle va les exposer à la lumière, puisqu'elle est près de la surface.
6: Ça, c'est ce qu'apporte la méduse aux algues. Mais qu'apportent les algues à la méduse?
7: Et les algues, en contrepartie, vont faire de la photosynthèse. Et donc, finalement, grâce justement au gaz carbonique, grâce à la lumière, grâce aux nutriments aussi que leur ramène la méduse, va lui amener en fait, en quelque sorte, de la nourriture. Elle va produire finalement l'algue de la matière organique. Ça va faire une vraie collaboration.
6: Eh ben voilà. C'est pas mal, hein, finalement, pour une algue, hein, d'habiter dans une méduse, Pascal Roman.
7: Oui, finalement, ça fait une sorte d'hôtel, hein, puisqu'il y a ces algues à l'intérieur. Et puis, elle vit aussi entourée de petits poissons qui se cachent à l'intérieur des tentacules.
6: Avec des poissons qui, comme les algues, vivent en symbiose avec la méduse œuf au plat.
7: Ce sont des petits poissons, alors généralement des petits chinchards, des petits poissons gris qui vivent en pleine eau, des petites céréoles aussi, qui vont vivre vraiment tout autour de la méduse. Et quand un prédateur s'approche, qui vont rentrer, donc ces petits poissons, à l'intérieur des bras de la méduse pour se protéger.
6: Et quand on regarde la méduse œuf au plat, du coup, qu'est-ce qu'on voit?
7: Donc quand on les observe, généralement, on voit ces méduses qui flottent près de la surface, très colorées, et on a souvent une couronne de petits poissons comme ça qui vont naviguer autour. C'est vraiment fascinant.
6: Et je dirais même plus, c'est une merveille. Merci Pascal Roman, biologiste marin au conservatoire de Bagnols-sur-Mer. Merci ici Roussillon. Photo de la méduse œuf au plat à retrouver sur ici.fr.
4: Pascal Bataille, connaissiez la méduse œuf au plat?
5: Pas du tout, et je ne vais pas regarder mes œufs au plat de la même façon ce soir, mais je trouve quand même que, bravo pour ce reportage, ouais. ça nous redit à chaque fois à quel point la nature est magique et magnifique, et tout, oui, cette symbiose entre ces organismes que a priori pour lesquels on n'a pas forcément beaucoup de sympathie. Évidemment. Les algues, les méduses.
4: Vous en avez pas peur, on m'a dit.
5: Alors j'en ai pas peur, mais je vais pas non plus
4: les algues de l'océan. Vous en avez vu souvent, j'imagine.
5: Oui, il y en a beaucoup. Il y en a, ouais, eu beaucoup cet été d'ailleurs sur les côtes atlantiques.
4: Pascal Bataille, votre invité jusqu'à 21h, va continuer de se balader dans le quartier historique, peut-être près de la rue Sainte-Catherine, du côté de Bordeaux. On parlera de sport aussi, parce qu'il a fait beaucoup de sport il y a quelques années. Pascal, le tennis, l'athlétisme, le basket, et puis voilà sa carrière qui va débuter petit à petit, que l'on retrace ce soir sur votre radio ici.
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4: Et pour s'ambiancer en ce début de week-end, Bronx qui beat avec Small Town Boy sur ICI.

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2: Et avec votre invité qui est animateur, producteur, créateur, chef d'entreprise, auteur, son livre dont nous parlerons d'ailleurs avant 21h est très positif. Petit traité de la jouissance à l'usage de ceux qui en rêvent. Il est sur W9 avec son complice Laurent, que l'on salue chaque jeudi face au rideau le plus célèbre de ce pays dans Il n'y a que la vérité qui compte. Et puis il est sur Ici Gironde désormais chaque samedi de 10h à 11h sur votre radio. Et on salue toute l'équipe d'Ici Gironde. Bon Pascal, on a parlé un petit peu de cette enfance à Bordeaux, dans le quartier Saint-Pierre. Pas seulement, vous avez beaucoup bougé, hein, ça vous l'avez dit. Il n'y a pas de hasard, je l'ai évoqué tout à l'heure, dans cet endroit jésuite, ce collège, lycée, enfin voilà, de la maternelle et de lycée. Je découvre qu'un petit peu sur la fin, hein, où il y a effectivement un département avec des petites caméras et vous allez faire vos premiers reportages.
3: Oui, on avait, effectivement, ils étaient assez précurseurs. On avait un petit laboratoire audiovisuel. Effectivement, on s'est un tout petit peu initié à ce moment-là à la caméra.
2: Et vous pensez à ça déjà ou c'est pas encore vraiment dans votre
3: tête? Non, j'y pense pas encore vraiment. C'est le journalisme, c'est venu un petit peu, pas longtemps après, mais un petit peu après. Et donc, je me rends compte à ce moment-là que j'aime bien être celui qui pose des questions, mais j'aime pas du tout être devant la caméra. Parce qu'à l'époque, il faut le savoir, et ça m'a duré quand même quelques années encore, je suis maladivement timide et je perds beaucoup mes moyens quand je suis exposé. Voilà.
2: Ça va mieux quand même. Après
3: ça va mieux, je me suis soigné.
2: Pascal. Bon, je parlais, il y a eu un petit peu de sport, hein, du tennis, de l'athlétisme, oui. Du basket, de l'escrime, vous avez essayé plein de choses.
3: Oui, j'aimais le sport, j'adorais le sport, j'avais la chance d'avoir un corps plutôt athlétique, j'étais grand, très grand pour mon âge même, puisque j'ai grandi jeune, et donc oui, j'ai fait beaucoup de basket, j'ai fait de l'escrime aussi, ce qui est un très beau sport dans lequel la France excelle plutôt en général.
2: Oui.
3: Et puis, j'ai été très sportif jusqu'à ce que je me blesse très gravement il y a 25 ans maintenant et que malheureusement ça réduise beaucoup mes capacités.
2: On a parlé de Bordeaux, mais c'est le Cap Ferry qui compte aussi pour vous parce qu'il y avait une maison familiale. Je crois que vos parents avaient une maison là-bas.
3: Il y avait une maison familiale, il y avait des rendez-vous très très fréquents au Cap Ferry, que ce soit avec mes parents, même on partait en camping avec des copains adolescents sur nos mobylettes depuis Bordeaux. On mettait 2h30 à rejoindre le Cap Ferry, mais on était très motivés. Et c'est vrai que ce Cap Ferret, pour moi, c'est là où sont mes vraies racines. Et tout au long de ma vie, tout au long de ma carrière, même quand j'étais très sollicité à Paris, mais il n'y a pas que Paris dans la vie, Eric, vous le savez. Et donc, j'ai fait en sorte de, hiver comme été, comme automne, comme printemps, d'aller un week-end sur deux me ressourcer au Cap Ferret. Voilà, sauf exception, mais voilà, c'était très important pour moi d'aller là-bas, de retrouver un peu mes racines, les gens, les vrais gens authentiques. Qu'on ne croise pas tous les jours dans les médias non plus.
2: C'est vrai. Et voilà. Votre papa, vous l'avez évoqué tout à l'heure, il est professeur, il est psychiatre, il est psychanalyste. Votre maman, c'est Roselyne, je crois.
3: C'est ça.
2: Qu'est-ce qu'elle faisait d'ailleurs? Bien sûr. Elle faisait quoi, Roselyne, comme métier?
3: Alors, elle s'est occupée de ses quatre enfants.
2: C'est
3: longtemps,
2: déjà beaucoup de travail.
3: Et puis ensuite, elle a travaillé, elle était agent immobilier. Et avec beaucoup de talent et de passion, elle adorait ça. Elle m'a transmis aussi cette passion pour la pierre, pour la décoration, etc. Et voilà, et je l'embrasse fort parce qu'elle vit à Biarritz, autre coin de France.
2: Votre frère aussi, un de vos frères.
3: J'ai un de mes frères aussi qui a une maison là-bas. Et elle se porte bien malgré ses. Elle va fêter la semaine prochaine ses 91 ans.
2: Voilà. Eh bien alors, avec un peu d'avance, même si ça ne se fait pas, je lui souhaite un bon anniversaire. Est-ce que ce son, ça vous parle, Pascal Bataille?
3: C'est une cloche,
2: ouais.
3: Une église,
2: oui,
3: sans doute.
2: Bah, je vais est-ce que c'est pas un souvenir particulier avec votre papa? Qui vous a plu un peu partout en France.
3: Alors, plusieurs souvenirs. D'abord parce que dans Bordeaux, on a habité longtemps en face d'une église, figurez-vous, l'église Saint-Sorin. Et donc, la cloche, je l'entendais beaucoup.
2: Il était fan des églises.
3: Il était fan des églises et on a passé des week-ends, des dimanches entiers à sillonner les routes de Gironde et d'ailleurs pour visiter des églises romanes, des églises gothiques, etc. Il était fan d'architecture, il était fan de tout ça. Et pas toujours très soucieux de ce qui nous intéressait, nous, mais au moins... Il fallait suivre, monter dans la voiture et puis hop, et on s'arrêtait, allez, une église de plus, regardez comme c'est beau les enfants, et bien, finalement ça m'a donné, je pense, le sens du beau. Il faut savoir parfois forcer un peu ses enfants à découvrir des choses.
2: Alors, j'ai des lieux, j'ai Carcassonne, j'ai le Lot-et-Garonne, le Tarn, ça c'est des souvenirs particuliers?
3: Oui, beaucoup de vacances aussi là-bas. On avait ma famille maternelle avait une maison dans le Tarn, et donc j'ai découvert. Alors ça s'appelle Saint-Géry, c'est à Rabastens dans le Tarn.
2: Voilà. Okay, mais c'est bien de citer tous les endroits. J'adore quoi. Alors je change de région et je vous emmène là où la mer est un petit peu plus forte, parce qu'on va parler un petit peu de voile. Mm-hmm. Je vais vous emmener en Bretagne, parce que vous allez aussi découvrir la Bretagne. Et d'ailleurs, vous allez faire des régates, vous, Pascal Bataille?
3: Oui, j'ai fait aussi beaucoup de voile au chapitre sportif. Moi, je vous l'avez compris, j'ai une passion pour la mer, j'ai même un besoin. Pour moi, habiter une ville où il n'y aurait pas de fleuve, par exemple, ou un lac, ça serait compliqué. Oui, la Bretagne, j'ai fait des stages de voile, des compétitions aussi. Et puis après, j'ai retrouvé la Bretagne dans ma... puisque j'ai épousé une Bretonne qui est la maman de mes deux fils aînés. Et donc, qui avait des attaches en Ille-et-Vilaine, dans la région de Dinard, Saint-Malo, Saint-Briac, Saint-Lunaire, c'est magnifique. Et donc, j'ai mieux découvert la Bretagne ensuite adulte avec Bénédicte, ma première femme.
2: Alors, il y a plein d'autres endroits, la Méditerranée, on n'a pas beaucoup parlé, on a évoqué Aix-en-Provence, parce que votre papa vous y emmenait souvent pour des aires classiques. Il y a le camping, vous l'avez évoqué tout à l'heure, votre camping de potes, c'était dans les Landes.
3: Oui. On allait ou au Cap Ferret ou vers Parentis dans les Landes, près du lac. Et moi, j'ai toujours aimé le camping. D'ailleurs, j'ai fait aussi du camping dans d'autres pays que la France. Ce côté, effectivement, un peu roots, un peu comme ça à la One Again, où on peut débarquer, se poser n'importe où. Je trouve que c'est une façon hyper sympa, hyper agréable de voyager, surtout quand on est jeune et qu'on a peut-être un peu moins besoin de confort que le vieillard Kakoshim que je suis devenu.
2: Alors après toutes ces belles réflexions que vous faites à l'auberge, qui était votre café, il me semble, à Bordeaux, à 17 ans...
3: On faisait le mur, là.
2: Ah, bah, oui. 17 ans, vous partez à Paris, prépa, normal sup, à Henri IV, déracinement, important pour vous, vous découvrez la Paris. Et vos fenêtres de jeune étudiant, si j'ai bien compris, données sur la coupole du Panthéon, ce qui vous a permis de rêver un petit peu dans un premier temps.
3: Vous imaginez, vous êtes étudiant en lettres et en philo, et vous êtes dans un dortoir où il y a 100 mecs, sans lit là, et puis des fenêtres, donc c'est le lycée Henri IV à Paris, votre fenêtre elle donne sur quoi? Sur la coupole du Panthéon illuminée le soir. Et vous vous dites il y a pire comme exemple hein, aux grands hommes de la patrie reconnaissante. Bon, alors ça vous donne peut-être des idées, j'en sais rien, ou des ambitions, mais bon, cela dit, les conditions étaient un peu rudes aussi hein, vous savez, c'est vraiment les dortoirs à l'ancienne, 50 lits d'un côté, 50 lits de l'autre, et au milieu la rangée de lavabo, et puis voilà, mais très heureux dans cette ambiance et cette émulsion intellectuelle, et c'est des belles années ça aussi.
2: Je vais évoquer dans un instant tous les diplômes que vous avez obtenus jusqu'à une rencontre importante qui sera déterminante dans votre vie et puis la suite. Je vous emmène dans une autre région, Pascal, parce que ici ça entreprend, dans toute la France on entreprend et ça marche. Aujourd'hui, Catherine Quicandon vous propose une idée qui va vous faire aimer ce qui est bien souvent une corvée.
4: À Reims, faire son lit ne ressemble plus à ça.
5: J'ai failli crever une fois en essayant de changer mon lit, c'est pas une blague. J'étais en train de me débattre là dans ma housse avec ma couverture et sans faire exprès avec mon pied, j'ai tapé dans l'énorme miroir en métal de ma chambre, un truc super lourd.
4: Et pour cela, nous pouvons remercier Sophie Barbier qui a créé Housebed, un système breveté qui permet de changer sa housse de couette plus facilement et sans effort.
6: C'est une housse qui est zippée avec des fermetures éclair invisibles qui permet d'être ouverte en portefeuille, et à l'intérieur, il y a un système de maintien de la couette pour qu'elle reste justement bien dans les coins. En hiver, ça permet de rester bien au chaud et de pas avoir la couette qui part en bas de la housse.
4: Et ça, nous sommes tous d'accord, c'est très agaçant. Le système dont parle Sophie, ce sont des petites pinces qui permettent de changer la housse à plat sur le lit avec une ergonomie qui vous garantit zéro effort et zéro douleur. Pour développer son activité, Sophie a plusieurs partenaires.
6: Dans les Vosges, dans les Ardennes. Mais là, ça se restructure un petit peu. Donc, ça va. Voilà, les choses vont évoluer pour permettre aussi de pouvoir produire plus sereinement sur de plus grandes quantités. Il y a déjà une partie de la production qui est délocalisée. Et on va du coup devoir tout délocaliser sur la Tunisie.
4: L'idée est partie de la problématique du handicap et des troubles musculo-squelettiques, notamment dans l'hôtellerie. Mais en fait, Housebed facilite la vie de tout le monde. J'ai bien dit de tout le monde, donc vous n'avez plus d'excuses. Mais comment Sophie, qui a travaillé dans la pharmacie, l'immobilier et l'événementiel, en est arrivée à entreprendre ?
6: J'ai fait une petite cascade involontaire à cheval et j'ai eu du coup le bras immobilisé pendant plusieurs semaines. Et puis on se rend compte de choses qu'on ne percevait pas du tout auparavant. Et c'est vrai que la housse de quest était déjà compliquée, mais avec un bras en moins...
4: Eh bien, c'est encore plus galère et nous voyons tous de quoi elle parle. Pour acheter une housse de couette qui va vous changer la vie, rendez-vous sur le site internet housebed.fr, housebed.fr. Sophie aimerait développer la vente dans des magasins physiques et équiper des chambres d'hôtes et des gîtes. Merci à Yannick Cusy d'ici Champagne-Ardenne pour cette idée.
7: Housebed.
4: Ici, ça entreprend dans la Marne avec Housebed, une housse de couette vraiment chouette.
2: Bon, je ne vais pas vous demander, Pascal Bataille, si vous faites votre lit, mais...
3: Ben, ça m'arrive, bien sûr, heureusement.
2: Elle parlait des hôtels et des gîtes, ça tombe bien parce que... Vous aussi, vous avez entrepris, vous aussi, vous avez investi, notamment dans le Perche. Mmh. Vous avez encore un bel endroit que vous allez nous faire découvrir d'ici quelques minutes. C'est Pascal Bataille qui est votre invité. L'arrivée à Paris, la maîtrise de philosophie, le diplôme en lettres modernes à la Sorbonne, un DESS en technique d'information. Bon, tout ça, ça avait commencé aussi à Sud-Ouest, à Bordeaux, hein, avec les premiers stages. Qu'en est-il de la suite de son parcours et de sa carrière ? Je serai où ? Je resterai sur ICI.
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2: Et 100% nouveauté, c'est Pierre Demar qui nous rejoint sur ICI.

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3: Ce sont les journées du patrimoine qui se déroulent ce week-end avec plusieurs rendez-vous gratuits sur la Loire, en Haute-Loire, avec notamment dimanche un concert trompette et orgue au temple de la rue Élisée-Reclus à Saint-Etienne. C'est à partir de 16h. Il y aura aussi le château de Montrand-les-Bains qui accueille les rencontres des métiers d'art. 3 jours pour découvrir les métiers de la restauration du patrimoine. Rendez-vous ce week-end de 10h à 18h et puis participer donc avec les enfants à des ateliers, des conférences, des visites guidées du château entre autres. On va rester à Montrand avec le Rhino Festival. C'est là que commence dans une semaine tout pile le Rhino Jazz Festival, un événement ici Saint-Étienne-Loire. Plusieurs dizaines de concerts pendant 3 semaines. Et au Forésia, elle allait applaudir le Étienne Mbappé Quintet. Étienne Mbappé est tout autant un génie de la basse que son homonyme Kylian, qu'il est pour le football, lui. Un grand moment à vivre, c'est à partir de 20h30.
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4: Et qu'est-ce qu'on se régale depuis 20h avec Pascal Bataille qui a participé à la création de la première agence presse pour les radios privées, qui deviendra journaliste et puis il va travailler ensuite à l'AFP. C'est un amateur de littérature, d'art, de philosophie. Il est déjà l'auteur d'ailleurs du petit traité du silence, lauréat du prix Jean Nouin l'an passé. Il publie là, ces jours-ci, le petit traité de la jouissance à l'usage de ceux qui en rêvent. On en parlait avant 21h aux éditions Très Daniel. Journaliste et producteur, il a remis au goût du jour l'importance de mettre des rideaux à nos fenêtres et de ne jamais mentir. Je suis avec Pascal Bataille. Pour ceux qui n'auraient pas compris, c'est pour Il n'y a que la vérité qui compte, le jeudi. C'est toute la nuit d'ailleurs, j'ai vu, c'est même pas...
5: Oui, c'est
4: la nouvelle Pascal c'est Bataille la télévision,
5: de, c'est la télévision d'aujourd'hui, vous savez, on rentabilise, donc on diffuse, on rediffuse, on rediffuse. Mais oui, effectivement, ceux qui sont les vrais passionnés, ils peuvent regarder Il n'y a que la vérité qui compte une bonne partie de la nuit.
4: On en dira un mot parce qu'on parlera de Laurent, on ne peut pas ne pas parler. Laurent, à un moment donné. Bon, vous avez toujours diversifié vos activités. On a déjà évoqué plein de choses que vous avez fait depuis le début. Vous l'avez fait aussi par rapport à des endroits en France. C'est-à-dire que quand vous allez dans un endroit, vous pouvez tomber amoureux d'un endroit et vous avez aussi parfois envie d'investir. On parlait d'entrepreneuriat tout à l'heure. Vous êtes lancé sur ce projet d'hôtel qui était au Cap Ferré, qui s'appelait Côté Sable. Vous n'avez plus, je crois, aujourd'hui.
5: Je viens de le vendre, oui.
4: Voilà. Et puis, il reste Côté Parc dans le Perche. C'est quoi Côté Parc du côté de Rémalard, si j'ai bien noté?
5: Alors, c'est un petit hôtel, un petit boutique hôtel, comme on les appelle. C'est-à-dire qu'il y a très peu de chambres, il y a moins d'une dizaine de jolies chambres avec un petit spa, etc. C'est un endroit qu'on a créé avec mon ex-femme, mais néanmoins meilleure amie.
4: Qui le
5: gère en partie avec sa sœur. Ouais. Donc en plein cœur du Perche, Rémalard, c'est pour vous situer, c'est entre Nogent-le-Rotrou, Mortagne-au-Perche et Bellem. Vous
4: voyez, c'est pile le Perche.
5: Ce triangle magnifique. Et donc c'est pile au milieu de tout ça. Et en fait, j'avais ce projet de créer un hôtel au Cap Ferret. Je n'arrivais pas à trouver le bon endroit. C'est compliqué là-bas. Et puis on s'est dit avec ma femme et son frère, pourquoi on n'en ferait pas un dans le Perche. Et en fait, ce qui est important, c'est que je suis tombé, moi, amoureux de cette région, en tombant amoureux de ma femme.
4: Et comme vous étiez tombé amoureux de la Bretagne,
5: voilà,
4: avec votre première épouse.
5: À l'époque, effectivement. Et je pense que les lieux, les gens, c'est souvent lié. Ah, oui. Et j'ai découvert cette campagne magnifique qui est celle du Perche.
4: Ça, c'est vallonné.
5: C'est l'Orne, c'est très vallonné. Ouais. Je ne savais pas avant d'aller là-bas, je crois qu'il y avait autant de nuances de vert dans la nature. C'est incroyable. Et voilà. Et donc, j'ai eu envie. L'idée. Je pourrais pas investir dans un endroit que j'aime pas.
4: Vous voyez, ouais, c'est ce que je vous disais.
5: Voilà,
4: ouais.
5: Mes démarches d'entrepreneur, c'est souvent même essentiellement lié à une nécessité de m'ancrer quelque part et de contribuer un peu à l'économie locale, très modestement à mon petit niveau. Mais voilà, je trouve que quand on aime un endroit, ben c'est important aussi de lui rendre un petit peu de ce qu'il vous donne, créer des emplois, etc. Mais je pourrais pas faire ça dans un endroit où je ne serais pas.
4: Ça s'appelle Côté Parc, j'en parle pas plus, sinon on va m'accuser de publier reportage. C'est vrai que la maison de famille, c'était à Saint-Lunaire et Saint-Briac, ça c'était plus...
5: Première épouse.
4: Ça, c'était
5: je suis en très bon terme avec les deux.
4: D'ailleurs, c'est marrant parce que pour préparer cette émission, donc la première est en Bretagne, la deuxième est dans le Perche, et vous avez dit à Catherine Quicandon, je cherche quelqu'un à Strasbourg, là, je cherche l'Alsace. C'est vrai?
5: Non. c'était un joke. Écoutez, je suis célibataire, non, je suis vrai, un cœur à prendre, mais je suis très heureux dans mon statut de célibataire.
4: Mais vous rencontrez personne au Pays Basque.
5: Mais on rencontre je rencontre des gens partout. C'est merveilleux. C'est effectivement. Et puis dans mon émission sur Ici Gironde, je vais aussi à la rencontre d'hommes et de femmes exceptionnels. Mais
4: j'ai compris pourquoi vous faites cette émission.
5: je cherche la future élue de mon cœur. Non. Mais ce qui est important effectivement dans cette démarche de ce que vous soulignez, c'est que voilà, c'est ce que je disais il y a un instant. Les lieux, c'est aussi des personnes. Les personnes, c'est aussi des lieux. Ils ont des ancrages. Ces personnes-là, elles ont des en l'occurrence. Et découvrir une personne, c'est aussi découvrir les lieux qu'elle aime et s'y attacher aussi. Donc je parlais de Strasbourg à votre assistante parce que en préparant l'émission, parce que je connais très mal, par exemple, l'Alsace. C'est l'est de la France. Et voilà, c'est une envie que j'ai.
4: Alors je sais que vous aimez bien l'arrière Pays Basque. On a parlé de votre maman et de vos frères qui vivent dans le Pays Basque. On pourrait parler de Guétari, d'Espelette, de Saint-Jean-de-Luz, mais je vais vous emmener ailleurs. Là, on va parler de la région d'Annecy. Je crois que vous avez un copain, puisque vous parlez des gens qui est associé à ça via une association qui compte. Vous l'avez évoqué tout à l'heure. Hein, c'est la recherche de maladies de Charcot, donc vous êtes ambassadeur. Et du coup, c'est un peu comme ça que vous avez découvert la région d'Annecy.
5: Oui, c'est mon ami Lorraine Vivier, qui est atteinte de la maladie de Charcot depuis 5 ans, qui est une femme magnifique, est ambassadrice elle-même de l'ARSLA, l'association pour la recherche sur la maladie de Charcot, sclérose latérale amyotrophique, le nom scientifique, et Lorraine que je connaissais parce qu'elle avait travaillé notamment dans mon hôtel, est venue me voir en me disant je viens d'être diagnostiqué de la maladie de Charcot, j'ai envie de m'investir, j'ai envie de m'appliquer, et on est parti ensemble en binôme dans ce combat qu'elle mène toujours, même si malheureusement son physique décline beaucoup. Et c'est elle qui m'a ensuite amené dans sa région, la région d'Annecy, et j'ai découvert grâce à elle la Haute-Savoie et la Savoie.
4: Le lac, parce que vous l'avez dit, l'eau très important pour vous.
5: Et j'ai découvert effectivement cette ville magnifique où les gens sont extrêmement sportifs. Vous pouvez pas vous balader dans Annecy sans croiser 150 joggeurs, des gens qui.
4: Ils sont tous fins.
5: Ouais, ils sont tous sveltes. Et ils nous donnent des complexes.
4: Parce que la ville où je vais pas, moi.
5: Voilà. Mais en tout cas, c'est là aussi, c'est attaché à une personne, Lorraine, que j'embrasse fort, qui mène ce combat extrêmement compliqué, qui est celui de la maladie de Charcot, maladie sur laquelle il faut aider, parce que on a besoin de trouver à tout prix un remède.
4: L'eau, très important, je l'ai dit pour vous. D'ailleurs, l'eau, il y a la Seine aussi. Hein, vous avez toujours vécu sur la rive gauche. Vous nous expliquerez peut-être pourquoi dans un instant. On change de région. Si vous trouvez qu'il y a trop de pubs, non pas sur W9, mais sur le bord de nos routes, eh bien à force de les voir, Pascal, on finit parfois à plus vraiment les remarquer. Pourtant, ces panneaux qui occupent une place importante dans nos paysages, que l'on voit avec la carte Michelin sur les genoux quand on se balade, on peut les voir, ça influence aussi nos habitudes de consommation. Figurez-vous qu'une commune a décidé de remplacer ses publicités par des œuvres d'art. Un reportage de Robin Bernot avec Fabien Leduc et Ici Provence.
6: À Bouc-Bel-Air, entre Marseille et Aix-en-Provence, la mairie a décidé de faire retirer plusieurs panneaux publicitaires.
7: Je trouve que c'est bien d'en retirer parce qu'il y en a trop, quoi.
6: Vous voyez ces panneaux publicitaires au bord des routes, ceux qui vous annoncent un fast-food dans deux ronds-points ou un magasin de meubles à moins de 5 minutes? Eh bien, à l'entrée de la ville, sur ce grand axe routier, la publicité est devenue trop présente. C'est en tout cas le constat de Lilia, fleuriste, qu'a rencontré notre reporter Fabien Ledu.
8: Regardez devant chez moi combien de panneaux j'ai. Vous commencez par exemple ici, Total, un panneau. Là, on est à la Mounine, 2-3 panneaux. Vous montez en face à la boulangerie, il y a 2 panneaux. Ça cache la visibilité.

0: De différent de l'ultra-consommation que nous offre aujourd'hui ces panneaux.
1: Sur place, les habitants rencontrés par Ici Provence semblent plutôt séduits par la mesure. Ici, ça marche, mais vous, qu'en pensez-vous? Écoutez l'avis d'Adrien.
2: Je trouve que ça gâche un peu l'image de la France, les paysages, etc. Et ça dénaturalise complètement les villes et tout, quoi.
1: Cela veut-il dire que nous sommes trop exposés à la publicité, parfois même sans nous en rendre compte?
2: C'est, en vrai, j'ai envie de te dire, c'est le monde dans lequel on vit en ce moment, quoi. Enfin, le 21e siècle, quoi. Et je pense qu'il y en a vraiment beaucoup trop. Même là, on le voit sur Snapchat maintenant, c'est devenu... il y a plein de pubs, il faut payer un abonnement pour ne pas avoir de pub, quoi. Donc c'est un peu trop, quoi.
1: Alors supprimer ces panneaux, pourquoi pas, mais n'oublions pas qu'ils permettent aussi aux commerçants locaux de se faire connaître, eux qui ne disposent pas des mêmes moyens que les grandes enseignes. Alors, plutôt que de tout supprimer, pourquoi ne pas chercher un juste équilibre, moins de panneaux, mais toujours une place pour les commerces de proximité.
3: Robin Bernot, avec les équipes d'Ici Provence, ça vous inspire, Pascal Bataille, ces pubs sur la route, ces panneaux?
4: Je trouve l'idée géniale. Alors évidemment, ça va peut-être pas faire plaisir ni aux publicitaires, ni aux afficheurs et ni aux marques, mais je trouve ça sublime. Et l'idée de remplacer ça par des œuvres d'art, très très belle idée. Et ça me fait penser à une marque de téléviseur qui fait ça aussi, parce qu'il n'y a rien de plus moche qu'une télé. On va pas faire de pub, mais je trouve ça très beau, cette idée de mettre une œuvre d'art dans l'écran de la télé quand elle n'est pas allumée.
3: Voilà. C'est pas mal. On a beaucoup parlé du Cap Ferré, qui est un endroit qui a compté durant votre enfance et encore aujourd'hui, puisque vous y vivez en alternance avec Paris. Est-ce qu'il y a une plage en particulier que vous aimeriez mettre à l'honneur de votre région, Pascal?
4: Oui, la plage du Mimbeau, pour ceux qui connaissent, c'est sur la Conche et en plein cœur du Cap Ferré. C'est une sorte de la Conche est une sorte de mini bassin d'Arcachon dans le bassin d'Arcachon. C'est délimité par un joli banc de sable qu'on appelle le Mimbeau. Et cette plage là, j'essaie d'y passer tous les jours, moi, quand je suis au Cap Ferré, quelle que soit l'heure, quel que soit le moment. Parfois je m'arrête 10 secondes, parfois je reste un quart d'heure, et à chaque fois c'est des paysages, des couleurs, des points de vue différents. C'est selon la marée, selon la météo, évidemment. Et je ne m'en lasse jamais. Il ne faut jamais être blasé, en fait.
3: Il n'y a pas photo, quoi.
4: Il n'y a pas photo.
3: Bon, le petit clin d'œil. J'essaie toujours de faire des petits clins d'œil. Vous l'avez, la référence, vous qui nous écoutez? Oui, il n'y a pas photo. C'est une des émissions, entre autres, que Pascal a animées avec Laurent.
4: Vous savez que c'est très bien, toutes les émissions qui commencent par IA, elles ont un grand succès.
3: Je l'espère. Et je vous en remercie. Je ne vois pas du tout à quoi vous faites allusion. On se retrouve dans Il n'y a pas que Paris, dans la vie, avec Pascal Bataille, pour la dernière ligne droite. Encore plein de lieux à visiter. Vous restez avec nous sur votre radio ici. Salut encore à Ici Jérôme, parce que Pascal, il y est tous les samedis, c'est-à-dire dès demain, 10h, 11h.
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3: Et c'est Louane, pour jour 1, petit souvenir sur votre radio, ici. Jour

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2: Avec Pascal Bataille, votre invité qui a travaillé sur Canal Jimmy. Il a fait ses débuts à la télévision en 1991. Et ouais, il a travaillé aux côtés de Jean-Pierre Pernaut, même produit Christophe de Chavannes pour Coucou, produit la méthode Coé. Ça, c'était sur TF1. Il a créé des sociétés de production. J'oublie pas que vous avez produit des fictions, des dessins animés, des films, faits de la radio. Et on ne peut pas oublier votre rencontre avec votre jumeau lors d'un concours de grands reporters. Il reste indissociable de votre vie. D'ailleurs, il suffit d'écouter ça pour savoir de qui on parle. Je crois que je vous ai pris le générique vintage. Je crois que c'est un des premiers, celui-là, même s'il a un peu évolué. Il n'y a que la vérité qui compte tous les jeudis sur WBAF. C'est Pascal Bataille qui est notre invité. Bon, c'est vrai que Laurent, c'est une rencontre qui est capitale. Et très vite, c'est le guide de la combine.
3: Oui, très vite. Avec... en fait, les gens ne le savent pas forcément, mais on a d'abord écrit des livres avec Laurent. Et un premier livre qui a fait un énorme succès, alors qu'on n'était absolument pas connus, qui était une enquête sur les démerdards. Vous savez,
2: tous ces bons plans, plateaux,
3: voilà, dans notre entourage, c'est le monsieur bon plan. Ouais, il a toujours des bons plans sur tout. Et on a fait une enquête là-dessus et on a écrit ça de façon un peu humoristique. Et ça a fait un carton et c'est ce qui nous a amené à la télé.
2: Pierre Lescure
3: qui tombe sur le livre ou quelqu'un le lui met entre les mains en tout cas, et qui a l'idée d'adapter ça en programme télé, et c'est la naissance de Canal Jimmy dans le groupe Canal, et on est donc, Laurent et moi, on n'a jamais fait de télé, et puis on fait nos armes comme ça, et puis tout s'enchaîne.
2: Et puis voilà, on connaît votre succès, on ne va pas le citer, parce que voilà, on est là aussi pour parler de plein d'autres choses, et des lieux, et puis de ce livre, mais on peut citer, il n'y a pas photo, il n'y a que la vérité qui compte, il y a eu plein d'autres projets, je l'évoquais, la méthode Coé, il y a le retour sur W9, il y a un projet sur M6. Hein.
3: Il y a un projet sur M6, on est en train d'y travailler très activement pour 2027.
2: Voilà, réponse de l'anguille. J'ai aperçu votre comparse à la conf d'M6 de rentrée.
3: Voilà. On va remettre au goût du jour un ancien format, comme ça se fait beaucoup ces temps-ci, mais un format qui nous ressemble et qui nous tient à cœur.
2: Teasing. J'essaie. Non, c'est très bien. Votre France culinaire, elle est où? Elle est dans votre région? Où est-ce que vous aimez bien manger en fonction des régions?
3: Oui, j'avoue que je suis assez chauvin là-dessus. Bon, je suis assez gourmand, ça se voit un petit peu. Oui, j'avoue que la cuisine du Sud-Ouest, elle est vraiment chère à mon cœur. Il y a tout ce qu'il faut pour régaler les papilles et pour séduire les gourmands.
2: On parlait de Laurent. Vous lui avez fait découvrir votre France?
3: Oui, bien sûr. Laurent est venu souvent, notamment dans ma région. Alors Laurent, il a des origines italiennes, donc il a aussi ça dans le sang et dans le cœur. Et puis sinon, il est très très parisien. Il se balade pas énormément en France. Il est vraiment très attaché à Paris. Et j'ai beau lui dire qu'il n'y a pas que Paris dans la vie.
2: Oui,
3: j'ai beau lui répéter ça tous les jours.
2: Oui. Merci d'être avec nous en tous les cas, Pascal. Et on le salue évidemment, Laurent, avec beaucoup d'amitié. Et s'il va venir, il viendra. Je suis sûr qu'on découvrira autre chose que Paris. Petit traité de la jouissance à l'usage de ceux qui en rêvent. Quand j'ai vu ça, je me suis dit, mais dans quoi il parle, là, Pascal Bataille? Je savais que vous avez déjà fait un petit traité
3: du
2: silence. Et il paraît, alors en lisant, je découvre que ça fait des années que vous pensez à la jouissance.
3: Oui,
2: avec le sous-entendu qui
3: voilà, c'est mon petit livre rose à moi.
2: Il est rose. Hein.
3: Oui, rose comme la jouissance. En fait, ça fait des années que je réfléchis sur le bonheur, notre capacité à savoir savourer ce qu'on est en train de vivre, et chose dont je me suis très longtemps empêché, comme beaucoup d'entre nous, parce que on nous apprend pas être dans le présent, on nous apprend pas à habiter l'instant, on nous apprend à être en permanence en train de nous projeter dans le futur.
2: Alors, on n'est pas aidé avec futur... les réseaux sociaux non plus,
3: bien sûr.
2: Rapidité de la vie.
3: Un futur qu'on ne contrôle absolument pas, dont on ne sait rien, en fait. Alors pourquoi s'angoisser pour quelque chose qu'on ne maîtrise pas?
2: Ou à on peut pas s'en empêcher, pardon, je me fais l'avocat du diable.
3: On peut s'en empêcher, c'est un vrai travail. Et c'est ce que j'essaie de raconter en allant convoquer pour m'aider tout un tas de philosophes, de penseurs, mais aussi de biologistes qui travaillent sur le fonctionnement du cerveau et du plaisir, et des mécanismes de plaisir. On peut vraiment travailler là-dessus, à essayer d'être vraiment dans l'instant qu'on vit. Vous voyez, être là, on est tous les deux ce soir, on passe une heure ensemble, et s'attacher à être extrêmement concentré sur ce qu'on est en train de vivre, et à ne pas laisser les pensées trop s'égarer.
2: Là, ça marche. Oui. Ah, moi, je ne pense qu'à vous depuis 20h.
3: C'est gentil, moi aussi. Et vous savez, vous avez comme moi, on m'a entraîné, des acouphènes, Eric.
2: Oui.
3: C'est-à-dire, on est nombreux, hein, les Français.
2: On est, je crois, c'est
3: parmi ceux qui nous écoutent à en avoir, malheureusement. Bon, c'est très perturbant, mais vous savez à quel point vous pouvez aussi les oublier. Eh bien, c'est c'est pareil pour le futur et le passé. Se concentrer sur le présent, se dire à quel point on est en train de vivre un bon moment, et se dire dans une sorte de mise en abîme, ouais, quelle chance on a de vivre un bon moment, c'est quelque chose, c'est une vraie technique, et ça permet, je vous l'assure, moi je travaille ça depuis quelques années, et notamment depuis que j'ai été malade, j'en ai ouais, parlé, donc il n'y a pas de tabou là-dessus. Voilà, essayez d'être vraiment dans l'instant que je vis, au maximum, avec la personne que je suis en train de rencontrer, avec le paysage que je suis en train de regarder, la musique que je suis en train d'écouter, la petite gourmandise que ouais, je suis en train de savourer, et pas... et le moins possible dans le passé ou dans le futur.
2: Non mais on en parle sans tabou puisqu'on se l'est même dit hors antenne. Effectivement, vous avez largement d'ailleurs parlé dans les médias. Vous avez eu raison de la maladie qui vous a touché, qui est le cancer du poumon. Oui. Voilà, vous êtes toujours suivi. Vous l'avez pris avec une espèce de philosophie qui on ne peut pas s'empêcher de faire un lien, si vous voulez, Pascal, avec exactement, ce petit traité de la jouissance et le fait de vouloir profiter de l'instant. Vous venez bien de l'expliquer, du moment présent.
3: Oui, bien sûr que quand on est malade et sérieusement malade, comme malheureusement beaucoup de Français et de Françaises, puisqu'il y a rien que pour le cancer du poumon, plus de 35 000 personnes qui en meurent chaque année, c'est encore énorme, c'est beaucoup trop, bien évidemment. On a quelque part cette tentation de la double peine, c'est-à-dire qu'on est malade et en plus on s'angoisse. Et si on arrive à sortir de ça, c'est-à-dire finalement à prendre les choses un petit peu comme elles viennent. Alors c'est compliqué, je suis le premier à échouer là-dedans régulièrement, mais il faut vraiment essayer de travailler là-dessus. C'est le but de ce petit traité de la jouissance, c'est vraiment d'essayer de donner quelques clés pour être plus heureux finalement.
2: Choisir, c'est jouir. On oui, découvre aussi qu'il faut accepter ses démons, oui, qu'il faut remercier ses bourreaux, le terme est fort, mais et quand on fait un travail de réflexion...
3: Pardonner, oui, savoir pardonner. Oui,
2: pardonner, jouir de ne rien faire.
3: Aussi, être dans le loisir pur.
2: Les yeux, les oreilles, jouir de, voilà, des plaisirs que l'on a.
3: Il y a mille et une façons d'être dans le plaisir et dans le bonheur, en essayant de profiter de la chose qu'on est en train de faire et d'y être vraiment concentré, d'être vraiment là-dedans, comme je le dis, c'est pas simplement vivre, c'est exister. Et moi, je m'en suis très longtemps empêché. Je paraphrase Proust au début du livre en disant longtemps, je me suis couché avant le bonheur. Parce que j'ai été très heureux, j'ai été aimé, j'ai aimé, j'ai des enfants formidables, j'ai eu des femmes que j'ai passionnément aimées, et qui me l'ont bien rendu. Mais j'étais tout le temps en train de me projeter, d'imaginer ce qui allait suivre, ouais, au lieu de savourer simplement ce que j'étais en train de vivre. Et voilà, je pense que quand on est malade, on comprend encore mieux l'importance de chaque seconde. Pour moi, chaque matin est un cadeau. Chaque jour qui se lève, c'est un cadeau que la vie me fait, et j'ai envie de savourer ça au maximum.
2: Vivre, exister, avec la conclusion autour de la jouissance comme éthique. Alors pas assez temps pour en parler, mais je vous invite vraiment à ne plus simplement vivre mais exister, comme vous le dites, et à vous procurer ce petit traité de la jouissance à l'usage de ceux qui en rêvent chez Guy Trédaniel. Ça, c'est votre éditeur, et vous l'avez sorti récemment, et c'est signé Pascal Bataille. Ici Gironde, un mot, puisque c'est demain, on l'a un petit peu évoqué, quel plaisir de pouvoir rencontrer des Girondins, voilà, des gens que vous mettez à l'honneur. Encore une fois, rendez-vous demain à 10h, vous savez déjà les gens que vous allez rencontrer prochainement, Pascal ?
3: Oui, bien sûr, je vais rencontrer notamment une femme incroyable qui a eu mille et une vies. Elle a été aussi bien Miss France que stripteaseuse ou chauffeur-livreur, et aujourd'hui elle est ce qu'on appelle Michel Morin. Vous savez ce que c'est un Michel Morin ?
2: Alors
3: un Michel Morin dans notre région, c'est quelqu'un qui sait tout faire, c'est un bricoleur.
2: Michel Morin, voilà. D'où ça vient, qui est Michel Morin?
3: Alors ça vient du Canada, parce qu'en fait c'est au Canada, c'est un personnage un peu emblématique, voilà, le personnage du père bricoleur qui sait tout faire à votre place. Et donc cette femme incroyable qui vit à Sauveterre de Guyenne, au cœur de la Gironde, dans cette jolie bastide du XIIIe siècle, elle a été aussi bien Miss France qu'aujourd'hui bricoleuse et jardinière pour ses concitoyens.
2: Je salue tous ceux qui s'appellent Michel Morin pour de vrai, parce qu'il doit y en avoir aussi. On s'est beaucoup baladé, on a découvert votre cartographie. Si on devait garder un lieu central, on resterait en Gironde, le lieu central finalement de votre vie, Pascal Bataille?
3: Ouais, je crois que
2: je
3: crois que ça reste ma presqu'île, mon petit paradis du Cap Ferré. N'en déplaise à ceux qui disent que j'en fais trop la publicité, ouais, mais oui, c'est vraiment on a tellement de beaux endroits en France. Chacun, je pense, a le cœur quelque part. Le mien, il est vraiment là.
2: Pascal, une dernière question. Si vous ouvrez le rideau, quand qu'en face de vous, il y a un petit Pascal Bataille, comme ça, qui a 10 ans. Qu'est-ce que vous lui diriez comme conseil? Qu'est-ce que vous pourriez lui donner pour que sa vie soit belle?
3: Je lui dirais de ne jamais renoncer à ses rêves. Je lui dirais d'essayer de garder son âme d'enfant, ce que je n'ai pas forcément su faire à une période de ma vie, ce que j'essaie de retrouver là. Et je lui dirais d'être profondément dans la bienveillance et dans l'amour des autres.
2: Donc vous ouvrez le rideau.
3: J'ouvre le rideau.
2: Merci Pascal Bataille. Petit traité de la jouissance à l'usage de ceux qui en rêvent. C'est en librairie. W9, donc la semaine prochaine, jeudi, et puis en replay, évidemment. Il n'y a que la vérité qui compte à la télévision. Et puis demain, sur ICI Gironde, de 10h à 11h, le podcast est disponible sur ICI.fr. J'étais ravi de vous
3: recevoir. J'ai adoré ce moment, Eric.
2: Eh ben, j'ai profité pleinement de ce moment. Je vais vous inviter presque très souvent, voire tous les jours. Merci sérieusement à Pascal d'avoir été avec nous. ICI.fr pour réécouter l'émission. Je vous souhaite un excellent week-end. Le meilleur, c'est samedi et dimanche, le meilleur de la semaine, avec tous ceux et celles qui sont venus à votre place. Et puis on se retrouve également lundi avec d'autres invités. Portez-vous bien. Salut.
3: À bientôt à tous.
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2: Et très bon début de week-end avec Gloria Gaynor et Never Can Say Goodbye sur ICI.

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1: Passez une excellente soirée, un très bon week-end. Vous écoutez ici, il est 21h. Années 80 de la bonne musique, c'est avec l'ami Laurent Petit-Guillaume. Salut Laurent.
2: Bonsoir à tous, c'est l'heure de notre petite virée dans les années 80, les années top 50, Minitel, Walkman, je suis sûr que vous en aviez un. Et ce soir, ça commence comme ça.

0: Harrison, c'était Get My Mind, Set On You.
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0: Et oui, dans les années 80, on était encore et toujours fan des Beatles, même séparés depuis 70. Et quand en 87, George Harrison décide de reprendre ce titre des années 60, on valide, on adore et il se retrouve numéro 1. Un événement qu'a connu quelques mois plus tard une autre légende de la pop anglaise, Sir Elton John. Ah bah oui, il a été anobli par la reine en 98 quand même. En 88, il est numéro 1 avec I Don't Wanna Go On With You Like That.

Louis Chédid, Ainsi soit-il. Tel est le nom du film, car la vie est un film pour Louis Chédid. Enfin, c'est ce qu'il décrit dans cette chanson. Notre parcours de la petite enfance au clap de fin, avec les bons, les moins bons moments. Il paraît qu'il ne voulait pas l'enregistrer, cette chanson, parce qu'elle reprenait le thème d'une chanson précédente. Mais son entourage l'a convaincu, et du coup, c'est devenu l'un de ses plus grands succès. C'était en 1981. Marc Lavoine, lui aussi, choisit de mettre en chanson notre vie, nos amours, nos désamours, comme en 1989 avec Rue Fontaine. C'est tout de suite dans 100% années 80.

0: U2, With or Without You. Six albums mythiques sortis pendant les années 80 pour U2, dont The Joshua Tree, sur lequel se trouve ce titre que le manager du groupe ne voulait pas sortir en single. Il trouvait la chanson trop compliquée. Alors on va oublier son nom à celui-là et passer à la suite. Après le plus grand groupe irlandais, on reste en Irlande. Les Lacs du Connemara, Michel Sardou, arrive juste après ça.
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Vivian Savage, c'était La Petite Lady. Sortie en 1984, c'est l'une des premières chansons à rentrer dans le fameux et tout récent Top 50 créé en novembre 84, ce qui permit à Vivian Savage d'assurer entre autres les premières parties d'Alain Bachung, de Jean-Louis Aubert. Et on va passer du rock au Séga, musique traditionnelle de l'île Maurice. Voici Ambalaba, Maxime Le Forestier.

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1: J'espère que vous avez passé un bon moment. 100% années 80 revient demain dès 21h. La suite, c'est 100% chansons françaises. Belle fin de journée à tous et à demain. 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
2: Saviez-vous que le titre Gabriel de Johnny Hallyday est en fait une reprise ?
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2: Johnny est allé chercher l'inspiration du côté de l'Australie en adaptant une chanson de Tony Cole intitulée The King is Dead.
4: Gabriel, you're heavy on my mind, but I see no sense in trying.
2: Si le thème de départ évoquait la mort d'un roi, le premier mot hurlé par le chanteur australien dans le refrain était déjà ce fameux prénom, Gabriel. Johnny flaire le potentiel rock de ce patronyme. Il en fait un cri de ralliement, une explosion d'énergie.
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2: Ce qui n'était qu'une simple piste sur un album se transforme en un hymne de stade, le symbole ultime du rock à la française.
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3: C'est une tragédie survenue à Échirolles, la ville de son enfance, qui inspire à Calogero le titre « Un jour au mauvais endroit ».
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3: C'est ici, en Isère, que deux jeunes ont perdu la vie sous une violence gratuite et insensée. Touché en plein cœur, l'artiste transforme son émotion en un cri contre la barbarie. Lors de l'enregistrement, sa voix tremble sous le coup de la tristesse. Plutôt que de corriger cette prise imparfaite, Calogero décide de la garder telle quelle sur l'album pour préserver toute la vérité du moment.

0: ce morceau, devenu un hymne à la paix, recevra une victoire de la musique, prouvant que la fragilité est parfois la plus grande des forces.
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2: Un auditeur fidèle m'indiquait récemment dans un mail qu'il s'étonnait de ce travers très lorrain de klaxonner lorsqu'on quitte des amis ou de la famille.
3: Ça, c'est dans toute la France, non?
2: Bah, je pense. C'est ce que je lui ai répondu, mais je lui ai dit que je m'attarderais sur le sujet tout de même.
3: Très bien.
2: Vous savez, on tourne au coin de la rue, on appuie sur la corne. Mimi! Fais tut-tut, disent les enfants. Je ne sais pas si cette manie est expressément lorraine. Vous l'avez dit, moi au départ je croyais que c'était une tradition belge.
3: Pourquoi ?
2: Qu'il klaxonnait pour être sûr qu'il parte vraiment, sinon il reste sur le palier. Mais, quoique, il y a tellement de grisailles et de brouillard chez nous que peut-être qu'en Lorraine on joue de la corne juste pour être certain qu'on est bien vivant. Ah oui, dis donc, je suis encore là. Encore klaxonner en arrivant, ça se comprend.
3: Oui,
2: par exemple, dans une ferme où il n'y a pas de sonnette, ni d'interphone, ou dans le cas d'une visite à des amis naturistes. T'as pas envie de voir à poil, ou qui ont des pratiques un peu cheloues. Tu sais, tu préviens que t'arrives. Mais en partant, tout joyeux soit ton signal, tout prolongement du bon repas partagé soit-il, tout écho de l'amitié qui te lie à tes hôtes soit-il, tout point d'exclamation à une soirée excellente, à 2h du matin, là où il ravit tes copains, il fait chier tous les autres voisins. Tu risques fort de déclencher une kyrielle de réactions irritées. Une de mes voisines, pleine de bon sens, me disait l'autre fois, le klaxon devrait faire autant de bruit dehors que dedans. Ça limiterait son usage. C'est pas bête.
3: C'est vrai.
2: Rappelons ce matin que l'usage de l'avertisseur est encadré par la loi.
3: Oui.
2: Je cite.
3: Oh là là.
2: En France, dans une agglomération, il est prohibé lorsqu'il fait jour, sauf en cas de danger immédiat. À la campagne, on peut l'utiliser pour prévenir d'autres usagers, par exemple, sur une route particulièrement étroite. Mais de nuit, le klaxon est interdit partout, sauf en cas d'absolue nécessité. Bon, on pourrait rétorquer que l'absolue nécessité de dire merci et qu'il y ait une bonne ambiance fait loi, mais non. L'utilisation du klaxon hors de ces circonstances est passible d'une amende forfaitaire de 68 euros. Avouez que ça fait cher le tut-tut.
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4: Vous aimez manger des fruits de mer? Alors vous allez adorer ce dont on va vous parler maintenant. Parce qu'en matière de fruits de mer, il y a ceux qui les pêchent, ceux qui les mangent et ceux qui les déshabillent avec une dextérité déconcertante.
5: Je m'appelle Lucie Descharles et je suis vendeuse à l'Aubette du Berlioz à Étaples-sur-Mer.
6: C'est pas l'homme qui prend la mer, c'est la mer qui prend l'homme. Ta-ta-tin.
4: Mais alors, c'est quoi le Berlioz exactement, Lucie?
5: Le Berlioz, c'est un chalutier de moins de 12 mètres qui fait de la coquille Saint-Jacques d'octobre à mai. C'est le chalutier de mon mari et de mon beau-frère Bertrand Descharles.
4: Et alors vous, votre rôle, c'est de vendre évidemment la marchandise, mais en plus, vous la déshabillez.
5: Ouais, on décoquille devant le client il aime bien ça, et moi j'aime le contact avec les clients directement qui demandent ce qu'on veut, et puis on a le produit de la pêche de littoral.
4: Et ben alors allons-y, décoquillons, mais avec doigté.
5: Alors, on prend la coquille dans la main, on lève avec le couteau, il y a un petit trou sur la gauche, c'est bien fait la nature. On racle bien pour pas abîmer la coquille, on enlève la première barre, deux, et puis on racle bien la belle coquille Saint-Jacques de nos côtes.
4: Ah oui, c'est beau.
5: Voilà, magnifique.
4: Et c'est sûrement bon. Et ça fait longtemps que vous déshabillez les coquilles Saint-Jacques?
5: J'ai fait des études de comptabilité, j'ai rencontré mon mari, il avait un bateau de 25 mètres. À un moment, il s'est dit, on arrête les 25 mètres, on va prendre un 12 mètres, mais on va ouvrir une étale de pêche. Et je ne connaissais rien du tout, parce que moi, je suis une bureaucrate. Je me suis dit, allez, je me lance. Et j'ai appris moi-même les poissons, j'ai appris à décoquiller, et j'ai adoré le contact avec les clients, j'ai adoré sortir de mon bureau.
4: Lucie, vous êtes une femme heureuse de septembre à mai, mais alors le reste de l'année, qu'est-ce que vous faites?
5: Le matin, je fais la coquille, l'après-midi, je suis dans mon bureau, et de mai à septembre, quand on ne travaille pas, je suis au bureau, et je m'ennuie de mes clients, et je m'ennuie de l'ambiance des aubettes.
4: Alors Lucie, sérieusement, ce boulot, ça ne doit pas être facile tous les jours, vu la météo.
5: Mais ça va, en fait, le sourire des clients, c'est génial. On oublie, en fait, le froid, puis ça conserve bien, en plus.
4: Oui, et ça laisse les coquilles Saint-Jacques à bonne température. Bon, alors il ne reste plus qu'à passer à la dégustation. Et puis vous, n'hésitez pas à passer par Étaples-sur-Mer pour rencontrer la belle petite famille et déshabiller l'une ou l'autre coquille Saint-Jacques.
5: Moi, c'est ici, dans les aubettes d'Étaples-sur-Mer, que j'ai du plaisir à vendre la pêche de mon mari et de rencontrer des personnes merveilleuses.
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7: Karen Ponte est romancière, elle est picarde et sur ici Picardie, elle vient tous les matins pour donner son billet d'humeur du jour. Karen Ponte s'éparpille. Bonjour Karen.
8: Bonjour. J'étais au téléphone il y a quelques jours avec mon amie Karine et elle me dit « Tu devrais parler à la radio de l'enfer des codes de validation. » C'est vrai que j'ai déjà évoqué les ouvertures faciles, pas faciles, les chaussettes orphelines, les bouchons de bouteilles qui se décrochent plus des goulots. Je peux continuer cette série, évidemment, hein, en parlant de d'autres choses agaçantes telles que les mots de passe et les codes de validation.
7: C'est chiant.
8: Vous l'avez sans doute constaté, aujourd'hui on doit créer des mots de passe pour tout et pas n'importe quel mot de passe, hein, évidemment. Il faut des majuscules, des minuscules, des caractères spéciaux, il faut au moins 8 caractères quand c'est pas 10. Et aujourd'hui, parfois, il faut même le changer tous les 6 mois. Et comme eh ben, on l'oublie, on clique sur mot de passe oublié, on est obligé d'en recréer un, bref, c'est l'enfer sur Terre.
7: Oui.
8: Mais comme si ça n'était pas suffisant, aujourd'hui, en plus des mots de passe, on reçoit des codes de validation.
7: Oui.
8: Soit par texto, soit par mail. Et une fois sur deux, eh bien évidemment, on ne les reçoit pas, hein, ces codes de validation. Ouais. Ils doivent s'en douter sur les sites, hein, parce que si vous l'avez repéré, vous pouvez cliquer sur « Réenvoyer le code ». Donc, eux-mêmes savent que ça ne marche pas tout le temps. Et évidemment, on ne parle pas de ces fameux CAPTCHA. Vous savez, ces petits trucs qu'on doit confirmer qu'on n'est pas un robot en cliquant sur des images avec des feux tricolores. Comme on ne voit jamais ce qu'il y a écrit, on clique sur tout. Et évidemment, ça ne marche pas. C'est mon amie Karine hein, qui a raison. Finalement, je crois que je préfère encore collectionner les chaussettes orphelines.
7: Oui.
8: Je vous dis à lundi. Et d'ici là, rappelez-vous, 4 focus, c'est bien, mais 4 éparpillés, c'est encore mieux.
7: Karen Ponte, romancière picarde, qu'on retrouve tous les jours, du lundi au vendredi sur ICI Picardie, à retrouver évidemment sur notre site. ici.fr.
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1: Louis XIV a marqué profondément l'histoire de France. Le 7 juin 1654, il a 15 ans. La cathédrale, un lieu historique des sacres royaux, est magnifiquement décorée avec des tapisseries, des ornements religieux pour accueillir donc ce jeune roi. En ville, on voit l'arrivée de nombreux fonctionnaires, des artisans, des marchands pour gérer la logistique, aménager les routes et aussi assurer la sécurité de la cérémonie. Imaginez Reims, décoré de drapeaux et de bannières aux couleurs du royaume. Des festivités populaires sont organisées, avec des banquets, des feux d'artifice et des spectacles de rue. Un sacre qui n'est pas seulement un acte religieux, mais une mise en scène grandiose. Faut l'imaginer comme ça. C'est un théâtre qui présage un règne absolu. 72 ans, un record. Même si son règne réel a débuté après la régence de sa mère, cela fait quand même 64 ans. Malgré les apparences, la vie de Louis XIV a été un véritable calvaire. Il a souffert à de nombreuses reprises, de nombreuses maladies, et la médecine n'était évidemment pas aussi développée qu'aujourd'hui. Très jeune, il perd ses cheveux, d'où le port d'une perruque, que la cour va vite adopter pour ressembler au roi. Il perd aussi une partie de ses dents. À cette époque, l'hygiène dentaire laissait à désirer. Il a été frappé aussi par des crises de gouttes. Il avait des problèmes articulaires, des problèmes de circulation sanguine et des affections cardiaques. Louis XIV a eu également des soucis de peau. À la fin de sa vie, sa santé générale se dégrade avec des hémorragies cérébrales. La gangrène, une de ses jambes, était noire, pourrie. Une pneumonie va finir par l'emporter à 76 ans. Et oui, la vie de roi, ça ne fait pas forcément rêver. Son sacre à Reims, c'est l'un des trésors de Champagne-Ardenne.
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3: La politique et l'amour ne font pas bon ménage. Dans cette nouvelle histoire, on plonge dans le quotidien du premier président du Parlement de Bourgogne. Voici la légende de Giroux le Fou et Marie Baillet. Extrait de votre ouvrage, Sandra Amani, Amour et passion d'antan en pays bourguignon, aux éditions de l'Escargot Savant. Bonjour Sandra.
4: Bonjour Charlotte.
3: Nous voici en l'an de grâce 1634, sous le règne de Louis XIII. Pierre Giroux vit à Dijon et aime beaucoup les femmes.
4: Notre président a 30 ans. Il est marié à une femme de la haute société, Mademoiselle Legout de la Berchère. C'est grâce à son épouse que Pierre a si bien réussi en politique. Même s'il ne l'aime pas, pour sa carrière, il ne peut pas s'en séparer. Après plusieurs aventures sans lendemain avec des prostituées beaunoises, Pierre Giroux tombe éperdument amoureux de la femme de son cousin, Marie Baillet. Et cet amour est réciproque.
5: Grand Dieu, dire que cette femme n'est même pas jolie. Pourquoi l'amour est-il si capricieux ?
4: Quelques mois après leur coup de foudre, les amoureux ont de plus en plus de mal à dissimuler leur relation extra-conjugale. Lors des réceptions, ils s'isolent dans les petits salons où ils échangent des baisers passionnés. Ils ne peuvent plus se passer l'un de l'autre. Un soir, après une étreinte fugace dans un placard, Pierre n'en peut plus.
5: Si seulement nos deux minables conjoints étaient morts, ma tendre Marie, nous pourrions alors arrêter de nous cacher. Je te fais la promesse qu'on sera un jour réunis. Je vais d'abord m'occuper de mon cousin.
4: Aussitôt, Giroux dépêche Denis Carteau, l'un de ses fidèles amis, et lui demande, moyennant 20 pistoles, d'éliminer l'encombrant cousin Baillet dans les bois du Val-Suzon. La première tentative échoue, tout comme la deuxième dans la forêt de Bressay-sur-Tille. Le président est furieux.
5: Bande d'incapables ! Il va donc falloir que je me débarrasse moi-même de cette vermine. Mais en attendant le bon moment, occupons-nous de l'autre idiote. Je ne peux plus supporter sa présence chez moi. Je la déteste.
4: Justement, l'occasion est belle. Madame Giroux ne se sent pas très bien ces derniers temps. Elle se plaint de la tête, du ventre, elle vomit sans cesse. Pierre fait donc appel au docteur Rodot. Le fameux praticien s'installe chez les Giroux pour suivre au plus près l'évolution de la santé de madame. Nuit et jour, le médecin reste au chevet de sa patiente. Il lui donne des potions, non pour guérir son mal, mais pour la faire mourir à petit feu. 10 jours plus tard, l'épouse décède d'une maladie incurable, impossible à combattre. Le docteur Rodot sera grassement rémunéré.
6: Maintenant, c'est au tour de l'autre imbécile.
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3: Jusqu'où iriez-vous par amour ? En septembre 1638, Pierre Giroux, le premier président du Parlement de Bourgogne, devient complètement fou. Vous écoutez l'histoire de Sandra Amani, extraite de l'ouvrage « Amour et passion d'antan en pays bourguignon » aux éditions de l'Escargot Savant. Pierre Giroux et la femme de son cousin, Marie Baillet, sont amants. Après avoir éliminé sa propre épouse en l'empoisonnant, un dernier obstacle se dresse devant ce couple sordide.
4: Ce soir de septembre 1638, le cousin Baillet se rend gaiement chez Pierre Giroux. Il est en compagnie de sa femme, Marie.
7: Mon cher cousin, quel plaisir de vous recevoir. Prenez donc place à cette table, juste à l'endroit où s'asseyait ma tendre épouse. Oh, elle me manque terriblement, vous savez. Un peu de compagnie sera salutaire pour moi. La solitude où m'a plongée sa mort me désole.
4: Le vin coule à flot, et surtout dans le verre du cousin. Bientôt complètement ivre, le cousin Baillet perd la raison. Pierre rit avec lui mais ne boit pas. Marie tremble à mesure que s'écoule le repas. Elle est déjà prise de remords. Lorsque Baillet s'apprête à prendre congé, Giroux s'empare d'un immense couteau à viande. Le cousin, complètement saoul, ne réagit même pas. Quand le couteau le frappe en plein cœur, Baillet pousse un cri horrible! Un cri de bête qu'on éventre. Il meurt estomaqué. Le cousin Baillet, après une soirée fort arrosée, aurait perdu la tête et a mystérieusement disparu. Les jours suivants, Giroux s'assure que personne ne le dénoncera. Il commence par éliminer ses complices. On n'est jamais trop prudent. 12 personnes sont ainsi victimes de la folie du tueur.
5: Mince, j'ai oublié l'avocat. Humbert doit mourir, sinon il ira clamer au juge que je l'ai consulté sur des questions d'héritage.
4: 2 années passent. Les corps des victimes, bien dissimulés, ne sont jamais retrouvés. Les deux amants restent discrets et continuent de se voir en secret pour ne pas éveiller les soupçons. Mais la vieille mère du cousin Baillet ne peut croire en la disparition de son fils si talentueux. Sa belle-fille, Marie, lui suggère de porter plainte contre X sur les conseils du diabolique Pierre Giroux. Les premiers à être interrogés sont les domestiques du président. Ils cèdent après des nuits de torture et avouent l'impensable. Le corps de Baillet a été mis dans un sac et caché dans un hôtel particulier de Dijon. Le 6 mai 1643, Pierre Giroux est enfermé dans les cellules du château de Dijon. Le tribunal ne tarde pas à donner son verdict.
8: Qu'on lui coupe la tête !
4: Marie, qui a quitté la ville de Dijon avant la mise à mort de son amant, est arrêtée quelques temps plus tard et condamnée à mort. Un ami du roi sauve sa tête et obtient l'annulation de la condamnation. Marie peut alors se remarier.
3: En espérant que sa prochaine union sera moins mortelle.
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9: Savez-vous qu'il y a une légende autour de l'origine du nom de la commune de La Garnache ? Déjà, est-ce que vous savez ce que c'est qu'une garache ?
10: Bah, je sais pas, c'est un garage avec un accent.
9: Et Eh bien non, Garrache, ça vient de garou, et pas le chanteur, hein, je parle bien du loup. Comme les loups-garous, il s'agit d'un humain qui se transforme en animal. Les Garrache sont des femmes qui ont commis un crime dans leur vie humaine et qui se voient condamnées par le biais d'une malédiction à errer sous la forme d'un animal la nuit. Contrairement aux loups-garous, les Garrache peuvent se transformer en plusieurs animaux différents. Ce ne sont pas seulement des loups. Et contrairement aux loups-garous encore, la pleine lune n'a aucun lien avec leur transformation et elles retrouvent leur forme originelle, c'est-à-dire humaine, dès qu'elles sont blessées. Il y a beaucoup de descriptions de ce que peuvent faire les Garrache. Certaines peuvent sauter des haies, d'autres les traverser, mais c'est bien les mêmes bestioles dont on parle. La légende raconte que les Garrache avaient pour habitude de se retrouver à l'actuel emplacement de la commune de la Garnache.
10: Et donc ce serait elles qui auraient donné leur nom à la commune ?
9: Oui, exactement, mais rassurez-vous parce qu'il est beaucoup plus probable que le nom de la Garnache soit lié au mégalithe, c'est-à-dire au menhir ou au dolmen. On pense que Garnache viendrait de Garn, qui veut dire pierre. Il est donc possible que la fameuse pierre du diable que l'on peut voir à la Garnache ait eu des petits frères ou des petites sœurs à une époque rien à voir avec les loups-garous.
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1: Bah moi c'est ma sœur parce qu'en fait quand elle fait des bêtises, bah mes parents ils les fâchent et en fait elles s'en fichent complètement.
2: Moi c'est mon père parce qu'il est blagueur et il fait des blagues tout le temps et des fois il est un peu énervant.
3: Bah moi j'ai trois personnes, il y a mon tonton, mon papa et mon papy parce que déjà mon papy il est très drôle parce qu'il me porte comme un sac à patates. Mon tonton, lui, quand il me prend, il me jette dans la piscine alors que j'ai encore mes habits super lavés. Et mon père, c'est le plus rigolo parce que moi, je l'adore et voilà.
4: C'est ma sœur parce que quand je lui dis un truc, elle le répète, mais en plus marrant.
5: C'est moi-même parce que je m'aime et je fais des blagues super marrantes. Par exemple, qu'est-ce qui est jaune et qui attend ? Jonathan !
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6: Ouais, ça c'est un truc que je fais souvent. Alors c'est marrant parce que je le fais un tout petit peu moins parce que je vieillis. C'est des bateaux très violents, les bateaux de course. C'est les IMOCA, les bateaux du Vendée Globe. C'est des bateaux qui tapent vraiment très très très très fort. Je me suis cassé le dos une fois. J'ai cassé mes caméras plein de fois. Je suis reparti l'année dernière sur Tara, sur la goélette Tara. Donc là c'est plus cool, c'est plus smooth.
7: C'était improbable aussi de croiser tous les gens que t'as pu croiser avec Tara.
6: Ouais, je fais pas une liste, mais oui, ça va de Thomas Pesquet. Je sais même plus, je pourrais pas te dire, mais le dernier film sur lequel j'ai bossé, il sort bientôt d'ailleurs. Il s'appelle Mata. C'était avec Mélanie Laurent.
7: Et tu faisais quoi sur ce film ?
6: Là, c'était de la photographie de plateau et making of. Ça, c'est un truc que j'aime beaucoup parce que un tournage, c'est compliqué, c'est éprouvant, c'est 6 semaines de travail intense. Et quand on est à ce poste, en fait, on est mobile, on fait ce qu'on veut, on se balade et ça rejoint mon amour du documentaire.
7: On va revenir sur le fait de naviguer parce que tu as participé à différentes courses, tu as navigué avec des grands skippers, des marins pêcheurs, des sauveteurs de la SNSM. Comment on filme en mer ?
6: Sur les bateaux de pêche et sur des gros bateaux, c'est très facile. Et sur les IMOCA ou les ultimes, c'est la guerre. C'est vraiment, on est à genoux, on est malade, on se cogne partout. Et là, j'avais fait la face nette avec Jérémy Bayou et Franck Camas sur un IMOCA. On utilise 1% des rushs parce que le reste, ça bouge et c'est pas cadré, quoi.
7: Le gars qui est dans le chaos total, quoi.
6: Ouais, puis les bateaux sont fermés, ils vont vite, ils sautent, ils volent, enfin tout ce qu'on veut. Et par contre, il y a un truc qui est très très chouette et très formateur là-dedans, c'est que quand on revient à terre, et ben tout paraît facile. On appuie sur un bouton, ça fait un café, on a des toilettes normales et quand on cadre, ben, c'est cadré. Donc c'est une très très bonne école, c'est une sorte de mini-service militaire express.
7: Comment est-ce que tu pourrais la décrire, justement, la mer, toi ? Ça t'a appris des choses sur elle, de la filmer ?
6: Et ben en fait, c'est même pas que ça m'a appris des choses, c'est que moi je suis né à Cherbourg, j'ai grandi à l'école de voile de Cherbourg, j'ai fait l'optimiste du 420 en compétition. J'ai même été champion de basse Normandie en 93 d'optimiste. J'ai toujours fait du bateau. Quand je suis allé habiter à Paris, quand j'étais prof, j'ai acheté une péniche parce qu'il me fallait de l'eau autour de moi. J'ai tout fait pour revenir à Cherbourg et ça, c'est un attachement qui est vraiment profond. Et moi, le coup d'entend, on parle de presqu'île, mais je le vois comme une île en fait. Et j'ai toujours été passionné par les îles. J'avais un bateau dans le port que j'ai vendu il y a pas longtemps parce que j'avais plus le temps d'en faire et que je naviguais beaucoup trop sur les autres bateaux. Quand je rentrais, j'avais pas envie de faire du bateau. C'est toujours un truc d'aller vers Origny, Guernesey, Serque. Il y a un petit côté passionnant, là, comme les Robinson ou la série Lost, tout ce genre de choses. Et donc, moi, le Cotentin, je le vois vraiment comme une île, pas comme une presqu'île, un lieu de retraite. C'est pour ça que j'ai jamais fait le choix d'habiter à Paris. Ce serait plus facile, hein, pour plein de choses. Mais je préfère vivre ici et prendre le train pour aller travailler que l'inverse, que travailler à Paris et prendre le train pour aller me reposer au bord de la mer. En fait, quand on a grandi ici, on est né ici, c'est pas quelque chose qui fait partie du décor, c'est le décor.
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8: Pierre Donoré, on le fait.
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8: Auteur, compositeur, interprète, l'annécien Pierre Donoré, avec son optimisme militant, se définit comme un troubadour accroche-cœur. Amoureux des mots, de la vie, de l'amour, son nouveau single est une invitation à suivre ses envies et à passer à l'action.

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2: Louis Thomas est notre invité et il a choisi l'Auvergne depuis un an déjà. Louis Thomas, l'Auvergne vous a ouvert les bras et vous êtes donc chez nous dans cette si belle région, on peut le dire. Même si la douceur du Tarn n'est pas là, la région vous plaît?
3: La région me plaît, ses saveurs aussi. Avant de venir à Clermont-Ferrand, j'avais commencé par m'acheter tous les fromages d'Auvergne pour...
2: pour être bien sûr de votre choix.
3: Ça faisait rire ma compagne. Je regardais les deux racines et des ailes sur l'Auvergne. J'essayais de m'imprégner avant d'arriver et je ne suis pas déçu.
2: Vous avez grandi dans le Tarn, dans une maison que vous appelez votre maison du bonheur et un peu auberge espagnole. Pour quelle raison?
3: Pour plusieurs raisons. Enfin, déjà le terme. Une maison où on a reçu toujours beaucoup, beaucoup de monde, des amis, déjà enfants, famille, amis de mes parents, avec des enfants qui avaient le même âge que nous, à tous jouer ensemble, construire des cabanes. Non, c'était vraiment une belle époque. Et puis ensuite, moi, j'ai pris le relais au lycée pour organiser mes premières soirées aux grandes dames de mes parents.
2: Ah oui. Ah là, ça plaisait moyennement, si je comprends bien. Peut-être trop d'amis et trop souvent à la maison.
3: Oui, mais ça va, je ne cassais rien. Je ne cassais rien ou peu de choses ou des choses trop petites pour que mes parents le remarquent.
2: Un petit malin, un petit cachotier.
3: Oui, voilà. Donc,
2: vous avez évoqué les spécialités auvergnates, en tout cas ce beau plateau de fromage que nous avons la chance d'avoir. Qu'est-ce que vous aimez manger donc ici? Qu'est-ce que vous avez découvert de notre région Auvergne?
3: Alors, moi, je connaissais le Roquefort parce qu'une partie de ma famille est avéronnaise. Et je dois vous avouer que je préfère le bleu d'Auvergne. Ouais, c'est beaucoup plus crémeux et je le préfère tout simplement. Ensuite, je vais régulièrement à la Régalade, lieu emblématique de Clermont-Ferrand. Effectivement, son plateau de fromage est incroyable. Entre la Fondambert et la Comtesse de Vichy, bon, c'est un peu plus haut, mais fromage et sa carte des vins aussi est exceptionnelle.
2: Mais vous ne vous nourrissez pas de vin et de fromage. Quel autre plat cuisiné est-ce que vous aimez?
3: Alors moi, c'est plutôt l'Italie, car j'ai beaucoup voyagé, déjà dès le lycée, et j'y vais tous les ans. Tout ce qui va être gastronomie, je suis plutôt parti sur l'Italie que sur les plats français.
2: On le disait, hein, nous sommes dans votre showroom. Vous pouvez nous décrire un peu tout ce qu'on aperçoit, en tout cas les pièces maîtresses de ce showroom?
3: Tout ce que nous avons autour de nous provient de collectionneurs amateurs du 18e siècle, que ce soit des meubles ou des peintures. C'est vraiment les grands siècles. On a vraiment une expression des grands siècles français ici. Des commodes, des secrétaires, des fauteuils Louis XV, des portraits royaux, des tapisseries. C'est vraiment une expression classique. D'ailleurs, c'est le nom de cette vente, Intérieur Classique, qui pourra, je l'espère, satisfaire les envies de Clermontois pour meubler leur intérieur.
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1: Bonjour à toutes et tous, bienvenue dans cette 11e saison d'Affaires Classées, le podcast. Nous sommes en mars 1980. On juge dans la salle de la cour d'assises un certain Norbert Garceau, un assassin récidiviste connu en Bigorre. Et dans le public, discrètement assis, il y a un chanteur, un certain Julien Clerc. Que faisait-il là? Réponse dans un instant.
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1: Mardi 11 mars 1980, une foule de curieux, d'anonymes se bouscule aux portes de l'imposante salle de la cour d'assises au palais de justice de Toulouse. Depuis la veille, on y juge Norbert Garceau. Un quinquagénaire accusé d'avoir assassiné, 2 ans plus tôt, une collègue de travail dans le Tarn. En juin 79, Garceau fut condamné à mort pour ce crime à Albi, mais grâce à un vice de procédure, le verdict fut cassé et l'affaire rejugée dans le département voisin. Le procès sort de l'ordinaire car l'accusé est un fâcheux récidiviste. Il risque la guillotine à une époque où le sujet divise profondément le pays. Sa défense est assurée par le ténor parisien Robert Badinter, qui mène depuis une décennie un féroce combat contre la peine de mort. Celui qui deviendra l'année suivante le garde des Sceaux de François Mitterrand avait réussi en 1977 à sauver la tête du tueur d'enfants Patrick Henry devant la cour d'assises à Troyes malgré un contexte explosif. Réussira-t-il cette fois à éviter la guillotine à son client ? Dans l'assistance, il y a un homme jeune, sagement assis sur les bancs en bois de la salle d'audience. Le public est si dense que nul n'a remarqué la présence de ce spectateur âgé d'une trentaine d'années, aux cheveux bruns et bouclés, déjà si familier des plateaux télévisés. Pour la première fois de sa vie, Julien Clerc, le chanteur populaire aux titres si nombreux, si légendaires, Niagara, Ce n'est rien, Si on chantait, Ma préférence, La cavalerie et tant d'autres, il s'est glissé discrètement parmi les anonymes venus écouter le réquisitoire de l'avocat général et surtout la plaidoirie, le combat que Robert Badinter s'apprête à livrer. Drapé dans sa robe noire, de sa voix de stentor qui contraste avec sa silhouette si frêle. La peine de mort, c'est un sujet qui taraude le jeune chanteur à tel point qu'il en écrirait volontiers une chanson. Julien Clerc est bouleversé par l'ambiance électrique qui règne dans cette salle des assises, dans les rangs du public. La plupart des spectateurs veulent la mort de l'accusé. La mort, un mot qui a le don de révolter l'artiste.
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1: Au nom de la société, l'avocat général, M. Ders, réclame une nouvelle fois la guillotine contre Norbert Garceau. Les faits remontent au matin du 9 janvier 1978. Norbert est employé comme ouvrier ajusteur aux aciéries métallurgiques de Sceaux-du-Tarn. Jugé sérieux par ses supérieurs, cet homme marié, sans histoire, livre une course sans relâche à Michel, une jeune collègue de travail qui élève seule ses 2 enfants en bas âge. Ces derniers temps, Norbert a pris l'habitude de faire le trajet qui le mène à l'usine à bord du véhicule de Michel. Fait étonnant, les 2 ouvriers manquent à l'appel ce lundi matin. Norbert se présente au travail le lendemain, un certificat médical à la main pour justifier de son absence la veille. Michel, en revanche, demeure introuvable. Une enquête judiciaire est ouverte. La dépouille de la jeune femme sera découverte par un paysan. 3 semaines plus tard, le 3

0: une découverte stupéfiante. 30 ans plus tôt, l'ouvrier modèle avait déjà trempé dans une retentissante affaire criminelle que tout le monde a oubliée depuis. C'était à l'été 1952, dans le village bigourdan de Gèdre, près de Gavarny. Norbert Garceau y avait étranglé sa petite voisine à l'aide d'une ficelle de chanvre. Un mode opératoire très similaire à notre affaire et qui conduit à l'interpellation de l'ouvrier modèle dont la nouvelle épouse et les employeurs ignoraient totalement son sombre passé. Placé en garde à vue, le suspect passe partiellement aux aveux, même s'il mélange certains détails. Son procès s'ouvre l'année suivante à Albi. Récidiviste, il risque fort la guillotine.
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0: Le premier procès du meurtre de Michel Ossiou s'ouvre le 12 juin 1979 aux assises du Tarn. L'ambiance est survoltée. Les proches de la défunte hurlent vengeance. À leurs yeux, seule la guillotine aura raison de ce meurtrier récidiviste. Experts et psychiatres sont convoqués à la barre. Comment cet homme, déjà condamné à Tarbes en 1953 pour le meurtre d'une fillette alors qu'il avait 26 ans, devenu un époux et ouvrier modèle, a-t-il pu recommencer ? Incapable de maîtriser ses pulsions sexuelles, l'accusé ne souffre en apparence d'aucune anomalie psychiatrique ou mentale. Enfermé durant 20 ans à l'ombre de la prison de Muret, il avait été libéré en 1972 pour bonne conduite. Au terme de son délibéré, la cour condamne Norbert Garceau à la peine de mort, un châtiment auquel il échappe lors de son procès à Tarbes en 1953. Mais cette fois, aucune indulgence. Soulagée, la foule accueille le verdict albigeois dans un tonnerre d'applaudissements, à tel point que le président Lagravert ordonne l'évacuation du public. La peine de mort fait débat dans la France giscardienne de l'époque. Deux jours plus tôt, le 14 juin 1979, la commission des lois de l'Assemblée nationale venait de se prononcer en faveur de l'abolition du châtiment suprême. Dans les trois jours suivant le verdict, Norbert Garceau signe depuis sa cellule un pourvoi en cassation. Il faut dire qu'à l'époque, les condamnés n'avaient que deux espoirs pour échapper au couperet. Le pourvoi en cassation et le recours en grâce. En septembre 79, c'est la douche froide. À cause d'une date oubliée sur le procès-verbal des débats, la Cour de cassation à Paris casse, annule l'arrêt des magistrats d'Albi. Patatras, il faut tout recommencer. C'est donc à Toulouse, en mars 1980, que le sort de Garceau va se jouer. Mais cette fois, l'accusé a musclé sa défense. Il s'entoure du ténor toulousain Georges Catala et du féroce parisien Robert Badinter qui, pour défendre son client, va faire le procès de la peine de mort avec toute son horreur. Comme il le fit avec succès naguère à Troyes pour Patrick Henry.
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0: Norbert Garceau répond du meurtre de Michel Ossiou. Mais le procès de ce tueur récidiviste au début des années 80 ramène les juges à examiner ce qui s'était passé en Bigorre à l'été 1952. Dans l'après-midi du 12 août, Yvette, une adolescente habitant le village de Gèdre à deux pas de Gavarny, rentre au domicile de ses parents où elle grandit aux côtés de son petit frère. Yvette est une fille sage. Elle sort rarement, préférant aider sa mère aux tâches ménagères et aux devoirs de son cadet. Son joli visage attire les regards des jeunes du village, mais Yvette s'en moque. Revenant d'une séance d'essayage de sa nouvelle robe chez la couturière, la jeune fille croise près de l'hôtel de la grotte un voisin prénommé Norbert. Un homme âgé d'environ 25 ans, marié, père d'un petit garçon. Il fait chaud, le bourg du village

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Yvette salue le jeune voisin et la conversation s'engage. On parle de tout, de rien. Et puisqu'il fait beau, Norbert lui propose d'aller au bois et cueillir des champignons. Au terme d'une assez longue marche dans la clairière, Yvette se sent fatiguée par la chaleur ambiante. Elle s'assoit au pied d'un arbre. Norbert s'approche. Il offre de la soulager en lui caressant les épaules. Yvette se laisse faire. C'est la première fois. Mais Norbert n'en reste pas là. Il l'embrasse, l'étreint, puis tente un rapport sexuel. Pétrifiée, Yvette réalise que cet homme marié tente d'abuser d'elle. « Lâche-moi, dit-elle. Je vais tout révéler à mes parents. » Et tandis qu'elle se relève, l'adolescente ne voit rien de ce que Norbert prépare. Ramassant une petite branche, il enroule un morceau de corde et prépare un garrot grâce auquel, par surprise, il étrangle la fillette si fort jusqu'à ce qu'elle s'étouffe. À la tombée de la nuit, les parents d'Yvette sont morts d'angoisse. Où est-elle passée ? Les recherches débuteront le lendemain matin car un violent orage déchire le ciel

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1: Les enquêteurs de la PJ toulousaine mettront moins de 20 jours pour identifier et localiser l'assassin. Le lendemain du drame, Norbert Garceau avait bizarrement disparu du village de Gèdre. Pour travailler, dira-t-il aux policiers qu'il interpelle dans un foyer pour travailleurs dans les Pyrénées-Orientales. Confondu par les témoignages d'habitants qui l'ont aperçu, marchant à pied avec Yvette, peu avant l'heure supposée du crime, le suspect craque. Il avoue qu'il était tombé secrètement fou amoureux de l'adolescente, qu'il a perdu la tête quand elle a repoussé ses avances. Effrayé par la menace d'être dénoncé, redoutant le scandale, il a préféré la faire taire en l'étranglant. « Je suis un pauvre type », lâche-t-il avant de signer le procès-verbal de ses aveux. Détail sordide. Le lendemain du crime, Garceau s'était recueilli au chevet de la malheureuse, comme tous les autres habitants de Gèdre. Son procès s'ouvre en juin 1953 au palais de justice de Tarbes. Et pour l'occasion, le public est venu en masse. Fils de fonctionnaire, Garceau était honorablement connu dans son village. Jusqu'à ce maudit 12 août 1952. À son procès, il n'affiche aucune émotion, malgré les sanglots déchirants de la maman d'Yvette. Garceau est-il un monstre ? Oui, aux yeux de l'avocat général, M. Fabre, qui ne décèle aucune circonstance atténuante. Non, pour la cour et le jury qui le condamnent à la prison à perpétuité. Prisonnier modèle, il est libéré 2 décennies plus tard, mais il récidive en 78 à Albi, tuant cette fois une collègue de travail. Lors du procès à Toulouse, le chanteur Julien Clerc s'est fondu dans l'assistance. Il contemple le vibrant plaidoyer de Robert Badinter qui évite la guillotine à son client pour la seconde fois. De retour à Paris, Julien Clerc en fait une chanson, « L'assassin assassiné ». « J'y pense encore », confiait-il récemment sur un plateau télé. Il fallait du courage à l'époque pour s'opposer à la peine de mort. Robert Badinter l'en remerciera par un petit mot. Il écrit ceci. « Votre chanson a fait bien plus pour la cause que 20 conférences et 30 discours. »
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1: Le chanteur et l'assassin, c'était le premier de cette 11e saison des Affaires classées. Je vous retrouve dans un très prochain numéro. Nous irons du côté de Biarritz en juin 1996. Un enseignant retraité disparaît subitement. Sa villa est sans dessus-dessous. Une seule question inquiète ses proches. Que lui est-il arrivé ?
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3: Et bonjour Patrick.
4: Bonjour Sébastien.
3: Merci, je suis ravi de vous voir ici à Revel. Est-ce que vous êtes fan d'aéromodélisme? Bon, d'abord, avant d'en parler de votre parcours, c'est quoi l'aéromodélisme?
4: L'aéromodélisme, c'est très simple. Il suffit de construire avec ses petits doigts un appareil qui peut voler. Il peut être en bois, en plastique, en carton, en tout ce qu'on veut. Et ensuite, tâcher de le faire voler, ce qui est déjà plus difficile. Mmh. Et puis, arriver un peu plus tard, on peut envisager de mettre une télécommande à l'intérieur pour pouvoir le radioguider à partir du sol.
3: Ouais. Alors, quand vous étiez petit, c'était quoi que vous aviez entre les mains pour construire des avions?
4: Ben moi, à l'âge de 4 ans, je n'avais pas la capacité de faire un avion qui puisse voler, mais j'avais des Legos dans les mains et tout de suite m'est venue l'envie de construire des avions. Je ne sais absolument pas pourquoi, encore aujourd'hui.
3: Alors, on a souvent un Claude dans nos vies, le vôtre a compté beaucoup.
4: Ça, c'était un peu plus tard quand même. Lorsque j'étais au lycée, ce Claude était déjà pilote d'avion et moi non, un peu plus âgé que moi. Et donc, un jour, il m'a proposé de venir voler avec lui et là, j'ai découvert une passion supplémentaire, c'est l'envie de voler moi-même dans un avion ou un planeur un jour.
3: Oui. Alors, est-ce qu'on se perd dans le ciel? Moi, je me pose toujours la question.
4: Tout le monde peut se perdre si on ne sait pas lire une carte, par exemple, et ou s'il y a du vent ou des conditions météo un peu particulières. Et ce jour-là, j'étais tout jeune pilote, j'avais peut-être une 50aine d'heures de vol. Je suis passé au-dessus des nuages parce que la vue au-dessus des nuages est quelque chose d'extraordinaire et de fabuleux. Et je me suis perdu, le vent m'a amené à 50 km de là, et en descendant, le terrain, je ne le trouvais plus. Le terrain d'atterrissage avait disparu. J'ai dû chercher un terrain, j'en ai trouvé un, c'était pas le mien, mais je suis descendu, je me suis posé, et j'ai demandé ma position pour pouvoir rentrer à la maison.
3: Alors la transmission, parce qu'aujourd'hui, j'imagine que vous devez adorer transmettre votre passion.
4: Mais en réalité, je suis devenu ensuite pilote instructeur, aussi bien en planeur qu'en avion. Ça a été ma vie professionnelle pendant plus de 30 ans. Et donc aujourd'hui, retraité, j'en profite pour passer cette passion au niveau de l'aéromodélisme envers toutes les personnes qui vont me le demander.
3: Alors il y a du talent, et notamment Romain, on m'a parlé de Romain, c'est qui?
4: Ben, Romain est très talentueux effectivement et très motivé surtout parce que à peine 13 ans, il sait déjà qu'il va faire son métier dans l'aviation. Il a débuté en fin 2024 et d'ores et déjà est capable de participer à notre première Coupe de France de planeurs radiocommandés sur le terrain de Revel. Donc bravo à Romain.
3: Ouais. Il est comment vous, votre avion d'aéromodélisme?
4: C'est un planeur qui va être lancé avec un sando à environ une centaine de mètres de hauteur. Et à partir de là, il faut effectuer des vols de l'ordre de 6 minutes pour se poser ensuite sur une cible. Donc c'est un jeu assez passionnant et très technique.
3: Bon, ben merci beaucoup Patrick d'avoir expliqué votre passion. Salut à vous.
4: Avec plaisir Sébastien.
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5: Le circuit Bugatti, lieu mythique et terrain de jeu parfait pour l'événement qui anime chaque année la fin d'août en Sarthe, j'ai testé pour vous les 24 heures vélo Skoda. 16e édition, sportifs, entreprises, associations, bandes d'amis ou même solitaires un peu fous, les 3200 coureurs sont tous là. Parmi eux, notre équipe Ici Mène, radio officielle de l'événement, et ses 8 coureurs, Marie, Prune, Grégory, Gaël, Axel, Fabien et moi-même, ainsi que Julien, auditeur vainqueur du concours. Après avoir installé notre campement dès le vendredi dans le camping du Houx, direction le box 26 dans les paddocks. Samedi matin, quelques tours de reconnaissance, un défilé de vélos en tout genre pour la matinale Maine Libre, un briefing et un repas partagé tous ensemble au restaurant Le Paddock à quelques heures du départ. C'est Julien, l'auditeur vainqueur du concours, qui va se mettre en place sur la ligne droite. Un départ type Le Mans, le cycliste doit courir vers le vélo. Dossard 8006, toutes les conditions sont réunies pour que le départ soit parfait. Ça y est, l'ambiance est complètement folle. Heure après heure, l'équipe d'Ici Mène se relaie. J'entame le mien à 22h sur un vieux vélo Bianchi vert collector que m'a gentiment prêté Gaël de l'équipe technique. Et la nuit, je peux vous dire que l'atmosphère est vraiment spéciale. À certains endroits, seul le bruit des roues se fait entendre. Surtout celle du peloton de tête qui file à toute allure tel un essaim d'abeilles et que vous avez intérêt de laisser passer si vous ne voulez pas finir sur les vibreurs. Après mon deuxième relais à 6h du matin, sous un lever du jour magique, je m'apprête à m'élancer à 14h pour l'arrivée. Il fait chaud, mais l'énergie est là, le soutien est immense, les tribunes du haut sont remplies, les supporters amassés le long de la ligne droite et de la redoutable montée du Dunlop pour nous donner du courage. Après plusieurs tours sous la chaleur, je regarde ma montre, il est 15h, il faut tout donner pour l'arrivée. Alors, je pédale à fond, je bois toute mon eau, je passe la ligne droite, sauf que j'aperçois une pancarte qui annonce « Encore un tour ». Coup dur, j'avais rien compris. Mais impossible de lâcher avec une telle ambiance et un tel soutien. Donc on y retourne. Et ça y est, cette fois, c'est la bonne. Après 24 heures de course et 177 tours pour Issimène, on a déjà l'impression que tout ça est passé trop vite. Peu importe le podium, on retient les sourires, la fête et l'entraide, une vraie aventure humaine qui vous fait dépasser vos limites et qui vous offre un vrai moment différent avec vos collègues. 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
6: Aujourd'hui, je vous amène au jardin des couvents des Cordeliers. Alors avant d'être ces jardins, eh bien c'était tout autre chose. Mais alors, c'était quoi avant? Eh bien, vous allez le savoir tout de suite.
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6: Et pour vous présenter ce que c'était avant les jardins du couvent des Cordeliers, je suis avec Amélie Bourmeau-Binard, guide conférencière de l'Office de tourisme de Châteauroux. Bonjour Amélie.
8: Bonjour.
6: Alors là, on est dans les jardins, mais avant, ça ressemblait à quoi?
8: Eh bien, avant, il y avait un énorme bâtiment, puisque c'est l'emplacement de l'ancienne gendarmerie. Là, on est donc dans les années 70, hein, quand la gendarmerie était ici, et que les dortoirs et une partie des cordeliers étaient utilisés pour dortoirs et pour aussi les écuries de la gendarmerie. Sauf qu'ils avaient un petit problème de place. Hein. Donc, il y a eu un projet dans les années 70 de raser intégralement le couvent des Cordeliers.
6: Pas la gendarmerie, on voulait plutôt non. raser le couvent.
8: On voulait raser le couvent. Alors, comme je vous en parlais tout à l'heure en off, ce couvent des Cordeliers, il est absolument exceptionnel pour du patrimoine franciscain, puisque les franciscains faisaient vœu de pauvreté. Et pourtant, le couvent des Cordeliers de Châteauroux est absolument extraordinaire en taille, en décoration, même si ça semble extrêmement modeste. D'ailleurs, on peut même dire que c'est peut-être le plus beau couvent franciscain de France, voire d'Europe. Et donc, dans les années 70, quand le projet était de raser le couvent, eh bien, il y a eu des locaux, des historiens, même des personnalités politiques qui se sont soulevés pour empêcher cette destruction. Et finalement, comme on peut le voir, c'est la gendarmerie qui a été détruite et qui a été remplacée par ces magnifiques jardins. Alors, c'est des jardins qui ont été commencés vers 1984 et qui ont été terminés en 2014, puisqu'en plus des jardins en haut où nous sommes, eh bien, en contrebas, on en a d'autres. Et en contrebas, on a la réhabilitation des lavoirs et puis tout le jardin public. Bref, un espace de verdure plutôt sympa pour se balader.

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1: Bonjour, donc je suis Christine, professeure de danse. Je suis installée depuis peu dans les Landes à Abbas. J'ai dirigé mon école de danse pendant 30 ans dans l'Est de la France et je suis enchantée de pouvoir continuer ma passion de la danse avec de nouveaux élèves et de créer des moments inoubliables.
2: Racontez-moi. Comment vous êtes entrée dans l'univers de la danse?
1: C'est une passion que j'ai depuis toute petite. Je savais à peine marcher, que je montais déjà sur les pointes et j'étais toujours en train de danser, d'enfiler un tutu et de bouger sur tous les styles de musique. Ensuite, j'ai fait de la gym, puis je suis venue rapidement à la danse. Et à 20 ans, je me suis dirigée vers les danses de couple. J'ai fait une formation sur Colmar. C'est une vocation, je pense. J'ai besoin de me rapprocher des gens, j'aime beaucoup le contact, j'avais besoin de ça. Et la danse me permet de réaliser tout ce que j'avais envie de faire. La danse de salon, rock'n'roll, latine sportive, salsa bachata, toutes les danses de couple, c'est un plus de pouvoir partager cette activité en couple. Ça rapproche les élèves, ça rapproche les gens, ça soude les couples, ça rajeunit les retraités. Cette connexion qu'on est toujours obligé d'avoir quand on danse à deux. Qu'est-ce que ça m'apporte, moi? Parce qu'en plus, j'ai toujours eu des conjoints qui ne dansent pas du tout. Donc c'est pour ça que je ne peux pas parler de mon... Personnellement, c'est un peu compliqué.
2: Vous semblez fasciné justement par la danse de couple. Oh, ouais. Vous me dites, je ne le fais jamais avec mon conjoint.
1: Non.
2: Un peu paradoxal. Non,
1: oui, jamais j'avais un partenaire de danse avant. Les musiques me passionnent déjà, quand ça soit du rock ou que ça soit de la valse viennoise, du tango, j'aime beaucoup. Et après, oui, c'est le travail de chaque pas de danse est complètement différent. Et d'arriver à le faire à deux, c'est magique.
2: Vous êtes arrivée dans les Landes il y a 2 ans. Quel a été le contexte?
1: Quand je suis arrivée dans les Landes, je suis allée directement à la mairie, la basse. Et j'ai été accueillie merveilleusement bien. On m'a donné tout de suite les clés d'une petite salle de réunion où là je pouvais démarrer des cours de danse, ce que j'ai fait. Et il y a eu tout de suite des élèves parce qu'ils attendaient vraiment des cours de danse de salon. C'est vraiment une grande chance pour moi. Les premiers contacts avec les habitants se sont très très bien passés. On m'a mise à l'aise tout de suite et je suis rentrée dans l'ambiance landaise rapidement avec les petits apéros en fin de cours, la fête et l'esprit très très convivial. Je suis depuis peu sur Dax pour donner des cours de danse de salon et de rock'n'roll. J'attends de nouveaux élèves avec plaisir.
2: Christine Vouron, j'ai un petit défi à vous lancer. Alors le premier défi serait de m'apprendre à danser le rock.
1: Aucun problème. Là, vous avec plaisir.
2: Mais le deuxième défi surtout, c'est de me donner le nom de la radio qui vous a passé le micro ce matin.
1: Ici Gascogne, bien entendu.
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4: 7h38, à cette heure-là, chaque matin, on apprend plein de choses grâce à Arnaud Fromage et sa nécessaire minute comtoise. Bonjour Arnaud.
5: Bonjour Loïs.
4: Il faut bien se rendre à l'évidence, les francs-comtois sont partout.
5: Oui, et s'ils le font un peu moins savoir que les Bretons ou les Corses, force est de constater que les Francs-Comtois ont conquis le monde. Je vous avais déjà parlé des villes fondées par les colons comtois au Nouveau Monde, Saint-Claude au Canada, Saint-Hippolyte et Besançon sans cédille aux États-Unis. D'autres, venus de Champlitte, ont fondé des villes au Mexique, mais aujourd'hui, c'est au bord de l'océan Pacifique que j'ai décidé de vous emmener.
4: Attendez, on est aussi là-bas ?
5: Ben carrément que vous y êtes les petits gars. Et si je le sais, c'est parce qu'en 1924 paraissait le premier numéro d'un journal intitulé « Les Gaudes d'Extrême-Orient, revue trimestrielle des Francs-Comtois résidant sur l'océan Pacifique ». Le siège de cette parution était installé à Hanoï, alors en Indochine française, et elle avait pour but, je cite, « de servir de trait d'union entre les membres de la société dispersés sur les distances effarantes qui courent du Kamtchatka aux îles Malaises et de l'océan Pacifique aux frontières de la Russie ». Sur ce territoire fantastique, nous dit le préambule de la revue, sont éparpillés nos compatriotes. Les Gaudes iront leur porter les nouvelles du pays, les nouvelles des amis, qui sont eux aussi en Extrême-Orient.
4: Et donc, il y a quoi dans cette revue ?
5: Alors il y a un peu de tout, hein. C'est un sacré bottin, quasiment 100 pages, qui contiennent des poèmes, des souvenirs du pays quand la neige tombe et qu'on picole, ou encore des extraits de livres de Louis Pergaud. Et puis il y a la chronique économique, où l'on apprend que ça exporte pas mal, hein, des montres, des bicyclettes, des automobiles, de la quincaillerie, du fromage de gruyère, des vins d'Arbois, et jusqu'à la recette de la cancoyotte, nous affirme l'auteur, qui se réjouit. Nous sommes ici nombreux en tant qu'individus, le nombre de maisons franc-comtoises nous met parmi les provinces de France les mieux représentées. On y apprend aussi au détour d'un paragraphe que Gré est la ville des jolies filles et que les hôtels y sont bien tenus et confortables. Bon, j'ai pas réussi à trouver combien de Franc-Comtois étaient présents à l'époque sur les rives de l'océan Pacifique, mais ce que je peux vous dire, c'est qu'il y avait des naissances, bah oui, un carnet rose aussi. Donc, avec 100 ans de retard, je voulais souhaiter la naissance de Maurice Chamodeau, fils de Monsieur Chamodeau de la gendarmerie d'Hanoï, et envoyer tous mes vœux de bonheur à Jean Détouillon et Anna Ripert qui se sont mariés. Voilà, ça me semblait important. Et on salue les Franc-Comtois qui nous écoutent partout dans le monde. Et oui, plus besoin d'une revue dédiée. Aujourd'hui, il suffit d'avoir son appli ici pour avoir des nouvelles de la région où que vous soyez dans le monde. Et ça, c'est beau quand même.
4: Et oui, amis franc-comtois du Pacifique, merci de nous écouter avec ici Besançon. Et merci Arnaud au fromage pour cette nécessaire minute comtoise encore très intéressante. On parle souvent, c'est vrai, des Bretons avec leur drapeau hein, qui sont absolument partout. La légende dit même que les Américains, quand ils sont arrivés sur la Lune, il y avait déjà le drapeau breton de planté, c'est pour vous dire. Mais finalement, ben, les franc-comtois, on est quand même pas mal représentés à l'échelle internationale. Merci Arnaud. 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
6: Nous sommes sur les rives du lac des Vieilles Forges, dans le parc naturel régional des Ardennes. Bonjour Coralie Tullier.
7: Bonjour.
6: Chargée de mission zone humide pour le PNR des Ardennes. Les zones humides, c'est quoi? C'est les marécages?
7: Alors oui, ça peut être des marécages, ça peut être aussi des tourbières, ça peut être des prairies humides, ça peut être des bords de lacs comme ici, ou des bords de rivières, et on peut trouver également des marécages ou marais.
6: Pourquoi ces zones humides sont-elles si importantes et pourquoi il faut les protéger?
7: Les zones humides, ce sont des milieux essentiels car elles rendent des services inestimables à l'homme et à son écosystème. Et donc, tout d'abord, ce sont des éponges naturelles, donc c'est-à-dire qu'elles interviennent dans la régulation de la quantité d'eau. Donc elles se gorgent d'eau en période pluvieuse pour la restituer ensuite progressivement. Et elles atténuent ainsi les inondations. Et donc elles permettent également d'alimenter les nappes phréatiques. Ce sont également un support à une biodiversité riche. Donc l'eau est la source même de la vie sur Terre. Et donc il n'est pas étonnant que ces écosystèmes riches et complexes offrent des conditions de vie favorables à de nombreuses espèces de plantes et d'animaux. Donc bien que les zones humides ne représentent que 5 à 10% du territoire, elles abritent 30% des espèces rares et en danger.
6: Parmi ces espèces, qu'est-ce qu'on a?
7: On peut citer les amphibiens, donc les grenouilles, les crapauds, les tritons, les salamandres. On a également énormément d'oiseaux d'eau, donc les grandes aigrettes, le héron cendré. On peut avoir également des libellules, des demoiselles, des insectes aussi aquatiques comme le géris, qui est appelé également communément l'araignée d'eau.
6: Et on comprend l'importance de les protéger, ces zones humides. Quelles sont les actions mises en place?
7: Le PNR, depuis le lancement de la mission Zone humide en 2017, donc le PNR a entrepris de référencer l'ensemble des zones humides présentes sur son territoire. Donc à savoir que le PNR comprend 92 communes et occupe 1170 km². Donc cet inventaire sur le terrain a duré 4 ans et a permis d'identifier plus de 1500 zones humides, et ce qui représente environ 8000 hectares, soit 7% du territoire du parc. Donc à la suite de cet inventaire, un programme d'action a été rédigé, et donc ces actions sont par exemple la création de mares, la prise en compte des zones humides dans les documents d'urbanisme, donc pour éviter par exemple de construire en zone humide, ou encore l'amélioration du fonctionnement de la zone humide, donc par le comblement de fossés de drainage, ou encore la restauration de la continuité écologique.
6: Et puis il y a un aspect aussi qui n'est pas négligeable, c'est l'aspect pédagogique pour les grands et les petits.
7: Tout à fait, donc un autre enjeu de la mission, c'est la sensibilisation des scolaires et du grand public, donc au travers des rendez-vous avec le parc et d'interventions auprès des élèves, donc de CM1, CM2 et 6e. Et donc nous avons également réalisé une exposition sur la thématique des zones humides avec les élèves de BTS du lycée agricole de Saint-Laurent. Et donc elle est disponible gratuitement sur demande et peut être prêtée aux écoles ou aux collectivités.
6: Et si on veut en savoir plus, bien sûr, on peut se connecter au site internet du parc naturel régional des Ardennes. Merci Coralie Tullier, chargée de mission zone humide pour le PNR des Ardennes.
7: Merci à vous.

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1: Vous le savez, sur Ici Saint-Étienne-Loire, on adore plonger dans les trésors cachés de notre patrimoine. Anne-Berthe, bonjour.
2: Bonjour.
1: Vous êtes responsable du service des publics du site de la Chartreuse de Sainte-Croix-en-Jarret. Aujourd'hui, on va se mettre dans la peau d'un moine chartreux, parce que c'est la Chartreuse de Sainte-Croix des plus habitées par les moines. L'ordre, lui, existe toujours.
2: Silence, prière et travail. Voici ce qui ponctue le quotidien d'un moine chartreux.
1: Bon, jusqu'ici, rien de très surprenant.
2: C'est vrai qu'on n'en attend pas moins des moines. Mais si j'ajoute solitude, là on entre un peu plus en détail dans la vie d'un chartreux. En effet, l'ordre des chartreux a pour spécificité d'être un ordre semi-érémitique.
1: Alors là, ça se complique.
2: Oui, alors semi-érémitique, cela signifie que les chartreux vivent une très grande majorité de leur temps seuls, dans des cellules individuelles, appelées aussi ermitages. Chaque père vit dans un espace de 2 ou 3 pièces, doté d'un petit atelier et même d'un jardin.
1: Bon, il faut aimer la solitude.
2: Oui, c'est en effet la condition sine qua non de la vie en chartreuse. Il ne faut pas être très bavard non plus, car les chartreux vivent en silence. Et même dans les quelques temps communautaires qui ont lieu à l'église ou au réfectoire, ils ne se parlent pas entre eux. Le seul moment d'échange se fait lors de la promenade hebdomadaire. Une fois par semaine seulement, les moines sortent marcher hors de l'enceinte de la chartreuse et peuvent alors discuter en petits groupes.
1: Donc le reste du temps est consacré à la prière.
2: Oui, les temps de lecture et de prière sont bien sûr très importants. Tout au long de la journée, comme de la nuit d'ailleurs, on compte pas moins de 8 offices liturgiques par 24 heures, sans compter les temps de prière ou d'étude de la Bible en solitude.
1: En dehors de ces temps de prière, quelles sont les activités des moines ?
2: Alors depuis toujours, l'idéal des chartreux, c'est d'être le plus autonome possible. Les chartreuses sont le plus souvent situées dans des endroits assez isolés, afin de respecter le silence et la solitude des moines. Les moines doivent ainsi s'occuper de leurs besoins quotidiens. Un temps de travail manuel est d'ailleurs aménagé l'après-midi. Couture, menuiserie, jardinage, les activités ne manquent pas.
1: Merci beaucoup Anne-Berthe et à très bientôt pour un prochain numéro.
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3: Dauphinoise, Dauphinois, bien le bonjour. Le village à l'honneur ce matin est bien sûr dauphinois, mais un peu spécial, Biolle. Biolle, commune rurale à habitat dispersé, selon la formule. Biolle, je te salue. Nous sommes au milieu des terres froides de l'Isère, bien sûr, dans lesquelles, d'ailleurs, les Dauphinois sont chaleureux, ça compense. Alors, pourquoi Biolle? Pourquoi Biolle? Vous me direz, parce que j'en ai envie, hein, c'est déjà une bonne raison, mais aussi parce qu'à cette époque durant laquelle les communes couple, Biolle a été en avance sur son temps. J'explique, calmez-vous, j'explique. Bon, Biolle le haut et Biolle le bas, comme vous l'avez, ont formé pendant longtemps la particularité de cette ville. Deux villages séparés, mais en fait, non. J'explique, c'est compliqué. Il y avait 2 écoles à l'époque, 2 églises, 2 curés, 2 mairies, 2 cimetières, et attention, ne se mélangez pas. Oulala, Biolle le haut se faisait baptiser en haut, et Biolle le bas en bas. Il y en a que 2 qui suivent au fond. Là. Réveillez-vous un petit peu, j'explique. Et oui, nous sommes en terre dauphinoise, en terre de marteau. Voilà. Tout était double, sauf le maire. Ah, vous avez bien entendu. Un seul maire, pas, et pour 2 mairies. Voilà, c'est ça le problème. Pas 2 maires. N'ayant pas le don d'ubiquité, quand le maire était en haut, il n'était pas en bas. Ah, son premier adjoint le remplaçait. C'est simple. Enfin, presque. Heureusement, aujourd'hui, Biolle a fusionné. Enfin, aujourd'hui, ça va déjà un bail, hein, qu'on le fasse savoir aux 4 coins du monde. Biolle est unifié et son maire actuel, Patrick Belmont, a moins besoin de se déplacer. Je me demande même s'il n'y a pas qu'un seul curé. C'est vous dire, le progrès. Bah, bien sûr, hein, le Biolle en haut, le Biolle en bas ne forme qu'un seul corps avec 2 bras, 2 jambes, 2 tout ce que vous voulez. Voilà. Et 1 seul cerveau. Ouf! Une bien belle histoire que l'on aimerait raconter plus souvent. Des gens qui s'unissent au lieu de se foutre sur la tronche. Ah. J'en profite d'ailleurs pour saluer les villages alentours, proches de la belle Biolle, et tout particulièrement Château-Vilain, qui paraît-il ne l'est pas tant que ça, et Torchefelon. Un nom de cul, Torchefelon. Un nom comme celui-là, ça ne s'invente pas. Torchefelon asiatique, peut-être, tout un programme. Ah, quel bonheur. Ah, quel bonheur de se promener comme ça en Isère et découvrir tous ces villages qui sont sa richesse, bien sûr. Le bonheur est dans le pré, le bonheur est dans le Dauphiné, d'autant que dans le coin, tous ensemble, on n'est pas des quand même.
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6: À Dichat Zoé.
7: À Dichat Cynthia.
6: Alors avec toi, des histoires de clés, des histoires de clous, moi je sais plus, je te laisse raconter.
7: Aujourd'hui, je vais vous raconter l'expression « ne pas valoir un clou » qui est « locutio verbial courent nabe nat merit nad balou destad ocio utilitat donc endus mots est annulé. »
8: Ah, c'est vrai que c'est joli.
9: C'est nul ! Zéro !
7: C'est une locution verbale courante d'avoir presque aucun mérite, n'être presque d'aucune valeur, d'aucune utilité, donc en deux mots, être nul. Par exemple, que collectionne le Skyhouse n'est bon pas sur Cloud, mais que vous avez mis tout dessus. Par exemple, je collectionne les cailloux, mais ce n'est bon pas sur Cloud, mais je les aime quand même.
10: La vie ne vaut rien.
6: Il y a tellement de choses qui valent pas un clou, mais qu'on aime quand même. Merci Zoé.
7: Merci, ça dit chat.
10: Rien ne vaut la vie.
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1: Vous collectionnez quoi, vous, à part les emmerdes? Les boîtes de camembert, les cotons-tiges, les cartes Pokémon, les résidences secondaires? Non, parce que tous collectionnent, en fait. Je vous propose de vous arrêter chez Jean-Pierre, histoire qu'il nous montre ce qu'il a à la cave.
2: Ça va, les amis?
1: Il est à sa clôture et de l'autre côté de la clôture, il y a des gens.
2: C'est les voisins, ça, alors?
3: Ouais, c'est les voisins.
2: Hein, il se trouve qu'ils habitent la maison d'à côté et tout,
3: voilà,
2: c'est top.
3: Les gentils voisins.
2: Parce que des fois, t'as des voisins qui habitent à Perpète.
4: Ah, non, mais salut. Non, nous, on est vraiment ouais, à côté.
2: Des vrais voisins, quoi.
4: Yes.
2: Salut. Ça va, toi?
5: Ça va.
1: Sympa l'ambiance, mais JP, il avait pas un truc à nous montrer?
2: Ah, bah dis, t'as déjà sorti quelque chose en plus. Bah, oui, j'avais pas fait attention.
6: Je voulais te faire de la place dans le musée quand même pour que tu puisses circuler.
2: Non, mais ce monsieur, il a son petit pavillon, alors.
6: Donc, voilà.
2: Dans un coin qui est hyper bruyant, comme on l'entend.
6: Voilà, voilà.
2: Au sous-sol, toi, tu nous fais un
6: voilà,
2: musée.
6: Voilà, donc je me suis fait un petit musée privé.
2: Je sais pas, moi, c'est un quoi? Un musée du coton-tige?
6: Non.
2: T'as des
6: non,
2: coton-tiges
6: donc,
2: de collecte?
6: Le musée s'appelle le Motobécane Passion Museum.
1: On va voir ça.
6: Donc là, on va rentrer dans le musée.
2: T'as utilisé tout ton sous-sol pour ça, là?
1: Ah, mais il s'est chanté, en plus. Qu'est-ce qu'on disait, sinon?
2: T'as utilisé tout ton sous-sol pour ça, là?
6: La moitié du sous-sol.
2: Ouais.
6: Si tu veux, avec mes premiers salaires, je me suis payé ma première moto. Ouais. 125 LT1, mais qui était verte au lieu d'être orange. Et j'ai été renversé par une personne qui n'avait pas de permis, pas d'assurance et une voiture Basel.
1: La moto, c'était fini.
6: Bon, bah, j'ai arrêté, hein, forcément. Bon. Parce que j'ai été amputé quand même. Donc, oui, je suis amputé d'une jambe. Hein, j'ai une prothèse.
1: Attendez, la suite est plus sympa.
6: Il y a un moment dans ma vie où j'étais pas très, très bien. Donc, mes enfants ont dit, tiens, on va peut-être trouver quelque chose pour essayer de redonner du moral au papa.
1: À qui?
6: Bah, au papa.
1: Ah, ok.
6: Et puis, bah, ma fille a pensé à me racheter une petite 125 LT3 qui est là, qui est bleue.
1: Et c'est de là que tout est parti.
6: C'est la première que j'ai restaurée, je dirais, mais l'âge de mes 50 ans.
2: Ça fait quasiment que 20 ans, en fait,
6: voilà,
2: que tu restaures des motobécanes.
6: Voilà, c'est ça.
1: Donc, on en était au cadeau de sa fille.
6: Et donc, je l'ai restaurée sur les fesses, parce que je ne pouvais pas être debout. Et puis après, j'ai voulu en faire une deuxième pour mon fils. Et puis, ma fille m'a dit à un moment, elle me dit, papa, t'as combien d'enfants?
1: Ça peut arriver qu'on sache pas. Hein.
6: Bah, j'ai dit deux. Elle me dit, pourquoi que tu n'en as pas fait une troisième?
2: Pour moi?
6: Bah oui.
2: Ta fille?
6: Voilà. Donc, j'ai fait une troisième.
2: Bah,
6: et de la troisième, je ne suis pas arrêté.
1: Donc, il en a restauré combien des motobécanes?
6: Bah, j'ai fait toute la gamme des 125, en passant par les motos de l'administration française, et puis en passant aussi par le fameux fleuron de cette époque-là, des années 70, la fameuse 350 motobécane.
2: Il y en a une qui te manque? Une que t'aimerais avoir, que t'as pas, que j'aille te la chercher, là.
6: Bah, peut-être la 500.
1: Bon, bah, je vais lui trouver ça.
6: Mais c'est pas possible, puisqu'elle est au musée de 50 ans.
2: Ah, il y en a qu'une?
6: Il y en a qu'une, c'est un prototype, c'est tout.
2: Si on y va la nuit.
6: Non.
2: Discrètement.
1: Il y a plus d'une vingtaine de motos dans son petit musée à JP.
6: Voilà.
1: Mais pas que.
6: Des affiches de l'époque, des objets de l'époque qu'on retrouvait dans les concessions motobécane au moment de Noël, on offrait un petit vélo.
1: Vous savez que Jean-Pierre, il peut vous le faire visiter, son musée à Saint-Pierre-les-Elbeufs.
6: Mais il y a des belles choses à voir quand même.
1: Allez faire un tour sur l'appli ICI, je vous y ai mis de belles photos et les coordonnées de Jean-Pierre. Non.

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1: Et Adicia, écoutez, c'est plein simple, c'est très simple. Vous dites l'électricité, c'est simple.
2: L'électricité.
1: Bah, plat. Alors, si les moulins du Bazac ont disparu à la fin du XVIIIe siècle, ils ont été remplacés par une centrale électrique qui a permis d'alimenter le premier réseau d'éclairage à Toulouse. Alors, pour parler de la lumière en Occitan, eh bien, figurez-vous qu'il y a 12 mots, l'eau lune et la lutte.
2: Ah bon? Pourquoi deux mots? Il y a une différence entre ces deux mots?
1: Eh bien, l'eau lune, qu'est-ce que ça coûte? Ben, c'est la lumière, l'éclairage, hein. Ben, ou les phares de votre véhicule. L'eau lune correspond à la base à l'électricité. La lutte, qu'est-ce que ça coûte? Eh bien, c'est la lumière naturelle, la clarté. Bon plat, à quoi crée-moi lune? Ouais, c'est clair comme l'eau de roche.
2: Ça a l'air à peu près clair.
1: Ouais. Alors, en occitan, c'est clair comme l'eau de roche se dit, à quoi crée-moi à lune? Éclaire-moi, ça dit en occitan, faille-moi lune, pour moi, c'est fais-moi de la lumière. Donc, éclaire-moi. On dit aussi, aluca pour allumer la lumière. Et le contrari, eh ben, c'est dit, atuda.
2: Ça veut dire éteindre.
1: Eh oh, Balint. En effet, le verbe atuda s'emploie quand vous éteignez la lumière, l'ordinateur, la télévision, bref, tout appareil électrique. Falune, c'est donc allumer la lumière, mais aussi regarder, travailler les autres et même tenir la chandelle. Justement, la chandelle se traduit en occitan par la candelle, sans oublier le calé. Alors, c'est l'ancienne lampe à huile. Vous avez connu ça, mon cher François?
2: Bien sûr, bah, oui, c'est
1: sûr. Le calé qui n'éclairait pas toujours très très bien. Fait final, Bremond, j'espère que cette chronique vous aura suffisamment éclairé. Bono fide semana tutes.
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3: Et le cocktail américain, c'est quoi?
4: C'est un cocktail grillé avec une sauce américaine, tomate, échalote, une pointe de cognac, du vin blanc. C'est un peu relevé.
5: Un déca.
6: Pâté, jambon, saucisson, rillettes, gruyère, chantal, rôti, jambon de pays.
7: Eh ben tout ça, ça va aller dans la blanquette.
4: Bon appétit.
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1: Salut Brice Hizel. Alors, je m'appelle Virginie, j'ai 46 ans aujourd'hui.
2: C'est votre anniversaire ?
3: Joyeux anniversaire !
4: Qu'est-ce qu'elle fait dans la vie ?
1: Je travaille dans une grande surface.
5: Bah, tu passeras au magasin.
6: Et pourquoi pas maintenant ?
1: Parce que je suis dans les petits bonheurs.
7: C'est une bonne raison.
8: La bonne humeur, c'est le début du bonheur.
2: Où est-ce que tu habites ?
1: Alors, moi, j'habite à Tolé.
9: Vous voulez m'envoyer en tôle ?
1: C'est un bourg, hein. C'est pas une grande ville, mais c'est une ville où tout est facile. On peut aller partout à pied et c'est ce qu'on cherche.
10: On y va à pied ?
11: C'est une balade, non ?
1: Pour la balade, c'est Cléder et la plage des Amiettes. C'est la plus belle plage du Finistère parce que quand on monte la Bretagne, on montre les Amiettes. Et je fais partie d'un petit groupe de copines où on fait du longe-côte sur cette plage à peu près tous les jours.
12: Tous les jours ?
13: Elle est sûrement plus chaude qu'en Écosse, hein ?
1: Si je devais finir mes vieux jours sur une île, ce serait l'île de Groix, parce que c'est là que j'ai passé le premier week-end avec mon mari, quand on s'est rencontrés.
14: Allons dîner dans une petite auberge des environs.
15: À votre bon plaisir, ma fiche.
1: On a passé le week-end dans l'auberge de jeunesse et nos soirées chez Thibedef.
16: On n'est pas sorti de l'auberge.
17: De toute évidence, une rupture du continuum espace-temps a produit une nouvelle séquence chrono-événementielle.
1: Un voyage dans le temps. Les années folles.
18: Qu'est-ce qu'elle a dit ?
19: Si elle était folle de ton corps, elle m'a demandé si je pouvais arranger le coup.
1: J'aimerais bien vivre dans les années folles, ouais. C'était l'ambiance. Je regarde beaucoup de films et les costumes, la musique, le Charleston, les coupes de cheveux.
20: C'est pas naturel les cheveux.
21: Oh si, ma mise en pli est d'époque.
0: Prononcer trois fois la phrase impossible.
1: C'est très compliqué.
22: Mais non, pas du tout, voyons.
23: Ouais, bah, qu'est-ce que vous attendez pour qu'il fasse nuit ?
1: Sache que ça se cache et cache que ça ne se sache.
24: C'est correct.
1: Sache que ça se cache et cache que ça ne se sache. Sache que ça se cache et cache que ça ne se cache. Ne sache, bah voilà, loupé. Allez, salut.
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25: Sébastien, Jean-Marc et Francis font partie du club de self-défense catalan de Rodez, à 25 minutes de Perpignan. On y pratique le Bosendo, un art martial au bâton venu de Chine et du Japon, et le Yawara, un art martial aux mains nues.
26: En garde, dozo.
25: Dites donc qu'il faut être agile avec le bâton, Sébastien.
27: On essaye de développer, de travailler tout le corps dans une coordination et progressivement être à l'aise avec l'arme.
25: Alors, on est ici dans les jardins de la mairie de Rodez. Et vous, Sébastien, vous dirigez cette section de self-défense catalan. C'est quoi exactement ce que vous pratiquez ?
27: Alors, nous avons deux techniques martiales, deux arts martiaux. Le Yawara, qui est un art martial à main nue, et le Bosendo, qui est une escrime chinoise au bâton long. Les deux ont été importés et développés par un maître d'armes, Francis Vigoureux, qui, lors de la guerre d'Indochine, a pris des très vieilles techniques et les a adaptées à sa pratique personnelle. Le sport a continué à évoluer jusqu'à maintenant.
25: Et comment vous avez connu ce sport ?
27: Sur Perpignan, le premier dojo était dans le quartier de Saint-Gaudéric, et puis il y avait un autre club aussi sur Avenue de la Gare, et donc c'est là où on a démarré.
25: Et vous l'avez amené ici à Rodez.
27: Tout à fait.
25: Alors messieurs, comment ça se passe ?
28: Très bien.
25: Il y a des danes comme au judo ?
28: Oui, première, deuxième, troisième, jusqu'à sept, je crois.
27: Jusqu'au sixième dan, ce sont des danes techniques et ensuite c'est des danes honorifiques, septième, huitième, jusqu'au dixième dan. Voilà, ça marche exactement sur le système du judo.
25: Et vous avez tous la ceinture noire ?
27: Bruno, il y a encore...
25: Encore marron.
27: Ceinture marron, mais en préparation de la ceinture noire.
25: Vous, Jean-Marc, ça fait longtemps que vous pratiquez ?
29: Eh bien, maintenant, ça fait 12 ans. Oui, je suis arrivé ici un peu par hasard. Et puis, voilà, je cherchais à la base refaire des arts martiaux. type aïkido. Et j'ai découvert le Yawara Bozendo et ça m'a plu beaucoup. Voilà.
25: Vous habitez Rodez ?
29: Oui, c'est ça.
25: Et c'est une chance de pratiquer en plein air.
29: Oui, mais à côté de ça, on a un super dojo aussi. Hein. Donc, on profite du plein air quand il fait vraiment bon. Sinon, à côté, on est à l'abri, il n'y a pas de souci.
25: Sébastien, on entre dans votre dojo, mais qui est occupé, dites-moi.
4: Là, c'est le cours de gym pour les seniors.
25: C'est un peu vous, Albert, hein, à l'origine de la construction de ce dojo. Hein. C'est vous qui l'avez construit.
28: Oui, j'ai fait les plans et tout.
25: Donc là, vous avez utilisé et repris cette ancienne école ?
28: Ben oui, on a refait les murs, tout, les chapes, tout, on a tout refait. Enfin, il n'y avait rien au départ, il y avait juste un préau ouvert, c'est tout. On a mis 6 mois pour le faire.
25: Bravo !
28: Voilà, ça a été assez rapide.
25: Donc, vous, Sébastien, vous êtes l'entraîneur ?
4: Tout à fait, Jean-Marc est président, Bruno, trésorier, il manque le secrétaire aussi.
25: Et combien y a-t-il d'adhérents ?
4: On est entre 15 et 20 adhérents sur l'année, oui.
25: Sébastien, cet art martial, il n'y a pas de compétition, c'est vraiment pour soi.
4: Voilà, tout à fait. C'est un peu sur le système de l'aïkido. C'est un art martial non compétitif où on travaille avec des partenaires et non contre des adversaires. On évolue ensemble.
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2: Bonsoir à toutes et tous et bienvenue sur ICI. Vous avez peut-être passé la journée à bouger, à profiter de la météo, si elle était clémente, ou tout simplement à ne rien faire. Eh bien, le week-end de 20h à 21h, dans Y'a pas que Paris dans la vie, on vous propose une autre façon de voyager. Direction les quatre coins de la France à travers les histoires de nos invités. Toute la semaine, Éric Bastien était face à des personnalités qui ont accepté de raconter leur France. Celle des vacances en famille, des premiers souvenirs, des endroits où l'on revient toujours. Une France qui ne ressemble pas forcément toujours d'ailleurs à celle des cartes postales. Et pour ouvrir cette sélection du week-end, on retrouve une comédienne qui est à l'affiche en ce moment de Hitchcock et Marie-Rose au Théâtre de l'Œuvre à Paris et de Uberoi également au Théâtre de Paris et qui partage sa vie et ses souvenirs des lieux qui lui sont chers. Mélanie Page.
3: Quelle rentrée! Bonsoir, Mélanie Page.
4: Bonsoir.
3: Vous vous reposez un petit peu quand même l'été pour attaquer une rentrée aussi.
4: Je me suis reposée au mois d'août. Oui.
3: C'est vrai que là, la rentrée est extrêmement chargée. C'est toujours comme ça avec vous, dynamique, intense, boulimique de vie.
4: Quand on me propose des beaux projets, je ne peux pas dire non. Et il se trouve que là, ça s'est un peu télescopé et que les deux se faisaient en même temps à Paris. Donc, on a trouvé la solution de mettre ça à deux horaires différents. Et comme les deux théâtres sont assez proches physiquement, je vais gambader prestement entre les deux.
3: Alors, on en parlera quand même, même s'il n'y a pas que Paris dans la vie. Paris fait forcément partie de votre vie. Je vous remercie en tous les cas de prendre le temps ce soir. Effectivement, c'est vrai que c'est une balade qui, va permettre de retracer aussi votre existence. Si vous fermez les yeux un instant, que vous imaginez la carte de France, on a tous l'image de cet hexagone, pas forcément Paris parce que vous y êtes. Quel est le premier endroit comme ça qui vous vient à l'esprit, Mélanie Page?
4: Alors là, tout de suite, je dirais plutôt la Vendée. Parce que j'y ai passé.
3: Vous pouvez rouvrir les yeux.
4: Oui, ah ben... les gens ne l'ont pas vu. Oui, c'est pas... Vous n'êtes pas obligé de le souligner. Ah, mais moi, je